0: rivière qui s'appelle, une petite rivière qui s'appelle la Caladre, qui traverse Villefranche-sur-Saône. Donc c'est effectivement ma ville de naissance.
1: Pourquoi c'est votre ville de naissance? Je veux dire, vos parents étaient de là-bas ou pas du tout?
0: Toute ma famille, du côté de mon père, est originaire de cette région. Et donc nous avons une maison de famille qui est dans l'Ain, c'est-à-dire en face de Villefranche-sur-Saône, une quinzaine de kilomètres. Et donc nous sommes de cette région. Et donc après, par les hasards professionnels, si j'ose dire, nous avons voyagé, soit avec mes parents, soit moi-même. Mais je suis très attaché à cette région parce que j'y ai toujours ma maison de famille.
2: Ouais.
0: Et on y reviendra peut-être. J'y fais de l'agriculture, etc. Et donc c'est l'endroit où je suis le mieux. C'est l'endroit où je suis le mieux et je suis le plus heureux avec ma famille.
1: Vous êtes Nicolas Taverneau, né juste après la Seconde Guerre mondiale. Votre papa était d'ailleurs résistant pendant cette guerre-là. Vous êtes tout jeune, au début des années 50. Quel souvenir vous avez de cette enfance? Est-ce que c'était une France un peu insouciante qui se reconstruisait à ce moment-là? Vous gardez quel souvenir de ces premières années?
0: Moi, je garde de bons souvenirs, mais c'était assez une éducation assez stricte parce que j'étais pensionnaire dans le Puy-de-Dôme, à Rion, dans le Puy-de-Dôme. D'ailleurs, mes parents s'étaient trompés en me déposant. Ils m'ont déposé à la prison au lieu de me déposer au collège, parce qu'il y a une prison et un collège dans l'artère de Rion.
1: Alors là, c'est les Riomois et les Riomoises, je le sais.
0: Les Riomois et les Riomoises.
1: Beaucoup chez Auvergnat, donc voilà, ça c'est facile pour moi.
0: À côté de Clermont-Ferrand, donc c'était pas extrêmement marrant. Et puis après. J'ai le souvenir de mes années de fac à Bordeaux. Ça, c'était formidable. C'était une ambiance formidable, assez insouciante. C'est pour ça que mes parents m'ont rapatrié un peu sur Paris pour continuer mes études.
2: Ouais.
0: Je garde un très très bon souvenir et beaucoup d'amis de jeunesse. Et à l'époque, si vous voulez, par exemple, si je prends le Cap Ferret, aujourd'hui, c'est un peu un ghetto de riches. Hein. Autrefois, pas du tout. C'était très populaire. C'était d'abord très peu construit. Hein. C'était très sauvage et très populaire. Et donc, on se retrouvait Cap Ferret. Là, j'ai vu les incendies du Porche. Vous voyez, le Porche, c'est en fait la plage la plus proche de Bordeaux. Hein, c'est celle qui est la plus proche de Bordeaux sur l'océan. Bon, le Porche, on y allait pour la journée. Hein, c'était quand même une vie quand même très heureuse.
1: Bah, c'est une période où vous allez vous intéresser à la voile. Mais là, vous avez fait un bond dans le temps. Je me permets de revenir un peu en arrière, parce que dans vos premiers souvenirs plus jeunes, c'est les vendanges, c'est les moissons. Parce que vous venez aussi de ce milieu-là agricole. Vos souvenirs gamins, c'est de jouer à la ferme dans une vraie ferme.
0: Et si vous voulez, on voyageait beaucoup moins à l'époque. Hein. Il n'y avait pas les EasyJet ou autres, hein, donc on voyageait moins.
2: Ouais.
0: Et donc les vacances, c'était soit au bord de la mer pendant un mois, et puis généralement à la campagne pendant le reste du temps. Et les vacances scolaires étaient longues, hein, elles duraient près de 3 mois. Et donc moi, j'étais dans un milieu, le Lain, qui était un milieu agricole. On avait des vignes, on allait faire les vendanges. On s'amusait bien d'ailleurs. Et donc il y avait un écosystème, si j'ose dire, rural. Qui était très très satisfaisant et avec lequel j'ai appris la nature quand même pendant tout jeune à partager la nature. Alors il y avait des plus et des moins d'ailleurs parce qu'il y a eu des améliorations considérables hein, sur le plan écologique notamment en beaucoup de traitements. Mais d'un autre côté, on connaissait bien la nature, hein, ce que aujourd'hui les enfants connaissent moins.
1: C'est aussi ça qui fait que vous aimez ces ancrages, les terroirs, les territoires, les régions. Et on comprendra d'ailleurs au moment où vous allez installer d'ailleurs pas mal de déclinaison avec M6 quelques années plus tard. La cour d'école, je ne sais pas si vous avez des souvenirs de l'école Saint-Seurin à Bordeaux, du collège aussi Notre-Dame de Montgré, du lycée Saint-Joseph de Tivoli. Voilà, ce sont vos études, ça, Nicolas Taverneau. Elles vous ont marqué? Il y a des visages qui reviennent comme ça?
0: Ah oui, d'abord j'ai gardé des amis. Hein, j'ai un ami, par exemple, qui était 8 ans 8e. Hein, on ne s'est jamais quitté, si j'ose dire.
2: Ouais.
0: Donc on a des complicités avec ses amis. Et puis d'ailleurs, sur M6, je raconte, on en a profité pour faire une émission de nostalgie sur l'éducation qui s'appelait le pensionnat de Chavagne.
1: Qui revient avec le bout du jour, là.
0: Avec Monsieur Montagnon.
1: Ouais. Qui était en Auvergne, d'ailleurs, Nicolas.
0: Qui était en Auvergne, absolument. Enfin, en Dordogne, plus exactement. Ouais. En Dordogne, dans le pensionnat
1: de Chavagne. Mais lui, le personnage était Auvergne,
0: et qui a eu un grand succès parce que c'était un choc de culture hein, de regarder ce que c'était qu'un pensionnat autrefois et ce que c'est aujourd'hui avec les portables, etc. Et donc, j'en garde un très bon souvenir. Alors, il n'y avait pas que des bons côtés. Il ne faut pas dire c'était beaucoup mieux avant et c'est pire aujourd'hui. Non, il y avait des mauvais côtés parce que c'était plus strict, on pouvait moins s'exprimer. Il y avait quand même la domination des sachants, c'est-à-dire des éducateurs. Voilà. Mais dans l'ensemble, on se faisait quand même de beaucoup de camarades. Et moi, j'ai terminé au lycée de Talence, là, qui était un collège mixte. Alors là, c'était très agréable, dans la région de Bordelaise, dans la banlieue de Borloo. Donc dans l'ensemble, mes études, et j'étais pas un élève extrêmement brillant. Hein.
1: On va découvrir ce que vous allez devenir, comment ça va se passer à la fin de vos études, et tout ce que vous allez mettre en place et faire, et les endroits par lesquels vous allez passer, Nicolas Taverneau. On change de région, je vous emmène dans le Val-de-Marne, en région parisienne, pour le coup, une région que vous connaissez bien, avec Benoît Prospero, pour la Revue des Merveilles. Aujourd'hui, nous avons rendez-vous dans un centre pas comme les autres.
2: Et bienvenue dans un centre de soins pour animaux sauvages. Nous sommes en région parisienne, dans le Val-de-Marne, à l'école vétérinaire de Maison-Alfort, avec ici Paris Île-de-France et Céline Grisot, directrice de l'association Faune Alfort. C'est une association qui accueille quels animaux exactement ?
3: Donc essentiellement des oiseaux, mais aussi des mammifères type renard, fouine, et pour ce qui est les oiseaux des jardins, nos corvidés, et des rapaces comme des chouettes, des hiboux. Ou des buses.
2: Des chouettulottes, des chevreuils, des faucons et même des renards roux. Épreuve que ça marche.
3: Comme tous les centres de soins en France, on est un peu victime de notre succès, c'est-à-dire que maintenant les gens nous identifient, connaissent les centres de soins, donc nous apportent des animaux. Et rien que l'année dernière, nous avons terminé à plus de 10 500 animaux. Et chaque année, on a à peu près 10 à 20% d'animaux supplémentaires.
2: Et donc, comment les animaux blessés arrivent dans ce centre de soins pour animaux sauvages ? Eh ben, grâce à la bonne volonté citoyenne, messieurs, dames.
3: Voilà, tout à fait. Malheureusement, on ne peut pas aller sur place récupérer les animaux. On aimerait bien mettre en place un service d'ambulancier comme ceci, mais bon, c'est un coût énorme. Donc, on ne peut pas le faire. Donc, on demande aux personnes de venir nous apporter les animaux.
2: Et à ce sujet, on va démonter tout de suite une légende urbaine. Celle qui dit, vous savez, que si on touche un bébé animal, la mère n'en voudra plus.
3: Non, c'est faux. C'est une légende. Donc, quand vous trouvez un juvénile, je pense notamment aux oisillons tombés du nid. Si le nid est accessible, vous pouvez remettre l'oisillon dans le nid. Parce que même si nous, on les élève pour les relâcher, hein, de toute façon, notre but, c'est de les relâcher au milieu naturel. On remplacera jamais les parents. Donc, il faut, s'il y a possibilité de le remettre dans le nid, il faut le remettre dans le nid.
2: Et alors, dernière chose, vous savez, on prend en général beaucoup plus soin des animaux de compagnie, comme les chiens et les chats, que des animaux sauvages. Ceci étant, est-ce que malgré ça, le regard change ?
3: Oui. Il y a eu vraiment une prise de conscience ces dernières années, où la population estime qu'un renard ou une corneille ou une chouette a autant le droit d'être soigné qu'un animal de compagnie. Mais par contre, les structures d'accueil de soins faune sauvage, il n'y en a pas beaucoup. Il y en a une centaine en France. Et en plus, qui fonctionnent au-delà de ses moyens humains et financiers. Donc, qui galèrent énormément. On appelle aussi les collectivités à se tourner vers nous et nous aider.
2: Et sachez que dans certains centres, en devenant bénévole, vous pouvez vous aussi venir soigner des animaux. Bref, quoi qu'il en soit, merci ici Paris-Île-de-France et Céline Grisot, directrice de l'association Faune Alfort, centre de soins pour animaux sauvages, parce que ce que vous faites est une merveille.
1: Merci beaucoup Benoît Prospero. Pour ceux et celles qui nous rejoignent, Nicolas de Taverneau est notre invité. Il vient de sortir La télé comme jamais aux éditions Alary Éditions. Il retrace évidemment son parcours, les années M6, RTL, mais pas seulement. On parlera de ce livre et surtout on va continuer de se balader du côté du Cap Ferret, du bassin d'Arcachon, de Bordeaux et de plein d'autres endroits qui font partie de la vie de notre invité ce soir sur ICI.

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2: Avec mon invité Nicolas de Taverneau, président du conseil d'administration du Stade Rennais, dont nous parlerons, directeur général jusqu'en mai dernier de la Ligue de football professionnel, président du directoire du groupe M6 durant 25 ans. Il est avec vous ce soir et vous allez découvrir en fin d'émission ses confidences sur les médias et l'audiovisuel grâce à son livre sorti il y a quelques jours, La télé comme jamais. Je vous ai laissé à Bordeaux, au Cap Ferré, à Arcachon, à 18 ans, quand vous intéressez à la voile. Je crois que vous passez pas mal de temps aussi sur des bateaux, Nicolas Taverneau.
3: Oui, moi j'ai fait de la voile et puis j'ai été moniteur de voile. On allait sur le lac d'Ourthain, qui est à côté de Bordeaux. Et ça, c'est des bons souvenirs, c'est des très bons souvenirs. Et puis donc j'ai continué un peu à faire de la voile, mais pas de manière professionnelle, si je veux dire.
2: Vous avez d'autres lieux de villégiature. Je crois que la Normandie, vous la découvrez aussi assez jeune, notamment Dieppe.
3: Oui, alors on se partageait le temps entre la campagne à côté de Lyon et puis la Normandie avec Dieppe, où tous les jours, ma mère nous emmenait pique-niquer sur des plages de galets qui pleuvent, qui ventent, etc. Ouais. Et on était sur les plages de galets à Dieppe, à Pourville pour être très précis, à côté de Dieppe, qui est d'ailleurs une belle région que j'ai revue. Et là, c'était vraiment le mois de juillet, tous les jours en pique-nique sur la plage de Dieppe, de Pourville.
2: Alors, on a évoqué avec vous, enfin vous l'avez dit tout à l'heure, hein, la fac de Bordeaux, après vos études secondaires, vous destinez à quoi? Vous avez envie de faire quoi à ce moment-là, quand vous avez 17-18 ans?
3: C'est un petit peu plus tard, donc moi je suis passé en fac de droit et à Sciences Po, à Bordeaux, et puis à l'époque, la fonction publique était vraiment quelque chose, un objectif, hein, ouais. Et moi je trouvais que le job de préfet était un job vraiment intéressant parce que vous êtes un peu le patron du département et donc vous organisez pour la chose publique. Et
2: vous auriez voulu.
3: C'était un job que je trouvais intéressant et moi j'ai beaucoup de respect pour les préfets parce que les préfets, quand il y a des incendies, quand il y a des difficultés, c'est quand même eux qui tiennent l'État hein, dans les départements et c'est un job intéressant parce qu'il est multiforme. Moi j'ai toujours aimé avoir un horizon un petit peu plus large, voilà. Et puis comme j'ai raté l'ENA, j'ai pas été préfet. Voilà.
2: Vous êtes admis à Sciences Po, vous l'avez dit. Il y a une rencontre qui compte. Jean-Louis Triot, président des Girondins de Bordeaux, vous l'avez dit, vous allez en prendre la présidence. C'est une rencontre assez déterminante à ce moment-là dans votre vie.
3: Jean-Louis est un bon camarade, hein, qu'on s'est connu quand on avait 20 ans ou 18 ans. Et on est resté toujours en lien. Et puis il est venu me voir à M6, quand je dirigeais M6, parce qu'ils avaient une difficulté sur les Girondins. Et il m'a dit, il faut que tu achètes les Girondins. J'ai dit, écoute, nous on n'a pas de foot à l'antenne, c'est pas possible, etc. Et puis Jean-Louis est quand même très persévérant, et donc il est venu trois fois, et puis la quatrième fois on a dit oui.
2: Alors vous allez faire des petits boulots, j'ai vu que vous alliez parfois amener des voitures de location dans le sud-ouest la nuit, mais c'est quoi cette histoire, Nicolas?
3: À l'époque, il fallait faire un peu de sous pour sortir, donc il y avait quelques jobs de cette nature, et donc il y avait un job qui était assez amusant, la nuit on partait à 4 ou 5 dans une voiture de location et on se déposait pour aller ramener les voitures quand elles étaient à Pau, quand elles étaient à Dax, quand elles étaient dans ces endroits-là, et on faisait ça la nuit. Donc on roulait d'ailleurs à tombeau ouvert hein, à l'époque, et moyennant quoi on vous payait le voyage pour ramener les voitures qui étaient dispersées, les voitures de
2: location
3: dispersées.
2: Alors vous n'aviez pas temps de vous arrêter dans ces villes-là, vous ne pouviez pas aller
3: là on faisait ça la nuit, on partait la nuit, on partait quand même tard, on arrivait à minuit, on retournait à 14h du matin, on n'était pas très frais dans les cours du matin.
2: Bon, j'espère que vous étiez un petit peu plus frais pour aller skier à Saint-Lary, parce que ça aussi c'est une destination qui compte, c'est les Pyrénées.
3: Oui, il y avait Saint-Lary. Il y a deux destinations dans lesquelles on allait assez souvent. C'était La Mongie et Saint-Lary. La Mongie, qui est d'ailleurs la destination du président Macron. Il est de là, il est de Bagnères-de-Bigorre, pour être plus précis. Et puis Saint-Lary, qui est à côté. Et donc, le ski faisait partie des mouvements d'hiver, si j'ose dire. On a une chance folle à Bordeaux. Bordeaux, c'est béni des dieux. Vous êtes à 40 minutes de l'Atlantique. Vous êtes à une heure du bassin, et vous êtes à 2h30 soit de la côte basque, soit des Pyrénées. C'est extraordinaire. Et puis vous avez la Dordogne, il ne faut pas oublier la Dordogne qui est magnifique. Donc c'est vraiment voir Royan au-dessus, parce qu'on ignore un peu cette côte de Royan, Pontaillac, enfin bon. Voilà. Donc c'est un endroit absolument magique. plus la ville de Bordeaux, qui est quand même extraordinairement agréable. Alors, elle était un peu moins agréable de notre temps. Je veux dire que là, il y a eu un progrès énorme. Parce que, par exemple, on voyait pas la Garonne à Bordeaux. Il y avait des entrepôts. Et on en a gardé un ou deux à titre de témoin. C'était le maire Juppé. Mais, ensuite, il les a enlevés. On a vu, du coup, la place de la Bourse et tout ça. Et puis, la ville était noire, et progressivement, la ville s'est éclaircie avec le ravalement. Enfin, c'est une belle ville.
4: Elle fait partie des plus belles villes de France.
3: Oui, mais ça s'est beaucoup amélioré. Donc, si vous voulez, il y a des choses qui vont dans le sens positif. C'est vrai pour Lyon, aussi. C'est Lyon, c'est une ville, notamment avec Michel Noir, qui a été allumée. Et alors que Lyon n'était pas une ville dans laquelle on aimait tellement aller quand j'étais jeune.
4: Donc, mais Bordeaux, Lyon, Marseille font partie, avec Paris, des villes les plus belles, les plus visitées.
3: Mais qui se sont embellies. Voilà. Et donc, souvent, on dit que c'était mieux avant. Mais moi, je dis que pour les villes et le paysage, c'était mieux après.
4: Vous commencez votre carrière dans un cabinet ministériel pour le ministre, un ministre qui était du Nord, c'est Norbert Segard. Alors, du coup, vous le suivez, ce qui vous permet peut-être de découvrir le Nord. Je pense à Roubaix, je pense à Tourcoing, je pense à Lille. Vous découvrez le Nord de la France.
3: Oui, alors ça, je connaissais pas du tout, le Nord de la France. Et mon ministre, Norbert Segard, qui était le fils d'une institutrice, il était ministre des Postes et des Communications à l'époque, et comme il faisait campagne pour essayer d'être maire de Lille, le maire de Lille, c'était Pierre Mauroy, il n'a pas réussi, à peu de choses près d'ailleurs, et il m'emmenait dans ses campagnes électorales, donc on a traversé le Nord en voyant, d'ailleurs, on s'est aperçu quand même de beaucoup de pauvreté dans le Nord et de difficultés à l'époque. Et là, j'ai un camarade qui est le président du club de Lens, qui a succès, Joseph Augurian, et on voit à quel point c'est important d'avoir un identifiant comme le club de Lens pour le foot dans un pays qui n'est pas facile.
4: 1984, Nicolas de Taverneau, survol, vous êtes nommé chargé des services grand public à la délégation vidéo-communication. En 86, vous devenez directeur des activités audiovisuelles à la Lyonnaise des Eaux. Et puis ça se précise, de plus en plus, on arrive en 1987.
3: Les premiers logos. Il n'est pas resté très longtemps, on l'a vite changé.
4: Ouais, mais on l'identifie tout de suite. Ouais. Enfin, les gens de ma génération qui ont la quarantaine, on reconnaît tout de suite.
3: Et le lancement a été un peu rock'n'roll.
4: Pourquoi ?
3: On a démarré de from scratch, si vous voulez. Il y avait TF1 qui était privatisé, il y avait la 5 qui avait Berlusconi et R100 qui avait la télévision commerciale, et nous on arrivait avec nos petites mains. Heureusement on avait quand même RTL qui nous a aidés, sans beaucoup de moyens, avec, moi je me souviens, on était dans un étage d'un immeuble, on était 50.
4: C'était où M6 d'ailleurs à ce moment-là, en 87?
3: Pour Albert Ier, on avait le studio qui était RTL. La régie finale à RTL dans le rue Bayard à l'époque, et puis le staff de la chaîne était... Mais oui, par exemple, je vais vous raconter une anecdote. Il y a une chaîne qui existe toujours d'ailleurs, qu'on avait créée, qui s'appelle Série Club, qui diffusait que des séries. On avait mis deux magnétoscopes ensemble, puis on l'avait programmé sur le câble, et c'était l'homme de sécurité qui changeait les cassettes,
4: C'était vraiment l'artisanat.
3: Et d'ailleurs, le LM disait, comment ça va votre chaîne dans un placard à balai, là?
4: C'est comme ça qu'on entreprend les choses. On va parler justement de tout ce que vous allez faire pour M6. Vous devenez directeur général adjoint de cette nouvelle chaîne. Vous en serez ensuite le directeur général en 1990 et puis président du directoire en 2000 pendant près de 25 ans. Vous avez entrepris, nous aussi on le fait, avec le port de Sète. Tiens, je vous emmène dans l'Hérault. Premier port de pêche de la Méditerranée. Il y a donc beaucoup de filets dans le coin. Je sais que vous aimez la pêche. Qu'est-ce qu'on en fait quand ils sont trop vieux, ces filets? Catherine Quicandon nous propose aujourd'hui une idée à laquelle personne n'avait visiblement pensé auparavant.
5: À Bessan, à moins de 20 km à l'est de Béziers, il y a des filets de pêche, beaucoup de filets de pêche.
6: Mais qu'est-ce qu'on a en faire de toutes ces vieilles affaires, si moche et encombrante, le monde est une brocante.
5: Marine Olassia, fondatrice de Sao Textile, les collecte pour en faire de la fibre de polyamide recyclée pour les revendre à l'industrie de la mode et du textile. En gros, elle transforme des filets de pêche usagés en bobines de fil. Concrètement, comment ça fonctionne?
7: On les collecte directement auprès des pêcheurs. Ensuite, on les conditionne et après, on va les laver dans des machines à laver industrielles. Et ensuite, c'est un processus de recyclage qui s'appelle thermomécanique. On va découper le filet, on va le transformer en granulés plastiques. Donc, c'est comme des petits grains de riz. Et ensuite, on va le faire fondre tendre, on va obtenir un premier fil continu qu'on va texturiser pour avoir le filament textile. Et après, on va le mettre en bobinin et ça va nous permettre de tisser ou de tricoter le tissu.
5: Le fil obtenu et valorisé est noir.
7: C'est du nylon qu'on va utiliser pour des applications techniques comme du revêtement, de gilets pare-balles, des tentes et après sinon pour des textiles sportifs par exemple. C'est résistant, c'est respirant et c'est très souple et élastique. C'est très bien pour l'eau. D'ailleurs, les maillots de bain sont en nylon.
5: Les filets de pêche représentent 10% de la pollution plastique des océans. 640 000 tonnes sont perdues en mer. La démarche de Marine est donc aussi environnementale.
7: Aujourd'hui, il n'y a pas de filière de collecte et de valorisation. Donc les filets sont envoyés en déchetterie ou en incinération. Donc déjà, on a un premier impact sur ça. On va valoriser un déchet sur le territoire. En relocalisant toute la chaîne de valeur sur le territoire français, on va avoir directement une réduction de l'impact carbone. Et ensuite, on va valoriser le savoir-faire français. Donc on va créer de l'emploi aussi.
5: Et ça, c'est pas mal aussi. Mais comment Marine a eu cette idée ? Le déclic se fait lors d'un voyage au Bangladesh. Elle ne cautionne pas du tout le système de production qu'elle constate. Elle veut changer les choses et c'est ce qu'elle essaie de faire depuis février 2023 avec Sao Textile et en utilisant son expérience de plusieurs années dans le domaine de la mode. Et pourquoi Sao ? Dans la mythologie grecque, Sao est une nymphe marine qui assurait la protection des traversées maritimes et le sauvetage des marins. Plus d'infos sur saotextile.fr. Merci à Éléonore Sozo d'Ici Héros pour cette idée qui a la pêche. Ici, ça entreprend à Bessan avec Sao Textile, du filet de pêche au fil.
2: En vous remerciant Catherine Kikandon, effectivement, on salue les équipes de Ici Héros et la complicité du réseau Ici. Avec toutes ces bonnes initiatives, il y en aura d'autres d'ici 21h. Restez bien avec nous. Notre invité Nicolas de Taverneau et votre invité, un voyage dans toute la France et un livre dont nous parlerons la télé comme jamais. C'est sur Ici.
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16: Son livre « La télé comme jamais » est paru le 24 septembre, il y a quelques jours, et pour la première fois, bien, il parle notamment d'M6, de sa création, côté de Jean Drucker. Il l'a dirigé pendant 40 ans, il nous confie beaucoup de choses sur les médias, les coulisses, le pouvoir, l'envers du décor, les luttes de pouvoir. Mais ce soir, Nicolas de Taverneau, puisqu'il s'agit de lui, eh bien, prend le temps aussi de se livrer, de nous apporter quelques images, finalement, de sa vie et des lieux qui l'ont marqué. Il est avec vous jusqu'à 21h. Alors on a parlé de la création d'M6 en 1987. J'oublie pas que à ce moment-là, puisqu'on parle des régions et qu'on se balade dans toute la France, il y a des décrochages régionaux. Et vous allez aller un petit peu partout, Marseille, Tours, Lille, Lyon, Rennes et Bordeaux.
17: Alors d'abord, on avait des associés qui étaient des quotidiens régionaux.
16: Oui.
17: On a eu Ouest-France, on a eu Sud-Ouest, on a eu l'Alsace, etc., qui étaient associés à la création d'M6. Et d'ailleurs, le Parisien aussi. Et donc, on avait fait des décrochages locaux dans les grandes métropoles. Hein. Et si je peux me permettre une petite plaisanterie sur... j'avais été voir le maire de Marseille, qui s'appelait Gaudin, Jean-Claude Gaudin. Alors, je lui ai dit, on va ouvrir un décrochage à Marseille.
16: Ouais.
17: Alors, il m'a dit, oh, c'est une bonne idée. Mais parce que FRE3, il disait toujours FRE3, FRE3 m'a toujours pris que de dos. Voilà. Alors on a ouvert une dizaine de décrochages qui ont duré pas mal de temps.
16: Mais parce que vous aviez aussi cet attachement aux régions.
17: Ah oui, et puis surtout, c'était notre intérêt, parce que, si vous voulez, on oublie toujours que 4/5 de la France n'habite pas Paris, hein, on n'habite pas la région parisienne, enfin, vous êtes bien passé pour le savoir, et donc l'audience, il faut aller la chercher dans ces agglomérations, dans ces lieux-là. Donc c'était notre intérêt, simplement, là on a toujours eu des difficultés avec la régulation, la réglementation, etc., on ne nous a pas permis de faire de publicité sur ces décrochages, il fallait même enlever la publicité nationale, donc il y avait un malus, et au lieu d'avoir un bonus, et donc on a fermé les décrochages, et c'est là où on a créé le 12h45 ouais. Et le 19h45 à la place.
16: À force de lire les audiences tous les matins, qu'est-ce que vous avez, Nicolas Taverneau, appris des Français ?
17: Voilà, alors d'abord, les Français, c'est pas quelque chose de monolithique. Il y a les Français. Et les Français, ils sont divers. Donc, ils ont des goûts qui sont très

0: différent, c'est ce qui est assez compliqué quand vous faites un média, c'est comment trouver des programmes qui les rassemblent. Alors vous avez bien un peu des cibles, ce qu'on appelle des cibles. Nous, on était plutôt plus jeunes que nos grands compétiteurs. Mais donc nous, par exemple, tous les programmes très âgés, nous les avons pas pris parce qu'on sait que c'était pas notre cible et on n'aurait pas été performant. Je raconte dans le livre que nous avons pas pris Koh-Lanta, nous avons pas eu Koh-Lanta parce qu'on a
1: ça a failli.
0: Pas,
1: hein.
0: Voilà, mais parce que on nous a imposé 30 millions d'amis qui étaient sur TF1 pour le reprendre. Or 30 millions d'amis, un public qui était plus âgé, donc c'était pas adapté à M6. Voilà, donc les Français, c'est pas une communauté homogène, donc il faut essayer, nous, de trouver des programmes dits fédérateurs, c'est-à-dire des choses qui les uniquent, le plus grand nombre. La chose qu'on a apprise, c'est que il y a deux choses. Un, on s'est intéressé au quotidien des Français. La cuisine, l'habitat, même la propreté, je sais pas si vous vous souvenez, c'est du propre avec deux personnes. Des choses qui sont dans la vie quotidienne, dans lesquelles on était proche des gens. Ça, c'est Thomas Valentin, notre directeur des programmes, qui avait imaginé ça. Il y a toujours d'ailleurs des émissions qui perdurent. Et ça a été une orientation très forte. Top Chef, on a mis les Français à la cuisine. Hein,
2: il y a quelques jours, Norbert Harrer, mais également Thierry Marx étaient nos invités. Ouais, on a parlé évidemment de cette émission qui perdure.
0: Et cette émission perdure, je pense qu'on a valorisé la cuisine, on a valorisé l'effort pour la cuisine auprès des Français, et notamment des jeunes Français qui faisaient des concours de Top Chef, qui font toujours des concours de Top Chef, etc. Et puis, il faut aussi parler...
2: Il y a l'économie, pardonnez-moi, mais vous vous dites, et vous avez cette idée qui est extraordinaire, on va parler d'économie en prime sur notre chaîne, sur M6, et vous lancez Capital.
0: Alors, il y avait un garçon opiniâtre qui s'appelait Emmanuel Chin, qui nous a proposé le concept, qu'il a d'abord testé en programme court, d'abord 6 minutes, ensuite 26 minutes. Souvent, on y est allé progressivement dans nos affaires. Et puis, il avait l'idée de faire une émission d'une heure et demie qui soit de l'économie appliquée, où on explique comment marche un supermarché, etc. Et moi, j'ai demandé quel est le soir où on est le plus mauvais. Et c'était le dimanche soir, parce qu'on mettait des téléfilms en face des gros films d'Antenne 2 et de TF1 à l'époque. Ouais. Et donc, je lui dis, écoute, on te donne le dimanche, on va voir si ça réussit. Et ça a été un très grand succès.
2: Très toujours aujourd'hui.
0: Et l'émission existe toujours avec succès.
2: On va reparler d'M6 dans un instant, mais on reparlera du livre, même si on l'évoque déjà à l'instant. Je reviens à cette France dont on parle tout à l'heure et ses régions. On a parlé de Bordeaux, Pau, Bayonne, Angoulême, Poitiers. Ça fait aussi partie de la Nouvelle-Aquitaine et ce sont des villes que vous appréciez. Je reviens sur l'Ain. Vous avez une exploitation agricole aujourd'hui dans l'Ain?
0: Absolument, là on exploite, dans cette région de l'Ain, moi je suis dans le Val de Saône, entre disons Lyon et Mâcon, c'est le Val de Saône, hein. Oui. Et vous avez deux parties, vous avez la rive droite, la rive gauche. Dans la rive droite vous avez le Beaujolais avec tous les grands crus, etc., et les vignes. Et de l'autre côté, là où je suis, vous avez des exploitations agricoles, qui sont plus grandes d'ailleurs. Et alors autrefois on faisait également de la vigne dans l'Ain. On faisait un vin qu'on pourrait qualifier de détachant, qui était un vin pas terrible, mais qui coupait le Beaujolais, c'est-à-dire qui donnait de la couleur et du degré au Beaujolais, avec de l'eau berlin, ça s'appelait l'eau berlin. Et puis on faisait aussi les piquets de vigne, c'est pour ça qu'il y a des bois d'acacia dans l'Ain, qui servaient à ça. Maintenant on fait beaucoup plus d'agriculture traditionnelle, alors il y a les étangs dans les dômes, et puis il y a l'agriculture traditionnelle, et dans le Val de Saône c'est des très bonnes terres agricoles, dans lesquelles on fait du maïs, du colza, du blé, de l'orge, etc. Cette année, ça a un peu souffert de la sécheresse, donc les rendements sont un peu moins bons que les années précédentes, mais c'est une très belle agriculture dans cette région.
2: On pourrait parler de la Bretagne aussi. Alors avant de parler de Rennes, nous en parlerons tout à l'heure. Je sais que Dinard, vous avez des amis, dont Dinard, Cancale, Saint-Malo, dans ce périmètre-là.
0: Oui, je connais bien cette région bretonne pour y aller assez souvent l'été. J'ai pas mal de camarades, qui est une très belle région, la Bretagne. Alors elle prend ses lettres de noblesse maintenant avec la canicule, parce que
2: ceux qui
0: les gens remontent,
2: c'est terminé, il fait aussi chaud qu'ailleurs.
0: Oui, mais enfin, d'une façon générale, c'est quand même plus protégé.
2: C'est vrai.
0: Et puis, et donc la Bretagne, moi j'ai découverte à travers la côte, si vous voulez. Alors j'avais connu un peu la Bretagne avant, j'ai fait les Glénans, donc là dans les
2: Glénans. Magnifique.
0: Voilà, et puis on a passé des vacances à Bénodet aussi, qui était très joli, la Bretagne du Sud, qui est très, très belle. Voilà, et puis la coïncidence, c'est que la famille Pinon m'a demandé de présider le conseil d'administration du club de Rennes. Et donc je découvre Rennes, que je connaissais mal, et je découvre Rennes et les Bretons dans ce beau club de Rennes.
2: On parlera de Rennes parce que ça fait forcément partie de votre vie, surtout depuis quelques mois, vous en êtes le président. Nous allons à nouveau se balader en France et pour économiser sur le carburant, on peut partir, et c'est un sujet d'actualité, à la recherche de la station la moins chère dans le département, aller faire le plein en Espagne, en Andorre ou en Belgique, lorsqu'on est frontalier ou bien beaucoup plus simplement, ne plus utiliser sa voiture. Mais alors comment faire pour se déplacer, pour aller faire des courses, aller travailler ou chercher les enfants à l'école? Ça, c'est notre quotidien. Dans les Pyrénées-Atlantiques, la ville de Pau, qu'on a évoquée il y a un instant, a justement lancé un défi à ses habitants. Un reportage Robin Bernot et Clara Vincent.
1: Vous voyez vos clés de voiture, imaginez ne plus y toucher pendant un mois.
3: Allez, on pose les clés dans le bocal.
4: Parfait, on est prêt pour relever le défi.
3: Pas de regret ?
4: Aucun.
1: C'est le défi lancé par la ville de Pau à ses habitants avec la troisième édition de l'opération « Un mois sans ma voiture ». Cette année, ils sont 19 à relever le défi. Parmi eux, il y a Adeline, qu'a rencontré notre journaliste Clara Vincent. Pendant les 4 prochaines semaines, elle va devoir laisser sa voiture au garage et par la même occasion, apprendre par cœur les horaires des transports en commun.
4: Je suis souvent en retard. Donc là, anticiper les départs bien plus en avance que prévu. Donc on va essayer de jouer tout ça. Moi, je travaille à la cueillette de la Ragnon et je suis photographe indépendante. Donc déjà, la cueillette de la Ragnon du centre-ville, ça fait à peu près une trentaine de minutes à vélo. Donc une heure aller-retour. Et après, en tant que photographe indépendante, c'est vrai que si j'ai un mariage à 30 km, ça va être un peu plus compliqué. Mais c'est vrai que mettre de côté la voiture, ça serait un plus. D'autant plus que le carburant coûte cher. Dans les factures de la fin du mois, ça serait vraiment, vraiment top, quoi.
1: Alors ici à Pau, ne pas toucher à sa voiture pendant 30 jours, ça semble marcher, mais vous, qu'en pensez-vous? C'est avec Tristan que nous allons en discuter. L'idée lui plaît, même si quelques questions restent encore en suspens.
5: Moi, je trouve ça plutôt positif. Après, faut juste espérer que les transports en commun permettent aux gens de s'en sortir sans, quoi. Parce que à Pau, je sais pas, comment ils font pour aller au travail, les gens sans voiture, ils y vont à pied. C'est grand, Pau, je sais pas.
1: Alors oui, Pau, c'est quand même une ville assez grande. Et pour relever ce défi, chaque participant s'est vu offrir un mois d'abonnement au bus et TER du département, mais aussi un abonnement mensuel au vélo électrique en libre service, ainsi qu'un vélo à assistance électrique. Tristan, par exemple, lui, il possède une Peugeot 208 et sans même avoir à se lancer de défi, il essaie déjà de la laisser un peu plus souvent au garage.
5: C'est vrai que si je peux éviter de l'utiliser la semaine, j'essaie d'éviter le plus possible. Bah, c'est un tout, déjà, le prix des carburants, oui, c'est clair. Je pense que si on économise le carburant sur un an, on peut s'acheter une maison bientôt. Et en même temps, à côté de ça, c'est un peu écologique, quoi. C'est un petit geste écologique, je pense. Moi, j'ai un diesel, typiquement, moins j'utilise, mieux on se porte, je pense.
1: Vélo électrique, bus, train, de nombreuses alternatives existent pour laisser la voiture de côté. C'est justement tout l'enjeu de ce défi lancé par la ville de Pau. Encore faut-il avoir suffisamment de transports à proximité de chez soi pour pouvoir vraiment se passer de son véhicule.
2: Merci Robin Bernot. Vous conduisez, vous avez une voiture, Nicolas Taverneau.
0: Oui.
2: Pour aller dans l'Ain, rejoindre cette exploitation agricole, entre autres, peut-être, je ne sais pas. Hein.
0: Oui, enfin, j'ai une voiture, mais je vais probablement abandonner ma voiture à Paris, d'ailleurs.
2: Vous avez quand même traversé la France, j'imagine. Vous avez des souvenirs de la carte Michelin sur les genoux.
0: Oui.
2: La rencontre de villes, un peu comme ça.
0: Oui, oui, effectivement. Moi, j'ai beaucoup navigué. Mais l'endroit, maintenant, de prédilection de mes vacances, c'est la Corse.
2: Ah ben on est en Corse, dans un instant, si vous voulez, avec grand plaisir. On a encore beaucoup de choses à se dire, beaucoup de lieux à évoquer avec notre invité Nicolas de Taverneau, auteur donc des confidences du parrain du PAF. La télé, comme jamais, chez la réédition. C'est en librairie, déjà, depuis quelques jours.

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2: Avec Nicolas de Taverneau, aujourd'hui homme de médias, homme d'affaires, dirigeant de chaîne de télévision, le parcours de toute une vie qui défile ce soir, les lieux, les inspirations qui ont marqué son existence pour ce chevalier de l'ordre national du mérite qui récompense toute une carrière. Il est aussi chevalier de la Légion d'honneur. Ce qui vous plaît, c'est le football. Voilà, alors vous avez habité Bordeaux, on a parlé beaucoup des Girondins de Bordeaux, vous deviendrez plus tard le propriétaire du club, 1999 à 2018, presque 20 ans pour les Girondins de Bordeaux. Qu'est-ce que vous retenez d'ailleurs de ces deux décennies, les Girondins ?
3: Ah ben, il y a eu des grands et bons moments, il y a eu des moments plus difficiles pendant ces 20 ans. On nous a reproché beaucoup d'avoir vendu les Girondins, mais à un moment donné, depuis que notamment le PSG est arrivé en tête, c'était très compliqué pour une société comme la nôtre de garder, d'avoir des écarts et des risques importants. Ça pouvait faire peser des risques sur notre activité principale, donc on a décidé de vendre. Alors évidemment, on n'est pas tombé sur les bons acheteurs. On a une part de responsabilité là-dedans. Simplement, c'était pas écrit sur leur figure, avec deux fonds américains importants.
2: Oui.
3: Et malheureusement, le parcours n'a pas été. Puis en plus, il y a eu un nouveau repreneur qui n'a pas fait non plus un bon travail. Donc les Girondins ont périclité malheureusement pendant à notre suite.
2: Avril 2025, vous êtes nommé directeur général de LFP. C'est la Ligue de football professionnel. Ça a duré un an. Et puis le 22 mai dernier, en tous les cas, vous quittez vos fonctions. Et le 22 mai 2026, il y a cette nomination au poste de président du conseil d'administration du Stade Rennais.

0: vous découvrez la galette saucisse, hein, Nicolas Taverneau.
1: C'est libre. Je découvre surtout un beau club.
0: Ah oui.
1: Le club de Rennes est un beau club. La famille Pinot le soutient depuis 30 ans. Nous allons inaugurer d'ailleurs le nouveau centre de formation et le nouvel académie. Vous vous rendez compte qu'il y a 7 joueurs actuellement dans l'équipe de France qui viennent du centre de formation de Rennes. Ouais. Donc c'est assez exemplaire, hein, comme stade. Et donc je découvre ce beau club avec des ambitions. On espère que cette ambition sportive va se réaliser à nouveau cette année pour être européen, parce que c'est vraiment le choix qui est fait, avec quand même un très bon public. Le stade est toujours plein. Hein. À Rennes, et donc moi j'ai beaucoup de plaisir. Alors il y a une équipe exécutive avec autour d'Arnaud Pouille, le président exécutif du club, et moi je fais la transition entre l'actionnaire et le club.
2: Vous dites que c'est un club sain dans un ancrage breton qui vous plaît.
1: Oui, ben c'est-à-dire que la famille Pinot est très très référencée en Bretagne, et la famille Pinot tient à ce qu'il y ait ce club qui a non seulement c'est pas simplement du foot business, hein, c'est du foot social aussi, c'est-à-dire que supporte ce club. Le fait que ça soit un centre de formation reconnu est très important pour le club, et donc cet ancrage breton est quelque chose qui est évidemment important, avec en défendant les couleurs locales aussi bien au niveau domestique, c'est-à-dire national, qu'au niveau international, c'est-à-dire européen.
2: Au Pyrénées, il y a des rivières. Et vous adorez les rivières.
1: Ah, j'aime bien les rivières. J'aime bien les rivières, mais enfin, quelquefois, les rivières sont des contraintes, parce que le stade est un peu encadré par la rivière. Ouais. Mais effectivement, et puis c'est une belle ville. Hein.
2: Alors, on évoque cette galette saucisse. Vous avez une cartographie de votre gastronomie, à vous, selon ce que vous aimez manger. On va dans quelle région?
1: Alors, moi, je suis pas un esthète de la cuisine, et donc moi je suis assez simple dans mes goûts, et je dirais je défends bien ma région lyonnaise. À Lyon, c'est quand même extrêmement bien faire la cuisine, et on l'apprécie. Alors c'est souvent un peu copieux.
2: C'est le petit bouchon, c'est la charcuterie,
1: les quenelles de brochet. Ça c'est vraiment ma région. Les
2: quenelles de brochet. C'est dans l'Ain.
1: Voilà, c'est dans l'Ain, mais il y en a aussi un peu plus à l'ouest, hein, parce que les étangs des Dombes fournissent des brochets. Donc il y a toute la cuisine lyonnaise, avec les mères, hein, lyonnaises, est une cuisine quand même de grande qualité. Donc on est, moi j'aime beaucoup le poulet à la crème de Georges Blanc, hein, par exemple, qui est un ami, hein, Georges Blanc, avec ses restaurants à Vaudin, qui est pas très loin de chez moi. Donc voilà, mais sinon la gastronomie dans les autres lieux, à Bordeaux. Moi, j'apprécie évidemment, je suis très amateur du vin rouge de Bordeaux, hein, qui est magnifique.
2: Hein. Modération, évidemment.
1: Avec évidemment modération.
2: Mais
1: c'est un vin de très grande qualité, je trouve, le vin rouge de Bordeaux. Voilà, donc j'ai beaucoup de plaisir à voyager un peu, mais chaque région a sa gastronomie. Mais je ne suis pas un esthète de la gastronomie.
2: Nicolas Taverneau est votre invité. La télé comme jamais, aux éditions Larry, 304 pages où vous vous livrez pour la première fois. C'était le bon moment?
1: Bah écoutez, j'ai plus des responsabilités directes dans les médias, donc j'ai une liberté de parole qui est un peu plus grande par rapport à ça. Et puis moi, j'ai voulu écrire ce livre pour deux raisons. La première raison, c'est montrer qu'on peut réussir malgré des vents contraires, parce qu'on a eu beaucoup de vents contraires, sous deux conditions. La première, c'est qu'on soit déterminé, opiniâtre, qu'on lâche pas. La deuxième condition, c'est qu'on soit collectif. C'est-à-dire qu'il faut une collectivité pour réussir dans une entreprise. On ne réussit pas tout seul. Et moi, j'ai eu la chance de choisir les collaborateurs du groupe M6, hein, dont beaucoup sont encore là et efficaces. Et je pense qu'on a insufflé un esprit M6 à ce groupe, et qui est le gage du succès. Et donc ça, c'est une première motivation pour écrire ce livre. Et puis la deuxième, c'est de dire... Les pouvoirs publics, n'attendez pas qu'ils soient votre soutien ou qu'ils fassent les choses à votre place. C'est plutôt, je le dis malheureusement, il y a eu plutôt des décisions qui ont entravé un peu le développement des groupes, pas simplement M6, mais des groupes audiovisuels.
2: Pardon, mais quand même, vous parlez effectivement dans ce livre des pressions politiques que vous avez pu avoir parfois, des luttes de pouvoir, de ces à côté qui font partie.
1: Oui, je dirais que c'est moins des pressions politiques, parce que j'en ai pas eu, et puis M6 n'a jamais été considéré comme vraiment que le fait que il y a des règles administratives très rigoureuses, très ennuyeuses et très contraignantes. Je raconte dans le livre qu'on a fait une émission qui s'appelle Partout dans dans le monde Lego Master, qui est un concours de Lego. On voulait qu'on l'appelle Brick Master. Il a fallu pendant un an se battre avec l'ARCOM, ou le CSA de l'époque, pour que ça s'appelle Lego Master. Voilà, ce genre de combat est inutile et n'a pas de sens.
2: Alors, dans le livre, on découvre, et on en a parlé tout à l'heure, que vous allez mettre l'économie effectivement en prime time avec Capital, c'est audacieux. C'est l'âge d'or des séries, je pense à Desperate Housewives aussi, hein, c'est ce que vous amenez aussi sur M6. Et puis, c'est osé, parce que c'est aussi le Loft. Le Loft arrive au début des années 2000, je crois, hein, 2001, quelque chose comme ça, qui va marquer tout un pays, là.
1: Ouais, de toute façon, M6 n'avait pas les moyens de ne pas être innovant. Voilà. Et depuis le début, on a essayé d'être innovant quand on a mis les turbos, les cultures pub, etc. à l'antenne, quand on a fait le 6 minutes, quand on a mis les séries, la saga du samedi. Enfin bon, on a essayé d'être avec nos moyens. Bon, et le Loft faisait partie des nouveautés qui se sont installées dans le paysage européen, voire mondial. Et donc on s'est dit, il faut pas louper ça parce que, enfin, en tous les cas, les directeurs des programmes ont dit, il faut pas louper ça parce que sinon, on n'aura plus cette image de novateur, de novateur. Et c'est pour ça qu'on a mis le Loft, qui a été une décision quand même assez compliquée, hein, lourde, à l'époque. Aujourd'hui, ça paraît une bluette, hein, mais à l'époque, ça a été une décision compliquée.
2: On parlait de foot, puisqu'on a parlé de foot il y a un instant, on parlait aussi, donc dans ce livre, des droits de la Coupe du Monde, 2026-2030, on voit le succès qu'M6 a rencontré cet été, avec des pics monstrueux, dizaines de millions, hein, de téléspectateurs.
1: La télévision s'est faite d'événements, et donc dans les événements, on avait eu les Euros avant, hein, qu'on a partagé avec TF1, et là on a pris l'exclusivité de la Coupe du Monde, donc qui a été très bien diffusée par les équipes de M6. Ça a eu un succès phénoménal sur le digital, par exemple. Il n'y a pas eu un incident, et c'est assez remarquable, hein, parce que quand vous êtes dans trois pays avec autant de diversité de lieux, loin de chez vous, etc., et que vous arrivez à diffuser tous ces matchs, M6 a diffusé 54 matchs qu'il faut présenter, qu'il faut habiller, qu'il faut, etc., sans aucun incident, c'est quand même un exploit.
2: Vous parlez, vous le découvrirez parce que je vais pas tout raconter dans le livre, on l'a déjà bien évoqué, de la fusion impossible entre TF1 et M6, vous parlez de radio, vous parlez de RTL, évidemment, que vous avez dirigé, vous avez été au cœur de l'appareil, je le disais en introduction, de ces grands changements audiovisuels que vous avez aussi parfois provoqués. Qu'est-ce que vous retenez de toutes ces années, puisque vous n'êtes plus dans cet appareil, entre guillemets?
1: Je retiens que prime au contenu, c'est-à-dire que vous pouvez être le meilleur gestionnaire du monde, si vous n'appuyez pas sur des talents, ça ne fonctionne pas. Et les talents, c'est par exemple Karine Lemarchand quand elle fait L'amour est dans le pré. L'amour est dans le pré serait très différent sans Karine Lemarchand. C'était Virginie.
2: C'est incarné.
1: Comment? Elle a incarné, voilà. Oui, mais surtout, elle a apporté un plus au programme avec sa compétence, avec son charme, avec son intelligence. C'est Virginie Efira quand elle a remplacé Castaldi pour
2: Nouvelle Star.
1: Exactement. Bon, il y a eu, et on peut, c'est Emmanuel Chin avec Capital. Donc, il faut avoir du respect des talents. Et deuxièmement, savoir aussi les détecter. Et ça, détecter les talents, c'est... moi, je cite Bibiane Godefroy, qui était une grande directrice des programmes d'M6, qui a su aller chercher, par exemple, Cyril Lignac, qui est toujours à l'antenne. Et Cyril Lignac, il était tout gamin quand il est arrivé chez nous. Et ces talents, il faut, un, prendre des risques, leur faire souvent confiance. Quelquefois, on se trompe, ça nous arrive de se tromper, mais il faut savoir que c'est eux qui portent quand même le succès.
2: Un demi-siècle d'audiovisuel. C'est la vie de Nicolas de Taverneau avec Alexandre Desinard, les confidences du parrain du PAF aux éditions Alary Édition. Dernière question. On s'est énormément promené. Un lieu central, si on n'en garde qu'un seul de votre vie, sur votre carte à vous.
1: Montmerle-sur-Saône.
2: On restera là. Merci d'avoir été notre invité, Nicolas de Taverneau. L'émission est à retrouver sur le digital, sur ici.fr. On se retrouve dès demain. Passez une belle soirée. Salut.

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2: Salut à toutes, salut à tous et bienvenue dans Décibel. C'est parti pour une heure en direct, ensemble, autour de la musique. On croisera la Canadienne, Diane Dufresne, un petit Bill Withers, parce que ça ne fait jamais de mal d'écouter de la belle soul américaine. Du rayon soul, elle en connaît un rayon, elle aussi. Axel Red est notre invité ce soir.
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La découverte avec cette chanson que ma fille appelle un banger. Oui, ma fille est jeune. Mais bon, on a compris, énorme tube, évidemment, de 1993, Sensualité. Depuis, elle en a eu un paquet de tubes, Axel Red. C'est donc une très très bonne nouvelle qu'une nouvelle chanson soit sortie aujourd'hui. On va la découvrir ensemble. Et aussi qu'Axel Red commence à annoncer des dates de concert pour l'année prochaine. Elle est notre invitée ce soir. Et puis, on va jouer au blind test, hein, ça on n'oublie jamais, tous les soirs. Là, c'est Alexandra qui vous attend au standard. Vous pouvez appeler dès maintenant pour vous inscrire, pour jouer avec nous tout à l'heure. 0810 055 056, c'est notre numéro. 0810 055 056. Et on commence avec les héritiers de Prince, qui font en ce moment absolument n'importe quoi, et heureusement des journalistes américains s'en sont rendus compte. En gros, comme cette année on célébrait la mémoire de Prince pour les 10 ans de sa mort, est sorti un album qui s'appelle Timeless, où on nous disait, voilà, ce sont des enregistrements studio inédits de Prince. Alors bon, il les a pas sortis, mais c'est 100% son travail, etc. Donc évidemment, les fans ont acheté. Et en fait, les journalistes américains se sont rendus compte que tout avait été traficoté en studio, genre cette année et l'année dernière, par des producteurs qui ont rajouté des pistes, qui ont embauché des musiciens pour faire des sessions et tout. Bref, que des choses qui, évidemment, n'ont pas été validées par Prince, puisqu'il est mort, je vous le rappelle, mort et enterré depuis 10 ans. Bref, c'est un scandale. Et en plus, le livret est pas bien fait. Toujours grâce au même journaliste américain, on s'est rendu compte qu'il y avait des erreurs de date, des noms mal écrits, des co-auteurs de chansons pas déclarés. Bref, ce que je vous propose, c'est qu'on s'en tienne plutôt au classique. Genre Kiss, aucune mauvaise nouvelle avec cette chanson.

0: Kiss.
1: Oh là là, ces guitares. Oui, souvent, on se souvient de la voix de Prince, de ses talents d'auteur-compositeur, et puis de ce charisme de fou, puis ce torse poilu, incroyable, une espèce de mini-torse poilu. On n'a jamais vu ça dans le rock, ni avant ni après. Mais voilà, on parle pas souvent de ses talents de guitariste. Et là, on entend très très bien dans Kiss. C'est une chanson qui date de 1986, et on fait évidemment une dédicace à celles et ceux qui ont aimé, dans Pretty Woman, la scène du bain, où Julia Roberts chante très fort et très faux. Cette chanson, grand moment de cinéma de 1990.
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1: C'est l'heure du coup de cœur, vous savez qu'on met en avant les labels indépendants, labels français qui aiment le rock, Backdoor Records, qui nous offre le groupe Bandit Bandit. C'est un duo rock. Vous connaissez leur album Cavalcade, on en a parlé ici dans Décibel. Eh bien, sachez qu'ils vont sortir un petit album enregistré à Paris au studio Ferber, un album live. Le premier extrait vient de sortir. Je suis ravie de vous le faire découvrir. C'est une chanson sur un thème pas facile, l'avortement. La chanteuse dit à contre-cœur, pas contre toi, en s'adressant à ce bébé qui ne verra pas le jour. Opaline, c'est Bandit Bandit.

Machine, version live enregistrée au studio Ferber. C'est le nouveau single de Bandi Bandi. Et le live à Ferber dans son intégralité sera disponible le 5 novembre prochain. Si vous voulez voir Bandi Bandi sur scène, c'est possible. À Paris, au Trianon, le 5 novembre prochain. Et puis en tournée à Orchy, à Toulon, à Mulhouse, Béthune, Roubaix, Saint-Agathon ou encore Montpellier au Rockstore. Ce sera le 9 décembre.

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1: Et on a de la chance aujourd'hui, l'actu musicale, c'est Axel Red. Bonsoir Axel.
2: Bonsoir.
1: Bienvenue dans Décibel. Oh merci, bah, nous aussi, on est ravis de vous accueillir. Cher Axel Red, avec une toute nouvelle chanson sortie aujourd'hui. Alors ça nous fait plaisir, on va la découvrir. Elle s'appelle Chanter pour elle. Et on peut dire que c'est une suite pas très heureuse et une extrapolation d'une chanson que vous connaissez bien, les amis.

0: Axel Red avec Renaud, 2003, victoire de la musique de la chanson originale de l'année pour Manhattan Kaboul et la petite fille afghane. Et Axel, cette petite fille afghane, vous vous êtes dit que vous n'alliez pas la laisser tomber et que vous alliez vous intéresser à son cas en 2026.
1: Ouais, exactement. En fait, quand on se... pendant 20 ans, en fait, cette petite fille et toute sa génération, elles ont pu faire toutes les études où, en tout cas, elles avaient, elles pouvaient réaliser leurs rêves jusqu'à se trouver dans le Parlement.
0: Et, oui, parlementaire, et, vous dites médecin, ingénieur, voilà.
1: Ou institutrice, ou couturière. Ouais. Bah, je veux dire, en fait, tout était possible. Et ben, le jour où les Américains, ils ont quitté le sol, bah, ils ont en fait enlevé toutes les chances. Toutes les libertés de ces filles et femmes. Et donc, je trouve que, voilà, pour moi, ne pas avoir des droits, c'est très cruel, mais d'avoir connu une vie comme nous ici, je dirais normale, avec l'idée d'avoir toutes ces possibilités. Bien qu'il y a aussi des gens chez nous qui, on est d'accord, qui n'ont pas toutes leurs possibilités, mais c'est juste, il n'y a rien de plus cruel. Et puis, en fait, moi, j'aime bien, en fait, j'aime beaucoup les contes de fées, j'aime la mythologie, et quand il y a quelque chose qui m'enrage ou que je ne comprends pas, j'essaye de le placer dans le temps et oui. Dans l'espace pour me dire, est-ce que c'est nouveau? Et comment est-ce que c'était dans le temps, ailleurs, et tout ça? Et tu te rends compte qu'en fait, c'est juste un comportement humain qui se répète, et on aimerait bien que ça s'arrête de cette répétition. Et c'est juste que, c'est pour ça que j'ai chaque mot, en fait, il est vraiment choisi. Cette idée que quelqu'un, en fait, il veut te cacher, en fait. Ouais. Il veut t'enlever. Il a peur de toi parce que il pense que t'es plus puissante. Tu pourrais être plus puissante que lui. Et donc, il veut juste te cacher. Il veut t'enlever toutes les chances. Et c'est ce qui se passe.
0: Les Américains ont quitté l'Afghanistan en 2021, donc ça fait 5 ans. Et c'est vrai que depuis 5 ans, de temps en temps, on entend comme ça, à la radio, aux infos, tiens, il y a une nouvelle loi en Afghanistan, les femmes n'ont plus le droit de se mettre à la fenêtre.
1: Non, plus le droit de chanter à la
0: maison. Plus le droit de chanter.
1: Et il y avait un enterrement récemment, dans une partie de l'Afghanistan, et ils n'ont pas pu sauver les femmes parce qu'on ne peut pas les toucher.
0: Ouais.
1: Non mais c'est en fait il y a je voyais cet été, pourtant moi j'ai déjà beaucoup écrit sur cet âme, je veux dire, oui. 10-15 ans avant MeToo, c'était tout cet âme, Sisters on Empathy, et même l'album Un cœur comme le mien, où oui. ça paraît de sororité.
0: On en parlera tout à l'heure de ces albums là
1: donc ouais. Je veux dire, c'est les thèmes que j'ai déjà abordés, je dirais dans tous les sens, parce que j'aime bien placer les choses et largement vraiment comprendre avant de m'exprimer. Et puis en fait c'est en écrivant justement que je cherche, c'est je me pose des questions pourquoi est-ce que je dis ça?
0: Parce qu'on parlait voilà du fait que depuis 5 ans on en parle finalement de temps en temps du sort de ces femmes afghanes, on voit que c'est de pire en pire, mais on voit que rien ne se fait.
1: Exactement.
0: On se sent impuissant, oui. Et on a l'impression que ceux qui ont la puissance, c'est pas leur priorité. Donc,
1: Non, en fait, je suis très gênée de le dire, mais en Belgique récemment, on a accueilli, les politiciens, ils ont accueilli les talibans pour discuter, je sais pas de quoi, mais
0: sûrement
1: dire,
0: pas des droits des femmes.
1: Voilà, donc ouais. C'est juste, voilà, en fait, c'est pour ça que je parlais de ces droits des femmes. Je me dis, c'est quand même impensable. À nos 2026, je veux dire, je pense qu'on avance quand même, on progresse quand même par rapport aux droits féminins.
0: Oui.
1: Et de voir qu'en fait, il y a un retour en arrière, mais vraiment retour au Moyen-Âge, ouais. De Stone et
0: l'âge de pierre,
1: c'est juste insensé. Mais en fait, voilà, chaque mot est vraiment, j'ai vraiment longtemps réfléchi à chaque mot, parce que je voulais d'abord que tout le monde, se sente inclus et se dit, tiens, en fait, ça pourrait m'arriver, comme The Handmaid's Tale, vous voyez, sur Netflix.
0: Ah, la Scarlate et Écarlate.
1: Mais voilà, tu te dis, mais à fond,
0: il suffit d'un coup d'État et de trois lois
1: une dystopie demain, le matin tu descends et tu dis, maman, je suis en retard à l'école, la maman qui dit c'est pas la peine, il y aura plus jamais d'école, tu peux aller dormir le temps que tu veux, et tu dis waouh. Et donc
0: on la découvre, cette chanson, Axel.
1: Et oui, juste avant toute petite dernière chose, ouais. Oui, c'est que j'ai pas voulu, parce que je trouve qu'aujourd'hui, avec tout mon respect que j'ai pour les gens qui sont victimes, des gens qui ont des traumatismes, mais il y a une chose que je remarque depuis le temps que je sais pas, quand je vais au Soudan du Sud ou quand je vais à Sierra Leone, des pays où on vit des choses atroces, et donc forcément beaucoup de victimes, Mais quelque chose qu'elles ont tous, ou eux, des garçons ou des hommes aussi, ce qu'ils ont très souvent en commun, c'est que j'entends, ils se plaignent pas en fait. Ils ont plein de gratitude de la main qui leur est tendue, et ils se disent non mais on va du coup sauver les autres. Et j'ai envie qu'on voit pas ces filles comme, ou ces femmes comme ces pauvres femmes en fait. On se dit simplement mais si on leur donne des droits normaux, tout ce qu'elles méritent, en fait ces femmes et ces filles sont capables de faire de jouer leur rôle. Voilà, voilà.
2: On va chanter pour elle. C'est la nouvelle chanson d'Axel Red. Attention, il y a un invité, vous allez le reconnaître vers la fin de la chanson. Chanter pour elle, c'est tout nouveau, ça vient de sortir. Axel Red est dans Décibel.
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0: pour elle, Axel Red et Renaud qui vient faire un coucou à la fin de la chanson.
1: C'est trop émouvant en fait. Je suis très contente pour des différentes raisons. C'est que en fait qu'il aille bien.
2: Oui.
1: Et donc c'est pour ça qu'il a pu être
2: venir
1: présent
2: en studio. Ouais.
1: Exact. En fait j'étais chez lui. Il y avait Lolita aussi. Je trouve que c'est une femme incroyable, sa fille. D'ailleurs aussi avec une fille très forte.
2: Ouais.
1: J'ai dit fille parce que pour moi c'est le genre de fille comme toi. On n'a pas d'âge, voilà.
2: C'est ça. On a que de l'énergie et de l'amour.
1: Exactement. Et donc mais Renaud aussi pour moi, ouais, c'est quelqu'un sans âge. Je le vois en fait, je vois le gamin dans ses yeux, je vois le gamin. Et c'est vrai qu'il y a juste le feu qui parfois peut être éteint. Mais on voit, en fait, même à ces moments les pires, tu vois parfois cette petite flamme qui se rallume, et ça m'a fort touchée parce que quand j'ai fait écouter le titre, j'ai vu la petite flamme. Et je veux dire, évidemment, il pouvait pas rester insensible à ce sujet parce que voilà, je veux dire, il n'a pas écrit Manhattan Kaboul par hasard. C'était,
2: ça le touche.
1: Oui,
2: évidemment.
1: Et donc c'était vraiment un moment assez, franchement, j'oublierai jamais ce moment. C'est ce moment où je lui fais écouter la chanson et qu'il a été touché et qu'il a dit dis-moi où tu veux que je mette ma voix, et je pose ma voix et voilà. Donc mais moi je trouve qu'il va bien. On a fait le concert ensemble, il a surtout fait son concert à lui, et il continue, il poursuit son chemin, ça fait trop plaisir. Voilà, donc je suis très contente de repartager un petit bout de cette histoire. Je serais encore plus contente si effectivement cette chanson fasse ses effets.
0: Ouais. Alors justement, vous, Axel, vous êtes ambassadrice de l'UNICEF depuis 1997. Vous luttez, on l'a dit, activement contre les violences faites aux femmes, l'exploitation des jeunes filles et garçons, la prostitution. Enfin, tout ça, voilà, c'est quelque chose qui vous anime. Est-ce que justement via l'UNICEF ou d'autres associations internationales, oui, vous pensez que votre chanson, elle peut arriver jusqu'aux oreilles des Afghanes?
1: En fait, ouais, que ce soit sans ou avec UNICEF, en fait, mon engagement, il est, à vrai dire, il est au-delà des organisations.
0: Oui, c'est vraiment plan, c'est personnel.
1: Oui, c'est franchement, c'est juste le mien. Je suis aussi ambassadrice de handicap international, mais je me suis engagée pour des différentes causes. Mais c'est vrai que la cause des femmes, c'était quand même quelque chose que, en fait, même quand UNICEF n'avait pas ça comme thème,
2: oui,
1: je veux dire, c'est moi qui était intéressée par ça et qui me révoltait. Je me souviens la toute première fois on allait vacciner les bébés, mais c'était ça la campagne, et c'est là où je me suis dit la première fois, mais c'est pas possible, je veux dire, à quoi ça sert de vacciner un bébé s'il faut le marier à 8 ans. J'ai fait la version en anglais aussi de cette chanson, et donc j'ai encore plein de petites idées peut-être pour voir ce que je peux faire comme en plus, et on voilà, donc il y a encore plein de petites idées qui vont arriver en français. Il y avait quand même aussi le petit clin d'œil que je n'ai pas fait en anglais puisqu'on le connaît pas en anglais, mais c'était une réponse aussi à Michel Berger. Je oui. trouvais ça beau de je sais pas, j'ai eu cette première idée quand je pensais à faire une chanson pour elle.
2: Ouais.
1: J'ai pensé à cette chanson chantée pour ceux
2: qui sont loin de chez eux.
1: Oui, et ouais. Bon, même aussi j'ai écrit sur ce thème dans Exil et Rouge Ardent, mais je me disais waouh, il y en a qui doivent quitter leur maison, et il y en a qui doivent rester à la maison.
0: Chanteuse engagée, Axel Red, et ce soir dans Décibel, on reparle de Chanter pour elle dans moins d'une minute. À tout de suite.

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2: Décibel avec la seule, l'unique Axel Red avec nous ce soir. On célèbre la sortie de sa nouvelle chanson, Chanter pour elle. Moi, je veux...

0: des choix et maintenant elles doivent rester chez elles. Une chanson qui parle donc du sort des femmes en Afghanistan. Axel, quand on se replonge dans votre discographie, on se rend compte, oui, que c'est un sujet qui vous a toujours touché. Vous avez toujours écrit des chansons engagées, mais vous n'avez pas finalement été étiquetée comme chanteuse forcément politique. En tout cas, c'est pas forcément ce que le public a retenu. Je pense notamment à un diptyque d'album en 2009, Sisters and Empathy, et en 2011, Un cœur comme le mien. En 2009, vous chantiez une fille dans la rue, prostituée.
1: Enfant des papiers.
2: Vous avez cherché ça.
0: Mais oui.
1: L'éternel prostitue.
0: En dessous de zéro, écoutez.
1: Proposite, un marginal sexuel, dit ruelle.
0: En dessous de zéro. En 2011, Un cœur comme le mien. Et la claque.

0: Et en fait, quand on réalise toute cette partie de votre travail, on se dit que c'est peut-être le côté soul, lumineux des musiques qui font que parfois on est passé à côté des paroles. Vous croyez que c'est ça? Ou est-ce que c'est juste qu'on veut pas entendre quand ça parle de sujets durs et...
1: Non, mais il y a aussi quand même le fait, tout simplement, que quand j'ai écrit l'album Sisters and Empathy, c'était 24 chansons donc sur les violences sexuelles. Mais bon, en 24 chansons, on a quand même la place pour l'aborder vraiment très très largement. La maison 10 n'a pas été intéressée pour le sortir. Et donc, parce qu'ils avaient trop peur. Aujourd'hui, en fait, tout le monde demande « Est-ce que tu vas encore faire des chansons ?» Je dis « Mais écoute, ça se fait avec un cœur. C'est pas quelque chose qu'on fait parce que c'est à la mode. »
0: Mais vous l'avez fait quand même. Votre maison de disque n'était pas intéressée.
1: Non,
0: je l'ai sorti
1: par moi-même.
0: Ouais.
1: Et bon, par la suite, ils ont voulu sortir l'album. Je pense que c'était une autre maison de disque.
0: Un cœur comme le mien.
1: Mais qui s'appelait « Sérénité ». Ah. Qui était pour moi un jeu de mots pour sororité, et donc sœur et sororité. Et puis, d'ailleurs, je crois que je vais faire comme Goldman. J'ai vu qu'il a rechangé des titres, oui. J'avais changé dans le passé, parce que la maison disque aussi avait trop cassé les pieds.

0: donc, non mais vraiment, alors ils m'ont dit, ouais mais sérénité, les gens vont avoir peur. Alors je dis, ok, je fais une chose, je change le titre. Et c'était, comme il y avait beaucoup de références à Baudelaire, il y avait une chanson d'ailleurs qui s'appelait Encore comme le mien, Mon rouge idéal et tout ça. J'ai dit, je l'ai appelé Encore comme le mien. Mais donc, je vais le rechanger.
1: Ça, c'est bien.
0: Mais donc, je pense que, franchement, tout simplement, c'est vrai que les gens n'ont pas forcément beaucoup connu ces chansons-là, parce que, je veux dire, en dessous de zéro, il vient de cet album où la plupart des chansons étaient d'abord en anglais. Ouais. Et puis, le son était bien plus grave, d'ailleurs, même ces deux albums. Voilà. Et je pense que c'est, en fait, j'ai réfléchi par la suite. Je pense que c'était parce que vraiment, j'ai trouvé le mot après, Weltschmerz. En fait, c'est le monde. C'est une douleur que tu puisses avoir pour le monde, parce que je me disais, mais c'est pas possible, qu'est-ce qui m'arrive? Tout allait bien, j'avais ma carrière, j'avais ma famille, j'avais trois petites filles, j'étais heureuse. J'étais mal. En fait, j'avais un syndrome post-traumatique parce que j'avais tellement vu et été cherchée, même. Parce que, comme je vous dis, c'est des choses que je cherche. Quand je viens dans un camp de réfugiés, c'est moi qui demande, même si c'est pas le but, est-ce que je peux parler aux femmes? Alors, je leur posais des questions, mais comment ça se passe ici? Est-ce que vous vous sentez en sécurité? Et donc, c'était vraiment, je sais pas d'où ça vient, c'est en moi. Donc, après, il fallait que je place tout ça. Et
1: c'est dans ces albums-là.
0: Et donc, c'est dans ces albums-là. Donc, j'ai été chantée plus bas, comme en fait, par exemple, les Noirs américains, les Negro Spirituals, en fait, quand t'as mal, tu fais. Tu sais,
1: ça part du ventre.
0: Voilà. Et donc, le son de Sestona Petit est bien plutôt blues soul. Et puis, le son de Un cœur comme le mien était plus Americana, mais très très très bizarre aussi. Non, pas bizarre, c'est pas un hasard. J'ai aussi invité des hommes sur cet album, parce que il y avait Florent Marchais, il y avait Gérard Manset, il y avait Stéphane Escher, ouais. Il y avait Miossec, parce que me dis, si j'ai, il y avait Ben Mazuet d'ailleurs, bien avant qu'il soit
1: il a décollé connu. Mais ouais,
0: voilà. Et donc je me dis, si j'invite ces hommes sur mon album, pour les gens ce sera comme une évidence. D'ailleurs, c'est ce qu'ils ont fait par la suite avec Me Too. C'était quand même le fils de Mia Farrow qui a en fait déclenché ce phénomène de Me Too, que tout à coup, ouais, en fait, le féminisme n'était plus vu comme quelque chose qui faisait peur aux gens. Ouais. Et donc le son de Un cœur comme le mien, c'est là, parce que excuse-moi, je parle beaucoup.
1: Ah, mais c'est intéressant.
0: Un journaliste m'avait dit, c'est drôle, cet album, il a vraiment un yang, il a vraiment une énergie masculine. Et c'est parce que j'en avais marre que les gens disaient simplement, ouais, mais t'es une sale féministe. Mais je dis, non, c'est de l'humanisme. C'est juste, je sers juste justice. Et donc, je pense qu'il y a des différentes manières de faire des chansons engagées. D'ailleurs, moi, j'ai écouté de tout. Hein. Je suis très très fort inspirée par, quand ça parle de côté plutôt spirituel, comme on voit dans les églises dans le sud des États-Unis, ou comme un Bill Withers il va le faire, où c'est plus le côté spirituel, où c'est, et d'ailleurs ici dans cette chanson aussi, où je me dis, mais il faut qu'on restaure quelque chose. C'est bien de qu'on soit en colère et que mais on peut pas continuer quand même à accuser, parce que ça va de nouveau créer deux groupes. On va éternellement avoir deux groupes, un les abusés et l'autre les abusifs. C'est juste qu'ils changent de visage et de nom. On va arriver nulle part. Il faut à un moment donné qu'on restaure une confiance, que et on vient à ce mot qui paraît toujours un peu bête, mais ça revient à l'amour, en fait. Ouais, ouais. Et donc ça, c'est une façon beaucoup plus spirituelle d'aborder ou de mon engagement. Et puis, j'ai aussi beaucoup lu les paroles, et d'ailleurs, c'est vraiment des grandes influences sur ces albums. C'est le côté Blaxploitation, où vraiment, c'était noir américain, non, mais ouais, où ils allaient vraiment, ouais, sur le front. Et puis, il y a de l'autre côté, il y a Bob Dylan, il y a et puis il y a les Français.
1: Les chansons politiques, les chansons.
0: Oui, oui, et puis il y a les Français, parce que j'ai commencé avec l'anglais, parce que je me disais, je sais pas, j'étais plus à l'aise d'écrire d'abord en anglais tous ces thèmes-là. Mais ensuite, je me suis dit, j'ai envie de le faire aussi maintenant, quand même, pour mon public ici en France. Et donc, j'ai terminé avec Présidente, En dessous de zéro. Et puis, évidemment, du coup, il y a même des gens, il y a des gens, évidemment, comme un Renaud, ou comme, ouais, tous ceux qui ont fait des chansons. Allez, il y avait Colette Mani, j'ai fait, ouais, une reprise de
1: Mélocotone.
0: De Mélocotone. Ouais. Et puis,
1: il y a le style Axel Red aussi, maintenant.
0: Pour
1: de vrai.
0: Exact. Je veux dire, parce que là, exactement. Je veux dire, moi, ce qui m'intéresse, c'est, à un moment donné, je vais piocher dans tout ça pour en faire ma propre sauce. même musicalement, c'est pareil. J'ai beau aller à Memphis, mais j'amène des musiciens d'ici pour on parlait de studio Ferber justement tout à l'heure.
1: Ouais.
0: Et ben pareil, en fait, il y a des musiciens qui viennent de Memphis, qui étaient le guitariste et le clavieriste de Isaac Hayes, qui ont joué sur plein d'albums à moi. Mais je mélange ça avec Renaud Letang,
1: un producteur français.
0: Voilà, et du coup, ça fait, j'arrive à avoir quelque chose qui me ressemble juste uniquement à moi.
1: Et il faut qu'elle voyage, cette chanson.
0: Moi, je veux.

pour elle. La bonne nouvelle aussi du jour, c'est votre retour sur scène, Axel Red. On apprend que vous serez le 21 novembre 2027 à l'Olympia, donc c'est dans un an et des poussières. Et alors, Axel Red sur scène, si vous ne l'avez jamais vu, vous pouvez déjà vous habituer en écoutant l'album live.

0: réjouissez de retrouver le public?
1: Absolument.
0: Dans un
1: absolument.
0: An et des poussières.
1: Ouais. Mais en fait, j'ai jamais vraiment arrêté de faire des concerts. On est neuf sur scène. On est neuf musiciens sur scène. Il y a des cuivres. On se régale. Voilà. Et j'ai, d'ailleurs, la petite tournée que j'ai fait, parce que maintenant on parle de la France, et je suis ravie de retrouver le public français parce que ça m'a vraiment manqué. On a juste fait un concert, c'était à Toulouse. Mais j'avais fait une petite tournée club au début de l'année. C'était en Belgique. Et on était neuf sur scène, mais vraiment, c'était des petits clubs. Et j'avais appelé la tournée Fuck AI parce que je
0: dis intelligence artificielle va te faire voir,
1: voilà, parce que en fait, et j'ai dit tout ce qu'on entend sur scène, parce qu'il y avait aussi des claviers plutôt et des, donc c'était pas juste, comment dire, un vieux son, parce que j'aime bien avoir quand même un mélange,
0: mais ça peut être sophistiqué mais, tout en étant réel,
1: exactement, mais j'ai dit au public, tout ce que vous entendez c'est réellement joué, et les musiciens sont ravis parce qu'on joue pas avec un clic, et je sais pas, le public le ressent, et nous on s'amuse comme des fous, voilà.
2: Ah, c'est génial, on se souhaite évidemment une tournée française comme il se doit, ma chère Axelle. Bon, pour le moment c'est l'Olympia en novembre 27.
1: Il y a plein de dates qui vont se rajouter. Là, je suis revenue quand même après 8 ans.
2: Ouais.
1: Mais j'ai vraiment pas envie de partir rapidement là.
0: Et on peut espérer un petit album pour l'année prochaine.
1: Ouais, au mois de mars. Mais juste petite chose, parce que j'ai pas envie que tout le monde va se dire, mais attends, mais il va être plein de choses quand même un peu lourd. Ceci dit, je trouve que chanter pour elle, c'est pas lourd. Non, en fait, voilà, j'ai vraiment attendu pour que toutes mes colères se transforment en quelque chose de positif. Et non, franchement, ma maman a carrément, pour moi, c'était le plus beau compliment. Elle a dit, ton album me donne envie de vivre. Et c'est tout ce que j'ai essayé de faire, c'est de. En fait, j'aime bien quand il y a des différentes lectures. Quand tu écoutes une chanson, et d'ailleurs, les chansons sont très, à vrai dire, très, très. Groovy,
2: ouais. Mais qui disent des choses.
1: Bien sûr. Mais c'est en fait c'est comme les contes de fées. En fait, c'est pour les adultes, c'est pour les petits. Mais t'as pas l'impression que si le conte de fées commençait, écoute, je vais te donner la leçon, il y a personne qui va l'écouter.
2: Non.
1: Et donc moi j'aime bien attirer les gens avec de la musique ou avec des beaux mots, avec des métaphores. Et après il y a des différentes lectures. Et en fait c'est parfois même en écoutant au bout de certains temps que tu dis mais ah ouais, mais c'est ça que je vois là-dedans. Malheureusement, on est à une époque où il y a beaucoup, beaucoup de musique qui sort, et les gens, comme il n'y a plus de physique, on n'a plus l'album en main ou on prend le temps. Mais moi, je fais toujours une musique en espérant qu'on va l'écouter longtemps et qu'on va voir qu'en fait, une chanson, elle évolue. Par exemple, je prends juste un exemple. Après, je vais me taire, mais. Mais par exemple, Sensualité, c'est un bon exemple. Je veux dire, aujourd'hui, les jeunes se rendent compte qu'en fait, c'était une chanson presque, on peut dire, pré-MeToo. Parce que je veux dire, la maman, elle est cool, elle dit écoute ma fille, tu verras bien si c'est le désir ou l'amour, c'est quand même qu'elle est ouverte d'esprit.
2: Ouais.
1: Et la fille, elle est bienveillante, mais elle est surtout très consciente. Et je pense que c'est là où on est aujourd'hui avec ce manque de confiance, que tout ce qu'on peut être dans cette, comment dire, quand on est dans l'acte ou à deux personnes, on va pas quand même re-signer un contrat tous les 10 minutes, mais de rester simplement très conscient, et donc conscient de dire écoute, je pense que là, stop, tu vois, et sensualité, en fait, c'était une réponse à la chanson un petit peu machiste quand même de Sexual Healing, et donc, voilà, nouvelle lecture.
0: Réécoutez-la. Merci beaucoup Axelle.
1: Merci à toi.
0: Et bon concert par avance au mois de novembre 27, et l'album en mars, on a très très hâte. Chanter pour elle est disponible dès aujourd'hui. À bientôt Axelle.
1: À très bientôt.

0: Merci avec Émilie Mazoyer, c'est Décibel.
1: On joue au blind test maintenant avec Romain et avec Caroline. Bonsoir à tous les deux.
2: Bonsoir Émilie, bonsoir Caroline.
1: Bonsoir. Alors, le thème du blind test de ce soir, c'est l'année 1977. Pourquoi ? Eh bien parce que ça me faisait plaisir. Voilà, je vais pas vous mentir, il y a des fois je me dis donc, il y a pas assez de 70s dans cette émission, allez bim, un bon blind test 77 et tout est résolu. Romain et Caroline a gagné ce soir, c'est un joli cadeau à vous offrir, un bouquin de la bibliothèque de Décibel parce qu'on a plein de bouquins de musique. Donc voilà, on choisira selon vos goûts, évidemment. Et puis, je crois qu'on est en train de négocier aussi des petits autographes d'Axel Red. Donc ça peut être très sympa. Romain.
3: Pas mal.
1: Bah oui, ça fait plaisir. En Romain et Caroline.
3: Bah oui.
1: Comment ça va, vous? Comment s'est passée la journée? Tiens, chez Caroline, par exemple. Ça va, Caroline?
3: Tranquille.
1: J'aime bien quand c'est tranquille. Et chez Romain?
2: Ben, c'était la pluie qui n'était pas trop agréable aujourd'hui par rapport à hier. Quoi.
1: Mais oui, d'ailleurs, on envoie plein de bisous à celles et ceux qui sont carrément touchés par des intempéries. Parce que bon, la pluie reloue qui défait les brochings, c'est une chose. Mais là, il y a carrément des villes et des villages qui sont complètement inondés. Courage à vous, courage les amis. Mais oui, c'est vrai Romain que c'était pas top la météo aujourd'hui. Là, on va se réchauffer donc avec de la musique de l'année 1977. On cherche le nom des interprètes des chansons. Et vous n'oubliez pas de donner votre prénom avant de donner la réponse.
2: Ah non,
1: d'accord. Caroline et Romain, c'est parti pour un premier tube de 77. Dites-moi, qui chantait ça ?

qui va fêter ses 50 ans très bientôt et on en reparlera dans Décibel. On prépare une petite boum d'anniversaire. Romain et Caroline ont trouvé en même temps téléphone, après le gros indice Jean-Louis Aubert, effectivement. Et on continue. L'année 77, c'était aussi...

0: surtout vous êtes très synchro, vous trouvez tout en même temps. On ne peut pas vous départager, mais ce n'est pas grave, puisque dans ce blind test, tout le monde gagne. C'est un gros avantage. Caroline et Romain, dernier tube de 77, on rentre en France.
1: Romain.
0: Oui, musique. Et Caroline, vous avez tous les deux très bien joué, j'avoue. C'était une bonne année 77, non? On est d'accord?
1: J'étais pas née, mais ça va, j'ai su trouver quand même.
0: Bon, oui, après, voilà, on connaît. Et Romain, t'es né en quelle année?
1: 82.
0: Ah, comme ma petite sœur. 82.
2: Et moi, on ne demande pas.
0: Caro, non, mais Caro a 22 ans pour toujours. Non. Comme moi, n'est-ce pas, Caro?
1: Non.
0: Non?
1: Okay. Non.
0: Dis-nous.
1: Non.
2: Je suis
0: à 75. 75, ah, ça va. Eh bien, avec tous ces petits jeunes avec nous dans Décibels, je les remercie, je les embrasse, Caroline et Romain. On vous envoie un bouquin de la bibliothèque magique et musicale de Décibels. Et on écoute une autre chanson de cette année-là, 1977, pour faire plaisir à notre invité de ce soir, Axel Red, qui adore ce genre de voix, ce genre d'ambiance, parce qu'on l'écoute pas assez à la radio. Voici

0: 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Lovely Day, sublime chanson, c'était Bill Withers.
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0: Et on finit l'émission à Montréal, ouais, rien que ça, les amis, pour l'anniversaire de la grande Diane Dufresne, chanteuse extraordinaire, un peu excentrique aussi, on aime beaucoup ça. Elle a rencontré l'homme de sa vie, elle chantait ça, et nous on aimait beaucoup. Joyeux anniversaire à Diane Dufresne, 82 ans.

0: Quel délice. Diane Dufresne, 82 ans aujourd'hui, n'est pas à la retraite. Hein. Elle a dit dans la presse canadienne l'été dernier, on demande beaucoup aux artistes aînés de chanter des trucs du passé, mais les vieux ont encore des choses à dire. C'est noté, Diane, le comeback, donc quand elle veut. Merci à l'équipe de Décibel qui était là ce soir. Alexandra Sackberg au standard, Kinane Lageli à la technique, Iris Guitoni à la réalisation, Thierry Boffa et Thomas Demol pour la délégation musique, Mélodie Chaïb et Géraldine Mayer pour la programmation des invités. Demain, on sera avec un tout nouveau groupe de rock que vous allez adorer. Il s'appelle les Dynamite Shakers.
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2: Bonjour à tous, bienvenue dans votre nouveau rendez-vous quotidien sur Ici. Ça s'appelle On vous doit bien ça. Et ici, on parle bon plan, vie quotidienne, arnaque à éviter, santé. On est là pour vous rendre service parce qu'on vous doit bien ça. Nous sommes ensemble jusqu'à 13h. Moi, je m'appelle Enora Malagré et voici la bande qui m'accompagne tous les midis pour mon plus grand bonheur et le vôtre, je l'espère. Aude Razo, madame anti-arnaque. Bonjour, ma Aude.
3: Bonjour, bonjour à tous.
2: Le docteur Gérald Kierzek. Bonjour, docteur.
4: Bonjour à tout le monde.
2: J'aime bien quand je dis bonjour, docteur.
4: Ouais, moi aussi, j'aime bien qu'on me le dise. Ça se perd d'ailleurs.
2: Ça se voit. Elsa Wolinski, notre éminente journaliste. Bonjour, Elsa.
5: Bonjour à tout le monde.
2: Et Valère Coréard, monsieur Bonplan. Bonjour,
6: salut,
2: Valère.
6: Salut, Nora. Bonjour à toutes et tous.
2: Aujourd'hui, entre autres, bien sûr, grosse émission, gros dossier. On va ouvrir avec vraiment un gros dossier épineux sur les maisons fissurées. Alors, si malheureusement vous avez des fissures dans votre maison, peut-être dû à la sécheresse, on va en parler dans un instant, appelez-nous, laissez-nous un message vocal au 0810 055 056. C'est votre antenne, nous sommes là pour vous. Et puis, vous pouvez aussi nous laisser des messages vocaux, comme l'a fait aujourd'hui Armel.
7: J'ai une question concernant le prix du gaz. Est-ce que vous avez des astuces pour moi afin de réduire le coût de ces dépenses?
2: On a toujours des astuces parce qu'on vous doit bien ça, n'est-ce pas? Ça sera pour vous, Valère.
6: Gaz, électricité, on va parler chauffage. Et oui, il y a quelques astuces utiles qui peuvent vous aider.
2: On y répond dans une trentaine de minutes. 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Il est midi 7 et je vous l'ai dit, on ouvre l'émission avec un gros dossier qui peut-être vous concerne, en tout cas qui nous inquiète grandement, ce sont les maisons ou les appartements fissurés. Et pour parler de tout cela, Aude Razo a invité la vice-présidente de l'AUMF, l'association Urgence Maisons Fissurées, et c'est Dominique Goldstein qui nous fait l'honneur d'être là. Bonjour chère Dominique.
8: Bonjour, merci de nous donner la parole.
2: Merci d'avoir accepté l'invitation, parce que qui mieux que vous pour parler de ce phénomène qui prend de plus en plus d'ampleur. Aude Razo.
3: Et pour donner des conseils aussi aux gens qui sont touchés parce qu'ils sont parfois un peu perdus dans toutes les démarches qu'il faut effectuer. Vous allez nous éclairer là-dessus. Maison fissurée, vous nous disiez hors antenne, il y a des gens qui sont rentrés de vacances là et qui ne pouvaient même plus ouvrir la porte. C'est ça une maison fissurée?
8: Alors ce n'est pas que ça, mais c'est un des signes. Pour d'autres, ça a été déjà de voir des zébrures. Donc on a deux cas, c'est soit ça s'est aggravé, ils sont partis en vacances joyeux, ils sont revenus et ça avait empiré, soit des gens qui n'avaient jamais eu de fissure et qui en ont eu.
3: Et donc c'est une conséquence de la sécheresse notamment, ces sécheresses qu'on va vivre beaucoup ces prochaines années, on le sait, et donc ces problèmes vont s'aggraver. On a eu plein de témoignages sur notre radio ici, parce que les rédactions, les journalistes sont allés au contact des habitants, alors des gens disent « ma maison craque de partout, je vois à travers les murs ». Vous l'entendez beaucoup ça?
8: C'est énorme le nombre d'appels qu'on a eu. Juste pour vous donner une idée, généralement on avait une vingtaine d'appels par mois, en septembre on est au-dessus de 150.
4: Oh là là.
8: On a fait une réunion publique en Haute-Garonne, 5e circonscription, donc même pas toute la Haute-Garonne. On attendait 400 personnes. On avait cru un concert de Céline Dion. Les gens faisaient la queue dans la rue. Ouais. Et on était 550. Pour des raisons de sécurité, on a dû s'arrêter. Et je peux vous citer plein d'autres exemples.
3: Et vous avez peur que ça empire du coup au fil des années?
8: Alors, ce qu'il faut comprendre, c'est que ce n'est pas que la sécheresse notre problème. L'argile, qui se trouve donc sous nos maisons, elle va réagir à la variation d'hydratation. C'est-à-dire que les sols réagissent comme des éponges. C'est-à-dire que la sécheresse, donc la chaleur, les canicules, la sécheresse va faire rétrécir l'éponge, mais quand les pluies vont arriver, et elles vont arriver...
3: Et il pleut énormément dans le sud, dans le Gard et dans l'Hérault, et on pense aux habitants là-bas.
8: Mais partout. Et c'est-à-dire que l'éponge va se regonfler, et comme nos maisons ne sont pas en caoutchouc, c'est les variations qui les font bouger. Donc l'argile, elle est là depuis des millénaires, donc c'est pas la faute de l'argile. C'est bien
2: la variation de température.
8: Bien sûr, parce qu'on a toujours eu des variations, mais on avait quatre saisons. Voilà. Donc ça bougeait légèrement. Mais d'un seul coup, ça s'est mis à bouger fortement parce que les variations sont énormes et très rapides.
4: Et ça veut dire que nos maisons ne sont pas conçues pour, c'est ça? Il y a une mauvaise conception qui n'a pas anticipé. Après, c'était difficile il y a 40 ans, 50 ans, voire plus, d'anticiper ce qui allait se passer.
8: Personne ne pouvait prévoir ce qui allait arriver. Je vais prendre mon propre exemple. Ma maison date de 1880. Les gars, ils les ont construits comme on construisait en 1880. Donc 30 cm de fondation, mais 65 cm d'épaisseur des murs. On construit gros, puissant, etc. Qui pouvait prévoir ce qui allait nous arriver? On l'a bien vu cette année. Donc en fait, c'est pas de la malfaçon. C'est maintenant, qu'est-ce qu'on fait pour réadapter les maisons?
2: Si vous avez des questions pour Dominique Goldstein, qui nous fait l'honneur d'être là aujourd'hui, 0810 055 056, on a déjà évidemment un témoignage, c'est Marc qu'on va accueillir tout de suite, qui habite près de Saintes en Charente-Maritime, pardonnez-moi, j'embrasse très fort ici La Rochelle. Bonjour Marc, bienvenue.
5: Bonjour à vous, merci pour le... pour la parole.
2: Ben je vous en prie, oui. Vous êtes président de l'association Aide aux sinistrés climatiques de Pessines, donc vous connaissez aussi bien le sujet, on vous écoute cher Marc.
5: Oui, aujourd'hui, moi j'ai monté cette petite association sur Pessines, parce qu'il y a quand même beaucoup de maisons qui ont été frappées, et puis donc après c'est juste une histoire de d'experts qui valident ou qui refusent les sinistrés.
3: Marc,
5: c'est ça, quoi.
3: Marc, racontez-nous déjà votre maison. Je suppose que si vous avez monté cette association, c'est pas un hasard. Votre maison est fissurée, ça ressemble à quoi?
5: Ça ressemble à... Alors, c'est pas la mienne, heureusement et malheureusement. Non, c'est une petite mamie qui vit dedans. Elle a 17 étés pour tenir ses plafonds en attendant la prise en charge. Donc, aujourd'hui, c'est une maison qu'on suit beaucoup, dans la mesure où s'il faut remettre des étés, enfin faire ce qu'il faut, et éventuellement la faire partir de chez elle.
2: Dominique, comment on fait dans ces cas-là?
8: Alors déjà, je pense qu'il va falloir expliquer comment on est pris en charge. Parce que c'est pas parce qu'on a des fissures qu'on appelle son assureur et que d'un seul coup, il déboule et il vient, oh là là, bougez pas, je vous mets des étés, etc. C'est pas du tout ça, et c'est là l'injustice. En fait, on est encadré par le régime de la catastrophe naturelle. C'est-à-dire qu'en 1982, il a été conçu un régime de la catastrophe naturelle, c'est-à-dire une solidarité nationale, de façon à prévenir des grands incidents, c'est-à-dire des inondations, des glissements de terrain. Et en 89, on s'est dit, oh là là, le RGA, tiens, où est-ce qu'on le fout? Boum! Dans la catastrophe naturelle. Donc, tant que la commune n'est pas reconnue en catastrophe naturelle, vous avez que vos yeux pour pleurer.
3: Donc ça veut dire qu'il y a certains qui ne seront jamais indemnisés, c'est ce que vous êtes en train de nous dire. S'il n'y a pas de reconnaissance d'état de catastrophe naturelle, il n'y aura pas d'indemnisation.
8: C'est le premier verrou. Juste pour vous donner un ordre d'idée, en 2024, il n'y a eu que 2% de communes reconnues.
6: Qui décide ça?
2: Mais oui, c'est...
8: Commission interministérielle.
2: Alors, oui, Dominique, sur?
8: Sur des critères, j'en donne un, il faut qu'il y ait 3% d'argile sur la commune, au moins 3%. Je dis pourquoi on n'a pas pris aussi le nombre de chats.
2: Oui, bien sûr.
8: C'est aussi un critère qui en vaut un autre.
2: On continue de dérouler avec vous, cher Dominique Goldstein. Vous restez aussi avec nous, Marc, si vous avez des questions, malheureusement vous avez subi des fissures dans votre maison ou dans votre appartement. On parlera aussi de quand vous êtes locataire, quand vous avez des appartements. Ça se passe au 0810 055 056. Mais pour l'heure, on va écouter un peu de musique. George Harrison, Got My Man Set On You, toujours ce merveilleux accent anglais qui est le mien. À tout de suite, dans On vous doit bien ça.

0: George Harrison, Got My Mind Set On You, sur votre radio. Ici, on est ensemble jusqu'à 13h.
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0: Midi 16, en direct de votre nouveau rendez-vous quotidien, on vous doit bien ça. Un peu plus tard dans l'émission, le docteur Kirzek nous parlera microbiote et Elsa nous parlera précarité menstruelle, une émission très riche aujourd'hui. Mais pour l'heure, on est en train de parler des maisons fissurées, ça nous préoccupe énormément, des appartements aussi fissurés si vous en avez été victime. 0810 055 0 56, nous avons la chance d'avoir Dominique Goldstein aujourd'hui, qui est la vice-présidente de l'AUMF, l'association Urgence Maison Fissurée. Et voilà, il y a Marc qui est toujours avec nous en ligne, qui nous appelle de Sainte. Mais Audrazo, vous avez une question à poser évidemment à Dominique.
3: Oui, parce qu'on a commencé à dérouler, vous avez commencé à en parler, Dominique Goldstein, mais on rentre de vacances, là on est rentré de vacances, on voit une fissure sur la maison, plutôt grosse, plutôt pas grosse, on ne sait pas. Qu'est-ce qu'on fait exactement? C'est quoi la procédure?
4: En général, il n'y a pas de quoi s'affoler. C'est-à-dire, la maison, elle ne va pas vous tomber sur le nez. J'ai jamais entendu. Ça ne veut pas dire qu'il n'y a pas des maisons qui s'écroulent, mais pas en 24 heures.
3: Mais Marc disait, par exemple, il y avait beaucoup de détails sur une maison.
4: Ça n'a pas dû arriver en une semaine.
3: D'accord.
4: Voilà. Donc, là, ce matin, j'étais avec Alexandra, une de nos adhérentes, qui disait, j'ai calculé, ça s'est fait en 4 ans. Ça commence, mais par contre, ça commence toujours par une petite fissure. Et c'est cette petite fissure qui va devenir éventuellement très grande, éventuellement très dangereuse, jusqu'à mettre des étais. De témoignages, nous on a à peu près 1000 témoignages, la majorité des maisons ne sont pas avec des étais.
3: Et qu'est-ce qu'on fait? Alors, petite fissure, grosse fissure, c'est quoi la procédure exacte?
4: Il faut demander à un expert en fissure, j'allais dire, donc quelqu'un qui est lié au bâtiment. Il ne faut pas appeler un maçon. C'est pas un problème de maçonnerie, on vient pas reboucher les fissures. Il faut regarder déjà pour se rassurer de la dangerosité. Parce que une première fissure, ça veut dire des choses, c'est un symptôme. Par exemple, si c'est un angle de la maison, si c'est au bord des fenêtres, si c'est au bord de la porte.
5: J'ai pas compris à qui il fallait demander.
4: Ce
6: sont des experts indépendants. J'appelle pas mon assureur, parce que moi, le premier réflexe que j'aurais, c'est d'appeler l'assureur.
4: Eh ben non, c'est le piège dans lequel il faut absolument pas tomber. Parce qu'en fait.
0: Ah, écoutez bien, là. Donc ça, il faut pas appeler son assurance.
4: En fait, vous vous rappelez, je vous ai dit qu'on était encadré par la catastrophe naturelle. Oui, naturelle, c'est quelque chose d'imprévisible, soudain, genre une rivière qui sort de son lit. C'est daté, on sait quand est-ce qu'elle est sortie, on sait quand est-ce qu'elle est rentrée. Mais une fissure, c'est quoi? À quel moment une fissure commence? À quel moment on déclare que c'est une fissure liée au ce qu'on appelle RGA, retrait gonflement des argiles? Donc si vous déclarez trop tôt, c'est-à-dire avant la reconnaissance de catastrophe naturelle de votre commune, qu'est-ce qui va arriver? Vous pouvez avoir un assureur qui va se servir de ses preuves, toutes vos jolies photos et vos déclarations, pour vous dire, mais attendez, vos fissures, elles datent de, j'en sais rien moi, 2025, vous êtes déclaré en 2026, donc, eh ben voilà, vous êtes sorti du système. Donc vraiment, l'assureur ne fera rien si ce n'est faire quelque chose contre vous.
0: On va prendre Marc, Marc, vous êtes d'accord avec ça?
7: Oui, après, on peut apporter d'autres événements. Là, je vous parlais de cette maison, donc avec ses étais, c'est sur le sinistre, la catastrophe naturelle de 2022, donc reconnaissance 2023. Ouais. Donc maintenant, c'est qu'une suite de détérioration de la maison qui se produit en attendant la remise en état.
3: Et vous Marc, vous avez beaucoup de maisons qui sont concernées dans votre secteur. Vous avez fait cette procédure d'aller en mairie d'abord, etc., pour l'état de catastrophe naturelle?
7: Alors, on dépose un dossier en mairie, surtout pas de photos, voilà. Et puis après, c'est la mairie envoie la préfecture. Ça c'est la démarche logique des maires.
3: Et est-ce que vous avez déjà des indemnisations qui sont tombées ou pas du tout? Ça prend un temps fou.
7: Oui. Non. Alors j'en ai qui c'est tombé assez rapidement. On est toujours sur 2022. Là, j'ai deux maisons qui sont en train de se faire. J'en ai encore 6 qui à venir, quoi.
0: Elsa Wolinski.
8: Marc et Aude, vous dites il faut aller en mairie. Dominique, c'est ça?
4: Oui, en fait, il faut se déclarer à la mairie, puisque c'est la seule instance qui peut demander, ça se passe en 10 minutes, ce qu'on appelle ICATNAT, de faire une déclaration, une demande de reconnaissance.
8: Donc, quand on a
3: d'état
8: une fissure,
3: de catastrophe naturelle.
8: Ah oui, pardon. Donc, on regarde la fissure, on va directement en mairie. C'est comme ça qu'il faut faire?
4: Oui, et là, on est face à soit la mairie dit oui, je vais faire la demande de reconnaissance, soit elle dit, non, je ne veux pas la faire. Le maire a toute la possibilité de le faire ou de ne pas le faire. Quand il ne le fait pas, il est en train de priver ses administrés d'une possibilité d'être indemnisés. Alors, pourquoi des maires refusent ? Ça sert à rien, on ne l'aura jamais. Il faut dire quand même qu'en 2024, il n'y a eu que 2% de reconnaissance, et en 2025, 20%.
3: Une prise de conscience quand même.
4: En tout cas, il y a des maires qui refusent, voilà. Ça peut être aussi parce qu'ils ont peur que la commune perde de sa valeur parce qu'elle est déclarée en catastrophe naturelle. Or, un bien
6: quand il y a des fissures... Au contraire, ça va permettre de reconstruire, de refaire et d'embellir et de sécuriser. Mmh. Moi, j'ai une question un peu bête, je suis nul en bricolage, mais je vois une fissure. Je prends ma spatule, je rebouche, je vais au magasin de bricolage du coin. Qu'est-ce qu'il faut faire ? Ça ne sert à rien.
4: Ça ne sert absolument à rien, puisque la cause, c'est ce qui s'est passé sous votre maison.
6: C'est structurel.
4: Voilà. Alors, on peut quand même reboucher si, par exemple, c'est très ouvert et qu'il y a de l'humidité qui va rentrer. Je veux dire, c'est quand même pas... Mais on ne peut pas dire qu'on va réparer. D'ailleurs, aucun maçon ne va engager sa décennale en venant vous refaire du crépi, parce que la cause, elle est toujours là.
0: On continue de parler des maisons fissurées, des appartements fissurés. Posez-nous des questions, on a les réponses, 0810 055 056. Je sais que Valère aura une question aussi pour notre experte Dominique Goldstein. Pour l'heure, on va écouter un peu de Zazie, ça s'appelle Peu importe. On est ensemble jusqu'à 13h sur votre radio ici. Peu importe.

0: choisis, peu importe, sur Ici, on est ensemble jusqu'à 13h.
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0: Midi 26, c'est votre nouveau rendez-vous sur Ici, ça s'appelle On vous doit bien ça. Dans un instant, le docteur Kirzek parlera microbiote, Elsa Wolinski nous parlera de la précarité menstruelle, une émission très riche comme tous les midis, mais pour l'heure, nous sommes en plein cœur du dossier maison et appartement fissuré avec notre ami ben voilà, on vous dévoile les coulisses, notre ami Dominique Goldstein hein, qui est vice-présidente de l'AUMF, l'association Urgence Maison Fissurée. Et nous avons Daniel qui nous appelle de Corrèze. Bonjour Daniel.
3: Oui, bonjour. Je vous appelle de Noailles en Corrèze.
0: Ouais.
3: Et j'ai ma maison qui a été construite en 81. Et j'ai aperçu que j'avais des fissures qui étaient de plus en plus importantes. Alors ma commune a été déclarée, comme vous dites, sinistré,
0: ouais.
3: J'ai beaucoup de problèmes avec mon assurance, la Massif, parce que j'ai l'impression qu'ils font tout pour se défausser de me payer mes réparations.
0: C'est exactement ce que Dominique nous décrivait.
3: Tout d'abord, il y a eu un expert qui est venu de leur part qui a essayé de me convaincre. Il a passé son temps à me convaincre que c'était la maison qui était mal bâtie, patati patata. Alors, j'ai une voisine qui est à 100 mètres de chez moi et qui a été reconnue sinistrée, et beaucoup de voisins autour de moi. Mais la Massif résiste. Après, la Massif, j'ai fait venir un contre-expert qui a à nouveau reconnu que c'était une défaillance des sols. Mmh. Donc la Massif a fait venir des faits percer mes sols, tout ça. Et puis, ils ont fait passer un monsieur qui après a sondé mes tuyauteries d'eau pluviale. Et alors, ils m'ont dit, c'est vos eaux pluviales qui sont mal dégagées autour de votre maison, donc pour l'instant, on ne peut pas s'occuper de votre dossier, c'est pas possible.
0: Daniel, alors comment on peut aider Daniel, Dominique? Merci beaucoup Daniel, et faites comme Daniel, hein, 0810 055 056, c'est votre antenne, hein, on est là pour vous rendre service, on vous doit bien ça.
4: Donc ce qu'il faut savoir, c'est qu'une fois qu'on a réussi déjà à ce que la commune soit reconnue, bingo, faut pas croire que ça y est, on est sauvé, pas du tout. Il va y avoir le deuxième passage, à savoir l'expert de l'assurance. Donc l'expert de l'assurance n'est pas votre ami. C'est ce qu'on vient d'entendre. Hein. Ouais. Il vient pour essayer de trouver comment ne pas nous indemniser. Donc, pour être indemnisé, il faut que le retrait gonflement des argiles soit la cause déclenchante.
0: D'accord.
4: Donc ils vont chercher toutes les causes pour vous dire qui d'un arbre, qui des eaux pluviales, etc. Or, ce sont des causes aggravantes. C'est sûr que d'avoir un arbre près, c'est sûr que si on a un problème dans sa canalisation, ça va aggraver. Mais au départ, c'est l'argile. Et c'est une bataille énorme, puisque seulement, c'est ce que déclarent les assureurs, 50% des cas dans des communes reconnues ont été pris en charge. Ça veut dire que quelques dossiers passent, ça veut dire aussi qu'on a toujours un recours. Donc, demander à un expert d'assurer, et pas d'assurance, hein, de venir faire une expertise, et après, il y a la voie judiciaire, et on peut attaquer sa compagnie d'assurance.

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2: Midi 32, en plein cœur de votre nouveau rendez-vous quotidien qui s'appelle On vous doit bien ça. Moi, je m'appelle Enora Malagré, je suis avec Aude Razo, Gérald Kierzek, Elsa Wolinski, Valère Coréard. Et aujourd'hui, nous a rejoint Dominique Goldstein, qui est la vice-présidente de l'asso Urgence Maison Fissurée, parce qu'on parle des maisons et des appartements fissurés. Avant de redérouler cette problématique, on va juste accueillir, pour avoir un peu de gaieté quand même dans l'émission, le gagnant du jeu. Parce que vous le savez, vous pouvez vous inscrire sur ici.fr. Je booste tout au long de l'année votre pouvoir d'achat et c'est 200 euros avec lesquels vous repartez à dépenser dans une grande enseigne. Bonjour.
3: Bonjour.
2: Alors, oula, quel est votre prénom?
3: David.
2: Bonjour David, bienvenue, vous nous appelez d'où?
3: J'appelle d'Aubagne, en région de Provence-Alpes-Côte d'Azur.
2: Oh là là, quelle belle région. Eh bien, cher Daniel, David, suis blonde. Oui, le cerveau est très petit me concernant. Cher David, c'est gagné.
4: Bravo.
3: Ouais, super.
2: Ben voilà. C'est tout simple. On s'inscrit sur ici.fr et on repart avec de quoi aider votre pouvoir d'achat. On vous embrasse très fort, David. Prenez soin de vous.
3: Moi aussi, et je suis content. Merci pour tout.
2: Mais de rien, ça nous fait plaisir. On vous doit bien ça quand même, chers amis. Alors, on était en train de parler des maisons et des appartements fissurés. Alors, moi, j'ai aussi une petite question très rapide, cher Dominique. Rapidement, moi, je suis locataire. J'ai découvert, et c'est vrai, en rentrant de vacances, que j'avais mon petit plafond dans ma chambre qui était un peu fissuré. Je fais comment? J'appelle le proprio. Comment ça se passe?
5: Oui, c'est le propriétaire.
2: Ça, c'est le propriétaire qui trinque. Très bien. Eh ben, écoutez, si vous m'écoutez, déjà. Alexandre, je vous appelle dans l'après-midi. Valère Coréard.
6: Une question, Dominique, pour revenir sur le cas concret. Donc, je rentre chez moi où j'ai vu, en rentrant de vacances, qu'il y avait une fissure. Ça peut être une fissure liée à un problème d'hydratation et sécheresse des sols. Donc là, c'est l'affaire catastrophe naturelle, la mairie, tout ça, on a compris. Mais ça peut aussi être une malfaçon, un glissement de terrain, ou je ne sais quoi. Comment savoir si c'est l'un ou l'autre? On fait appel à un expert en bâtiment, vous nous l'avez expliqué. Ça coûte entre 500 et 800 euros. Qui paye?
5: Malheureusement, le sinistré.
2: Oh là là.
5: Mais quand il va devoir se battre... Ah ben, si vous parlez des normes, moi j'en suis à 20 000 euros aujourd'hui, puisque j'ai attaqué ma compagnie d'assurance. D'accord. Entre les experts, l'avocat, etc. Ouais, c'est... Mais je refuse...
2: Le PIB d'un pays, quoi, cette histoire.
5: Non, mais je refuse qu'on n'ait pas accepté que l'argile soit la cause déterminante. Et voilà, j'ai mis l'argent qu'il fallait. Mais tout le monde ne peut pas le faire.
7: Juste par expérience personnelle, ça vaut effectivement entre 500 et 800 euros, mais c'est un investissement qui en vaut la chandelle, parce que ça permet de fixer les choses, de faire constater, et puis d'avoir vraiment un avis d'expert qui va vous dire pourquoi. Bien sûr, mais ça vaut vraiment le coup de faire cet effort-là. Et par contre, ça ne vaut pas le coup, parce qu'on m'a proposé d'autres experts avec des prix, experts judiciaires ou je ne sais quoi, sans mandat judiciaire, à 5 000, 6 000, 7 000 euros avec des négociations possibles. Ça, c'est hors de question. Donc franchement, à moins de 1000 euros, même si c'est beaucoup d'argent, ça vaut le coup à un moment donné, parce que ça va être aussi un guide dans la procédure.
5: Absolument. C'est rassurant aussi, hein, pour les gens, parce que vivre avec, on entend dans sa maison craquer, puisque c'est ça, hein, on entend des
2: mais c'est ça.
5: Absolument. Et de savoir que...
2: Elsa Wolinski.
8: Oui, mais alors, du coup, Dominique, donc si on n'a pas cet argent-là, bah, on reste avec sa maison qui craque?
5: C'est épouvantable. C'est toute l'injustice, et c'est pour ça que nous, à la UMF, on milite pour créer un autre système, un fonds vraiment dédié aux maisons fissurées, à toutes ces maisons. On parle, je pense, de centaines de milliers de maisons, plus celles qui sont à venir.
2: Vous nous l'avez dit hors antenne, c'est 12 millions de personnes qui sont concernées. Hein,
5: 12 millions de maisons.
2: De maisons, pardon, pas de personnes, pardonnez-moi, mais 12 millions de maisons qui sont concernées.
5: Potentiellement fissurables.
2: C'est plus de personnes, c'est d'autant plus de personnes.
5: C'est pour ça que... Les 12 millions, espérons, ne vont pas se fissurer, mais elles sont sur des terrains reconnue comme sensible à l'argile.
2: Vous militez pour un autre système.
5: Absolument.
2: On vous soutient grandement. Merci beaucoup, cher Dominique. Prenez soin de vous et merci pour ce que vous faites. On va continuer l'émission avec le docteur Kierzek qui nous parlera microbiote. Elsa Wolinski, précarité menstruelle. On va écouter Téléphone New York avec toi. New York avec toi, Elsa Wolinski, aujourd'hui. Je vous le dis. On est ensemble jusqu'à 13h, chers amis. C'est votre émission, hein, 0810 055 056.

0: pardon pour le wouh, j'étais complètement dans ce titre, téléphone évidemment, je ne sais plus, oh là là, je ne sais plus comment je m'appelle, New York avec toi bien sûr.
1: Et Nora Malagré.
0: Oh non mais pardon, mais j'aime trop ce titre, j'étais emportée par la merveilleuse playlist d'ici. On est ensemble jusqu'à 13h les amis.
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0: 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Vous l'avez compris, on est en direct, midi 39. Hein. Merci pour toutes vos réactions au 0810 055 056, c'est votre antenne. On est là pour vous rendre service et on va parler, parce qu'il y en a un qui rend quand même aussi beaucoup service, c'est notre docteur Gérald Kirzek, qui nous fait l'honneur d'être dans la bande depuis la rentrée, qui va nous parler microbiote.
1: Microbiote, c'est le mot un peu à la mode, on l'entend partout, oui, le microbiote.
0: J'ai appelé mon fils comme ça. Non,
1: prenez soin de votre microbiote, c'est mignon. Attention, il faut manger ça, c'est bon pour le microbiote. Oui, le microbiote, le deuxième cerveau, c'est peut-être même le premier. En fait, c'est quoi le microbiote? C'est ce qu'on appelait la flore intestinale. Ça parle tout de suite peu plus. Mais nous, on a toujours des mots un peu compliqués. 10 000 milliards de bactéries. Vous entendez bien? 10 000 milliards de bactéries. Si vous étiez bon en maths, c'est 10 exposants 13.
0: Dis donc, ouais.
1: 10 exposants 13.
0: Bon en maths.
1: Ça fait beaucoup de zéros quand même. Mmh. Et ben, c'est le nombre de bactéries. Ouais. Plus de 1000 espèces différentes. Alors, il y a quand même un tronc commun. On a tous et toutes les mêmes bactéries communes. Il y en a 15-20 qui sont à peu près communes. Mais le reste, 1000 autres, c'est différent. Et c'est différent en fonction de quoi? En fonction de comment on se nourrit, évidemment, en fonction de comment on est né. Si vous êtes né par césarienne, par exemple, ou si vous êtes né par voie naturelle lors de l'accouchement,
0: ça change
1: le microbiote des bébés. Ben oui, parce que la voie naturelle, le bébé va se contaminer par les bactéries de la filière génitale, vaginale de la maman.
0: Donc on a un meilleur microbiote quand on a un bébé qui vient
1: plus
0: de
1: fourni, et vous ferez moins d'allergies.
0: Ou non?
1: Oui, vous avez non, c'est le contraire.
0: Non, contraire.
1: C'est stérile la césarienne, puisque c'est chirurgical. On va ouvrir le ventre de la maman, l'utérus, on va sortir le bébé, donc c'est totalement stérile de manière chirurgicale, donc l'enfant ne se contamine pas avec les bactéries. Mais comme il ne se contamine pas avec les bactéries, il ne fournit pas, il n'habitue pas son microbiote, et donc du coup il va avoir un système immunitaire qui est un peu plus faiblard,
0: mesdames,
1: il fait plus d'allergies.
0: Ne culpabilisez pas si vous faites des césariennes, attention.
1: Il n'y a pas une histoire de culpabilité ou pas culpabiliser, mais il faut savoir que les enfants nés par césarienne font plus d'allergies, par exemple, que des enfants nés par voie naturelle. Voilà pourquoi que la nature est bien faite finalement. Donc ça, c'est le panorama de nos bactéries à l'intérieur. On n'est pas tout seul. C'est pour ça que je dis souvent, les bactéries, elles font partie de la vie. Les virus, ça fait partie de la vie. N'essayez pas de tout aseptiser. On peut pas vivre aseptisé. Et c'est important d'avoir ces bactéries parce qu'elles participent à tout. Les hormones du cerveau, la sérotonine, l'hormone du bonheur. C'est pour ça quand on dit le microbiote ou l'intestin, c'est le deuxième cerveau.
0: Ah oui, oui.
1: C'est pas le deuxième,
0: c'est le premier cerveau.
1: Mais oui. 95% de la sérotonine, c'est-à-dire cette hormone un peu qui nous rend de bonne humeur, qui fait que quand on a une baisse de sérotonine, on est un peu plus anxieux ou dépressif, elle est sécrétée dans le tube digestif. Donc on voit bien que c'est hyper important, ce microbiote du tube digestif, et c'est hyper important comme un jardin de bien le cultiver.
0: Elsa Wolinski.
3: Mais alors justement, comment bien le cultiver, ce jardin?
0: Est-ce que ça sert à quelque chose? Par exemple, je rebondis sur Elsa, enfin pardon, très bizarre ce que je viens de dire, je rebondis sur vous,
3: en prie,
0: cher ami.
1: Vous faites pas mal.
0: Non, mais si on prend par exemple des yaourts bifidus, patin couffin,
1: c'est du marketing pur. Il y a une manière de flinguer son microbiote et c'est la faute des docteurs, c'est les antibiotiques.
3: Ah bah voilà, on prend des antibiotiques. Dit que moi j'avais ma flore intestinale flinguée à cause des antibiotiques.
1: Exactement, à cause des antibiotiques et puis deux, et là c'est pas que les docteurs, c'est la malbouffe. Dès qu'on va mal manger, et on parlait de comment bien se nourrir, les jambons lundi, etc., le fait de bien se nourrir ou de mal se nourrir a un impact direct sur le jardin qu'on cultive ou qu'on cultive mal. Et si on donne des antibiotiques, ben en fait, ça va détruire les mauvaises bactéries, celles pour lesquelles on va vous donner l'antibiotique, mais aussi les bonnes bactéries. D'où les yaourts, d'où les pré- ou les probiotiques. Les prébiotiques, c'est ce qui va permettre d'alimenter les bonnes bactéries. Et les probiotiques, on vous donne des bactéries toutes faites. Donc ça peut être pas mal, une cure de pré- ou de probiotiques en parallèle ou après votre traitement antibiotique.
0: Mais
1: les yaourts, c'est très bien.
0: Ça, c'est
1: sinon,
0: bien. Et les autres aliments qui sont bons?
1: Alimentation non transformés. Les fruits, les légumes, les fibres, c'est fondamental de manger des fibres. Et tout ce qui est malbouffe, ultra transformé, gras, et ben tout ça, c'est mauvais pour les bactéries. En fait, il faut vraiment imaginer notre microbiote comme un jardin qu'on va arroser, à qui on va donner de la bonne nourriture, des produits, alors bio ou pas bio, mais en tout cas, les cinq fruits et légumes, ça en fait partie. Alors, on a chacun un microbiote unique, parce qu'en fonction de notre vie, de ce qu'on a mangé, tout ça, c'est très différent. Il y a des gens qui ont une sensibilité particulière aussi. C'est là où votre médecin médecin, un nutritionniste, pourquoi pas. Des nutrithérapeutes aussi peuvent vous aider, des naturopathes peuvent vous aider également, sur conseil de votre médecin. Mais parfois, la médecine classique n'est pas un recours et il faut rééquilibrer la nature et c'est le microbiote. Et c'est là où on va pouvoir vous aider avec justement parfois des compléments alimentaires en cure courte, parfois pour rebooster ce microbiote. Mais en tout cas, les dysbioses, c'est comme ça que ça s'appelle, c'est responsable de maux de ventre, de diarrhée, ça peut être
0: très,
1: un vrai
0: très,
1: problème.
0: Très rapidement, Valère, on est complètement.
4: Pour ne pas faire de dépenses inutiles, ça marche les tests là pour voir si on a un bon microbiote?
1: Non, ça ne marche pas très bien.
0: Voilà,
1: c'est pas la peine d'aller acheter
0: question courte, réponse courte, on adore. Merci docteur Kerzek. On continue cette émission avec vous, on est en direct, il est midi 44. Oh mon Dieu, Francis Cabrel. Qui débarque dans nos oreilles. C'est pas beau ça. L'encre de tes yeux. Oui, Audrazo. L'encre de tes yeux. Allez, à tout de suite. On est ensemble jusqu'à 13h, chers amis.

0: Dieu que c'est beau, mon Dieu qu'on ne s'en lasse pas. Francis Cabrel, l'encre de tes yeux sur ICI.
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2: D'humeur musicale. Vous avez vu aujourd'hui, oui, je suis complètement portée par la playlist de ICI. Je suis navrée, c'est peut-être saoulant chez vous. Pardonnez-moi, chers amis. Alors, vous le savez, vous pouvez aussi nous laisser des messages vocaux. C'est votre antenne 0 810 055 0 56, comme l'a fait aujourd'hui Armel.
3: Bonjour à toute l'équipe, on vous doit bien ça. Et ce message est pour Valère. J'ai une question concernant le prix du gaz qui est en constante augmentation. Et est-ce que vous avez des astuces pour moi afin de réduire le coût de ces dépenses? Merci beaucoup.
2: C'est votre épouse qui a appelé Valère alors?
4: Non, pas du tout, elle ne s'appelle pas Armel.
2: Elle s'appelle Armel, donc évidemment Valère est là pour vous répondre, cher Armel.
4: Oui, ça vaut pour le gaz, mais aussi l'électricité. On va rentrer dans la période chauffage, donc c'est là que le gros de la consommation annuelle va se faire. Et effectivement, il y a quelques gestes simples que vous pouvez faire, qui vont à la fois être bons pour votre porte-monnaie, mais aussi d'un point de vue écologique, parce que ça va souvent ensemble. La première chose à faire, c'est de régler la bonne température. Alors, il y a des recommandations où on vous dit 19 degrés, c'est bien. Moi, je dis non, ça dépend de son ressenti. La température, c'est individuel.
5: Moi, 19, c'est froid.
4: Oui, non, mais...
2: Oh, on est trop mignonne.
4: Non, mais vraiment...
2: Moi, je suis bretonne, 19, c'est léger. C'est vrai.
4: Je ne juge pas ça. La question, c'est de se sentir bien, d'être dans le confort. Mais surtout pas de surchauffer.
2: D'accord.
4: Parce que Gérald Kierzek, qui fait tout à fait autre chose, il ne m'écoute jamais. Mais vous direz que vivre dans un environnement surchauffé, c'est
6: mauvais pour la santé.
4: Voilà.
6: 17, 19 degrés la chambre, ça améliore le sommeil.
4: Donc, chaque degré que vous allez baisser, c'est 7% d'économie sur votre chauffage.
2: D'accord.
4: Vous voyez, 1 degré, 7%. Deuxième astuce rapidement, ce sont les chambres, les pièces dites inoccupées toute la journée. Éteignez le chauffage, c'est pas la peine de le laisser. Ça sent dormir, on l'avait déjà dit, à 16, 17, 18 degrés, c'est très bien.
6: Prenez une couette.
4: Voilà, vous prenez une bonne couette et là, vous allez faire des économies. Et enfin, et ça c'est un point qui est hyper intéressant, c'est que lorsque vous vous absentez toute la journée, on dit il ne faut pas laisser redescendre la température, ça coûte plus cher de remonter. C'est totalement faux, la question c'est que ça ne descende pas à 0 degré. Donc mettez le thermostat à 16 degrés et puis vous remontez un petit peu en rentrant. Encore une fois, c'est une maison qui est inoccupée, ça ne sert à rien de la surchauffer. Et puis faites jouer la concurrence, il y a des comparateurs, celui du médiateur national de l'énergie.
2: Ben oui, mais vous avez tellement raison.
4: C'est le côté positif du capitalisme en fait, c'est qu'il y a une libre concurrence, il faut en profiter. Et là, vous pouvez aller gratter 10-15% sur la partie consommation de votre facture. Changer de crèmerie, c'est indolore. C'est le nouveau qui s'occupe des papiers. Et surtout, il n'y a pas de coupure.
2: Merci Valère Correa. Vous voyez, vous avez des questions, on a les réponses. Ça se passe au 0810 055 056. C'est votre émission. On vous doit bien ça. Dans un très court instant, Elsa va nous parler précarité menstruelle. A tout de suite.
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2: Que ça passe vite en votre charmante compagnie, chers amis. On est ensemble encore pour quelques minutes, jusqu'à 13h, dont on vous doit bien ça. Et ma chère amie Elsa Wolinski, notre grande journaliste, va nous parler précarité menstruelle. Elsa.
8: Tout à fait. Alors, il y a des dépenses qu'on choisit, puis il y a celles qu'on ne choisit pas. Celles qui reviennent tous les mois, qu'on ait de l'argent ou pas, qu'on soit étudiante, au chômage, à découvert, ou simplement à quelques jours de la fin du mois. Je vous parle évidemment des règles. Et en France, près de 4 millions de femmes sont aujourd'hui confrontées à ce qu'on appelle la précarité menstruelle. Mais concrètement, qu'est-ce que ça veut dire? Tout simplement, ne pas avoir suffisamment d'argent pour acheter chaque mois des protections dont on a besoin, des serviettes hygiéniques, des tampons, des protège-slips ou encore des protections réutilisables comme les culottes menstruelles ou les cups. Et quand on n'a pas les moyens, on fait durer, et oui, on fait durer une serviette ou un tampon plus longtemps qu'on devrait. On improvise. Alors évidemment, Gérald Kierzek dit tout de suite, non, il ne faut pas le faire. Effectivement, il ne faut pas le faire, mais quand on n'a pas les moyens, figurez-vous, c'est ce que font les femmes. Quand on n'a pas assez d'argent, on renonce parfois même à aller en cours, au travail ou simplement à sortir de chez soi. Et je voudrais préciser une chose pour les personnes qui nous écoutent. La précarité menstruelle ne concerne pas uniquement les étudiantes ou les adolescentes, pas du tout. Elle touche aussi des jeunes actives, des jeunes femmes actives, des mères de famille, des familles monoparentales, des femmes qui travaillent et qui chaque mois doivent arbitrer entre plusieurs dépenses essentielles. Parce que les règles, ça peut commencer à 12 ans, parfois même avant, et nous accompagner jusqu'à la ménopause autour de la cinquantaine. Ça fait 40 ans, parfois davantage, à devoir acheter des protections. Et chez les 18-24 ans, le chiffre est vertigineux. 44% sont confrontés à la précarité menstruelle. Presque une jeune femme sur deux. Parce que les règles, elles ne regardent pas notre compte en banque. Mais à partir du 1er octobre, c'est-à-dire demain. Et il y a quand même une avancée importante, une petite, mais je tiens quand même à en parler. Les moins de 26 ans et les bénéficiaires de la complémentaire santé solidaire vont pouvoir se faire rembourser certaines protections menstruelles réutilisables. Les culottes menstruelles et les cups. Ça fait deux fois que je dis ce mot-là. Pour les personnes qui ne connaissent pas les cups, est-ce que vous pouvez nous expliquer, Gérald, très vite,
6: c'est pardon. Une petite coupe en plastique qui se plie, qui s'insère dans le vagin, qui permet de recueillir. C'est une coupe en fait qui reçoit le sang des règles, qui est lavable, donc réutilisable, qu'il faut stériliser et qu'il ne faut pas laisser en place plus de 6 à 8 heures. C'est comme les tampons, parce que le risque majeur, c'est le choc infectieux. Si vous laissez un tampon trop longtemps ou une cup menstruelle trop longtemps, eh bien, il y a des toxines qui se libèrent. Et ça peut être dramatique. Il y a des morts chaque année.
8: Et donc, on n'a pas besoin d'ordonnance pour les cups. Les protections devront être achetées en pharmacie et faire partie des produits référencés. Là, je vous parle de ce qui va être remboursé. Mais attention, la prise en charge est limitée à deux protections par an. Donc j'étais en train de vous dire que c'est une avancée, mais enfin c'est que deux protections par an.
2: Un petit
8: c'est
2: pas.
8: C'est vraiment un mini petit pas. Là je vous avoue que je me suis quand même posé la question, effectivement deux protections pour toute une année, c'est pas vraiment énorme. L'assurance maladie explique que ces protections sont réutilisables et donc conçues pour durer, alors d'accord, mais quand on parle justement de personnes qui peuvent ne pas avoir les moyens de compléter elles-mêmes, on peut quand même se demander pourquoi s'arrêter à deux. Cette nouvelle mesure fait aussi le choix du réutilisable, une culotte menstruelle ou une cup qu'on garde, qu'on lave et qu'on réutilise, donc c'est aussi un choix écologique. Alors oui, on l'a dit, c'est un premier pas, un mini premier pas, un premier pas important quand même, mais on peut espérer qu'il soit suivi de quelques autres, ça c'est vraiment important. Et attention, ça ne veut pas dire que toutes les protections menstruelles deviennent gratuites. Les serviettes et les tampons jetables, par exemple, ne sont pas concernés. On peut attendre les soldes pour acheter un pantalon, Valère. On peut renoncer à un resto, Gérald. Mais on ne peut pas dire à ses règles, « Désolé, je suis à découvert, revenez le mois prochain. » Ben non. Pendant très longtemps, les règles devaient rester discrètes, presque invisibles. Aujourd'hui, heureusement, grâce aux associations comme Règles élémentaires ou Bon sang ou Agir pour la santé des femmes, grâce à des militantes, mais aussi aux réseaux sociaux, les règles ont pris leur place dans la conversation. On parle des règles, du sang, des douleurs et aussi de ce que ça coûte. Parce qu'on ne peut pas combattre une précarité qu'on refuse de regarder. Et surtout, cette mesure reconnaît enfin quelque chose qui aurait dû être évident depuis longtemps. Se protéger quand on a ses règles, ce n'est pas un luxe, c'est un besoin essentiel qui touche à la santé, à la dignité tout simplement, à l'égalité. Les règles sont intimes, la précarité menstruelle, c'est une affaire collective.
2: Bravo, immense bravo Elsa Wolinski pour ce billet plus que nécessaire. Et puis on encourage, hein, pardonnez-moi, c'est un sujet qui me touche beaucoup aussi, les entreprises à faire aussi un peu des efforts. Petite anecdote que je vous raconte, vous savez, les petits lavabos aussi dans certaines entreprises, ça serait pas mal d'en mettre dans les toilettes des femmes, parce que quand on retire sa cup, par exemple, dont parlait le docteur Kierzek, c'est pas très agréable d'avoir les mains pleines de sang et qu'on aille dans les lavabos collectifs. Donc il y aura aussi beaucoup à faire, beaucoup de choses encore à mettre en place. Ça avance, mais un peu lentement.
8: Un peu lentement.
2: À notre goût, en tout cas. Merci Elsa Wolinski. On va accueillir le deuxième gagnant de notre jeu. 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Nous accueillons Roselyne. Bonjour Roselyne.
9: Bonjour à toute l'équipe.
4: Bonjour.
9: Vous faites une ravie, effectivement, d'avoir été sélectionnée.
2: J'ai l'impression que vous le méritez. Vous m'avez l'air sympa, Roselyne.
9: Je vous remercie.
2: Alors, Roselyne, vous êtes effectivement inscrite sur le site ici.fr. C'est gagné! Bravo!
9: Je suis super contente.
2: Génial. Vous nous appelez d'où, chère Roselyne, d'ailleurs?
9: Alors moi, je vous appelle d'une terre, quelque part, mais peut-être une heureuse, parce que je suis d'un ouvrier, fille d'ouvrier vraiment plus que modeste. Hein,
2: d'accord.
9: Mes parents, mon père a travaillé pour la plus grosse fortune de France, une des plus grosses fortunes de France. Hein.
2: Je voulais dire Gérald Kierzek. Je faisais une plaisanterie sur le docteur Kierzek qui fait partie évidemment des plus grandes fortunes de France.
6: Je plaisante.
9: Ah oui, non, une plus grosse fortune de France. D'ailleurs, Frédéric Dard avait dit que son pinard, en gros, son nectar était l'orgasme du palais. Bon, moi, j'ai jamais envie de goûter parce que ça coûte un bras. Hein. Okay. Y en a qui kennent, je dirais. Ah, c'est un jeu de mots. Certains,
2: ils t'aiment. Ok, bon, alors on est très en forme, Roselyne. Bon, en tout cas, on l'a compris. C'est le bienvenu, en tout cas, ce petit coup de pouce chez vous. On vous embrasse très, très fort, chère Roselyne. Prenez grand soin de vous. Vous l'avez compris, vous êtes ici chez vous. C'est votre antenne, les amis. Demain, nous allons parler, puisque c'est la journée des personnes âgées. Donc, nous leur donnerons toute notre attention et toute notre tendresse. Pour préparer cette émission, je remercie Céline à la réalisation, Kinane à la technique, ma chère Gwenaëlle à la préparation et Marianne au standard. Merci à ma précieuse équipe d'amour. Et quant à moi, je vous dis à demain, chers amis.

0: La magnifique voix de Céline Dion sur ICI. Céline Dion a une nouvelle fois en concert, figurez-vous, ce soir à la Plénitude d'Arena pour sa 11e représentation déjà.
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0: Bonjour tout le monde, très heureux de vous retrouver ce mercredi matin. Cyril Ardo-Redon est avec nous. Bonjour Cyril.
3: Bonjour Louis Raspail, bonjour à tous.
0: Avant 6h, c'est vous qui nous racontez une histoire grâce au Je recherche un auditeur qui. Nous sommes aujourd'hui le mercredi 7 octobre, on va parler boulot puisque c'est la journée mondiale pour le travail décent. Alors ce matin, on a envie de vous entendre, vous qui êtes heureux de vous lever pour aller bosser, pour aller au travail. Cyril, qui recherchons-nous ?
3: Eh bien, on recherche un auditeur qui adore son métier et qui n'en changerait pour rien au monde.
0: Je vous le dis tout de suite, tous les métiers sont les bienvenus. Agriculteur, boulanger, infirmière, artisan, conducteur de train. Je rêve d'avoir un conducteur de train. Quel est votre métier ? Pourquoi vous l'aimez autant ? 0810 055 056.
3: Des centaines de milliers de manifestants dans les rues ailleurs, partout partout en France. C'est à la une de l'actualité dans quelques instants.
0: Avec vous jusqu'à 6h, nous avons Saveria au standard, Alix à la technique, Sarah à la rédaction en chef. Ici, dès 5h, ça commence maintenant.
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0: Mercredi 7 octobre, soyez les bienvenus, il est 5h. Le tour de l'actualité à vos côtés, Cyril, entre 266 000 manifestants selon la police, 450 000 selon les organisations syndicales hier dans les rues.
3: C'était l'acte 3 de la mobilisation des lycéens. La colère ne retombe pas, près de 900 établissements scolaires ont été touchés selon le gouvernement. Et c'est dans ce contexte que le ministère de l'Éducation nationale annonce une demi-journée banalisée pour un temps de démocratie interne. Comprenez un dialogue entre les élèves et les directions des lycées. Annonce jugée irrespectueuse par les syndicats de proviseurs. Mais Camille Marigot, qu'en pensent les adolescents ?
4: Julia est lycéenne dans l'Essonne. Elle est venue manifester, dit-elle, au dernier moment avec ses amis. Elle accueille plutôt bien cette proposition d'un temps d'échange dans son établissement.
5: C'est pas que ça répond forcément à nos besoins, mais on sait que ça a été entendu par l'État. Là d'ailleurs, il y a quelque chose qui a été organisé, je crois, vendredi pour que les lycéens puissent prendre la parole. On va pouvoir vraiment revendiquer ce qu'on veut réellement et sans qu'il y ait trop de casse ou quoi que ce soit, juste qu'on parle. Et comme ça remontera et il y aura du changement, on l'espère.
4: Un peu plus loin, assise sur le trottoir, un foulard sur le nez et la bouche, Natacha, lycéenne à Paris, observe un peu à l'écart les affrontements entre la police et certains manifestants. Elle est beaucoup moins convaincue par cette promesse de dialogue.
5: Je dirais pas que c'est une victoire, c'est plutôt un peu pour nous apaiser, entre guillemets. Il n'y a pas de changement, il n'y a pas de déclaration consistante.
4: Alors, court ou pas court, elle retournera devant son lycée dès aujourd'hui.
5: C'est un peu symbolique de rebloquer des lycées, même s'il n'y a pas court, pour montrer que c'est pas parce qu'on ne veut pas aller en cours qu'on fait ça. C'est parce que c'est pour montrer qu'on veut toujours se battre pour nos droits et pour ce qu'on demande.
4: Anthony, lui, parle d'une annonce hypocrite, bien décidée à rester mobilisée.
6: C'est comme si on donne un peu de pain aux chiens pour les calmer. C'est juste ça. Il ne faut pas lâcher, il ne faut pas abandonner. Si on abandonne, tout va revenir à la normale. Et tout ce qu'on a fait, ça sert à rien.
4: Et il est prêt à retourner dès que possible dans les rues pour manifester.
3: Et justement, l'Union syndicale lycéenne, tout comme l'Union étudiante, appelle à poursuivre les blocages. Aujourd'hui, il y a de nouvelles manifestations demain. Hier, 488 personnes ont été interpellées dans toute la France en marge des cortèges. 43 policiers et gendarmes ont été blessés selon le ministère de l'Intérieur. Des blessés aussi parmi les élèves. Ils sont plus de 200 à avoir été touchés selon les chiffres du gouvernement datant du début de semaine. Un adolescent de 14 ans grièvement blessé au visage dans le Val-d'Oise, un autre de 16 ans éborgné à Tours, ou encore la main d'Evan, 15 ans, arrachée par une grenade lacrymogène à Lens. Et dans son lycée, les cours reprennent ce matin. Professeurs et élèves sont profondément affectés par ce drame. Bastien Riez est représentant FSU dans cet établissement.
7: On est tous encore très choqués. En tout cas, on pourrait pas reprendre comme si de rien n'était, quoi. Rien ne peut justifier qu'un élève de 15 ans perde une main, quelles que soient les circonstances. Il n'y a rien qui peut justifier que des armes telles que ça soient employées contre des élèves qui veulent faire entendre leurs revendications, peut-être pas forcément du meilleur des moyens. En tout cas, il n'y a rien qui justifie ce qui a pu lui arriver. Ça faisait juste quelques semaines qu'il était dans l'établissement, puisqu'on a à peine repris 4 ou 5 semaines. Et, mais par contre, non, effectivement, il n'y avait jamais eu. Enfin, En tout cas, à ma connaissance, jamais eu de problème avec cet élève en particulier.
3: Et une cellule d'écoute est en place dans ce lycée. Une enquête de l'IGPN est en cours. Au total, dans toute la France, la police des polices a été saisie d'une douzaine de dossiers en lien avec la mobilisation lycéenne. Dossier complet sur ce mouvement à retrouver sur ici.fr.
0: Dans ce contexte social, les députés se penchent dès ce matin sur le budget de l'État.
3: Les membres de la commission des finances entament des débats d'au moins 3 jours. Une simple répétition générale, car l'Assemblée nationale repartira, quoi qu'il arrive, de la copie initiale du gouvernement dans l'hémicycle la semaine prochaine. 1700 amendements ont été déposés. L'exécutif cherche à faire 45 milliards d'euros d'économies. Une boule de feu hier matin dans le ciel du Finistère. L'armée a tiré un missile M51.3 sans charge nucléaire depuis l'un de nos sous-marins. Opération en présence d'Emmanuel Macron, et un tel tir n'avait pas eu lieu depuis 10 ans. Ça a surpris tout le monde, Nicolas Blanza.
8: Une lueur jaune qui jaillit de l'eau et s'envole droit dans le ciel comme une fusée. Puis un énorme grondement quelques secondes plus tard, tel le tonnerre qui ne s'arrête pas, avec une traînée blanche amorçant une courbe à mesure que le missile s'élève.
9: On l'a vu sortir de l'eau, hein. C'était vraiment très impressionnant.
8: Eric, artisan dans le pays Bigoudin, est alors au café à Kériti-Pinmar avec quelques autres.
9: On a couru dehors en fait pour voir, donc on a vu vraiment tout le bas du missile. J'ai pas pu filmer le missile sortir, mais on avait la traînée après derrière qui restait. C'était impressionnant.
8: Ce bruit assourdissant est entendu dans tout le pays Bigoudin et bien au-delà pour un tir sans charge nucléaire réussi, indique l'armée un peu plus tard, jusque dans les eaux internationales de l'Atlantique Nord et qui valide la capacité opérationnelle du vigilant après une longue maintenance sur le système d'armes du sous-marin basé à l'île Longue.
10: C'est pour la France, au-delà de ce tir d'acceptation qui réussit, une formidable démonstration de crédibilité et une étape importante.
8: Embarqué à bord de la frégate multimission Auvergne pour suivre ce tir, le président Emmanuel Macron s'en félicite.
10: Aujourd'hui, nous sommes plus forts. Et je pense que le message a été reçu fort et clair. Partout, il devait être reçu.
8: C'est la première fois qu'un missile M51 de troisième génération est tiré d'un sous-marin nucléaire lanceur d'engin.
3: Et les images très impressionnantes de ce tir sont à voir sur notre site et notre appli ici.fr.
0: C'est le grand jour pour Clarisse Agbegnénou au Mondial de judo.
3: Comme il y a 3 ans, elle va tenter de devenir championne du monde quelques mois après une grossesse. Son deuxième enfant est né le 11 mars dernier. La quintuple médaillée olympique et sextuple championne du monde est en pleine forme.
11: J'ai rien à aller chercher. Je suis très contente de mon palmarès. Je peux m'arrêter était là sans souci, mais j'ai un corps, je me sens bien, j'ai mal nulle part, je n'ai aucun bobo. Quand on sent qu'il y a encore un moteur qui est là et que finalement j'arrive à montrer que ça tient, on ne s'arrête pas non plus à l'âge d'une femme. Si on est en pleine possession de pouvoir continuer à faire des choses tout en respectant son corps, ben why not? Let's go.
3: Et Clarisse Agbegnénou est attendue sur le tatami ce matin vers 10h30 pour son premier combat. De la pluie ce matin pour presque tout le monde, Louis.
0: Oui, exactement, hein, Cyril, avec des averses dès ce début de journée, même des averses orageuses, principalement localisées en Normandie, le long de la côte atlantique, sur le pourtour méditerranéen également. 4 départements du sud de la France sont placés en vigilance orange, pluie, inondation et crue aujourd'hui. Il s'agit de l'Hérault, du Gard, les Bouches-du-Rhône ainsi que le Var pour les températures au petit matin. 10 degrés en Alsace, nous dit Tania sur notre page Facebook. On a 16 degrés à Limoges, nous dit à Lionel et qui nous fait un petit coucou également au milieu de matinée. Les températures vont grimper doucement à Lille et Strasbourg, 14 degrés à Dijon, 15 degrés, Valence, 16 degrés ce matin. Cet après-midi, les nuages et la pluie domineront largement sur une bonne partie du pays, avec un ciel nettement plus couvert que ce qu'on a connu les jours précédents pour les maximales. Elles sont en redescente, 22 dans le nord à Metz, dans le sud 22 également à Perpignan et 25 cet après-midi à Ajaccio.
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0: Bonne fête au Serge qui se réveille avec nous ce mercredi matin et un joyeux anniversaire à Bernard Lavillier, 80 ans aujourd'hui.
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3: Et à 80 ans, un nouvel album qui sortira le 23 octobre intitulé Rite Cruel, un disque enregistré entre Paris, Rio de Janeiro et Kinshasa.
0: Qui sera dévoilé d'ailleurs en avant-première dès la semaine prochaine pour les plus chanceux dans le Rhône, en exclu directement au Festival Lumière de Lyon. 5h08, on passe à un tout autre registre ce matin. en vous souhaitant d'abord un excellent réveil avec nous sur ICI. Si vous nous rejoignez d'ailleurs pour la première fois, bienvenue, puisque vous faites désormais partie de la grande famille d'Elefto. Dans un instant, on va découvrir une initiative entrepreneuriale du côté de l'Alsace. Et sur ICI, vous commencez la journée avec vos chansons préférées. Et tout de suite, voici le roi de la pop qui vient comme ça vous chercher au fond du lit ou qui accompagne peut-être votre premier café, Billie Jean, avec nous. Bon réveil.

0: On est déjà mercredi, soyez les bienvenus si vous nous rejoignez à l'instant sur ICI. C'était Michael Jackson avec Billie Jean. Bon réveil.
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0: Et à 5h12, pour accompagner votre premier café, un petit peu d'histoire avec Stéphane Bern, celle d'un roi réputé presque invincible, Richard Cœur de Lion, Cyril.
3: Oui, mais en 1199, une simple flèche tirée depuis un château du Limousin va provoquer sa chute. La chronique de Stéphane Bern, c'est à 5h25 sur ICI.
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0: C'est votre rendez-vous quotidien pour soutenir les entrepreneurs. Aujourd'hui, Catherine Quicondon, vous nous présentez une jeune femme qui s'est attaquée aux douleurs menstruelles, une idée née pendant ses études et qu'elle a depuis transformée en projet.
4: À Wettolsheim, au sud de Colmar, dans le Haut-Rhin, on a chaud.
5: Je tiens cette région, j'ai réussi à la récupérer, ça sort du four, c'est brûlant.
4: Alors non, ce n'est pas si chaud que ça, et ça ne sort pas du four, mais de la tête d'une jeune entrepreneuse de 24 ans, Salomé Kloumann. Il s'agit de Warmly, une culotte chauffante pour soulager les douleurs des règles, d'endométriose ou de lombaire.
6: Il y a des filaments en fibre de carbone sur le devant et sur le derrière, et dans la petite poche, il y a une batterie qu'on place, et elle est toute légère, et ça va chauffer le devant, le dos et le bas.
4: Trois niveaux de température pour s'adapter à l'intensité de la douleur. La batterie a une autonomie de 4 heures environ. Salomé se fournit en Chine, mais elle organise seule toute la logistique depuis l'Alsace. Les culottes sont en vente depuis février seulement, mais elle a déjà des commandes de Belgique, du Pays-Bas, du Royaume-Uni et de l'Allemagne. C'est plutôt classe et les retours clientes sont très positifs.
6: Notamment de mamans qui ont acheté pour leur fille en me disant que leur fille adore, ça leur permet aussi de prendre beaucoup moins d'antidouleurs durant la journée ou de se sentir moins gênée à l'école parce qu'elles ont plus besoin de prendre leur grosse bouillotte. Mais aussi surtout des mamans qui me disent qu'elles sont très reconnaissantes que je fasse ça pour les femmes et qu'elles auraient trop aimé avoir ça quand elles étaient plus jeunes.
4: C'est vrai que l'on a tout essayé de multiples remèdes et d'astuces de grand-mère, pas toujours efficaces à 100%. Le prix de cette culotte chauffante, un peu moins de 90 euros. Un prix qui se justifie par la technologie intégrée et par le fait qu'elle se met par-dessus votre culotte. Donc vous n'êtes pas obligé d'en avoir plusieurs et surtout, elle se lave sans problème. Par ailleurs, Salomé commence à développer des partenariats avec des mutuelles. Comment Salomé a eu envie d'entreprendre dans ce domaine?
6: Alors simplement, je souffrais énormément au ventre et au dos et je trouvais que les solutions actuelles, c'était pas du tout optimal. Par exemple, la bouillotte, elle n'est pas du tout discrète ni pratique, un peu lourde et on doit réchauffer l'eau toutes les demi-heures. Donc j'ai pensé aux habits de ski qui sont chauffants, comme par exemple les gants, et je me suis dit qu'on pouvait tout simplement intégrer cette technologie dans une culotte.
4: Plus d'infos sur warmly.fr, W-A-R-M-L-Y. Merci à ICI Alsace pour cette idée qui apaise. ICI ça entreprend dans le Haut-Rhin avec Warmly, une culotte chauffante qui change la vie des femmes et des autres. Oui, parce que quand on a mal au ventre, tout le monde a mal au ventre.
0: Merci Catherine, et pour écouter d'autres inventeurs de talent, je vous invite à écouter en podcast la chronique de Catherine Quicondon. Vous pourrez noter notamment découvrir comment à Roubaix, on fabrique un parapluie 100% français et surtout un parapluie 100% réparable.
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0: 5h16, soyez les bienvenus ce mercredi matin. Tout de suite, les étudiants qui ont rejoint le mouvement des lycéens.
3: 40% des établissements d'enseignement supérieur perturbés hier. Eux aussi dénoncent leurs difficultés, parmi lesquelles la précarité. Elle touche plus d'un quart des étudiants. En solidarité, des élèves de la maison familiale et rurale de Férolles, près d'Orléans, ont participé à un glanage solidaire. 100 kilos de carottes ramassées pour en faire des soupes, Patricia Pourrez, qui seront distribuées à des jeunes dans le besoin.
9: Là, vous voyez, vous repérez les fans. Donc, elle, hop, dans la caisse. Il y en a encore une là. Les mains dans la terre, Marie Magendie de l'association Solal explique le principe du glanage aux jeunes de la MFR.
10: Donc l'objectif, c'est de ramasser ces carottes qui ont été laissées de côté parce qu'elles ont peut-être un défaut visuel, elles sont tordues, elles ne correspondent pas tout à fait aux normes attendues par le point de vente.
11: On fait attention au passage des tracteurs, s'il vous plaît.
10: Donc on est sur des carottes bio, l'objectif c'est d'en ramasser 100 kilos.
9: Accroupie dans le champ, Naya, en terminale à la MFR de Férol, prend vite le pli pour repérer les carottes qu'il faut ramasser.
12: Toutes les carottes qui ont par exemple plusieurs branches, tout ça, celles qui ne sont pas belles. Celles par exemple, bah, là, il y en a qui sont encore un peu enterrées, donc je gratte. Et du coup, je ramasse.
10: Tu avais déjà fait ça ?
12: Non, première fois.
9: Après ce glanage, les élèves de la MFR auront rendez-vous à la conserverie de Boux, où ils vont éplucher, cuire et transformer les carottes en soupe. Une action qui s'inscrit dans leur cursus, explique Laurine Langrand, responsable des terminales à la MFR.
13: Alors l'idée, c'est vraiment de les impliquer sur le territoire, ça fait partie de leur référentiel. Et on aime bien mener des projets avec les partenaires locaux. On est aussi mobilisés avec Natura 2000, par exemple. Et ils ont des cours aussi qui sont en lien avec ce qu'on est en train de faire aujourd'hui sur l'écologie, l'alimentation, etc.
9: La dernière étape, ce sera fin octobre, la distribution du produit fini à Aesop, l'épicerie solidaire pour les étudiants d'Orléans-la-Source. Marie Magendie.
10: L'objectif pendant cette distribution, c'est que les élèves de la MFR, donc, qui ont glané, qui ont transformé les produits, soient présents en fait, pour présenter le produit aux étudiants clients de l'épicerie solidaire Aesop, en expliquant toute la démarche qu'il y a derrière, d'où viennent les produits, etc.
9: Chaque année dans la région, l'association Solal organise une vingtaine d'opérations de glanage solidaire.
3: Le reportage de Patricia Pourrez, ici Orléans.
0: Dans un instant, c'est la télé avec Patrice Gascoigne. Philippe Lachaud nous raconte les coulisses de son parcours avec sa bande. Et vous allez voir que tout n'était pas gagné depuis le départ. C'est juste après Marc Lavoine. Voici Rue Fontaine sur Ici. Bon réveil avec nous.

0: issu de son album Les Amours du Dimanche. C'était Marc Lavoine, rue Fontaine, sur ICI. 5h21, venez jouer avec nous ce mercredi matin au 0810 055 056. À 5h38, c'est le duel des auditeurs. Une question autour de l'actu, un chiffre à trouver, le plus proche de la bonne réponse remporte sa radio ICI.
1: Un très beau cadeau, cette radio elle fonctionne sur pile, elle se recharge en USB ou à l'énergie solaire et elle est conçue pour vous suivre absolument partout dans votre quotidien.
0: C'est Saveria qui attend vos appels ce matin au 0810 055 056. Bonne chance à tous.
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0: Dans les coulisses TV ce matin, Patrice, vous avez rencontré l'un des acteurs et réalisateurs les plus populaires, Philippe Lachaud, parce que demain soir sur Canal, on va tout savoir sur sa vie et c'était pas gagné.
3: Parfois, quand tu dis du bien d'un artiste, il s'interroge.
4: Il y a un piège.
3: Alors si je vous invite en plus à ne pas manquer la série documentaire que j'ai adorée, Fifi et sa bande, c'était pas gagné.
4: Il y avait un piège.
3: Mais non, mais c'est vrai que des pièges, il en a eu pas mal sur sa route, Philippe Lachaud. Et c'est ce que vous allez découvrir demain soir, jeudi, sur Canal+. En 4 épisodes, on découvre le parcours assez improbable de Fifi et de sa bande, des premiers sketchs bricolés entre copains et filmés en VHS chez les parents, Huguette et Gérard, à la télévision, notamment sur Canal+. Et enfin, avec la consécration au cinéma, où cette bande cartonne 6 millions d'entrées pour le Marsupilami, Fifi et sa bande, c'était pas gagné, c'est l'histoire d'un enfant qui veut faire rire ses parents. Et à qui j'ai demandé si la télévision, et notamment le Club Dorothée qu'il regardait beaucoup dans son enfance, n'avait pas façonné son imaginaire, Philippe Lachaud.
4: C'est sûr, mais pas que le Club Dorothée. J'ai eu envie de faire ce métier grâce à la télévision, à la base, puisque les films de Francis Weber passaient à la télévision. Je voyais mes parents se marrer devant ces films. Ça m'a donné envie de faire ça. Et de l'humour aussi. C'était pas que le cinéma, parce que je me souviens qu'il y avait Les Nuls à la télévision, il y avait Les Inconnus, il y avait même à l'époque l'arrivée de Jamel Debbouze. Et en fait, toutes ces influences-là m'ont vraiment inspiré et donné envie de moi aussi de faire de la comédie.
3: Alors la première personnalité de la télévision qui vous a filé un coup de main, c'est Michael Youn.
4: Absolument, et faut remettre en plus dans le contexte, à l'époque, Michael, c'était vraiment la star de la télévision du moment. Surtout chez les jeunes. Moi, c'était notre idole, Michael. Et donc, effectivement, une de mes cassettes arrive chez M6. Et un matin, alors que j'étais absolument pas au courant, mes parents me réveillent pour me dire que Michael Youn est en direct à la télévision et voudrait me parler au téléphone. Je suis en pyjama chez mes parents, c'est complètement improbable. Et je me retrouve, effectivement, avec Michael qui m'explique avoir reçu ma cassette et va passer un sketch. Donc, la première fois que je passe à la télévision, c'est grâce à Michael qui diffuse un sketch à la télévision. C'était un moment... complètement irréel. Et aussi, l'étincelle, le début de tout.
3: Fifi et sa bande, c'était pas gagné. C'est drôle, touchant, toujours sincère, même pour raconter les années galères. C'est ce jeudi soir sur Canal+.
0: Et ce soir d'ailleurs, retrouver la bande à Fifi à la télé, c'est sur un TMC 21h10 avec le film comédie Super-héros malgré lui. Dans 3 minutes, il ne sera pas question de super-héros mais de roi de France avec la chronique de Stéphane Bern. C'est juste après le nouveau single de Florent Pagny. Voici pour vous ce mercredi matin, le braquage des sentiments sur ICI. Bon réveil.

0: Le braquage des sentiments. C'était Florent Pagny, bien sûr, sur ICI ce mercredi matin, mercredi 7 octobre. Comme d'habitude, avant les infos, un petit peu d'histoire aux côtés de Stéphane Bern qui, ce matin, nous fait voyager au temps d'un des plus célèbres rois de France.
1: Richard Cœur de Lion, vainqueur de nombreuses batailles et héros de légende. Mais en Limousin, un arbalétrier anonyme va réussir ce qu'aucune armée n'avait jusque-là réussi, terrasser le grand fauve. Mars 1199, Chalut. Richard Cœur de Lion assiège un petit château. Oh, rien d'exceptionnel, c'est à peu près son activité favorite, comme certains feraient du padel ou de la pétanque. 41 ans, une réputation immense. Depuis 20 ans, il passe davantage le temps en armure que sur un trône.
2: Mes amis, voilà ce qui nous réunit ce soir.
3: Le camembert Cœur de Lion.
1: Et pourtant, ce soir-là, il inspecte tranquillement le château. Peut-être un peu trop tranquillement. Le fameux « je jette juste un petit coup d'œil ». Sur les remparts, un défenseur arme son arbalète. Les chroniqueurs l'appellent Pierre Basile.
4: Qu'est-ce que je fais ?
1: D'autres sources hésitent sur son identité, peu importe.
4: Je pourrais le dégommer à l'arbalète quand même.
1: L'homme vise, et vise bien. Le carreau part, bim ! Dans le mille et mille. Il atteint Richard à l'épaule. Même l'arbalétrier regarde autour de lui pour vérifier que c'est bien lui qui a fait ça.
5: Oh, bravo !
6: Il ne l'a pas fait exprès, les belles.
1: Sur le moment, personne ne s'affole. Le roi plaisante même avec ses hommes. Après tout, c'est qu'une blessure, même pas mal. Sauf qu'au XIIe siècle, une infection est parfois plus redoutable qu'une armée. Les jours passent, la plaie s'aggrave, la gangrène progresse. Bon, finalement, un peu mal quand même. Le 6 avril 1180,

0: Thierry Lardo-Redon.
1: Ils appellent d'ores et déjà à un acte 4 demain. Hier, entre 266 000 et 450 000 personnes ont manifesté un peu partout en France dans le cadre du mouvement lycéen. Il y a eu près de 500 interpellations et 43 policiers et gendarmes blessés selon le gouvernement. Un policier mis en examen est placé sous contrôle judiciaire, annonce le parquet de Pontoise. Il est soupçonné d'avoir tiré une grenade lacrymogène qui a blessé au visage un adolescent de 14 ans fin septembre dans le Val d'Oise. Le fonctionnaire a interdiction d'exercer. Le lycéen souffre d'une double fracture de la mâchoire. La totalité de ses dents du haut sont cassées. Une enquête ouverte pour apologie du terrorisme à Beaugency, près d'Orléans. Cela fait suite à une vidéo où l'on voit des adolescents chanter une chanson de rap mentionnant le Bataclan, Mohamed Merah ou encore Salah Abdeslam. Vidéo tournée dans un lycée. Un collectif d'associations féministes, mais aussi la Fondation des Femmes ou la mairie de Paris appellent les femmes à suspendre leurs activités professionnelles et domestiques le 13 octobre, jour du vote solennel de la loi intégrale contre les violences sexuelles à l'Assemblée nationale. Des rassemblements sont déjà annoncés dans les principales villes françaises. Prudence dans l'Hérault, le Gard, les Bouches-du-Rhône et le Var. Ces départements sont placés toute la journée en vigilance orange pour pluie, inondations et orages. Le maire de Montpellier appelle les habitants à éviter les déplacements. Et puis retour sur Terre imminent pour Sophie Anneau. Après 9 mois passés dans la Station Spatiale Internationale, l'astronaute française et ses coéquipiers entament leur voyage retour. Il va durer plus d'une journée.
0: L'info du jour avec le gouvernement qui annonce une demi-journée banalisée dans les établissements scolaires.
1: Un temps de démocratie interne pour tenter de répondre à la colère des lycéens. Hier, entre 266 000, selon la police, et 450 000 manifestants, selon les syndicats, ont défilé dans les rues à travers toute la France. En Isère, les syndicats lycéens ont été reçus par le recteur de l'Académie de Grenoble. Mais élèves et professeurs ne croient pas vraiment à une amélioration des conditions d'enseignement, Cédric Hermel.
2: Regard déterminé, Iris ne compte pas s'arrêter à cette manif du 6 octobre.
3: Je pense qu'il va falloir quand même encore se faire entendre pour que ça change, parce que ça va être progressif, ça va mettre du temps à changer, mais il va y avoir, un changement, mais d'ici plusieurs temps.
2: En attendant, elle est prête à bloquer son lycée une nouvelle fois, à se faire entendre dans la rue une nouvelle fois.
3: Tous à se faire entendre, parce que plus on est, plus ça va faire parler, plus le gouvernement, etc., vous commencez à se poser des questions.
2: Continuer à manifester, même après l'annonce d'hier, celle d'un temps de démocratie interne au sein des lycées jusqu'à la fin de la semaine.
4: C'est ce qu'ils disent, mais après, est-ce que ça va vraiment derrière mettre des actions en place, mettre des choses en place? On sait que ça ne va pas forcément se faire.
2: Thelma n'arrêtera que quand elle aura des conditions d'enseignement dignes de ce nom au lycée Argouges.
4: Il y a des fenêtres où il n'y a pas assez de rideaux, les rideaux sont plus petits que les fenêtres, il n'y a pas de store, il fait très très chaud dans les salles de classe, nos emplois du temps ils sont très très mal organisés, c'est tout ça accumulé qui fait beaucoup pour nous.
2: Ce que comprend Sandrine, professeure d'histoire au lycée Champollion et membre du SNES FSU, elle veut la même chose que Thelma et espère que plus de gens vont s'agglomérer au mouvement.
5: La jeunesse, c'est notre avenir et il faut investir dans la jeunesse et il faut investir dans notre avenir. Nos jeunes, ils sont bien. On leur donne juste pas les moyens d'avoir un avenir.
2: Elle est prête, elle aussi, à retourner dans la rue pour l'avenir de ces jeunes.
1: Et l'Union étudiante ainsi que l'USL, l'Union syndicale lycéenne, appellent à une nouvelle journée d'action jeudi au niveau national.
0: Tout de suite, la météo de ce mercredi 7 octobre avec de la pluie pour tout le monde ou presque, des averses dès la matinée, des averses orageuses attendues en Normandie, le long de la côte atlantique ainsi que sur le pourtour méditerranéen. 4 départements, vous l'avez dit Cyril, sont placés en vigilance orange, inondation crue. Il s'agit de l'Hérault, du Gard, les Bouches-du-Rhône ainsi que le Var. Pour les températures de bonheur, on a 10 degrés en Alsace, nous dit Tania. On a 16 à Limoges, nous partage Lionel sur notre page Facebook. Cet après-midi, toujours des nuages nombreux avec des averses et des températures maximales qui descendent. 22 degrés dans le nord à Metz, dans le sud 22 degrés à Perpignan. Quant à Ajaccio, 25 degrés au meilleur de la journée.
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0: Cyril, j'ai une question pour vous ce matin. Est-ce que vous connaissez la longueur précise, attention, ouais, d'un terrain de foot?
1: Alors non, mais je vais faire une proposition.
0: Allez-y.
1: 105 mètres.
0: Quel tricheur.
1: Vous me l'aviez écrit.
0: C'est la bonne réponse. Retenez bien cette info, 105 mètres, puisque dans quelques instants, dans le duel des auditeurs, on va parler du futur porte-avions. Et les inscriptions se font maintenant au 0810 055 056. Je vous souhaite bonne chance et c'est Saveria qui attend vos appels au standard. On joue avec vous ce matin et tous les matins sur ICI, juste après Pascal Obispo qu'on retrouve maintenant avec l'une de ses chansons les plus populaires. Voici pour vous, plus que tout au monde,

0: Soyez les bienvenus ce mercredi matin sur ICI avec Pascal Obispo, plus que tout au monde. Dans 5 minutes, attention, c'est votre rendez-vous anti-arnaque qui se met au sport ce mercredi. Foot, rugby, tennis, les fausses billetteries qui vous promettent des places pour les grands événements se font de plus en plus nombreuses. Et Aude Razzo nous aidera justement à les repérer. 5h39, tout de suite, c'est le duel des auditeurs.
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0: Avec, comme d'habitude, une question autour de l'actualité, un chiffre pour vous à trouver et pour gagner un très joli cadeau, Cyril.
3: Oui, ce matin, on gagne un poste radio multifonction qui est même équipé d'une lampe torche pour vous suivre absolument partout dans la maison.
0: On dit bonjour tout de suite à Anne-Marie qui est avec nous.
3: Bonjour Anne-Marie.
4: Bonjour Louis, bonjour Cyril, bonjour à tous.
0: Petit coup de fil de la Corrèze ce matin.
3: Oh, c'est beau la Corrèze.
0: C'est magnifique. Mmh. Depuis un nom de commune, tenez-vous bien, Anne-Marie, racontez-nous.
4: J'habite à La Tronche, mais ah. On ne l'a fait jamais La Tronche.
0: Voilà, exactement. On dit bonjour aussi à Nelly qui est avec nous ce matin.
3: Bonjour, bonjour Nelly.
4: Bonjour Nelly.
5: Bonjour.
0: Nelly, petit coup de fil du Doubs qui vous
3: est beau le Doubs.
0: Tout est beau.
3: Oui, j'aime la France. J'aime les territoires.
0: Vous êtes objectif ce matin, mais vous avez raison parce que le Doubs et la Corrèze, ce sont deux départements et régions absolument merveilleux. On va jouer ensemble avec une question autour de l'actualité. Dans le dernier numéro de Science et Avenir, on découvre les coulisses d'un chantier hors norme, celui du France Libre. Le France Libre, c'est le futur porte-avions français qui est prévu pour 2038. 80 000 tonnes propulsées par deux réacteurs nucléaires et malgré son poids, capable tout de même, rendez-vous compte, de filer à 50 km/h. Tout à l'heure, pour vous donner un petit indice, on a parlé de la longueur d'un terrain de foot. Selon vous, combien de mètres de long mesurera-t-il ce fameux porte-avions? Un indice, ça se situe entre trois terrains de foot par là. Anne-Marie, il me faut un chiffre.
4: 3. Alors je dirais 700.
3: 700 mètres pour Anne-Marie.
0: 700 mètres pour Anne-Marie. Nelly, vous en pensez quoi?
4: 500
3: mètres. Eh bien, c'est Nelly qui l'a plus proche, puisque le bateau va mesurer 310 mètres. Et ce sera le plus grand navire de guerre jamais construit en Europe. Il pourra embarquer une quarantaine d'aéronefs et plus de 800 entreprises françaises, rendez-vous compte, participeront à sa construction.
0: Bravo Nelly, on vous envoie votre poste radio ici directement chez vous.
4: Je suis super contente.
0: En tout cas, ça s'entend, vous avez le sourire. Et en plus, tout à l'heure, alors je vous ai donné un indice avec Cyril en vous partageant la longueur d'un terrain de foot. On était à 100 mètres et boum, Anne-Marie, vous attaquez d'entrée de jeu, 700 mètres.
4: Oui, voilà.
3: Après, peut-être qu'en Corrèze, les terrains de foot sont très grands, je ne sais pas.
0: Non, mais Anne-Marie, je la connais, c'était pour le plaisir de rejouer avec nous très bientôt. C'est ça, Anne-Marie?
4: Tout à fait. Avec un grand plaisir.
0: Anne-Marie, je vous embrasse, je vous souhaite une belle journée. Nelly, merci beaucoup d'avoir joué avec nous ce matin. Et à vous qui partez au boulot, belle journée également.
6: Salut Sylvia.
7: Salut Xavier.
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0: Mercredi matin, avant les infos de 6h, c'est notre initiative du jour avec Romain Bernot. Bonne nouvelle, on a peut-être trouvé une solution pour lutter contre les déserts médicaux, Cyril.
3: Oui, dans une commune qui expérimente ce nouveau dispositif, les premiers résultats sont déjà là. Robin nous explique comment ça marche à 5h55 sur ICI.
0: Et juste après, c'est votre rendez-vous, je recherche un auditeur qui
3: adore son métier et qui n'en changerait pour rien au monde.
0: Alors, appelez-nous maintenant 0810 055 056, je suis sûr que vous adorez votre boulot. C'est une journée justement autour du travail ce mercredi et on vous attend nombreux. 0810 055 056. On se retrouve après les Buggles.

0: The Buggles avec la vidéo Killed The Radio Star.
1: Et vous savez, Louis, qui joue du synthé sur ce titre?
0: Alors non, pas du tout.
1: C'est Hans Zimmer.
0: C'est pas vrai.
1: Si vous connaissez pas Hans Zimmer, c'est un immense compositeur de musique de film qui a composé les musiques de Inception, de Gladiator, de Pirates des Caraïbes, du Roi Lion, etc. Ouais. Il a commencé sa carrière dans ce groupe, au synthé.
0: Il accompagnait donc les Buggles sur cette fameuse chanson. Bah, merci pour l'anecdote, Cyril.
1: C'est cadeau.
0: C'est cadeau. 5h47. Tout de suite, Aude Razo et votre rendez-vous anti-arnaque.
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0: Aude, bonjour. Foot, tennis, rugby, pas mal de fausses billetteries sportives ont émergé ces dernières semaines.
4: Oui, celles que j'ai repérées ont rapidement disparu, heureusement, mais elles surgissent et disparaissent et resurgissent régulièrement. Et ça, ça nous montre à quel point il faut être vigilant. Premier site sur lequel je suis tombée, fffbilletterie.com. J'ai regardé, ils proposaient encore, là, il y a quelques jours, des billets pour les prochains matchs de l'équipe de France de foot, des places aussi pour la prochaine finale de Ligue des Champions, entre 220 et 690 euros le billet. Autre site, frauduleux lui aussi, ticketsination.com, avec cette fois des places entre 50 et 120 euros pour des matchs de rugby du 15 de France. Dans les deux cas, le site est beau, avec les logos des fédérations, des catégories de places numérotées, un compte à rebours avant les matchs, etc.
0: Mais Aude, à quel moment vous avez compris que ce n'était pas crédible ?
4: Premier indice, et pas des moindres, j'ai trouvé à la vente des billets pour des matchs déjà passés. Tout à fait. Les Turquie-France et Belgique-France de fin septembre avec Zizou. Ben je pouvais encore acheter des billets, là, plusieurs jours après. Ça ne va pas, évidemment. Vérifiez ça quand vous avez un doute. Cette erreur, elle apparaît aussi souvent sur les fausses billetteries de concerts. Deuxième indice, on scrute toujours l'URL, l'adresse du site dans la barre tout en haut. Pour le foot, la bonne adresse, c'est billetterie.fff.fr. Je clique et je vois que bah, pour encourager les Bleus et Zidane au stade Atlantique de Bordeaux le 15 novembre contre la Turquie, je dois patienter, je peux m'inscrire et je serai alerté à l'ouverture de la billetterie. Un dernier point, attention, la billetterie pour le prochain Roland-Garros n'est pas encore ouverte. Les organisateurs alertent, eux aussi, ils appellent à être patients. Si vous voyez un billet pour profiter de la petite balle jaune et de la terre battue, passez votre chemin, pour l'instant c'est un piège.
0: Merci Aude, et à garder en tête une question pour vous ce matin.
1: Oui, le sport est-il devenu une nouvelle obligation sociale? Vous faites du sport, Louis?
0: Alors,
1: Bon, visiblement, voilà. Pour vous, c'est pas une nouvelle obligation sociale.
0: Mais on va répondre à cette question avec nos invités dès 9h sur votre radio locale. 5h49, on vous souhaite un excellent début de journée et un bon réveil avec nous. Voici tout de suite Oria, soirée mondaine, sur ICI.

0: simplement.
1: Oria sur ICI avec Soirée Mondaine. Maintenant, place à un sujet de société peut-être bientôt résolu, les déserts médicaux. Alors dit comme ça, ça peut sembler ambitieux et pourtant les premiers résultats sont là. Robin Bernot est allé voir comment ça marche.
2: Des journées canoë pour recruter de futurs médecins en Aveyron.
3: Moi, je trouve que c'est une initiative intéressante et qui permet effectivement de découvrir d'autres horizons.
2: C'est ce que l'Agence départementale de l'attractivité et du tourisme a organisé dans le département de l'Aveyron. 200 jeunes étudiants médecins ont passé la journée à enchaîner une dizaine d'activités en pleine nature. Opération séduction, donc, qui semble porter ses fruits, notamment auprès de Thomas, étudiant en médecine à Toulouse et habitué de ses journées. Il songe de plus en plus à venir s'installer sur place. Les équipes du 19-20 Midi-Pyrénées l'ont rencontré.
4: Franchement, avec tout ce qu'ils font pour nous, à force, on commence à se poser des questions, hein, parce qu'ils insistent, et plus on vient, plus on a envie de rester. Et honnêtement, moi, un des premiers, je pense que je reviendrai.
2: Anna est également étudiante en médecine à Toulouse et semble aussi conquise.
5: C'est vraiment très, très beau. Donc c'est plein de nature, on peut faire vraiment plein de choses, plein de, d'activités à l'extérieur, que ce soit du canoë, du canyoning, de la via ferrata, ou alors même je pense qu'on peut avoir des belles parois d'escalade.
2: Depuis la création de ces week-ends appelés Adrénaline en 2017, 20% des internes venus en stage dans le département choisissent finalement de s'y installer. Ici donc ça marche, mais vous ? Quel regard portez-vous sur cette initiative et comment ça se fait que le département ait autant de mal à recruter des médecins? Voici un élément de réponse, j'en ai discuté avec Céline.
3: Parce qu'il n'y a pas beaucoup de services à mon avis autour. Les services publics disparaissent partout et voilà, enfin, pour moi c'est une bonne raison.
2: Mais alors aujourd'hui, peut-on réellement lutter contre les déserts médicaux?
3: Oui, en développant des initiatives comme celle-ci et puis en remettant aussi du service public dans ces territoires.
2: J'ai également demandé à Céline si elle constatait que c'était de plus en plus compliqué de trouver un médecin.
3: Oui. Enfin, les grandes villes, je sais pas. Moi, je suis pas d'une grande ville, donc. Mais en tout cas, oui. Quand on habite en périphérie, c'est toujours compliqué. Ouais. Il y a de plus en plus de. Il y a plus de dentistes. Il y a plus. Enfin, tout est compliqué, quoi. Tout devient compliqué, en fait.
2: Et si finalement la solution était là, juste sous nos yeux, faire redécouvrir nos territoires, nos villes et nos villages à celles et ceux qui ne les connaissent que vaguement ou de nom à peine. L'initiative semble en tout cas porter ses fruits puisque l'Aveyron dispose de la moyenne d'âge des médecins généralistes la plus jeune d'Occitanie.
1: Merci beaucoup Robin Bernot. Aujourd'hui, mercredi 7 octobre, c'est la journée mondiale pour le travail décent. Et ce matin,
6: on recherche un auditeur qui adore son métier et qui n'en changerait pour rien au monde.
1: Alors c'est vous, 0810 055 056. C'est à votre tour juste après Michel Polnareff. Voici La Maison Vide sur ICI, 5h55. Bon réveil.
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0: dans la maison vide. Michel Polnareff, à l'écoute d'ici, ce mercredi matin, mercredi 7 octobre, c'est la journée mondiale pour le travail décent. Aujourd'hui, on recherchait un auditeur, justement, qui est passionné, qui aime son travail. On avait Jean-Claude, notre boulanger, Jean-Claude, qui vient de raccrocher.
1: Il est retourné au fourneau.
0: Exactement, ah oui. Parce qu'il est reparti bosser. Et donc, ce sont tous ces métiers qu'on aime au quotidien, qui font avancer, qu'on apprécie. Et parmi ces métiers, des fois, on a des petites lueurs qui se créent dans nos yeux quand on est enfant. Mm-hmm. Vous, Cyril, quand vous étiez petit, quel était justement le métier qui faisait briller vos yeux?
1: Alors, moi, il y a eu plein de choses, mais j'aurais bien aimé travailler aux côtés des chevaux, par exemple. Après, j'ai voulu être enseignant. Okay. J'adorais l'histoire, prof d'histoire. Et puis, très vite, j'ai eu envie de faire le métier que je fais aujourd'hui.
0: Et donc, vous êtes arrivé là, journaliste.
1: Exactement. Petit. Et vous,
0: le petit archéologue.
1: Archéologue, ah ouais, c'est sympa, archéologue. Un peu comme Indiana Jones, on va fouiller dans la terre et tout, retrouver les vestiges de civilisations anciennes.
0: C'est peut-être génial. Venu d'Indiana Jones, effectivement, de ce côté fouille archéologique, histoire aussi. Et puis après, avec le temps, les années qui ont passé, je me suis orienté naturellement vers la radio pour faire ce joli métier qu'on fait aujourd'hui et qu'on est content de réaliser à vos côtés tous les matins sur ICI dès 5h. On est avec vous quotidiennement jusqu'à 6h du lundi au vendredi pour vous réveiller, vous surprendre et vous faire découvrir tout ce qui se passe autour de chez vous. Merci à tous en tout cas d'avoir été avec nous une nouvelle fois ce matin. À 6h, vous avez bien entendu rendez-vous avec l'actualité de vos régions. À 6h30, vous allez retrouver Cyril Ardo-Redon
1: pour l'info en France et dans le monde en 90 secondes.
0: Et tout de suite, vous allez retrouver les équipes d'ICI Matin qui sont là ce mercredi. Je vous souhaite à tous une belle journée qui commence, bien entendu, sur ICI.
2: Évidemment, merci à Louis et à demain à partir de 5h. Pour le moment, mercredi matin, nous sommes le 7 octobre aujourd'hui. Oui, c'est comme ça qu'on dit. Bonjour Anne Chauvet.
3: Bonjour Xavier, bonjour à tous.
2: Vous avez bien fait de choisir ICI Pays de Savoie, actu local, musique et bonne humeur.
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2: ICI Pays de Savoie, bienvenue à vous, il est 6h.
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2: L'actu en Pays de Savoie, Anne Chauvet, les cours vont-ils reprendre normalement dans les lycées aujourd'hui?
3: Alors hier, ils étaient encore nombreux à défiler un peu partout en France. Il n'y a pas eu d'incident majeur. À Annecy et Chambéry, 4000 personnes au total ont manifesté. Des lycéens, mais aussi des enseignants, des parents ou encore des salariés de la protection de la jeunesse. Et pour tenter de répondre à cette colère, le Premier ministre Sébastien Lecornu annonce que les cours seront suspendus une demi-journée entre aujourd'hui et vendredi, selon les établissements, pour organiser un temps de démocratie interne avec les élèves. Richard Vivion, comment cette annonce a-t-elle été accueillie dans le cortège annécien hier?
6: C'est au milieu de la manifestation annécienne que cette prof d'histoire géo du lycée Gabriel Fauré a appris la décision du Premier ministre.
7: Banalisation complète des emplois du temps pour permettre à chaque équipe de direction d'avoir un temps de démocratie interne au sein du lycée.
8: Alors là, je suis sur le cul, pardon. Ça veut dire quoi? Faut qu'on les ramène à la raison, c'est ça l'idée? Ouais, ça me surprend un peu. Ouais. Enfin bon, ça prouve qu'ils prennent les choses au sérieux, mais est-ce que c'est pas aussi un moyen d'essayer d'endormir un peu tout le monde, quoi? Je sais pas.
6: Libérer du temps pour parler avec les élèves, ça, on le fait déjà. Pas besoin d'une décision parisienne, répond pour sa part Emmanuelle. Elle est enseignante au lycée Berthollet.
9: Moi, je suis prof de philo, donc les élèves, j'en ai plein dans la manifestation, qui sont venus me voir. Je vois pas ce qu'on peut faire de plus. C'est eux qui peuvent agir.
6: Alors, du côté des principaux intéressés, les lycéens, là aussi, il y a beaucoup de scepticisme.
10: Il n'y a rien de très concret.
11: Il faut voir s'ils nous écoutent vraiment ou si c'est juste pour calmer les manifestations.
6: Et hier, dans la manif lycéenne à Annecy, de nombreux jeunes indiquaient qu'ils n'avaient pas l'intention de s'arrêter là et annoncent déjà la reprise des blocus des établissements.
3: Et des syndicats lycéens appellent à bloquer les lycées aujourd'hui et à de nouvelles manifestations demain sur ICI.fr. Vous avez de nombreuses photos et vidéos de la mobilisation d'hier en Savoie et en Haute-Savoie, avec aussi des rassemblements devant des lycées à La Ravoire, Albertville, Thonon ou encore Annemasse ou Cluse.
2: Le verdict sera rendu aujourd'hui dans le procès de l'incendie de Courchevel.
3: Incendie volontaire d'une résidence de saisonniers en janvier 2019. Deux personnes sont mortes et une vingtaine ont été blessées. Et c'est de nouveau la perpétuité qui a été demandée hier à l'encontre 10 Hicham Abderraouf, peine à laquelle il a été condamné en 2025, mais il a fait appel, d'où ce deuxième procès actuellement devant les assises de la Haute-Savoie. Cet homme de 29 ans se dit toujours innocent. Ses avocats ont plaidé l'acquittement. Ce procès en appel n'a rien apporté de nouveau, regrette Alain Corsi, dont la fille saisonnière à Courchevel a été grièvement blessée dans cet incendie.
5: Absolument rien de plus. Exactement pareil. Que ça soit de la partie côté défense, il n'y a absolument rien. Que ça soit de la partie côté monsieur Hicham, pareil. Il n'a rien apporté de plus. Lui, il n'a rien à perdre. Mais en réalité, nous, ce qui est dramatique, c'est qu'on revit toutes les victimes, une fois de plus, ces événements, un an après, les avoir revécus encore. Et c'est terrible, c'est très pénible pour ceux qui ont été, malheureusement, dans cette affaire-là, et c'est très difficile. C'est ça qui est le plus dur. Maintenant, le minimum que je puisse espérer, c'est au moins que ça soit exactement la même peine qu'en première instance. Donc, on attendra, bien sûr, qu'il y ait un délibéré, et on va voir avec impatience ce qui va en résulter.
3: L'avocat général a donc requis la perpétuité pour Hicham Abderraouf avec une période de sûreté de 22 ans et ses avocats, eux, ont demandé son acquittement. La cour d'assises d'appel rendra sa décision dans la journée. Des gardes à vue après l'expulsion d'opposants de la ZAD, la zone à défendre de Mézinges dans le Chablais. Quatre opposants au chantier de l'autoroute A412 ont été arrêtés lundi pour outrage et jet de pierre sur les gendarmes. Mais un seul sera convoqué devant la justice. Les trois autres ont été remis en liberté sans être poursuivi, faute de preuves.
2: C'est désormais une cause bien connue, c'est Octobre Rose.
3: Un mois de lutte contre le cancer du sein pour inciter les femmes à se faire dépister. Alors je rappelle que ce dépistage est gratuit, il faut le faire tous les deux ans si vous avez entre 50 et 74 ans. Il s'agit simplement d'une mammographie. Et Octobre Rose, eh bien, c'est aussi l'occasion de s'intéresser à l'après avec des lieux pour prendre soin de ceux ou celles qui ont été victimes d'un cancer, comme la maison à la Ravoir dans l'agglomération de Chambéry, un lieu de ressources et de bien-être. Elle propose des ateliers comme cet atelier couture. Magali a mis du temps à franchir le pas, mais aujourd'hui, ça fait partie de son équilibre.
10: On se retrouve toutes là. C'est des copines, des amis, une famille, en fait. On ne parle jamais de maladie. On a chacun notre petit cancer, comme je dis. Il n'y a pas que des cancers du sein. Alors moi, au départ, je n'osais pas venir parce que j'avais peur de me retrouver qu'avec des femmes et qu'on parle que de maladie toute la journée. Parce que pour moi, j'étais pas malade. Je revenais d'un cancer colorectal et du foie, donc je voulais pas toute la journée entendre parler de cancer du sein, des machins, des chimios, je voulais pas tout ça. Donc au bout de quelques mois, je me suis dit, allez, je tournais en rond chez moi, j'avais besoin de bouger, j'avais besoin de faire des choses, et donc je suis venue ici, et il y avait une séance théâtre, et effectivement, après, je suis venue essayer, et puis maintenant je suis accro, quoi. Ça me fait tellement du bien, c'est génial.
3: Et juste après les infos de 6h30, on vous fera visiter cette maison post-cancer de l'agglomération de Chambéry. Elle est gérée par l'association l'Institut du Sein et des Cancers de Savoie et par Medipol.
2: Ici Pays de Savoie, 6h05, la team Chambé se relance en Coupe d'Europe.
3: Les handballeurs chambériens sont allés s'imposer 33-25 hier soir à Bucarest pour leur deuxième match de Coupe EHF. Ils avaient perdu le premier sur le fil en Bosnie. Le troisième match européen, ce sera mardi au Phare. Mais entre-temps, la team Chambé joue en Star League. Là, c'est ce vendredi, avec un déplacement à Chartres. Le planning est donc chargé. Aujourd'hui, parmi les sorties ciné, il y a un film tourné sur les bords du lac du Bourget. Il s'agit de La maison de nos rêves avec Kev Adams et Chantal Latsou. Cette comédie a été tournée notamment au golf d'Aix-les-Bains, qui a servi de décor. Et certains membres des joueuses, notamment du club, comme Michel et Pascal, ont joué les figurantes pendant le tournage. Elles en gardent un excellent souvenir.
12: Moi, j'étais là pendant un cours de self-defense. Donc, apparemment, j'étais une amie de Chantal là-dessus. C'était fascinant et les acteurs étaient extraordinaires. Et Chantal là-dessus était gentille. Kevin Adams était adorable. Et tu voyais vraiment qu'il se mettait lui-même dans tout ce qu'il faisait. Et c'était super, une super expérience.
13: Alors, moi, c'est Pascal Perrier. Donc, j'ai effectivement adoré cette expérience qui était franchement très rigolote. Moi, j'ai été choisie aussi, sélectionnée pour être en tête-à-tête avec Kev Adam et lui donner un coup de club dans les parties en lui disant... Dans les roubignoles, là.
14: Cette prise, il faut la faire qu'une fois, quand même.
13: Cette prise, on l'a fait un paquet de fois. Okay. Parce qu'il me disait, non, mais vas-y, à fond. Moi, au début, j'étais un peu timorée. Donc, à la fin, j'ai fait un vrai coup de golf. Voilà.
3: Bon, je pense qu'il avait une coquille.
2: J'espère
3: c'est
2: pour
3: pas
2: lui.
3: Précisé, mais bon, il a l'air d'être toujours en vie, Kev Adams, donc bon, avec une voix normale.
2: Oui, voilà. Bon, on verra s'il a des enfants dans les années à
3: oui,
2: venir.
3: Oui, c'est ça. Sur la route,
2: oui,
3: on
2: la
3: a
2: route.
3: Des travaux au niveau du tunnel du Chat, ça sera la nuit prochaine, c'est ça?
2: Effectivement, à partir de 22h, la circulation sera totalement interrompue dans le tunnel, dans les deux sens de circulation, entre 22h et 6h du matin. Ça concerne le tunnel, mais aussi la galerie de sécurité que les cyclistes empruntent. Donc voilà, automobilistes, cyclistes, vous ne pourrez pas emprunter le tunnel du Chat la nuit prochaine, entre 22h et 6h du matin. On est sur la commune de Bourdeaux, de Saint-Jean-de-Chevelu. Pour la météo aujourd'hui, ça commence à être un peu plus gris, c'est-à-dire que dans la matinée on aura pas mal de nuages avec quand même encore quelques éclaircies possibles, et puis ensuite des averses sont attendues dans l'après-midi, elles seront de plus en plus nombreuses au fil des heures, elles seront même assez, je veux dire, régulières dans la soirée selon Météo France. Les températures maximales perdent quelques degrés aujourd'hui puisqu'on pourrait avoir 20 degrés à Chambéry, 19 à Bonneville, 18 à Annecy et 16 à Chamonix, et demain c'est de la pluie toute la journée et de la neige attendue à 1500 mètres d'altitude.
3: Ah bon ?
2: Oui, demain en fin de
3: ah
2: journée,
3: oui.
2: 1500.
3: Là, c'est... Il y a un petit changement là.
2: Je l'aurais même dit un gros
3: ouais,
2: changement.
3: C'est ça.
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2: C'est aujourd'hui l'anniversaire de Bernard Lavilliers.
3: 80 ans, ça ?
2: Ouais, 80 cette année. Et c'est l'occasion de l'écouter avec Nicoletta, Idée Noire.

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0: Bernard Lavillier fête son anniversaire aujourd'hui. Il a 80 ans cette année et il chantait avec une chanteuse d'ici, Nicoletta.
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0: Il est 6h12, nous sommes mercredi aujourd'hui le 7 octobre et là je crois qu'on peut dire que ça y est, l'automne est bien lancé, on a un temps gris aujourd'hui, des averses attendues, pas mal de pluie demain et on peut, je crois, déclarer officiellement la fin de la saison des barbecues, mais surtout le début de la saison des raclettes, des fondus, des monts d'or, de tout ce qui va avec, de toutes les bonnes choses qui font du bien en hiver et je crois qu'on peut d'ores et déjà sortir le pantalon avec une taille au-dessus. À suivre. On était au paradis en parlant fromage et on va rester au paradis puisqu'on va vous emmener en Maurienne dans un endroit magnifique. Alors pas forcément très connu, un petit coin de paradis que le petit bonheur vous propose de découvrir. Ce sera dans une dizaine de minutes sur votre radio ici Pays de Savoie.
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0: On espère que vous avez bien dormi ce matin. Je vous dis ça parce qu'on va parler de tout ça. On va parler sommeil avec notre docteur ce matin. C'est le docteur Kirzek. Alors aujourd'hui, docteur, on parle du sommeil. Parce qu'on sait qu'il faut bien dormir, oui. Mais on peut aussi profiter ce matin pour se demander à quelle heure aller se coucher. Bonjour docteur.
6: Bonjour à toutes et à tous. On connaît l'importance de bien dormir, 7 à 8 heures, je ne vais pas vous le répéter. Mais une équipe britannique de l'université d'Exeter s'est intéressée à autre chose, l'heure à laquelle on s'endort. Ils ont suivi plus de 88 000 adultes autour de 60 ans pendant environ 6 ans. Et ils n'ont pas demandé aux gens l'heure de leur coucher, ce qui aurait donné beaucoup de réponses un peu héroïques mais fausses. Ils ont utilisé un bracelet au poignet qui enregistre le sommeil de façon objective. Et résultat, la fenêtre idéale se situe entre 22h et 23h. C'est là que le risque cardiovasculaire est le plus faible. S'endormir après minuit, c'est 25% d'infarctus ou d'AVC en plus. S'endormir avant 22h, c'est pas mieux, avec 24% de risque en plus. Et l'association est plus marquée chez les femmes. Alors vous allez me dire, mais pourquoi? Bah, tout simplement parce que notre horloge interne, le rythme circadien, règle beaucoup de choses. Pendant le sommeil profond, la tension artérielle baisse de 10 à 20%. Ça laisse le système cardiovasculaire se régénérer. Un coucher trop tardif ou un rythme déréglé perturbe cette pause salutaire. Alors attention, là encore, c'est de l'observation. Il n'y a pas de lien de cause à effet. Mais quelqu'un qui se couche très tard a peut-être un travail de nuit ou du stress ou une dépression, un mode de vie différent. C'est un problème, ça peut être un facteur de risque cardiovasculaire et ça c'est bien démontré.
0: Donc alors concrètement docteur, on fait quoi? On met son réveil pour se coucher?
6: On met presque son réveil pour aller se coucher. Ce que les experts retiennent surtout, c'est la régularité. Se coucher, se lever à des heures à peu près fixes en semaine, comme le week-end, ce n'est pas très glamour, mais c'est efficace. Pour un adulte, on vise 7 à 9 heures de sommeil. Et quelques conseils importants. La lumière du matin, sortez à l'extérieur, ne serait-ce que 10 minutes, ça va recaler votre horloge biologique. Les écrans, on les éteint le soir avant de dormir. Le dîner, léger, 2-3 heures avant le coucher. Et vous savez que les féculents, allez, on en parlera demain, mais ils sont pas forcément interdits. Le café, c'est pas après 15 ou 16 heures. L'alcool, il fait s'endormir plus vite, mais on dort mal. Et la chambre, elle doit être fraîche autour de 18 degrés. Et si vous ronflez fort, ou si votre conjoint vous entend faire des pauses respiratoires, ou si vous l'entendez faire des pauses, allez consulter ensemble, c'est peut-être une apnée du sommeil. Bref, ce soir, ce n'est pas un couvre-feu, c'est un rendez-vous avec son cœur. Bonne nuit, et surtout à la même heure demain matin. D'ici là, portez-vous bien.
0: Comment ça, bonne nuit? Il est 6h16, on vient à peine de se lever, vous me dites bonne nuit. Bon. Merci quand même, docteur Kirzek. Quoique, il y a peut-être certains qui vont se coucher à cette heure-ci, certains qui ont bossé de nuit, je pense notamment au personnel soignant. Bonne nuit avec ici Pays de Savoie. 6h16, c'est ABBA qu'on vous propose maintenant, The Winner Takes It All, avant d'aller parler bonheur en Maurienne, les petits bonheurs sur votre radio, ici Pays de Savoie. Bon mercredi.

0: écoutez ici Pays de Savoie avec ABBA, The Winner Takes It All. Il est 6h20, très bon mercredi à nos côtés.
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0: On se promène au hasard à la recherche de belles rencontres tous les jours. Ça donne les petits bonheurs, c'est avec Christophe Garnier. Aujourd'hui, Christophe, on est à Randan, en Maurienne.
2: Alors la Maurienne, c'est sûr. Randan, je suis pas sûr. Mais je vais demander au monsieur parce que j'ai pris la route de Montfort. Et puis j'ai trouvé cet endroit à l'écart de tout et de tous.
3: Faut en vouloir pour arriver là.
2: Et effectivement, faut en vouloir pour arriver là. Je l'ai choisi, mais vous aussi, bien avant moi. Bonjour.
4: Bonjour.
2: Les habitants les plus proches sont où ?
4: Celui-là.
2: Montfort, ils sont combien là-haut ?
4: 4-5.
2: On est sur quelle commune là ? Je m'interrogeais, c'est Randan ?
4: Ouais, c'est ça.
2: Le village est à combien ?
4: En descendant en voiture, à 10 minutes.
2: Ah, mais
4: non, c'est pas très bas. Hein. On est qu'à 800 mètres. Hein.
2: On est qu'à 800 mètres, mais cette sensation d'être un peu au bout du monde, ne serait-ce que pour accéder chez vous.
4: Encore pire là-haut.
2: Montfort, c'est encore pire, mais ils sont 4 ou 5. Vous êtes tous seuls ici.
4: Ouais.
2: Vous habitez là à l'année ?
4: Ouais.
2: L'hiver, c'est pas un poil compliqué ?
4: Non, ça va. Quand il y a un peu de neige, on s'adapte un petit peu pour l'auto, on la laisse plus bas, mais autrement, il y neige.
2: Mais pas votre chemin.
4: Ah non, pas le chemin. C'est pour ça que la voiture, faut la laisser un petit peu.
2: Il y a une boîte aux lettres là-bas, au bord de la route. Ouais, c'est la vôtre. Alors, vous, c'est Thierry ?
4: Ouais.
2: C'est ça, moi, c'est Christophe, enchanté. C'est une maison familiale ? Il y avait vos racines ici ?
4: Non, moi, je l'ai acheté il y a 10 ans. C'est une dame qui habitait là avant, avec son mari. D'après ce que j'ai compris, ceux qui l'ont construit au fil du temps.
2: C'est un vrai choix de vie, cet endroit.
4: Quand je suis arrivé, ça m'a plu quand même tout de suite. La maison était quand même jolie, elle est agréable. Et bon, j'ai décidé de me lancer pour voir ce que ça donne. Je pensais pas rester si longtemps. Puis finalement, avec le temps qui passe, 10 ans après, je suis toujours là. C'est le hasard qui fait les choses. On a quand même une belle vue.
2: Ah oui,
4: c'est moi. On entend un peu la vallée, on voit les lumières la nuit, c'est pas comme si on était vraiment isolé.
2: Là, si on se fait les cartes postales, donc entrée de la Maurienne, on est. Il y a Aigbel en dessous, Randan Aigbel.
4: Ouais, c'est ça. Ici, on va vers Épierre.
2: On voit le plan d'eau des Hurtières là-bas.
4: Ouais, donc là, le plateau des Hurtières, le col du Grand Cucheron qui est au-dessus. Un petit peu plus loin, il y a la pointe de Renier. Par là-bas, on va en direction de la chambre. Et puis ici, on est dans les Bauges, donc on a l'Arcluse qui est juste en face.
2: Ouais, vous avez choisi un joli cadre.
4: J'ai pas choisi.
2: Bon, c'est lui qui vous a appelé, alors.
4: Peut-être, ouais. Peut-être.
2: Vous avez l'impression d'être à votre place, là ?
4: Oui. Là, je suis pas mal pour l'instant. Après, quand je serai en retraite, peut-être je partirai dans un autre endroit. Faut quand même être en forme pour habiter ici.
2: Ça se mérite.
4: Ouais, ça se mérite un peu quand même.
2: Vous n'êtes pas en âge d'être à la retraite ?
4: Non, pas encore.
2: Ce qui veut dire que vous descendez régulièrement ?
4: Ouais, je descends travailler normalement tous les jours. Là, je suis en vacances, mais tous les jours, je travaille en Verchinien. Et...
2: Ah oui, Chinien, ça fait un bout de route.
4: 30 km.
2: Et ce qui m'amène finalement, c'est ça. C'est quoi le dernier petit bonheur de Thierry ?
4: C'est de vivre ici. À chaque fois qu'il vient, il dit on est en maison de vacances à l'année.
2: Ça ressemble au bonheur.
4: Ça ressemble un peu, ouais.
0: Et vous qui habitez sur les hauteurs, en pleine nature, on doit souvent vous faire ce genre de réflexion. Et profitez-en, vous avez la chance d'habiter dans une région merveilleuse. 6h23, Pierre Demar a sorti un nouvel album il y a de ça quelques jours. Un album sur lequel il y a une chanson qui s'appelle Opinel. Mais c'est plutôt celle-ci qu'on va écouter, c'est Je pense à vous, en ce mercredi matin.

0: participer, il se voit, c'est la toute nouvelle chanson de Pierre Demar, Je pense à vous. Et Catherine Viguier pense à vous aussi, c'est l'horoscope dans quelques secondes. Ça va être pas mal pour beaucoup de signes aujourd'hui, c'est peut-être votre cas, on en parle dans quelques secondes. Et puis à suivre dans 5 minutes, votre actu locale.
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0: Et l'horoscope, c'est avec Catherine Viguier tous les matins. Aujourd'hui, Catherine, en ce mercredi matin, la tendance est à l'apaisement.
9: Grâce à un signe, la Vierge.
10: Bélier, on se concentre sur notre travail, sur notre forme. Allez, c'est parti.
11: Taureau, vous faites partie des heureux natifs du zodiaque. Vive l'amour.
12: Gémeaux, vous portez une attention particulière à vos proches et à votre maisonnée.
13: Cancer, une super journée avec des discussions intéressantes et un déplacement pour certains.
14: Lion, de bonnes choses pour votre ego et une actualité qui met en lumière vos finances.
15: Vierge, vous n'osez pas agir ou dire quelque chose à quelqu'un?
16: Eh bien, aujourd'hui, vous pourrez.
17: Balance, vous ne brillez peut-être pas à l'extérieur, mais alors à l'intérieur, oui, et c'est essentiel.
18: Scorpion, Vénus favorise vos liens amicaux et le bon suivi de vos projets.
19: Sagittaire, journée importante, décisive même pour certains et ça joue côté travail.
20: Capricorne, un mercredi idéal pour étudier, voir et même réaliser un film ou pour prendre la route.
21: Verseau, vous vous remettez de ces 2 derniers jours, parlez, confiez-vous à présent.
22: Poisson, misez sur un rendez-vous marquant et prometteur.
23: Et pour nous tous, eh bien, on rentre dans la danse.
0: Merci Catherine Viguier et bonne journée. Bon mercredi avec Ici Pays de Savoie.
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0: Ben, vous voulez que je vous dise, on est content d'être là, on est tous les jours ravis d'être à vos côtés. C'est Ici matin, à la radio, à la télé aussi, Canal 3 et Canal 33 de la TNT. On est content parce que ben, c'est comme ça tous les matins, actu local, musique et bonne humeur. C'est comme ça tous les jours, Ici matin, avec des idées de sortie aussi à vous donner. Par exemple, si vous aimez le rallye, vous avez rendez-vous dans les Bauges ce week-end avec le rallye des Bauges. Samedi et dimanche, il y a des épreuves chronométrées. Samedi, l'Echrenarit et je m'étouffe. De joie, tellement.
24: Ah oui, c'est ça.
0: Ah, je suis tellement content qu'il y ait la Rallye des Bauges. Il y aura aussi l'Echrenarit à nouveau dimanche, Hayon-le-Vieux, le Châtelard. Voilà, il y aura pas mal de choses prévues. Et puis, il y a un dispositif évidemment de sécurité qui sera mis en place dans le cadre de ce rallye. Il vous est demandé de pas stationner aux abords des routes ce week-end. Et puis, vendredi, une grande partie de la journée, ce sont les essais, les reconnaissances du parcours par les pilotes. Donc, il y aura des voitures que vous pourrez déjà voir. Alors, les pilotes respecteront le code de la route vendredi, et ce sera sur route ouverte.
24: Ah oui, sur route ouverte.
0: Voilà, mais vous pourrez voir les voitures passer. Ce sera sympa. Ce sera un petit peu un avant-goût de ce rallye des Bauges vendredi. Et pour vous qui êtes riverains, parfois il y a des dégradations. Mais si c'est le cas, vous pouvez parler à l'organisateur et il y aura des compensations financières parce qu'une assurance est souscrite, le rallye des Bauges, ce week-end. 6h30, l'actu ce matin en Pays de Savoie, Anne Chauvet, c'est la mobilisation lycéenne.
24: Stop ou encore, les syndicats lycéens appellent à de nouvelles manifestations demain. Hier, ils étaient 4000 au

0: 6 000 et 450 000 personnes ont manifesté dans toute la France hier. Les étudiants, notamment, se sont joints au mouvement. 40% des établissements d'enseignement supérieur étaient perturbés. Depuis le début du mouvement lycéen, une douzaine d'enquêtes ont été confiées à l'IGPN. Une main arrachée à Lens, un adolescent éborgné à Tours, une mâchoire cassée dans le Val d'Oise. La police des polices a été saisie à Metz après une vidéo où un policier semble toucher la poitrine d'une adolescente de 14 ans, mais celle-ci réfute avoir été victime d'une agression sexuelle. Une minute de silence ce matin en Israël sur des sites du sud du pays. Des personnes endeuillées rassemblées 3 ans jour pour jour après l'assaut du Hamas, l'attaque la plus meurtrière dans l'histoire de cet État et qui avait déclenché une vaste offensive israélienne dans la bande de Gaza. 4 départements restent placés en vigilance orange, pluie, inondation et orage toute la journée. Il s'agit du Gard, des Bouches-du-Rhône et du Var. L'Hérault quitte cette alerte mais reste en vigilance crue. Le grand jour pour Clarisse Agbenienou au Mondial de judo. La quintuple médaillée olympique va tenter de décrocher une 7e couronne mondiale dans sa catégorie de moins de 63 kilos. Et puis à Marseille, la basilique Notre-Dame de la Garde a officiellement inscrite au titre des monuments historiques depuis fin septembre. On l'a appris hier. Cela doit permettre notamment de mieux protéger la bonne mère.
1: L'info d'ici en pays de Savoie ce matin, c'est Octobre Rose, le mois de lutte contre le cancer du sein pour inciter les femmes de 50 à 74 ans à se faire dépister. Puis c'est aussi l'occasion de vous faire découvrir des structures comme la maison à la Ravoir dans l'agglomération de Chambéry. Un lieu convivial et joyeux pour accompagner des Savoyards après leur cancer. Annabelle Galotti, on vous suit.
2: Cette maison, elle est gérée par Aurore. Elle est ouverte toutes les après-midi de la semaine, du lundi au jeudi. Et elle a un grand succès.
3: Oui, gros succès. Moi, j'ai de la chance d'être là depuis l'ouverture de la maison. Donc, je vois aussi le bien-être, le bonheur que ça apporte aux personnes qui viennent ici. Non seulement par les activités qu'on propose, et aussi le bien-être parce qu'elles rencontrent d'autres personnes qui ont traversé la même chose qu'elles.
2: Bon, vous pouvez me présenter alors.
3: Oui.
2: Couture cet après-midi.
3: Voilà. Donc, cet après-midi, atelier couture.
4: Oh, là, on est dans le débutant. Là,
5: on est dans le moyen.
6: Moi, je m'appelle Pascal. Et je suis en train de faire un petit carré et ça fera une protection pour la ceinture de sécurité.
2: Vous en avez eu besoin, vous, de ça?
6: Ah si, moi j'ai fait les deux côtés.
2: Ok.
6: Mais non, j'avais jamais eu l'idée de mettre ça, en fait. Parce que c'est vrai que ça gêne.
2: Vous avez eu mal avec la ceinture et vous avez serré les dents.
6: Mais moi j'aime bien quand ça fait mal.
2: Vous faites ça tout ensemble, c'est vous venez souvent, vous?
6: Ah, le plus souvent possible. Ben, disons que maintenant on est vraiment des amis. Oui, on a une famille. Il y a une super bonne ambiance. On parle pas de maladie. On fait des choses qu'on n'aurait jamais fait. Par exemple, moi, j'ai fait de l'escrime. Jamais je serais allée faire de l'escrime quelque part.
2: Alors Anne, vous êtes dans la couture là, mais avant vous aviez fait justement ces pièces de théâtre ou ces spectacles portés par l'association et l'Institut du sein.
7: Donc pour moi ça a été vraiment une thérapie, des rencontres, des merveilleuses rencontres. C'est des moments aussi pour faire prendre conscience aux personnes que la maladie n'est pas forcément un arrêt dans la vie, mais une force, un combat pour avancer.
6: C'était un kiffé, quoi. On a dansé sur scène, on était toutes souriantes alors qu'il y en avait qui étaient encore en fin de traitement. Ben voilà, on va dire que c'est grâce à cette maladie qu'on a pu faire des choses qu'on n'aurait jamais fait.
1: Voilà, et donc un spectacle chaque année dans le cadre d'Octobre Rose. Alors cette fois, il s'agit d'une pièce de théâtre qui s'intitule « Toucher mais pas couler » et qui sera jouée par d'anciennes malades. Ce sera le mercredi 14 octobre à Aix-les-Bains. Xavier, on nous signale un accident à Contamine-sur-Arve.
8: Quand vous êtes à Contamine-sur-Arve et que vous allez en direction de Bonneville, il y a un lieu dit qui s'appelle le Blanchard. C'est au niveau du Blanchard qu'il y a eu cet accident, un accident impliquant un seul véhicule. La circulation est perturbée sur cette départementale. Restez vigilants, vous qui circulez à cette heure-ci dans le secteur. Vos précisions, si vous en avez évidemment, au 0806 00 10 10. On jette un œil à la météo du jour. C'est un temps, automnal, un temps perturbé qu'on attend aujourd'hui dans les pays de Savoie, avec dans la matinée des nuages, mais des éclaircies seront quand même possibles, et à partir de cet après-midi, des averses sont attendues, elles seront de plus en plus nombreuses au fil des heures. Les températures maximales perdent quelques degrés aujourd'hui, puisqu'on aura jusqu'à 20 degrés à Montmélian, 19 degrés à Cluses, 18 à Coponay aujourd'hui. Demain, ce sera de la pluie toute la journée, pas tout à fait, puisqu'on attend de la neige. En fin de journée, la neige devrait tomber à 1500 mètres d'altitude.
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0: Je vous propose de retourner en 2014. Mmh. 2014. Je pensais que c'était plus récent que ça, Louane.
1: Non, ça fait un moment. Et alors depuis, elle s'est même mise au théâtre. Elle joue une pièce, oui. Là, une pièce qui fait peur.
0: C'est vrai, elle est très talentueuse, Louane. Et donc c'est un extrait de son premier album, Jour 1.

0: Anne, c'était jour 1 à 6h40 sur votre radio ici Pays de Savoie. On vous souhaite un excellent mercredi.
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0: On est à vos côtés tous les jours et c'est un plaisir de vous accompagner à la radio, à la télé, Canal 3, Canal 33 de la TNT. On a de la pluie attendue aujourd'hui dans les Pays de Savoie, ce sera dans les prochaines heures. Un peu aujourd'hui, beaucoup plus demain. Alors, j'ai envie de vous dire, on a rarement été aussi content que la pluie tombe, parce que là, les cours d'eau sont bien bien maigres. Vous l'avez probablement constaté vous-même. Vous avez un cours d'eau juste à côté de la maison, vous passez devant quand vous allez vous promener, vous dites, mais mon Dieu, mais est-ce qu'il est maigre ce petit cours d'eau. Voilà, la pluie arrive aujourd'hui, la pluie arrive demain, et ça va faire du bien, ça c'est certain. Ça fait du bien aussi tous les matins, les conseils pratiques d'ici Pays de Savoie. Parfois, certains ne vont pas au cinéma parce que les séances ne sont pas adaptées à des personnes atteintes de troubles cognitifs. Il y a des solutions qu'on vous explique tout à l'heure dans les 3+, à 6h50. Et puis tout de suite, vous êtes les bienvenus dans la place du village. On vous raconte des histoires de nos communes, de nos villages, des histoires des gens d'ici, tous les matins avec les frères de Paris. Philippe de Paris est à nos côtés aujourd'hui. Bonjour Philippe.
3: Bonjour Xavier.
0: On va à Chamonix aujourd'hui Philippe, et il y a du beau monde.
3: Ah, il y a du beau monde. Et puis ce jour-là, on va faire une très belle rencontre dans cette capitale mondiale de l'alpinisme. On va rencontrer une célébrité que beaucoup de gens connaissent et qui est carrément attachée, pour pas dire ancrée, à Chamonix. Il est pianiste de jazz, il est compositeur, auteur, comédien, mais aussi chamoniard de cœur, Xavier, il s'agit de...
0: André Manoukian.
3: Et c'est André Manoukian. Oui. André qui va nous confier son attachement à cette vallée de Chamonix, et je peux vous dire que le mot attachement convient parfaitement.
0: Mais comment il est arrivé ici ?
3: Alors, il nous rappelle qu'il est venu à Chamonix. Dès l'âge de 5 ans, son père était un amoureux de la montagne, et tous ses souvenirs de famille sont associés à cette vallée. C'est ainsi qu'André et sa famille, d'ailleurs, s'y sont installés pour y vivre en permanence. Avant, ils y venaient pendant les vacances, maintenant, ils y vivent à l'année. Et André nous raconte aussi qu'il est lyonnais d'origine, précisément sur le plateau de la Croix-Rousse. Et sur cette colline, il y a un énorme bloc de granit qui a été apporté par les glaciers et qui vient directement du Mont Blanc.
0: Ah oui, d'accord.
3: Donc c'est un peu un retour aux sources, c'est ce qu'il nous dit. C'est comme un saumon qui remonte le courant. Il a retrouvé l'origine de ce bloc de la Croix-Rousse. Donc il y a le lien entre Chamonix et la Croix-Rousse.
0: Mais comment lui, André Manoukian, il explique son attachement ?
3: Alors il l'explique de manière assez simple. Il nous dit aussitôt, c'est un endroit fabuleux pour grandir quand on est gosse.
0: Ça, c'est clair.
3: Tout est dit. Et puis il nous parle de ces gens qu'il croise quotidiennement dans la ville. Et notamment, il a une admiration sans borne pour les guides de haute montagne. Il nous fait même une petite confidence. Il nous dit, quand j'étais petit garçon, quand je faisais avec mon père des balades avec un guide, je m'amusais à mettre mes pas dans les pas du guide quand le chemin était mauvais. J'avais alors l'impression de descendre sur un tapis, tellement il avait choisi l'endroit pour poser ses pieds. C'est pas beau ça ?
0: C'est magnifique.
3: C'est magnifique. Et il ajoute que toutes ces figures qui composent Chamonix ont su rester authentiques, et ça c'est juste, même dans ce lieu mondialement connu. Avant de lâcher une chose, il nous dit, vous savez, Chamonix, c'est pas uniquement connu pour les piolets d'or, vous savez, cette cérémonie qui récompense chaque année les meilleures ascensions, c'est aussi connu pour les cœurs d'or. Il nous parle des cœurs d'or, ce sont les chamoniards, et on le sait, l'ancien juré de la Nouvelle Star, il était connu beaucoup pour la Nouvelle Star, pas que pour ça d'ailleurs, il aime le jazz, il aime la montagne, et c'est pour ça qu'il a créé un événement musical à Chamonix, il faut le rappeler, on appelle ça le Cosmo Jazz, il y a le côté cosmique là-dedans, du jazz qui est joué dans différents endroits de Chamonix, et même en pleine montagne, faire vibrer les notes de jazz dans le plus beau décor du monde. Paris réussi pour André. Beaucoup de talent, beaucoup de générosité, beaucoup d'humanité et beaucoup de simplicité.
0: Et c'est vous qui nous faites vibrer, Philippe de Paris. C'est la place du village, des histoires d'ici, sur votre radio, ici, Pays de Savoie. Dans quelques secondes, les conseils de notre veto. Faut-il faire stériliser son animal ? Sujet très important qu'on évoque dans quelques secondes. 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
0: La stérilisation, sujet très important qu'on évoque avec notre veto ce matin, c'est le docteur Pierre Fabin, tous les matins des conseils avec vous docteur, et c'est un passage très souvent redouté par les maîtres, hein, la stérilisation, au-delà de simplement ne pas avoir de portée, y a-t-il de vrais bénéfices pour la santé de notre animal docteur ?
4: Les bénéfices médicaux sont colossaux. On a une statistique très parlante. Chez la chienne ou la chatte, une stérilisation effectuée avant les premières chaleurs réduit le risque de tumeur mammaire de plus de 90%. C'est l'équivalent de notre cancer du sein. Ces tumeurs sont très fréquentes et malheureusement souvent mortelles. Et en retirant les ovaires, on supprime aussi totalement le risque d'infection de l'utérus, le pyomètre, qui est une urgence vitale très courante chez les femelles. Et chez les mâles, la castration évite les problèmes de prostate en vieillissant. Mais surtout, elle réduit drastiquement le risque d'accident grave. Un mâle non castré qui sent une femelle en chaleur peut fuguer, traverser une route à l'aveugle et se faire percuter par une voiture.
0: Alors on entend souvent dire que la stérilisation change complètement le caractère de l'animal et qu'il va forcément devenir obèse, c'est vrai ?
4: Alors pour le caractère, c'est un mythe total. L'opération ne change ni son intelligence, ni sa personnalité, ni son envie de jouer. Un chien joueur restera joueur. Par contre, cela calme vraiment les comportements liés aux hormones. Fini les marquages urinaires partout dans la maison, les bagarres territoriales ou les miaulements à n'en plus finir la nuit. En revanche, pour la prise de poids, c'est une réalité biologique. En retirant les hormones sexuelles, le métabolisme de base de l'animal va ralentir. Ses besoins énergétiques chutent de 20% en quelques semaines. Et si vous continuer à lui donner exactement la même quantité de croquettes qu'avant l'opération, il va devenir obèse.
0: Et si son métabolisme ralentit autant, comment on doit adapter son alimentation pour éviter la prise de poids juste après l'opération ?
4: Alors déjà, il faut agir le jour même de l'opération. N'attendez pas qu'il ait pris 3 kilos pour réagir. Il faut obligatoirement passer à une alimentation spécifique pour animaux stérilisés. Ces croquettes, elles sont allégées en matière grasse, mais restent très riches en protéines pour maintenir sa masse musculaire. Elles contiennent aussi plus de fibres pour bien rassasier votre animal. Alors, l'autre astuce indispensable, c'est de peser sa ration quotidienne au gramme près avec une balance de cuisine et non plus avec un gobelet doseur en plastique qui est souvent un peu imprécis. Et enfin, compenser cette baisse de métabolisme par le mouvement, rallonger la promenade du soir de 10 minutes ou jouer plus activement à la canne à pêche avec votre chat.
0: Non, bah si c'est que ça, ça va, parce que ils sont mignons quand ils courent après la canne à pêche. Ils sont toujours mignons en fait. 6h47, ça fait du bien pour commencer la journée. John Jett, I Love Rock'n'Roll sur votre radio, ici Pays de Savoie. Passez un très bon mercredi avec nous.

0: John Jett, I love rock'n'roll. Et ce qu'on aime encore plus que le rock'n'roll, c'est Sylvia Depierre qui nous rejoint.
1: Bonjour c'est Sylvia. Pareil. Bonjour Jean-Xavier.
0: Ah oui,
1: bonjour
0: à tous. Effectivement.
1: Non, mais ça peut donner la pêche dans les deux cas. J'aime bien aussi le rock'n'roll. Bon, moi, je voulais vous parler d'un film France Bleu. Non, film ici.
0: Voilà. Ça, bon début
1: fait.
0: De journée.
1: Oui, bah, c'est notre ancien nom. Voilà, c'est
0: rigolo,
1: revival.
0: C'est qu'hier,
1: je
0: t'ai dit, attention, tu vas le dire. Et tu m'as dit, oh, je l'ai encore jamais fait depuis le début de la saison. Ah. Je me suis pas trompé de nom.
1: Et voilà. Là, ça y est, ça c'est fait. Donc, un film ici. Et c'est la maison de nos rêves. Alors, il sort aujourd'hui. Donc, on va avoir l'occasion d'en reparler parce qu'on a déjà entendu des figurants dans les différents journaux oui. de la matinale et ce sera encore le cas tout à l'heure. Mais surtout parce qu'il a été tourné dans nos pays de Savoie, donc au bord du lac du Bourget, en grande partie à Aix-les-Bains, avec Kev Adams et Chantal Latsou qui forment un duo qui fonctionne très très bien. Ils se sont découverts sur le film La Maison de Retraite et depuis, ils cartonnent tous les deux. Je crois qu'ils ont fait aussi l'émission où on se déguise, là, où les chanteurs se déguisent.
0: Singer.
1: Voilà, Masked Singer, ils étaient également ensemble là-dessus. Donc, bon, voilà. Donc ils se connaissent bien, ça marche très très fort. Et le film, je vous propose d'écouter tout de suite un petit extrait.
2: On peut plus se croire.
3: Maintenant qu'on a un bon petit apport, on va pouvoir enfin acheter la maison de nos rêves.
4: Je te le dis, je le sens bien. Demain on signe.
2: Demain on signe.
5: Vous savez ce que c'est un viager ? Vous achetez une maison, mais vous ne pouvez l'habiter que lorsque la personne qui vend la maison en viager meurt.
6: C'est trop beau.
2: C'est trop beau.
7: Normalement ça n'est pas l'usage, mais elle est d'accord pour vous rencontrer.
6: C'est bien.
2: C'est terrible.
6: C'est terrible, bien sûr, c'est terrible. Non, c'est terrible, c'est bien.
2: C'est terriblement bien.
6: Espérez mieux.
7: Elle vous dit bonjour.
1: Donc voilà, donc là c'est Kev Adams, c'est sa chérie qui souhaite donc acheter une maison. Ils envoient une magnifique Kidon sur le lac du Bourget d'ailleurs, pour l'anecdote. Et donc ils se disent, c'est une super occasion parce qu'on peut l'acheter en viager. Et la propriétaire Chantal Latsou, elle a l'air assez grabataire et pas en très bon état. Et au moment où ils signent, et bien d'un seul coup, elle est en pleine forme, elle fait du wakeboard. Enfin bref, c'est un mauvais plan. C'est réalisé par Claude Didi Junior, c'est un film ici et vous pouvez aller le voir à partir d'aujourd'hui.
0: Et maintenant, ce sont les 3 plus, 3 infos pratiques, locales, utiles et sympas.
1: Si vous ou vos proches souffrez de troubles cognitifs, alors quel qu'il soit, ça peut être un trouble dysphasique, dyslexique, si vous êtes TDAH, si vous avez des séquelles suite à un AVC ou ont eu un traumatisme crânien, c'est pas toujours agréable d'aller au cinéma, le son est trop fort, la lumière est trop forte, la séance est trop longue. Alors il y a des cinémas qui proposent des séances adaptées, c'est le cas de certains ciné du réseau Pathé et c'est le cas du ciné Pathé Annecy qui propose chaque mois une séance cinadapte, spécialement aménagée pour favoriser l'accueil des personnes en situation de handicap, pour profiter pleinement de leur séance. En fait, tout le monde peut y aller. Hein. Vous pouvez aussi y aller si vous n'avez pas de troubles cognitifs. Mais ces séances se déroulent dans des conditions adaptées. D'abord, le volume sonore est modéré. L'éclairage de la salle est diminué progressivement. Aucune publicité n'est diffusée avant la projection. Donc, le film débute seulement 5 minutes après l'horaire annoncé. C'est quand même le rêve, ça. Les spectateurs sont accueillis par des équipes formées à cet accompagnement spécifique. Ils peuvent être guidés jusqu'à leur place s'ils sont non accompagnés. Les séances sont organisées en partenariat avec l'UDAPEI de Haute-Savoie. C'est l'association des parents de personnes handicapées. Et il y a même souvent un temps d'échange pour favoriser la convivialité et le partage. Et la prochaine séance inadapte au Pathé d'Annecy, je vous le donne en mille, elle aura lieu ce samedi à 14h avec quel film, Xavier ?
0: Oh, celui dont on vient de parler.
1: Eh ben oui, La Maison de nos rêves, le film ici qui sort aujourd'hui avec Kev Adams et Chantal Latsou. Même le tarif est adapté. Et on écoute des témoignages de figurants dans le journal de 7h.
0: Il y a du nouveau à Évian avec un nouveau frigo solidaire, le 4e installé depuis lundi à l'école des Hauts. Alors c'est un vrai frigo qui est installé et qui permet à chacun de déposer des denrées alimentaires. Ça permet aussi bien sûr à ceux qui sont dans le besoin de les récupérer gratuitement. La commune d'Évian est très active sur ce sujet. C'est à peu près l'un des seuls endroits en fait où on trouve un dispositif comme celui-là. J'ai pas trouvé d'autres communes à vrai dire avec des frigos solidaires comme ça dans la rue. Vous pouvez déposer des denrées. Alors il est interdit de déposer des denrées des plats que vous avez cuisinés vous-même parce que la traçabilité est trop difficile, c'est pas faisable, mais vous pouvez déposer des denrées préparées par des professionnels avec une date de péremption inscrite sur le plat. Si vous voulez faire une bonne action ou si vous avez besoin de ces frigos solidaires, c'est à Évian.
1: Allez, si vous partez en montagne aujourd'hui, un mot sur la météo du jour. Les nuages seront assez nombreux encore au lever du jour. On aura quelques trouées de soleil et puis rapidement, ça va se couvrir avec des reliefs bien perturbés. Le ciel va rester gris tout le temps. Des précipitations vont débuter plutôt en soirée avec une limite plus neige vers 2600 mètres. On aura du vent en plaine entre 15 et 20 km heure. Le feu sera présent aussi. Et demain, ça restera pluvieux et frais et même froid en altitude. Ouais, prévoyez des vêtements bien chauds là si vous partez en montagne.
0: C'est vrai que là on change complètement d'ambiance.
1: On change d'ambiance.
0: 6h54, voici Laurent Voulzy.

0: Les nuits sans Kim Wilde, Laurent Voulzy pour vous accompagner en musique à l'heure de votre réveil.
1: 6h57 à suivre la Black Suisse du matin, le coucou suisse de Jean-Michel Mattei. L'actu locale arrive aussi dans 3 minutes.
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0: Tout à l'heure, dans la matinée, après 9h, on retrouvera comme tous les jours, ici c'est vous et Karine Roy, et tous les jours un sujet sur lequel vous pouvez vous exprimer en nous laissant des vocaux sur notre numéro WhatsApp. On va parler aujourd'hui de la pollution lumineuse et son impact sur la biodiversité. Alors pourquoi on en parle, vous allez me dire? Oui. Eh bien c'est l'édition 2026 de l'événement La Nuit est Belle. Ça se passera du 9 au 11 octobre, donc vendredi, samedi, dimanche, autour du thème « Au fil de l'eau, explorons les richesses de la nuit » et un focus sur les effets de la pollution lumineuse sur les milieux aquatiques et la biodiversité. Parce que toute cette lumière, ça impacte les grenouilles, les crapauds, enfin tout ce qu'on trouve dans l'eau. Pas que, hein, ça impacte aussi la biodiversité qui n'est pas dans l'eau. Je pense aux hiboux, aux chouettes et chauves-souris et autres. Donc c'est l'occasion d'en parler ce matin dans ce rendez-vous. C'est un rendez-vous qui a lieu chaque année dans le bassin Genevois-Saint-Julien de Mastenon autour de l'éclairage. D'ailleurs, il y a pas mal de communes qui vont éteindre leur éclairage ce week-end pour permettre des observations de la faune, mais aussi du ciel. Donc si vous avez envie de réagir sur ce sujet, est-ce que la pollution lumineuse, vous trouvez aussi que ça vous gêne vous, mais aussi toute la biodiversité, vous nous laissez un vocal 0479 265 333. C'est notre numéro WhatsApp.
1: Et maintenant, comme promis, la Black Suisse du matin, le coucou suisse avec Jean-Michel Mattei. Bonjour Jean-Michel.
8: Bonjour Sylvia, bonjour Xavier.
1: Direction le Valais aujourd'hui, Jean-Michel. Ouais. C'est où dans le Valais qu'on...
8: Ah, dans le Valais, on a Martigny.
1: Ah oui, à Martigny.
8: Martigny, voilà, c'est là où il y a les expositions. Fondation de Giannada, vous savez. D'accord. L'exposition de peinture, il faut aller, c'est magnifique.
1: Et des vignes, certainement, vous connaissez.
8: Ah bah, c'est entouré de vignes.
1: Voilà, c'est ça.
8: C'est pas moi, c'est les Valaisans. Ah oui. Puis c'est un canton très catholique, c'est là où il y a Écône encore, un peu vous savez, les prêtres en soutane et tout ça, quoi. Puis, alors l'église, justement, c'est marqué, parce qu'ils sont tous catholiques et pratiquants. C'est marqué dans les églises, maintenant c'est marqué à l'entrée, ils ont marqué en Valais, l'église informe qu'à partir de 65 ans, l'adultère n'est plus considéré comme un péché, mais comme un miracle.
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0: Belle journée, nous sommes le mercredi 7 octobre et il est tout juste 7h.
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1: L'info en Pays de Savoie, Anne Chauvet, des lycéens vont-ils remettre ça aujourd'hui?
10: Hier, ils se sont de nouveau mobilisés pour demander plus de moyens pour l'éducation nationale. Entre 260 000 et 450 000 personnes ont défilé en France, selon les sources. À Chambéry et Annecy, ils étaient plus de 4 000 au total. Des lycéens, mais aussi des parents et des enseignants, comme dans le cortège chambérien.
11: Pour dire qu'on en a marre, pour plusieurs raisons, que ce soit la pression scolaire, il y a plein de gens qui n'ont pas de prof, et comment on se prépare un bac sans prof. Dans une société où sans le bac, en fait, on va où?
12: On est là parce qu'on veut plus de moyens dans le service public, on veut des conditions décentes pour étudier, on veut des locaux en bon état.
13: Le fait que Vosges aille continuer, Louis Armand, Le Granier, du coup cette semaine, on a les profs avec nous, et ça va, on espère, calmer le jeu et éviter qu'il y ait des casseurs.
14: Avant d'être enseignant, je suis parent, et quand je vois des jeunes qui sont éborgnés, des jeunes qui sont menottés, eh ben, j'ai l'impression que c'est mes enfants, ça pourrait être ma fille, ça pourrait être mon fils.
15: Alors, c'est surtout un message de soutien pour les jeunes, je pense que c'est important pour les adultes d'être là, pour les protéger et les soutenir, parce que nous aussi on a été jeunes, qu'ils ont des vraies revendications et en fait on les écoute pas assez. Il faut qu'on soit là en fait.
10: Et justement, pour écouter les lycéens, le Premier ministre Sébastien Lecornu propose un temps de démocratie interne. D'ici vendredi, les lycées vont suspendre les cours pendant une demi-journée pour que les élèves puissent discuter avec les enseignants et le personnel encadrant. Écoutez les réactions dans la manifestation annécienne hier.
16: Ça peut être une bonne idée, même si on a déjà des discussions avec les profs là. Mais on pense que s'il y aura des blocus, ils vont continuer. On va pas s'arrêter là. On va continuer à se battre pour ce qu'on veut et ce qu'on devrait avoir.
17: On a juste l'impression que notre voix elle compte pas, puisque d'accord on parle, mais à la fin c'est à chaque fois la même chose. On essaye de détourner les questions, de reconduire toutes nos revendications.
18: Les profs nous soutiennent, mais le problème c'est que les profs ils pourront strictement rien faire. C'est à l'État de faire, sauf que l'État veulent pas nous écouter. L'État nous prenne tous pour des casseurs et des personnes qui ont qu'un objectif, c'est de tout détruire. Donc au bout d'un moment, on se demande si pas brûler certaines poubelles, ça fait pas réagir les gens, parce que nous en fait on est juste démunis, on demande de l'aide et cette aide on l'obtient pas, on nous l'apporte pas quoi.
10: Et au-delà des deux manifestations les plus importantes à Annecy et Chambéry hier, des lycéens ont aussi organisé des rassemblements devant leur établissement à Albertville, Laravoir, Cluses, Passy ou encore Thonon ou Annemasse. On vous a mis des photos de cette mobilisation d'hier en Savoie et en Haute-Savoie sur notre site ici.fr. Et les syndicats lycéens appellent de nouveau à un acte 4 avec des manifestations dès demain. Et puis la mise au point de la procureure d'Annecy sur une vidéo qui fait le tour des réseaux sociaux. Non, un élève du lycée Baudelaire à Annecy n'a pas agressé une surveillante. Le jeune homme fait l'objet de commentaires haineux, voire racistes. Si la vidéo montre bien une altercation entre lui et une jeune femme, il s'agit en fait d'une lycéenne mineure, elle aussi. Et c'est elle qui est à l'origine des premiers coups. Selon le parquet d'Annecy, elle va être sanctionnée.
1: La cour d'assises de la Haute-Savoie va rendre son verdict aujourd'hui.
10: Et dans le procès en appel de l'incendie de Courchevel, Hicham Abderraouf, 29 ans, est accusé d'avoir mis le feu à une résidence de saisonnier. C'était en janvier 2019. Deux personnes sont mortes et une vingtaine ont été blessées. Hier, l'avocat général a requis la perpétuité avec une période de sûreté de 22 ans. Les avocats d'Hicham Abderraouf, eux, ont demandé l'acquittement car il se dit innocent. Lors du premier procès, il avait été condamné à la perpétuité. On vous parlait hier de ces opposants au chantier de l'autoroute A412 dans le Chablais qui ont été délogés de la ZAD qu'ils ont créée. Une zone à défendre à Mézinges sur la commune d'Allinges. Eh bien, quatre d'entre eux ont été arrêtés pour des outrages et des jets de pierre sur des gendarmes. Mais à l'issue des gardes à vue, seul l'un de ses opposants sera poursuivi. Pour les autres, il n'y a pas de preuves suffisantes, explique le parquet de Thonon.
1: Un drame hier après-midi à Aix-les-Bains.
10: Une femme de 41 ans a chuté du 14e étage d'un immeuble chemin du Rollet. C'est la thèse du suicide qui est privilégiée. Quatre personnes, dont deux enfants, ont été témoins de cette scène. Elles ont été prises en charge par le SAMU pour un soutien psychologique. La police d'Annecy lance un appel à témoins après un accident mortel samedi après-midi à Crangevrier. Accident entre une voiture et une moto, avenue de la République. Le motard est décédé. Si vous avez assisté à cet accident et que vous avez des informations, vous pouvez contacter le commissariat d'Annecy.
1: Ici Pays de Savoie, 7h05. Le lac du Bourget et Aix-les-Bains sur grand écran.
10: Et oui, le mercredi, ce sont les sorties ciné. Et parmi les nouveautés cette semaine, le film avec Kev Adams et Chantal Latsou, La maison de nos rêves. Il a été tourné sur les bords du lac du Bourget et à Aix-les-Bains. Le golf a aussi servi de décor et des membres du club ont joué les figurants. Annabelle Galotti, vous en avez rencontré certains et ils gardent un très bon souvenir de ce tournage.
19: Ici, c'était la régie avec tout le dérochage.
20: Nous sommes avec Pierre-Antoine Missu, le directeur du golf club qui a accueilli l'équipe du tournage.
19: Ils sont restés environ une semaine au golf. Très bienveillant, un vrai esprit de famille.
20: Dans cette famille éphémère, il y avait aussi Michel et Pascal, deux membres du golf pétillantes, un peu déjantées et maintenant passionnés par l'envers du décor.
21: De voir les caméras, comment les réalisateurs y travaillent, tu vois les micros, le maquillage, c'était fascinant.
22: Ah ben c'est rigolo. C'est rigolo. Tout le monde se tutoie, se fait la bise. Et puis eux, c'est vraiment famille, même avec les techniciens. Kev Adams, adorable.
20: Un coup de cœur réciproque.
23: Ah non, mais c'est sublime et puis c'est tellement agréable à vivre.
20: Voilà comment Kev Adams parle du lac du Bourget sur ICI pendant sa tournée de promotion du film.
23: Nous, on a vécu pendant deux mois autour de ce lac. Tous les jours, ça change de couleur.
20: Et c'est une grande satisfaction pour Pierre-Antoine, le responsable du golf, de découvrir aujourd'hui cette comédie diffusée à travers tout le pays.
19: C'est vrai que de voir sur grand écran le golf, c'est une vraie fierté et puis c'est un vrai atout touristique pour le territoire, ça va donner des belles images, donner envie aux spectateurs de venir dans la région et sur Aix-les-Bains.
10: Voilà, La Maison de nos rêves sort aujourd'hui au cinéma. C'est un film ici, hein, c'est donc une comédie. C'est l'histoire d'un jeune couple, Kev Adams et Camille Aguilar, qui achètent en viager la maison de Chantal là-dessous. Et le rêve immobilier va se transformer en cauchemar. Alors là, pas de cauchemar, tout s'est bien passé pour les handballeurs de Chambéry. Ils se sont imposés hier soir à Bucarest, 33-25, pour leur deuxième match de Coupe d'Europe. Ils remettent ça mardi au Phare. Mais entre-temps, il y a la Star League. La team Chambé se déplace à Chartres. Là, ce sera vendredi. Et on espère un déclic après la victoire d'hier soir. Car pour l'instant, en championnat, les Savoyards sont sur une victoire seulement en 5 matchs. Une dernière info pour vous dire que la France interdit la chasse au grand tétras. C'est le plus gros oiseau terrestre sauvage d'Europe. Il y a un mois, il a été classé espèce protégée. Et bien là, officiellement, il vient d'être retiré de la liste des espèces qui peuvent être chassées. On va à la frontière suisse sur la route, Xavier.
1: Un petit peu de monde ce matin autour de la douane de Bardonnay. C'est un ralentissement habituel d'après les infos qu'on a ici en studio avec une quinzaine de minutes de temps de parcours supplémentaire. Si vous avez d'autres infos, 0806 00 10 10. On fait maintenant un point météo, Sylvia.
0: Ah, ça change par rapport à hier. Ouais. Le ciel est en train de se charger petit à petit. Ce matin, on peut avoir quelques éclaircies ici ou là, mais globalement, ça va devenir très vite chaotique. On aura des averses donc plutôt rares et faibles ce matin, plus fréquentes cet après-midi, carrément nombreuses et marquées à partir de la fin d'après-midi et en soirée. Localement, on n'est pas à l'abri d'un coup de tonnerre. La limite pluie-neige, elle démarre à 3200 mètres ce matin et elle va descendre à 2006 la nuit suivante. Elle est prévue à 1500 mètres en fin de journée de demain. C'est pour donner un petit aperçu. Côté température aujourd'hui, ça reste encore doux, hein, 22 à 24 degrés en plaine. On annonce 20 degrés à Chambéry, 21 à Albertville, 18 à Annecy, 19 à La Roche, 16 à Morzine ou encore 13 à Val d'Isère. Et notez la présence de ce feu né de cette longue barre très soutenue jusqu'à 60 à 70 km/h dans les vallons exposés aujourd'hui.
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1: Bon, Sylvia.
0: Oui.
1: C'est une chanson que t'aimes bien.
0: Ah,
1: et elle
0: mais
1: est
0: j'adore
1: pour toi.
0: France Gall. Ouais, j'ai beaucoup chanté France Gall petite parce que ma maman adorait et je suis allée la voir en concert et j'ai passé un très bon moment. Ouais. Ça fait partie de mes premiers concerts.
1: On va passer un bon moment avec France Gall et tout pour la musique.

0: C'est Michel Berger. France Gall, tout pour la musique.
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3: Merci d'écouter Ici Matin à la radio, à la télé, Canal 3, Canal 33 de la TNT. C'est un plaisir de vous accompagner tous les jours. C'est mercredi aujourd'hui et comme tous les jours, on bosse avec notre nouveau départ à suivre.
0: Oui, on découvrira le nouveau départ de Célia Leclerc. Elle a créé un restaurant qui s'appelle Le Palio, qui est à Sedneau, soutenu par Initiative Grand Annecy avec son compagnon qui s'appelle Marius. Elle nous racontera tout ça dans quelques minutes.
3: Et puis vous jouez maintenant avec nous au 0806 00 10 10.
0: Vous nous appelez tout de suite à ce numéro si vous voulez gagner vos places pour aller voir Belinda Davids en concert, vendredi 6 novembre. On prend un peu d'avance, hein, noté dans l'agenda, le 6 novembre à l'Arcadium d'Annecy à 20h30. Alors Belinda Davids, qui c'est? Eh bien, elle chante Whitney Houston. En 2017, elle a remporté l'émission Heaven Better Than The Real Thing sur la BBC. C'était un peu rapide, je le sens. Avec une interprétation époustouflante du titre I Will Always Love You. Et c'était le point de départ d'une carrière fulgurante. Elle en est à 200 concerts dans le monde. Elle vient à Annecy à l'Arcadium. Si vous aimez l'univers de Whitney Houston, les belles voix, les voix de diva, il faut appeler tout de suite 0806 00 10 10 pour jouer avec nous et gagner vos deux invitations.
3: Ça va vous plaire, j'en suis certain. Appelez-nous 0806 00 10 10. Et puis, c'est l'occasion pour nous ce matin de faire le Whitney Challenge ou le Challenge Whitney.
0: On va se challenger, quoi. Ouais. Alors, en gros,
4: moi je suis resté pour ça là. Hein.
3: Non, mais si vous connaissez pas le principe, on va vous faire, on va mettre la chanson, une chanson de Whitney. Il faut taper dans les mains au moment où la chanson repart. Vous allez comprendre en écoutant.
0: C'est I Will Always Love You, hein,
3: voilà,
0: c'est celle-ci.
3: C'est ça, c'est ça.
4: Et c'est pas facile.
3: C'est très dur. Donc,
0: et si on y arrive, je sais pas ce qu'on gagne. D'accord, je commence.
4: Ah, c'est Sylvia. Je l'aurai une fois en tête.
3: D'accord.
0: Allez, on y va?
3: Bah, Sylvia.
0: Allez.

0: un peu après.
1: Un peu après.
0: Pas,
1: un peu après.
0: Pas loin, hein.
2: À moi.
0: Pas loin, ok. Anne. Allez, Anne.
2: Pas loin, un peu après, un peu avant.
0: J'étais pas loin.
2: Xavier, tu veux tenter?
1: Oui, alors.
0: Allez,
1: oui.
0: Vas-y.
1: Anne était hyper concentrée, je me concentrais.
0: Concentre-toi.
1: Ok, j'ai la pression.
0: Au revoir. Allez, sors.
2: C'était beaucoup trop tôt.
1: C'était nul.
2: Non, pas nul, mais trop tôt.
0: On vous fera pas ça comme jeu parce que c'est pas facile, mais on vous posera des petites questions sur Whitney Houston dans quelques instants pour gagner vos places pour Belinda David. 0806 00 10 10 pour être meilleur que nous.
1: Je suis hyper déçu.
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1: Pub Intermarché fait parler. Vous vous rappelez certainement de la pub avec le loup l'an dernier.
0: C'était trop bien.
1: C'était super.
0: Et j'ai pas vu la nouvelle, là, faut que je la voie.
1: Et bah justement, David Dossiou, vous nous en parlez dans Mon œil, c'est votre regard sur l'actu. La nouvelle pub d'Intermarché est très nostalgique.
8: Oui, elle a un petit côté, c'était mieux avant. Comme dans la pub du loup, ça commence autour d'une table, mais ça n'est pas le réveillon de Noël, c'est le repas du dimanche. C'est étrange, la scène nous fait du bien. Faut dire qu'on y tient encore. Près d'un Français sur deux se dit attaché au repas du dimanche, sondage du printemps dernier. Ici donc, c'est un repas en famille, ça rigole, ça parle fort, ça mange. Les hommes portent tous la chemise et certains même la cravate, comme dans notre jeunesse, voire dans notre enfance. Alors vous vous dites, mais j'ai déjà vu cette scène. Exact, dans Vincent, François-Paul et les autres de Claude Sauté, en 1974. Montand, Piccoli, Reggiani, une bande de copains et qui finit par s'engueuler. Hein. Vous vous souvenez du coup de gueule monumental de Michel Piccoli?
9: Ta gueule, toi! Tu m'emmerdes, toi, je t'emmerde!
8: Ah, ça gueulait fort. C'était bien, hein? Attendez, vous êtes sûr que c'était bien? 52 ans plus tard, dans la pub d'Intermarché, regardez la table. Le gigot du dimanche, c'est devenu un rôti. Passez moins cher. Cette semaine, chez Intermarché, la tranche du gigot d'agneau, 17,90 le kilo. Le rôti de porc, 3,99 €. Ça n'est pas tout. Personne ne boit du vin à table. Tout le monde a l'eau. Personne ne fume. Alors on s'engueule, mais seulement à propos de la cuisson du rôti.
10: Une fois, j'ai raté un rôti. Une fois. Tu vas m'en parler combien de temps?
8: Finalement, c'est difficile d'en vouloir à Intermarché parce que cette table-là, c'est peut-être tout simplement la nôtre. Le vin, en France, la consommation par habitant a chuté de plus de 60% depuis les années 60. La cigarette, aujourd'hui, moins d'un adulte sur cinq fume quotidiennement. Et la politique? Pas de statistiques, mais un dimanche midi, entre le beau-frère et la belle-mère, discuter de la cuisson du rôti, franchement, c'est plus prudent.
1: Voilà, la cuisson du rôti comme sujet de conversation. Ce sera très bien.
0: Bleu pour moi, bien, bien rosé.
1: Ah non, bah, ça va pas ou quoi?
0: Si, bien bleu.
1: Bien cuit. Vraiment. Allez, 7h18, la météo, ça change du tout au tout, je vais dire, parce que là, on a une journée avec des nuages qui arrivent, des averses cet après-midi. Vous avez quel temps, vous nous le dites sur nos réseaux sociaux?
0: Par exemple, on a le petit message de Mireille qui nous dit que ce matin, il fait 10 degrés à l'Aléchère. Chez Ghislaine, il fait 7 degrés. C'est du côté d'Alex où le ciel est bien nuageux. Elle nous dit l'automne est bien là. Bah, là on confirme, effectivement. On a le petit message d'Alain à Mantonnet-en-Born, 12,9 degrés avec quelques coins de ciel bleu, pas encore de vent, mais un ciel déjà couvert. Le message d'Armand à Seyssel au lieu-dit de Conjon, 14 degrés avec un ciel couvert, pas de vent également pour le moment. On l'annonce, hein, au fur et à mesure de la journée, le Fenet et la Lombarde devront se lever. Et puis, petit message d'Éric. Lui, il est à Coimbra, enfin bref, c'est au Portugal.
1: Ah,
0: il fait 16,4 degrés. Il nous dit qu'il rentre cet après-midi dans la yacht. Donc voilà, il nous fait un petit coucou, un petit message depuis le Portugal. Merci Eric.
1: Ah oui, envoyez-nous vos photos quand vous êtes en vacances. On aime bien les voir, ces photos, ça nous fait rêver.
0: Bah là, il nous a envoyé une photo de crustacés. Je sais pas si ça te fait rêver, mais si tu aimes.
1: J'aurais préféré la mer, Lisbonne.
0: Ça fait moins rêver.
1: Mais bon. Allez, 7h18, ici Pays de Savoie. Tame Impala et Jenny Dracula.

0: Dracula, si elle fait comme ça. Tame Impala et Jenny en duo, et on aime beaucoup sur ICI Pays de Savoie.
1: Et on aime bien jouer avec vous aussi tous les matins, et à 7h22, c'est Edwige que nous accueillons. Bonjour, bonjour.
0: Bonjour Edwige.
2: Oui, bonjour Sylvia et bonjour Xavier.
0: Edwige, vous jouez pour gagner deux places pour aller voir Belinda Davids. Ce sera le 6 novembre prochain à l'Arcadium d'Annecy, oui, à 20h30. Si vous aimez les grandes voix, les voix à la Céline Dion, les divas, vous allez en prendre plein les oreilles puisqu'elle interprète à merveille tous les tubes de Whitney Houston. Ça fait envie quand
1: ah
0: même.
1: Ouais,
0: hein,
1: carrément.
2: Ah bah oui, bien sûr, tout à fait.
0: On va vous poser quelques questions. Il faut répondre. Il faut bien répondre. Il faut deux bonnes réponses. Voilà, à deux
1: Après,
0: questions.
1: Vous n'êtes pas obligé de bien répondre. Si vous voulez répondre à côté de la plaque, vous pouvez, mais on garde le cadeau. Quoi.
0: On va commencer tout de suite avec une première question.
1: En 1992, elle a chanté. Elle a chanté, voilà.
0: Oui, mais elle a chanté en 93, elle a chanté plein d'années.
1: Elle a chanté I Will Always Love You. Mais pour quel film ? Bodyguard ou Taken ?
2: Je dirais Bodyguard.
1: Bah, évidemment, Bodyguard, oui. C'est une bonne réponse. Un point pour vous.
0: Justement, ce titre, I Will Always Love You, c'est une reprise en fait. C'est pas une chanson de Whitney Houston au départ. Qui est l'interprète originale de cette chanson ? Est-ce que c'était Olivia Newton-John ou Dolly Parton ?
2: Je dirais Dolly Parton.
0: Et c'est une bonne réponse. Oui. Dolly Parton qui nous a quittés il n'y a pas très longtemps. Et à l'époque où elle l'a écrite, cette chanson, elle n'a pas rencontré le succès qu'a rencontré Whitney bien des années après. Je vous propose d'écouter la version originale.
1: Alors je crois même que ça c'est la version pour un film, parce qu'elle l'a chanté pour un film, cette chanson-là, pour La Cage aux Poules.
0: Je connaissais La Cage aux Poules.
1: Ça n'a peut-être pas été un succès énormissime, La Cage aux Poules, mais toujours est-il qu'elle
0: a chanté... Chicken Cage.
1: Je ne sais pas comment ça s'appelle en version originale. Ah, j'ai regardé si je trouve le...
0: Bon, en tout cas, c'est vrai que c'est beaucoup plus country, enfin, c'est pas tout à fait le même style, évidemment, mais elle a eu quand même le nez pour écrire cette chanson incroyable. Eh bien, c'est fait, Edwige. Vous gagnez vos deux invitations. Pour aller voir Belinda Davids le vendredi 6 novembre à l'Arcadium d'Annecy à 20h30. T'as trouvé le titre
1: original ?
0: J'ai
1: la traduction, mais ça n'a aucun rapport avec les poules. The Best Little Whorehouse in Texas.
0: On n'a rien à voir.
1: Ça n'a aucun rapport.
0: T'as inventé des titres en français, quoi, en fait.
1: Ils ont inventé des titres, là. Bon, bref.
0: Bon, en tout cas, Edwige, j'en ai ravie. Vous allez pouvoir vous régaler. Vous pouvez réécouter le répertoire de Whitney Houston en attendant. Et puis, notez bien sur l'agenda, ce sera le vendredi 6 novembre à l'Arcadium d'Annecy à 20h30. Et quelle est votre radio locale en Savoie et en Haute-Savoie, Edwige ?
2: Je remercie beaucoup ICI Pays de Savoie.
0: Merci à vous.
1: Merci à vous. Bonne journée.
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0: 7h25, il est l'heure du nouveau départ. Et le nouveau départ ce matin, c'est celui de Célia Claire. Elle a ouvert en mai dernier avec son compagnon Marius le restaurant Le Palio à Seynaud, soutenu par Initiative Grand Annecy. Bonjour Célia.
5: Bonjour à tous.
0: Vous avez 23 ans, Célia, votre compagnon 24. Vous êtes donc de jeunes entrepreneurs. Mais vous vous sentiez prêt à vous lancer car vous avez tous les deux déjà pas mal d'expérience dans le monde de la restauration. Racontez-nous comment ça s'est fait.
5: Exactement. On a fait tous les deux, du coup, l'école hôtelière à Thonon-les-Bains pour passer un BTS Management en hôtellerie-restauration. Et ensuite, on a travaillé dans des hôtels 5 étoiles. On a commencé par Montreux en Suisse, au Fairmont, le Montreux Palace et au Royal Plaza, entre autres. Et ensuite, on est allé à Saint-Barthélemy, sur l'île aux Antilles. Et pendant 8 mois, ensuite, on est rentré sur Genève pendant un an et demi. Et puis, on se sentait prêt à ouvrir notre restaurant. On avait acquis de la maturité, donc on s'est dit, c'est le bon moment.
0: Et vous avez démarré donc en mai dernier. Alors vous occupez plutôt de la partie service. Célia, votre compagnon est en cuisine. Présentez-nous votre restaurant, Le Palio. Quelle cuisine vous faites ?
5: Exactement. Donc, on est à Seynaud. On est vraiment à l'entrée d'Annecy. On n'est pas dans la ville. Donc, ça fait vraiment ambiance quartier. Et c'est plus accessible. On n'a pas... Tout Annecy à traverser. On travaille une cuisine traditionnelle française avec des plats vraiment typés français. Par exemple, on va retrouver le poulpe grillé. En ce moment, on est sur la carte d'automne. On a mis un civet de sanglier, des œufs meurettes pour trouver quelque chose d'assez réconfortant dans cet automne.
0: Et d'ailleurs, vous m'expliquez que le poulpe grillé, vous l'avez mis au tout début, au mois de mai, et il a rencontré un tel engouement de vos clients que finalement, lui, ça devient un récurrent. Vous le laissez en permanence sur la carte.
5: Exactement. Il y a des belles chaleurs comme ça qu'on ne pourrait pas se passer.
0: Et sur le choix des produits aussi, quelle est votre démarche? Est-ce que vous essayez aussi d'aller dans le local, en tout cas les produits de saison, le plus près possible, quand on peut évidemment?
5: Effectivement, oui, on travaille déjà sur tout du français. Dès qu'on peut, on travaille sur de la Haute-Savoie ou au Mont du Rhône-Alpes. Et surtout, le plus important, c'est qu'on travaille des produits bruts. On transforme tout sur place. On travaille tout fait maison et c'est une démarche très importante pour nous.
0: Qu'est-ce qui vous plaît aujourd'hui dans votre métier, Célia?
5: C'est vraiment le partage avec la clientèle, le fait de leur faire passer vraiment un bon moment, qu'ils se souviennent de nous. C'est hyper important dans la restauration, l'hôtellerie-restauration, de partager avec les gens, partager du bonheur.
0: Et alors la bonne nouvelle, c'est que depuis le mois de mai, ça ne désemplit pas, ça marche très très fort, vous êtes très content des résultats. Quelle est la recette, à votre avis, pour que ça fonctionne, justement?
5: C'est vrai que c'est vraiment chouette, depuis le début, on est très content. La recette, c'est juste d'être constant sur la qualité, la qualité dans nos produits, la qualité de l'accueil, tout ça, tout ce qu'on sait faire, d'être constant et de proposer quelque chose de chouette à tout le monde.
0: Et cette initiative Grand Annecy qui vous a aidé évidemment dans cette installation. Bon, comme on est quand même pas mal de gourmands autour de la table, qu'est-ce qu'il y a comme dessert ce midi par exemple à la carte?
5: Le dessert du jour, on est sur une crème brûlée.
0: Une crème brûlée.
5: Et à la carte, on va avoir évidemment tiramisu, cheesecake et une tartelette au citron meringuée.
0: Bon, c'est pas mal. Bon, on passera tout à l'heure. On a faim.
1: Stop.
0: Merci beaucoup, Célia. Le restaurant s'appelle Le Palio. Il est à Seynaud. Et passez bien le bonjour à Marius qui doit bientôt arriver en cuisine parce que je sais que les journées sont longues. Vous me l'aviez confié. Merci à vous, en tout cas, d'avoir été avec nous ce matin.
1: À suivre dans une minute, votre actu local.
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6: Nina Henner chante partout, sauf avec toi. 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
1: Nina Henner est une artiste haut-savoyarde, originaire d'Annecy. Elle est autrice, compositrice, interprète et évolue dans un univers musical très coloré, pop française. À 23 ans, Nina Henner vient de sortir son troisième titre,

0: ANR, partout, sauf avec toi.
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4: L'info d'ici en Pays de Savoie, Anne Chauvet, c'est la mobilisation lycéenne.
5: Et dans un instant, reportage dans les cortèges d'hier à Annecy et Chambéry. La prison à perpétuité, c'est ce que demande l'avocat général à l'encontre de l'incendiaire présumé d'un immeuble de Courchevel. La cour d'assises d'appel de la Haute-Savoie va rendre son verdict aujourd'hui. En handball, victoire de Chambéry hier soir à Bucarest en Coupe d'Europe. La team Chambé s'impose 33 à 25. Et puis l'info en français dans le monde en 90 secondes. C'est avec vous, Cyril Ardo.
6: Entre 266 000 et 450 000 personnes dans les rues un peu partout en France hier. Acte 3 de la mobilisation des lycéens, rejoint notamment par des étudiants. Il y a eu près de 500 interventions.

0: féministes appellent les femmes à suspendre leurs activités professionnelles et domestiques le 13 octobre. Mobilisation le jour du vote solennel de la loi intégrale contre les violences sexuelles à l'Assemblée nationale. Des rassemblements sont déjà annoncés dans les principales villes françaises. Le Gard, les Bouches-du-Rhône et le Var placés aujourd'hui en vigilance orange, pluie, inondation et orage par Météo France. L'Hérault est en alerte orange pour un risque de crue. Et puis elle va retrouver le plancher des vaches. L'astronaute française Sophie Adnaud et ses coéquipiers doivent quitter la Station Spatiale Internationale aujourd'hui après une mission de 9 mois.
1: L'info d'ici, en Pays de Savoie, c'est encore la mobilisation de lycéens. Ce matin, des blocages sont de nouveau possibles et les syndicats lycéens appellent à de nouvelles manifestations demain. Hier, ils étaient plus de 4000 au total à Annecy et à Chambéry. Dans les cortèges, il y avait des lycéens, mais aussi des parents, des enseignants ou encore des salariés du secteur de la jeunesse ou de la culture. Retour sur cette journée de mobilisation en Savoie avec vous, Isabelle Godin.
2: Chez les lycéens chambériens, la mobilisation a commencé tôt le matin devant Monge. Des pancartes scotchées sur les grilles du lycée. Désolé du dérangement, nous essayons de sauver notre avenir. Tac et Arsène sont en terminale.
3: Le problème, c'est toutes ces classes surchargées. Quand un prof aujourd'hui est absent, ils ne sont pas remplacés pendant plusieurs semaines, voire plusieurs mois. Et en fait, nous, à la fin de l'année, on a des diplômes à passer. Et sans ces professeurs, on n'y arrivera pas.
4: C'est bien, on voit que quand même il y a un vrai mouvement. En fait, les blocus, c'est pas de la violence. C'est vraiment juste pour revendiquer et pour montrer qu'il y a un problème. Le problème, c'est le manque de moyens. C'est pas des conditions qui sont bonnes pour étudier. Parcoursup, ça stresse forcément.
2: La nouveauté hier, la présence de parents devant le lycée pour éviter les dérapages. À l'image de Michel, sa fille est en seconde.
5: Pour surveiller ma fille, pour pas qu'il y ait de problème.
6: Vous êtes inquiète ?
5: Oui, je suis inquiète, oui. Là, ils se sont fait gazer. Si ça dégénère, de toute façon, je la sortirai de là.
2: Les profs aussi sont venus soutenir leurs élèves. Adeline, élève à Monge, était particulièrement touchée.
7: Ça nous fait chaud au cœur, quoi. C'est vrai que les adultes soutiennent la cause, ça crédibilise vraiment notre combat. Et ça fait plaisir quand même de voir qu'on est beaucoup. Donc je suis fière de mes profs, je suis fière des lycéens. Et je suis fière un peu de ma France quand même, qui se révolte.
2: Dans le cortège, l'après-midi à Chambéry, des salariés de la protection judiciaire de la jeunesse, Chloé est venue délivrer un message.
8: Faut les écouter, faut mettre les moyens dans l'éducation. Plus on mettra les moyens dans l'éducation, plus on préviendra des faits de délinquance. Mais voilà, quand on voit aujourd'hui qu'ils n'ont pas d'infirmières scolaires, pas d'assistantes sociaux, pas de professeurs, que leur établissement est insalubre, en fait, moi j'entends leur colère et ça fait beaucoup. Et effectivement, ça augmente le risque qu'ils finissent à la PJJ.
2: Et puis il y a aussi les enseignants venus crier leur ras-le-bol, comme Caroline, prof en Savoie.
9: Je suis venue pour qu'on entende la souffrance et des enseignants et des enfants. C'est le manque de moyens, c'est la charge de travail pour les enseignants. C'est la non-reconnaissance aussi. On oublie notre jeunesse.
1: Et puis hier, des mobilisations ont lieu aussi devant des lycées à Cluses, Thonon, Annemasse ou encore Passy. Et les 5 lycées d'Annecy, eux, sont restés fermés. Annecy, justement, c'est là qu'on va sur le bord du lac.
10: Il y a toujours ces travaux sur
1: le bord, parce qu'il n'y en a plus qu'un. Parce que l'autre est fermé. C'est pour ça que je dis pas
11: aller. On peut y aller à pied.
1: Non plus, non, on ne peut pas passer du tout. Faut pas.
10: Il n'y a plus de bord.
11: En bateau.
1: Ah oui, en bateau, on peut.
10: Donc effectivement, il y a les travaux sur la rive est du lac d'Annecy. Report de circulation sur la rive ouest. C'est chargé ce matin à Sevrier en direction d'Annecy. Mais c'est devenu un ralentissement auquel vous êtes souvent confronté le matin à cette heure-ci. Si vous avez des précisions, 0806 00 10 10. Pour la météo, Sylvia.
11: Pour la météo, l'automne arrive tranquillement, il s'installe. Ce matin, on a des averses plutôt faibles, avec encore quelques rayons de soleil. Et puis, les averses s'installent vraiment, elles seront plus fréquentes cet après-midi. Carrément nombreuses et marquées en fin d'après-midi et en soirée. On n'est pas à l'abri d'ailleurs d'un coup de tonnerre. La limite pluie-neige qui démarre ce matin à 1200 mètres va s'abaisser à 2600 mètres.
10: À 3000.
11: J'ai dit combien ?
10: T'as dit 1002, je crois.
11: Ah, je me suis emballé. C'est pas encore. C'est pour demain, 1500. Donc, 3002 ce matin, et elle s'abaisse à 2006 en fin de journée. Les maximales, on annonce 20 degrés à Chambéry, 21 à Albertville, 18 à Annecy, 19 à La Roche-sur-Foron, 16 à Morzine, 13 à Val-d'Isère, et le numéro complémentaire. J'ai l'impression que je donne le numéro du loto. Notez qu'on a un peu de vent aussi qui devrait se lever jusqu'à 60 à 70 km/h dans les vallées exposées. Vallées, vallons, je varie. Et puis, demain, jeudi, donc je vous le disais, un petit avant-goût d'hiver, un fond froid va traverser nos départements, on aura des précipitations intenses et continues, et là, vraiment, la neige devrait s'abaisser en fin de journée à 1500 mètres, et on annonce pour demain 20 cm de neige fraîche au-dessus de 3000.
1: Ah oui, quand même.
11: Oui, il faut bien que ça commence.
1: Oui, très bien.
11: Cette saison.
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10: Oui, enfin moi j'ajouterais quand même que je veux bien

0: Zazo Kazoo, elle fait des petits kazoos comme ça. Avec ce titre, Je veux quand même, elle a explosé. C'est avec ce titre qu'elle s'est fait connaître. Elle s'est fait connaître dans l'Europe entière. Elle est adulée dans de nombreux pays Zaz.
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3: C'est pas des pays Zaz, c'est des paysages.
0: C'est mignon. On a des beaux paysages.
3: Je suis un peu fatiguée. J'ai pas beaucoup dormi. Vous voyez, je suis un peu sur les nerfs.
4: Oui, non, mais je comprends très bien. Non, mais si vous aimez les jeux de mots, changez de radio.
3: On se régale, vraiment. Vous n'hésitez pas.
0: Anne Chauvet prépare un petit stand-up. Franchement, ça vaut le détour.
4: Ah oui, rendez-vous bientôt à la Comédie des Alpes. On a hâte de voir ça.
3: Il y a une petite marche encore, j'ai l'impression. Mais je m'entraîne.
4: 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On est ravis d'être à vos côtés avec des places de sport à vous offrir ce matin. Vous irez voir le Soc Rugby la semaine prochaine contre Vienne. C'est un derby, hein, mine de rien. Vous allez gagner vos invitations en jouant avec nous dans les prochaines minutes vos places de rugby pour le Soc.
0: Et puis avec notre invité à 7h45, Anne, on va parler de la lutte contre le cancer du sein.
3: Oui, et de l'importance du dépistage. Hein, c'est tout le but d'Octobre Rose, inciter les femmes qui ont entre 50 et 74 ans à se faire dépister. Car quand un cancer du sein est détecté tôt, dans 9 cas sur 10, on en guérit. Et on en parle donc dans 5 minutes avec le directeur de la CPAM de la Haute-Savoie, l'assurance maladie.
0: Et dans Ici Sport ce matin, Anne, on est sur un défi un peu fou, faut bien le dire.
3: Ouais, je crois qu'on peut même dire très fou, parce que vous connaissez les Ironman.
4: Oui.
3: Ouais, ce sont des triathlons, hein, nage, vélo, course à pied, mais avec des distances bien plus grandes. Eh bien, Antoine Hofkar a décidé, lui, d'en faire 10 sur un mois.
4: Ouais, c'est beaucoup.
3: Et comme c'est pas suffisant, parce que là, des gens se disent c'est beaucoup, mais qu'est-ce qu'il fait? Ben, il se met un tronc d'arbre attaché dans le dos.
0: Et, ouais, et ça, c'est pas banal.
3: Donc, vous allez me dire pourquoi?
4: Oui, effectivement. Ouais.
3: Et oui. Et ben, c'est pour alerter sur l'état des forêts. C'est pour la bonne cause qui fait ça. Alors Mélanie Tournade, cet ingénieur en énergie et climat à 30 ans, il est parti d'Annecy et donc au total, il va cumuler 2200 km donc sur un mois.
5: Un programme à couper le souffle qui a démarré le 19 septembre dernier en Haute-Savoie.
6: Le premier jour, c'était un triathlon M à Annecy le matin, donc 1,5 km de natation, 40 km de vélo et 10 km de course à pied. Et avant le départ, on a pu échanger avec Nicolas Anfray du Centre National de Protection Forestière, qui est un petit peu l'ONF des privés, du coup des gens qui possèdent des parcelles de forêt. Le lendemain, 6 km de natation dans le lac d'Annecy avec un tronc d'arbre du coup d'1,80 m.
5: Antoine Hofkar a donc choisi le sport pour alerter sur l'état des forêts françaises, touchées par les incendies et la crise du scolyte. Mais il ne fait pas qu'avaler les kilomètres pendant un mois avec un tronc d'épicéa annécien attaché dans le dos. Il rencontre aussi les acteurs du secteur.
6: On a passé toute la journée avec l'ONF, l'unité territoriale des vallées de Tône, et visiter une zone touchée par les scolytes et des aménagements aussi qui avaient été faits dans la forêt.
5: L'ingénieur et créateur de contenu sportif engagé a aussi passé 2 heures au lycée Marlioz à Aix-les-Bains pour s'entretenir avec les élèves et faire passer son message.
6: Il y a tout un tas de leviers d'action qui sont possibles. On parle de diversifier les forêts par leur essence, pas uniquement des monocultures d'épicéa par exemple, mais après la plus grosse solution face à ce problème, parce qu'en fait c'est le changement climatique qui est l'origine de ces débordements autour du scolyte, c'est de baisser notre dépendance aux énergies fossiles, plus particulièrement au pétrole et au gaz.
5: Antoine Hofkar continue son incroyable défi jusqu'au 18 octobre prochain, avec une arrivée prévue dans la forêt de Fontainebleau, en Seine-et-Marne.
3: Voilà. À part lui souhaiter bon courage, je vois pas, parce que c'est vraiment un sacré défi. Hein. Bravo.
0: Il aurait
3: à lui.
0: Pu choisir une brindille,
3: ouais.
0: Un petit branchage,
4: un
3: tronc d'arbre.
0: Okay. Eh ouais.
4: Bon.
3: Eux aussi, ils sont costauds là. Hein. C'est quand on se les prend là, on a l'impression de se prendre un arbre, les piliers du Soc.
4: C'est clair, hein. Je m'écarte. Si ils arrivent sur moi en courant, je m'écarte. Le Soc Rugby joue à la maison la semaine prochaine contre Vienne. C'est un derby.
0: Ce sera vendredi soir,
4: précise,
0: ouais, le 16 octobre. C'est au Chambéry-Savoie Stadium, évidemment, Chambéry-Vienne. Et on vous offre des invitations. Vous nous appelez tout de suite au 0806 00 10 10. Et les deux premières personnes à nous joindre repartent avec deux invitations donc pour aller voir le Soc vendredi 16 octobre.
4: Et puis je le redis, c'est un derby, il faut gagner quand même, il faut les encourager.
0: C'est clair.
4: On va pas se laisser marcher dessus par les Isérois quand même.
0: Oh. Vienne, en plus, c'est nul, Vienne.
4: Ouais. Comment ça, c'est nul?
0: Vienne en Autriche, d'accord, mais Vienne en France, c'est nul.
3: Ça a l'air des problèmes,
0: Sylvia. Non, je vous aime bien, quand même. C'est parce qu'en fait, j'ai ma meilleure amie qui habite Vienne.
4: Ah, voilà, d'accord, oui. Okay. Bon, bref, 0806 00 10 10, on les aime pas, les gens de Vienne. Vous nous appelez et vous gagnez.
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0: L'invité de 7h45 ce matin, Anne, on parle d'octobre rose et du cancer du sein.
3: Et de l'importance du dépistage. On est avec le directeur de la CPM de la Haute-Savoie, l'assurance maladie, Pierre Fenérol. Bonjour.
10: Bonjour.
3: Alors, le cancer du sein est le cancer le plus fréquent en France, avec 61 000 nouveaux cas par an. Et une femme sur 8 sera concernée par un cancer du sein. Et c'est la première cause de décès par cancer chez les femmes. Mais plus il est détecté tôt, plus les chances de guérison sont importantes. D'où l'intérêt de ce dépistage.
10: Oui, c'est ça qui est fondamental. C'est que malheureusement, comme vous l'avez dit, il y a encore presque 12 000 personnes qui décèdent chaque année en France du cancer du sein. Et pourtant, c'est un des cancers qu'on guérit le mieux. Et donc, plus on le prend tôt, plus on arrive à le guérir. Et on a même 99 taux de guérison et à 5 ans si on détecte les choses très tôt. D'où l'importance dans ce mois d'octobre de réaliser le dépistage pour toutes les femmes, comme vous l'avez dit, qui sont entre 50 et 74 ans.
3: Or, on va faire de la pédagogie. En quoi consiste ce dépistage?
10: Alors, en fait, ce dépistage est sur la procédure. Vous allez recevoir, si vous êtes une femme entre 50 et 74 ans, vous allez recevoir un courrier qui va vous inviter à prendre rendez-vous auprès d'un radiologue. Et le dépistage du cancer du sein s'effectue à la fois par une mammographie, généralement complétée par une échographie, et par un examen clinique pour vérifier l'apparence du sein, s'il y a des transformations ou autres. Et donc, il est vraiment extrêmement important de pouvoir réaliser cet examen tous les 2 ans.
3: Alors, jusque-là, la Haute-Savoie était plutôt, on va dire, parmi les mauvais élèves en termes de dépistage. Est-ce que ça progresse?
10: Alors oui, heureusement, c'est un peu un message d'espoir pour ce mois d'octobre rose. On a enfin, j'allais dire, cette année rejoint la moyenne nationale, donc vous voyez qu'il y a encore de la marge, mais on était effectivement un petit peu en retard sur le sujet. Mais aujourd'hui, on a à peu près 60-61% des femmes qui sont donc concernées par ce dépistage qui le réalisent. Alors c'est à la fois le verre à moitié vide, alors un peu plus plein que vide, mais ça veut dire encore, à l'inverse, qu'il y a 40%, ça fait à peu près 45 000 femmes en Haute-Savoie qui aujourd'hui n'ont pas fait leur dépistage et qui doivent, que l'on incite fortement à aller faire ce dépistage et cet examen qui est assez rapide.
0: Ici Pays de Savoie, il est 7h48. Pierre Fenérol, le directeur de la CPM de Haute-Savoie, est notre invité pour parler du dépistage du cancer du sein.
3: Quels sont les freins? Comment on explique qu'il y a encore des milliers de femmes qui ne font pas ce dépistage?
10: Alors, il y a plusieurs freins. Le premier, il est très clair puisqu'on en parle beaucoup avec des femmes. On a organisé il y a un peu moins d'une semaine des échanges avec elles. Et il y a un premier frein qui peut être sur la peur de la douleur, d'une mammographie, de l'examen, une gêne, de ce type d'examen. C'est pour ça qu'on incite vraiment à le faire et que les témoignages de femmes que l'on a eu récemment nous indiquent effectivement c'est pas forcément l'examen le plus agréable, mais ce n'est pas si douloureux que ça et vraiment c'est quelque chose qui peut tout à fait se faire. On avait même le témoignage d'une députée qui a réalisé il y a pas très longtemps sa mammographie, qui a dit j'appréhendais beaucoup et puis finalement ça s'est très très bien passé, les techniques évoluent et c'est beaucoup moins douloureux qu'on peut le dire ou le craindre, et donc vraiment qui incitait fortement à le faire. Donc sur la douleur, c'est une première réticence. La deuxième réticence, des fois, c'est ne pas trouver un rendez-vous tout de suite, parce qu'on sait que cela reste un peu compliqué de prendre un rendez-vous.
3: Oui, c'est ce que j'allais vous dire. Aujourd'hui, trouver un cabinet de radiologie qui nous accueille, ça peut prendre un délai, et des fois, même, on ne trouve même pas de rendez-vous, en fait.
10: Alors, c'est pour ça qu'il y a régulièrement des délais ouverts. Donc, on parle Octobre Rose, et c'est très bien de le mettre en exergue et en valeur en ce moment. Mais on peut faire son dépistage tout au long de l'année, et donc prendre rendez-vous, effectivement, à 2-3 mois. Sur le sujet, donc c'est vraiment effectivement quelque chose que l'on peut prendre, que l'on peut anticiper, d'où le fait que l'on envoie à nous des invitations tout au long de l'année, que l'on effectue du côté de la CPAM de Haute-Savoie une relance régulière des gens en renvoyant un courrier ou en faisant même des appels téléphoniques. On a fait plus de 60 000 appels téléphoniques pour relancer les femmes qui avaient reçu ce courrier dont on voit qu'elles ne le font pas. Et on a, avec les 18 cabinets de radiologie, puisque en Haute-Savoie, il y a 18 cabinets de radiologie, que ce soit dans le libéral ou à l'hôpital, qui peuvent effectuer ces mammographies. Et donc, on travaille avec eux pour essayer de dégager des créneaux, d'avoir des rendez-vous plus facilement sur le sujet pour bien couvrir l'ensemble de la population. Et vous voyez, on a presque 6% de plus cette année que fin 2024. Donc, on voit que ça marche. On arrive, avec ces mesures-là, à avoir plus de personnes qui se dépistent et donc plus de personnes qui ont des chances de guérison.
3: Merci beaucoup Pierre Fenérol, le directeur de la CPM de Haute-Savoie, d'avoir été notre invité donc ce matin pour parler du dépistage du cancer du sein, c'est-à-dire donc une mammographie tous les deux ans pour les femmes entre 50 et 74 ans. Hein, et on rappelle que ce dépistage est gratuit puisqu'il est pris en charge à 100%.
4: Et vous avez joué avec nous. Et vous avez gagné, c'est Séverine qui est avec nous ce matin. Bonjour Séverine.
0: Bonjour Séverine.
9: Bonjour à tous.
0: Séverine, vous irez voir le Soc Rugby vendredi prochain, le 16 octobre, au Chambéry Savoie Stadium. C'est une bonne nouvelle ça.
9: Super, et tout en rose.
4: Oui, c'est un match octobre rose.
0: Ah oui, ils sont beaux en rose d'ailleurs, les joueurs.
4: Oui, alors les maillots sont magnifiques, vraiment.
0: Et je crois qu'il y a des maillots roses aussi au handball.
4: C'est possible.
0: Parfois ils jouent en rose, ouais. Faut que je vérifie sur quel maillot il s'agit, mais je crois qu'il y a des maillots roses aussi. En tout cas, Séverine, ça fait vos affaires, ce petit coup de fil à ici Pays de Savoie, là, de bon matin. Deux places pour aller les voir. Vous allez régulièrement voir du rugby ou d'autres sports ?
9: Eh bien, sur Chambéry, le rugby, le hand, ben oui, on a quand même des sports qui marchent bien dans nos Savoies, donc c'est top.
4: C'est important top de le rappeler. Il y a le FC Annecy aussi en Ligue 2 de foot.
0: En Savoie.
9: Enfin, oui, voilà, c'est vrai.
0: On est gâtés.
9: Oh, j'avais oublié.
0: Et il y a le basket.
3: Et d'ailleurs, en Rienne.
0: Et d'ailleurs, votre radio locale vous offre des places pour ces quatre équipes.
3: C'est vrai qu'on est gâtés.
4: Ah ouais, on a vraiment du bol. Donc, on vous félicite, Séverine, et puis on félicite aussi Karine.
3: Et le hockey aussi, pardon. Je complète les sports.
0: On continue.
3: À Chamonix, en Ligue Magnus, voilà. On a fait le tour de l'élite.
0: Et le twirling bâton aussi, qui marche très... Si, alors vous rigolez, mais je crois que ça marche très, très fort en Savoie.
3: Je voulais pas faire de jaloux, ils sont pas en élite.
4: Il y a du Quidditch aussi à Arvillard. C'est pas vrai, ça, mais bref.
0: Il y a du mini-golf au projet qui marche très, très bien.
4: Bon, bref, bravo Séverine, c'est gagné. Merci d'avoir joué avec nous. On vous souhaite une excellente journée et à bientôt sur votre radio ici Pays de Savoie. Un autre sport avant la Bachung ou pas?
0: Je pense qu'on est bien.
3: Bilboquet.
0: Ah, c'est pas mal aussi.
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0: C'est Alain Bachung avec Vertige de l'amour, 7h55. Et on part.
1: Oui.
0: On part sur Facebook. Wow. Lire vos petits messages météo. Oui. Et regardez vos photos.
1: Parce que vous êtes très nombreux à nous écrire tous les matins pour nous donner la météo que vous avez à la maison. Ça sent la pluie à Modane, nous dit Nadine. Merci Nadine pour votre message. C'est vrai qu'on va avoir de la pluie là aujourd'hui dans les pays de Savoie. Principalement cet après-midi, a priori. On a Gino aussi qui nous écrit. Vous êtes à Champagneux.
0: Gino, avec... si tu peux le faire avec l'accent.
1: Gino. 16 degrés à Champagne. Ah non, je suis Champagneux. Vous nous écrivez sur nos réseaux sociaux. C'est un plaisir de vous lire tous les matins.
0: Et le retour de l'actu locale dans moins de 4 minutes maintenant. Anne, on reviendra sur la mobilisation lycéenne.
2: Oui, dans le journal de 8h, on suivra un reportage dans le cortège annécien.
1: Et à suivre aussi notre voyage dans le temps avec Stéphane Bern. Un jour, un minable soldat a fait tomber un grand de ce monde, presque sans faire exprès. On vous le raconte dans quelques secondes.
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1: Stéphane Bern est avec nous tous les matins pour vous faire voyager, un voyage dans le temps. Aujourd'hui, Stéphane, on voyage au temps d'un des plus célèbres rois de l'histoire.
10: Richard Cœur de Lion, vainqueur de nombreuses batailles et héros de légende. Mais en Limousin, un arbalétrier anonyme va réussir ce qu'aucune armée n'avait jusque-là réussi, terrasser le grand fauve. Mars 1199, Chalut. Richard Cœur de Lion assiège un petit château. Oh, rien d'exceptionnel, c'est à peu près son activité favorite, comme certains feraient du padel ou de la pétanque. 41 ans, une réputation immense. Depuis 20 ans, il passe davantage le temps en armure que sur un trône.
11: Mes amis, voilà ce qui nous réunit ce soir.
12: Le camembert Cœur de Lion.
10: Et pourtant, ce soir-là, il inspecte tranquillement le château. Peut-être un peu trop tranquillement. Le fameux « je jette juste un petit coup d'œil ». Sur les remparts, un défenseur arme son arbalète. Les chroniqueurs l'appellent Pierre Basile.
13: Qu'est-ce que je fais ?
10: D'autres sources hésitent sur son identité, peu importe.
13: Je pourrais le dégommer à l'arbalète quand même.
10: L'homme vise, et vise bien. Le carreau part, bim ! Dans le mille et mille. Il atteint Richard à l'épaule. Même l'arbalétrier regarde autour de lui pour vérifier que c'est bien lui qui a fait ça.
14: Oh, bravo !
15: Il ne l'a pas fait exprès, les belles.
10: Sur le moment, personne ne s'affole. Le roi plaisante même avec ses hommes. Après tout, c'est qu'une blessure, même pas mal. Sauf qu'au XIIe siècle, une infection est parfois plus redoutable qu'une armée. Les jours passent, la plaie s'aggrave, la gangrène progresse. Bon, finalement, un peu mal quand même. Le 6 avril 1199, le roi le plus célèbre d'Occident meurt à quelques centaines de mètres du château qu'il était venu conquérir. Game over. No extra life. L'histoire a ses leçons. Les plus grands tombent parfois sur de petits obstacles. Excusez-moi, la sortie, c'est par où ? Suivez la flèche, majesté.
1: Merci Stéphane, un voyage dans le temps tous les matins avec vous juste avant 8h.
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1: On est très heureux de vous accompagner tous les jours. 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
2: Les infos, Anne Chauvel, les cours vont-ils reprendre normalement dans les lycées aujourd'hui ? Hier, ils étaient encore nombreux à défiler un peu partout en France. Il n'y a pas eu d'incident majeur. À Annecy et Chambéry, 4000 personnes au total ont manifesté. Des lycéens, mais aussi des enseignants, des parents ou encore des salariés de la protection de la jeunesse. Et pour tenter de répondre à cette colère, le Premier ministre, Sébastien Lecornu, annonce que les cours seront suspendus une demi-journée entre aujourd'hui et vendredi, selon les établissements, pour organiser un temps de démocratie interne avec les élèves. Richard Vivion, on voit avec vous comment a été accueillie cette annonce hier dans le cortège annécien.
13: C'est au milieu de la manifestation annécienne que cette prof d'histoire géo du lycée Gabriel Fauré a appris la décision du Premier ministre.
14: Banalisation complète des emplois du temps pour permettre à chaque équipe de direction d'avoir un temps de démocratie interne au sein du lycée.
16: Alors là, je suis sur le cul, pardon. Ça veut dire quoi ? Faut qu'on les ramène à la raison, c'est ça l'idée ? Ouais, ça me surprend un peu. Ouais. Enfin bon, ça prouve qu'ils prennent les choses au sérieux, mais est-ce que c'est pas aussi un moyen d'essayer d'endormir un peu tout le monde, quoi ? Je sais pas.
13: Libérer du temps pour parler avec les élèves, ça, on le fait déjà. Pas besoin d'une décision parisienne, répond pour sa part Emmanuelle. Elle est enseignante au lycée Berthollet.
17: Moi, je suis prof de philo, donc les élèves, j'en ai plein dans la manifestation, qui sont venus me voir. Je ne vois pas ce qu'on peut faire de plus. C'est eux qui peuvent agir.
13: Alors, du côté des principaux intéressés, les lycéens, là aussi, il y a beaucoup de scepticisme.
18: Il n'y a rien de très concret.
19: Il faut voir s'ils nous écoutent vraiment ou si c'est juste pour calmer les manifestations.
13: Et hier, dans la manif lycéenne à Annecy, de nombreux jeunes indiquaient qu'ils n'avaient pas l'intention de s'arrêter là et annoncent déjà la reprise des blocus des établissements.
2: Voilà, et des syndicats lycéens appellent donc à bloquer les lycées là aujourd'hui et à de nouvelles manifestations demain. Et sur ici.fr, vous avez de nombreuses photos et vidéos de la mobilisation d'hier en Savoie et en Haute-Savoie, avec aussi des rassemblements devant des lycées à La Ravoire, Albertville, Thonon, Annemasse ou encore à Cluses.
3: Le verdict sera rendu aujourd'hui dans le procès de l'incendie de Courchevel.
2: Incendie volontaire d'une résidence de saisonniers en janvier 2019. Deux personnes sont mortes et une vingtaine ont été blessées. Et c'est de nouveau la perpétuité qui a été demandée hier à l'encontre d'Hicham Abderraouf, peine à laquelle il a été condamné en 2025, mais il a fait appel, d'où ce deuxième procès actuellement devant les assises de la Haute-Savoie. Cet homme de 29 ans se dit toujours innocent, ses avocats ont plaidé l'acquittement. Ce procès en appel n'a rien apporté de nouveau, regrette Alain Corsi, dont la fille saisonnière à Courchevel a été grièvement blessée dans cet incendie.
20: Absolument rien de plus, exactement pareil. Que ça soit de la partie côté défense, il n'y a absolument rien. Que ça soit de la partie côté monsieur Hichem, pareil, il n'a rien apporté de plus. Lui, il n'a rien à perdre. Mais en réalité, nous, ce qui est dramatique, c'est qu'on revit toutes les victimes, une fois de plus, ces événements, un an après, les avoir revécu encore. Et c'est terrible, c'est très pénible pour ceux qui ont été, malheureusement, dans cette affaire-là, et c'est très difficile. C'est ça qui est le plus dur. Maintenant, le minimum que je puisse espérer, c'est au moins que ça soit exactement la même peine qu'en première instance. Donc, on attendra, bien sûr, qu'il y ait un délibéré, et on va voir avec impatience ce qui va en résulter.
2: Voilà, l'avocat général a donc requis la perpétuité pour Hicham Abderraouf avec une période de sûreté de 22 ans. Et ses avocats, eux, ont demandé son acquittement. La cour d'assises d'appel rendra son verdict donc là dans la journée. Des gardes à vue après l'expulsion d'opposants de la ZAD, la zone à défendre de Mézinges dans le Chablais. Quatre opposants au chantier de l'autoroute A412 ont été arrêtés lundi pour outrage et jet de pierre sur les gendarmes. Mais un seul sera convoqué devant la justice. Les trois autres ont été remise en liberté sans être poursuivie, faute de preuves.
3: C'est désormais une cause bien connue, Octobre Rose.
2: Un mois de lutte contre le cancer du sein pour inciter les femmes à se faire dépister. Un dépistage qui est gratuit, il faut le faire tous les deux ans si vous avez entre 50 et 74 ans. Il s'agit simplement d'une mammographie. Et puis Octobre Rose, eh bien, c'est aussi l'occasion de s'intéresser à l'après avec des lieux pour prendre soin de ceux ou celles qui ont été victimes d'un cancer, comme la maison à La Ravoire dans l'agglomération de Chambéry, un lieu de ressources et de bien-être. Elle propose des ateliers comme cet atelier couture. Magali a mis du temps à franchir le pas, mais aujourd'hui, ça fait partie de son équilibre.
21: On se retrouve toutes là. C'est des copines, des amis, une famille, en fait. On ne parle jamais de maladie. On a chacun notre petit cancer, comme je dis. Il n'y a pas que des cancers du sein. Alors moi, au départ, je n'osais pas venir parce que j'avais peur de me retrouver qu'avec des femmes. et qu'on parle que de maladie toute la journée. Parce que pour moi, j'étais pas malade. Je revenais d'un cancer colorectal et du foie, donc je voulais pas toute la journée entendre parler de cancer du sein, des machins, des chimios, enfin, je voulais pas tout ça. Donc au bout de quelques mois, je me suis dit, allez, je tournais en rond chez moi, j'avais besoin de bouger, j'avais besoin de faire des choses, et donc je suis venue ici, et il y avait une séance théâtre, et effectivement, après, ben, je suis venue essayer, et puis ben, maintenant je suis accro, quoi. Ça me fait tellement du bien, c'est génial.
2: Voilà, juste après les infos de 8h30, on vous fera visiter cette maison post-cancer donc qui se situe dans l'agglomération de Chambéry.
0: 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La team Chambé se relance en Coupe d'Europe.
2: Les handballeurs chambériens sont allés s'imposer à Bucarest hier soir, 33-25. Deuxième match de la Coupe EHF. Ils avaient perdu le premier match sur le fil, c'était en Bosnie. Le troisième match européen, ce sera mardi, cette fois au Phare. Mais entre-temps, la team Chambé joue en Star League, ça là c'est ce vendredi avec un déplacement à Chartres et donc un planning qui est chargé.
0: Puis je vous parlais de leurs maillots roses, ce sont les maillots de gardiens qui sont roses cette année et ils ont été designés par Lélolus, ils sont très jolis si vous voulez aller jeter un coup d'œil sur leur site, sur le site de la team Chambé.
2: Aujourd'hui parmi les sorties ciné, il y a un film tourné sur les bords du lac du Bourget, il s'agit de La Maison de nos rêves avec Kev Adams et Chantal Latsou. Cette comédie a été tournée notamment au golf d'Aix-les-Bains qui a servi de décor et certains membres du club comme Michel et Pascal ont joué les figurantes pendant le tournage. Un excellent souvenir.
18: Moi, j'étais là pendant un cours de self-defense. Donc, apparemment, j'étais une amie de Chantal là-dessus. C'était fascinant et les acteurs étaient extraordinaires. Et Chantal là-dessus était gentil. Kevin Adams était adorable. Et tu voyais vraiment qu'il se mettait lui-même dans tout ce qu'il faisait. Et c'était super, une super expérience.
22: Alors, moi, c'est Pascal Perrier. Donc, j'ai effectivement adoré cette expérience qui était franchement très rigolote. Moi, j'ai été choisie aussi, sélectionnée pour être en tête-à-tête avec Kev Adams et lui donner un coup de club dans les parties en lui disant « Dans les roubignoles !»
23: Cette prise, il faut la faire qu'une fois quand même.
22: Cette prise, on l'a fait un paquet de fois. Okay. Parce qu'il me disait « Non, non, mais vas-y, à fond !» Moi, au début, j'étais un peu timorée. Donc, à la fin, ben, j'ai fait un vrai coup de golf. Hein, voilà.
2: Boum, voilà, pas facile.
0: Ça c'est fait,
2: pas facile le cinéma. Et ce film, donc Maison de nos rêves, est un film ici, hein, donc qui
0: exactement
2: sort aujourd'hui avec Kev Adams et Chantal.
0: Là-dessus, ouais. Elle disait là-dessus, la dame avec l'accent, c'est là-dessus. Mignon.
2: Allez, sur la route, bah, ça roule plutôt bien. Alors, les bouchons habituels, voilà. Bien évidemment, comme vous nous dites, Xavier, voilà. En général. Mais oui. Sinon.
1: Non, mais parce que voilà, c'est sûr que s'il y a quelqu'un qui est dans un petit bouchon à Bardonnay, oui. et il me dit que ça roule bien. Voilà. Et voilà. Bon, voilà, il y a des bouchons du matin, rien de bien plus.
2: Par contre, on peut dire, que pour ceux qui prennent la 43, que ce matin, tout va bien. Parce qu'il y a quand même eu deux matins très compliqués. Jusque-là, tout va bien.
1: Je vais pas m'avancer. On ne sait jamais.
2: C'est ouvert,
1: mais ce matin,
2: ouvert,
1: oui. Ça roule en Pays de Savoie. Vos infos routes au 0806 00 10 10. En revanche, c'est plus gris en Pays de Savoie.
0: Ah oui, on a changé de temps, effectivement. Là, ça sent vraiment l'automne. On a déjà des averses qui vont démarrer ce matin. Elles seront plutôt rares et faibles. Elles seront plus fréquentes cet après-midi, carrément nombreuses et marquées à la fin de l'après-midi et en début de soirée. On n'est pas à l'abri localement d'un coup de tonnerre. On a une limite plus neige qui, ce matin, se situe vers 3200 mètres d'altitude. Et bien, en fin de journée, elle sera vers 2006. Et les températures, on garde encore un peu de douceur, même si ça redescend. 20 degrés à Chambéry pour les maximales, 21 à Albertville, 18 à Annecy, 19 à La Roche-sur-Foron. Notez également que le Fenet et la Lombarde sont en train de s'installer. Ils pourraient souffler jusqu'à 60, voire 70 km/h dans les vallées exposées. Et puis demain, on l'a dit, un fond froid très actif arrive avec des précipitations plus intenses et une limite plus neige vers 1500 mètres en fin de journée de demain.
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1: Ah, c'était quand même bien, Police.
0: Ah oui, moi j'adore. Ah, j'adore Sting, alors du coup, je suis pas objective.
1: Message in a bottle.

0: La chanson est sortie en 1979, Message in a Bottle, c'était le groupe Police.
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3: Toute l'équipe d'Ici Matin à vos côtés pour débuter cette journée. C'est mercredi aujourd'hui et l'automne est lancé.
0: Là,
3: aujourd'hui,
0: c'est parti, là.
3: On est parti avec un temps gris, avec des averses attendues cet après-midi. Et je déclare officiellement la saison des raclettes lancée.
0: Ça, c'est bon, ça. Ouais. Il y en a qui ont déjà commencé. Hein.
3: Oui, ouais. Moi.
0: Ah, bah déjà, ok.
3: J'ai pas attendu de lancer la saison, en vérité. Alors, tout ce qui est fondu, raclette, Mont-d'Or.
0: Ouais, les boîtes chaudes, tout.
3: Voilà.
0: On y va, franco.
3: Voilà.
0: Ouais.
3: On retrouve le pantalon, une taille au-dessus, dans l'armoire.
0: Le pantalon de l'hiver.
3: Voilà, le pantalon de l'hiver. Et puis, on est parti. Et puis, bel hiver avec ici, Pays de Savoie. On était dans un coin de paradis en parlant fromage. On va rester au paradis. On va vous emmener dans un endroit pas très connu en Maurienne. Ce sera dans les petits bonheurs avec Christophe Garnier tout à l'heure.
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3: Si vous aimez le sport, la team Chambé, le FC Annecy, eh bien on va en parler dans notre rendez-vous en Tiernac, c'est pas vrai, avec Aude Razo, parce que foot, tennis, rugby, il y a pas mal de fausses billetteries sportives qui ont émergé ces dernières semaines.
7: Oui, celles que j'ai repérées ont rapidement disparu, heureusement, mais elles surgissent et disparaissent et resurgissent régulièrement, et ça, ça nous montre à quel point il faut être vigilant. Premier site sur lequel je suis tombée, fffbilletterie.com. J'ai regardé, ils proposaient encore, là, il y a quelques jours, des billets pour les prochains matchs de l'équipe de France de foot, des places aussi pour la prochaine finale de Ligue des Champions, entre 220 et 690 euros le billet. Autre site, frauduleux lui aussi, ticketsination.com, avec cette fois des places entre 50 et 120 euros pour des matchs de rugby du 15 de France. Dans les deux cas, le site est beau, avec les logos des fédérations, des catégories de places numérotées, un compte à rebours avant les matchs, etc.
3: Alors Aude, à quel moment vous avez compris que c'était pas crédible ?
7: Premier indice, et pas des moindres, j'ai trouvé à la vente des billets pour des matchs déjà passés. Tout à fait. Les Turquie-France et Belgique-France de fin septembre avec Zizou, je pouvais encore acheter des billets, là, plusieurs jours après. Ça ne va pas évidemment. Vérifiez ça quand vous avez un doute, cette erreur elle apparaît aussi souvent sur les fausses billetteries de concerts. Deuxième indice, on scrute toujours l'URL, l'adresse du site dans la barre tout en haut. Pour le foot, la bonne adresse c'est billetterie.fff.fr. Je clique et je vois que pour encourager les Bleus et Zidane au stade Atlantique de Bordeaux le 15 novembre contre la Turquie, je dois patienter, je peux m'inscrire et je serai alerté à l'ouverture de la billetterie. Un dernier point, attention, la billetterie pour le prochain Roland-Garros n'est pas encore ouverte. Les organisateurs alertent aussi, ils appellent à être patients. Si vous voyez un billet pour profiter de la petite balle jaune et de la terre battue, passez votre chemin, pour l'instant c'est un piège.
3: Merci Aude, il est 8h19, on a temps gris aujourd'hui dans les pays de Savoie et vous le constatez, vous nous le dites sur nos réseaux sociaux Sylvia.
0: Oui, Lolita par exemple nous dit qu'il fait 11 degrés à Saint-Genis et que le temps est plutôt nuageux. Et puis Nathalie, elle nous passe un petit bonjour de Chambéry, 13 degrés, de la pluie au programme et elle nous dit que c'est un temps à aller au ciné et elle va aller voir La Maison de nos rêves, tournée à Aix-les-Bains et aux alentours puisque c'est jour de sortie de ce film ici. On a également le petit message d'Enevlis, voilà d'Enevlis, c'est original. Elle est à Béon-le-Lac près de Seyssel où elle dit que c'est assez désert là en ce moment et les balades sous les châtaigniers sont bien agréables. Attention de ne pas se prendre quand même une petite bogue sur la tête.
3: C'est pas très agréable, ça effectivement.
0: Voilà, et puis Bernard, c'est un fidèle aussi, il est à Chavanoux, il nous annonce 13 degrés et au lever du jour, le ciel était bien étoilé, il va se couvrir au fur et à mesure de la journée.
3: Il est 8h20 et c'est la nouvelle chanson de Vanessa Paradis qu'on vous propose ce matin.
0: J'aime bien Vanessa, extrait de son album Le Retour des Beaux Jours, qui est sorti le 10 octobre.

0: de Vanessa Paradis sur ici, Pays de Savoie, donc sorti le 10 octobre 2025, l'album. Voilà, ça, va, oui. Ça fera un an que l'album est sorti. Le retour des beaux jours, je vous invite vraiment à l'écouter. Si vous adorez Vanessa Paradis, bah, vous l'aimerez encore plus. Si vous ne connaissez pas bien, allez découvrir. L'album a été écrit et composé en collaboration avec Étienne Dao et il est très très bien.
1: On joue maintenant, on va à Épagny avec Marinella, bonjour.
2: Bonjour à tous.
0: Bonjour Marinella.
2: Bonjour.
0: Alors, on nous dit que vous êtes toujours dans le lit. C'est vrai, Marinella ?
2: Oui, c'est vrai. Tous les matins, je vous écoute avant de me lever et d'aller prendre le petit déjeuner.
0: Oh, c'est trop bien. J'aime bien l'idée de discuter avec quelqu'un là, qui est en pyjama, tranquillou dans son lit, pas encore debout, qui n'a pas ouvert les volets, tout ça. Bon, ben, bah, vous jouez pour. Vous jouez pour un pass.
2: J'ai ouvert le Vélux.
0: Pardon ?
2: J'ai juste ouvert le Vélux.
0: Vélux. Donc vous voyez quand même le jour s'est levé. Donc un pass famille ou amis. En tout cas un pass 4 personnes pour Walibi Rhône-Alpes est à gagner pour aller découvrir Halloween au parc Walibi. Est-ce que vous avez déjà fait Halloween au parc Walibi, Marinella ?
2: Eh bien non.
0: Et est-ce que vous aimez les parcs d'attractions ?
2: Oui, j'aime bien. Je suis allée en Allemagne avec mon fils là, on s'était régalé.
0: À Europa Park ?
2: Oui.
0: Ouais, et ben là, vous allez vous régaler. Non seulement vous allez vous régaler, mais en plus, vous allez vous faire peur. On va vous poser des questions.
1: Oui, des questions sur des créatures qui font peur. Et j'ai quatre questions. On a quatre questions, deux bonnes réponses, et c'est gagné pour vous. Première question, la voilà. Qui a créé le monstre de Frankenstein ? Docteur Frankenstein ou Herr Hans Müller ?
0: Faites simple.
2: La deuxième, je ne saurais pas redire le nom.
0: Oui, bah faites pas simple alors.
1: Non, bah c'est Dr. Frankenstein qui a créé le monstre de Frankenstein.
0: C'était tout simple. Allez, voilà. On va se refaire avec la deuxième question. D'où est originaire le personnage de Dracula, le comte Dracula ? Est-ce qu'il vient de Transylvanie ou de Bavière ? Allez-y Marinella, lancez-vous.
2: Je vais dire de Bavière.
0: Non,
1: toujours pas. Alors là, il vous reste deux questions, il nous faut deux bonnes réponses.
0: Allez, on se concentre, Marinella.
1: Quel chien à plusieurs têtes garde l'entrée des enfers dans la mythologie grecque ? Antiope ou Cerbère ?
0: Ce matin, on n'est pas gâtés. La mythologie grecque, un chien à plusieurs têtes, Antiope ou Cerbère ? Ça fait peur, c'est pour ça.
1: Ah oui.
2: Cerbère, allez.
0: J'ai pas influencé du tout.
1: Non, pas du tout.
0: Un premier point.
2: Alors. Elle n'a même pas fait attention.
0: Elle a même pas vu que j'étais. Et enfin, Walibi est la mascotte du parc. De quel animal s'agit-il ? Il fait pas peur, lui, mais non. C'est pas grave, c'est la dernière question. Alors, Walibi, est-ce que c'est un ours ou un kangourou ? Marinella, Walibi, un ours ou un kangourou ? Marinella, vous allez vous rendormir, là. Faut y aller.
1: Oui.
0: Allez, Anne, elle a le droit d'aider si on lui ouvre son micro.
3: Peut-être si on parle un peu d'Australie.
0: Et il est orange.
1: Oui, bon.
2: Un kangourou.
1: Oui, c'est gagné.
0: Oui. Marinella.
3: Marinella, je viens avec vous, par contre.
2: Un gros bisou.
0: Bon, on vous a pas aidé, ça c'est très bien. Mais en tout cas, bravo, félicitations.
1: Bon, la prochaine fois, on vous aidera plus. Merci Marinella et bonne journée. Profitez bien de Walibi.
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1: Des rencontres au hasard, les petits bonheurs tous les matins avec Christophe Garnier. On est aujourd'hui, Christophe, à Randan en Maurienne.
5: Alors la Maurienne, c'est sûr. Randan, je suis pas sûr. Mais je vais demander au monsieur parce que j'ai pris la route de Montfort. Et puis j'ai trouvé cet endroit à l'écart de tout et de tous.
6: Faut en vouloir pour arriver là.
5: Et effectivement, faut en vouloir pour arriver là. Je l'ai choisi, mais vous aussi, bien avant moi. Bonjour.
6: Bonjour.
5: Les habitants les plus proches sont où ?
6: Sille.
5: Montfort, ils sont combien là-haut ?
6: 4-5.
5: On est sur quelle commune, là, je m'interrogeais ? C'est Randan ?
6: Ouais, c'est ça.
5: Le village est à combien ?
6: En descendant en voiture, à 10 minutes. Non, c'est pas très bas, hein. On est qu'à 800 mètres.
5: On est qu'à 800 mètres, mais cette sensation d'être un peu au bout du monde, ne serait-ce que pour accéder chez vous.
6: Encore pire là-haut.
5: Montfort, c'est encore pire, mais ils sont 4 ou 5. Vous êtes tous seuls ici.
6: Ouais.
5: Vous habitez là à l'année ?
6: Ouais.
5: L'hiver, c'est pas un poil compliqué ?
6: Non, ça va. Quand il y a un peu de neige, on s'adapte un petit peu pour l'auto, on la laisse plus bas, mais autrement, il y a des neiges.
5: Mais pas votre chemin.
6: Ah non, pas le chemin. C'est pour ça que la voiture, faut la laisser un petit peu.
5: Il y a une boîte aux lettres là-bas, au bord de la route. Ouais, c'est la vôtre. Alors, vous, c'est Thierry ?
6: Ouais.
5: C'est ça. Moi, c'est Christophe, enchanté. C'est une maison familiale. Il y avait vos racines ici ?
6: Non, moi, je l'ai acheté il y a 10 ans. C'est une dame qui habitait là avant, avec son mari. D'après ce que j'ai compris, ceux qui l'ont construit au fil du temps.
5: C'est un vrai choix de vie, cet endroit.
6: Quand je suis arrivé, ça m'a plu quand même tout de suite. La maison était quand même jolie, hein, elle est agréable. Et bon, j'ai décidé de me lancer pour voir ce que ça donne. Je pensais pas rester si longtemps, puis finalement, avec le temps qui passe, 10 ans après, je suis toujours là. C'est le hasard qui fait les choses. Hein. On a quand même une belle vue.
5: Ah oui,
6: c'est moi. On peut la vallée, on voit les lumières la nuit, c'est pas comme si on était vraiment isolé.
5: Là, si on se fait les cartes postales, donc entrée de la Maurienne, on est. Il y a Aigbel en dessous, Rendant Aigbel.
6: Ouais, c'est ça. Ici, on va vers Épierre.
5: On voit le plan d'eau des Urtières là-bas.
6: Ouais, donc le plateau des Urtières, le col du Grand Cucheron qui est au-dessus. Un petit peu plus loin, il y a la pointe de Renier. Par là-bas, on va en direction de la chambre. Et puis ici, on est dans les Bauges, donc on a l'Arcus qui est juste en face.
5: Ouais, vous avez choisi un joli cadre.
6: J'ai pas choisi.
5: Bon, c'est lui qui vous a appelé, alors.
6: Peut-être, ouais. Peut-être.
5: Vous avez l'impression d'être à votre place, là ?
6: Oui. Là, je suis pas mal pour l'instant. Après, quand je serai en retraite, peut-être je partirai dans un autre endroit. Faut quand même être en forme hein, pour habiter ici.
5: Ça se mérite.
6: Ouais, ça se mérite un peu quand même.
5: Vous n'êtes pas en âge d'être à la retraite ?
6: Non, pas encore.
5: Ce qui veut dire que vous descendez régulièrement ?
6: Ouais, je descends travailler normalement tous les jours. Là, je suis en vacances, mais tous les jours, je travaille en Verchinien. Et...
5: Ah oui, Chinien, ça fait un bout de route.
6: 30 km.
5: Et ce qui m'amène finalement, c'est ça. C'est quoi le dernier petit bonheur de Thierry ?
6: C'est de vivre ici. Les gens, à chaque fois qu'ils viennent, ils disent on est en maison de vacances à l'année.
5: Ça ressemble au bonheur.
6: Ça ressemble un peu, ouais.
1: Magnifique. Merci Christophe.
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1: Merci d'être avec nous. L'actu ce matin, Anne Chauvet, c'est la mobilisation lycéenne.
3: Ouais, stop ou encore, hein, les syndicats lycéens appellent à de nouvelles manifestations demain. Hier, ils étaient 4000 au total à Chambéry et Annecy. Le procès en appel de l'incendie d'une résidence de saisonniers à Courchevel. Le verdict est attendu dans la journée à Annecy. L'avocat général a demandé hier la perpétuité contre l'accusé. L'info d'ici, c'est aussi Octobre Rose. Dans un instant, on vous parle d'une maison qui propose des ateliers à des Savoyards qui ont été victimes d'un cancer. Ce sera après l'info en France et dans le monde avec vous, Cyril Ardo.
8: Le Premier ministre doit prendre la parole ce soir depuis Matignon. Sébastien Lecornu s'exprimera sur les lycées, mais aussi les carburants ou la crise agricole. Sur les lycées, le gouvernement a annoncé hier des temps de démocratie interne, un dialogue entre les élèves et les directions. Le SNPDEN, principal syndicat de chefs d'établissement, refuse ce matin d'organiser ces débats en l'absence d'un climat plus serein. Un policier mis en examen est placé sous contrôle judiciaire, soupçonné d'avoir tiré une grenade lacrymogène qui a blessé au visage un adolescent de 14 ans, fin septembre dans le Val d'Oise. Le lycéen souffre d'une double fracture de la mâchoire et a toutes les dents du haut cassées. Combattre l'antisémitisme et le terrorisme partout et toujours, œuvrer pour la paix, c'est l'engagement de la France, écrit Emmanuel Macron sur X, 3 ans après l'attaque du 7 octobre en Israël par le Hamas. En représailles, l'État hébreu avait déclenché une vaste offensive dans la bande de Gaza.

0: L'info d'ici en Pays de Savoie ce matin, c'est Octobre Rose, le mois de lutte contre le cancer du sein pour inciter les femmes de 50 à 74 ans à se faire dépister. Et puis c'est aussi l'occasion de vous faire découvrir des structures comme la maison à la Ravoire dans l'agglomération de Chambéry. Un lieu convivial et joyeux pour accompagner des Savoyards après leur cancer. Annabelle Galotti, on vous suit.
1: Cette maison, elle est gérée par Aurore. Elle est ouverte toutes les après-midi de la semaine, du lundi au jeudi. Et elle a un grand succès.
2: Oui, gros succès. Moi, j'ai de la chance d'être là depuis l'ouverture de la maison. Donc, je vois aussi le bien-être, le bonheur que ça apporte aux personnes qui viennent ici, non seulement par les activités qu'on propose, et aussi le bien-être parce qu'elles rencontrent d'autres personnes qui ont traversé la même chose qu'elles.
1: Bon, ben, vous pouvez me présenter alors.
2: Oui.
1: Couture cet après-midi.
2: Voilà. Donc, cet après-midi, atelier couture.
3: Oh, là, on est dans le débutant. Là,
4: on est dans le moyen.
3: Moi, je m'appelle Pascal. Et je suis en train de faire un petit carré et ça fera une protection pour la ceinture de sécurité.
1: Vous en avez eu besoin, vous, de ça?
3: Ah si, moi j'ai fait les deux côtés.
1: Ok.
3: Mais non, j'avais jamais eu l'idée de mettre ça, en fait. Parce que c'est vrai que ça gêne.
1: Vous avez eu mal avec la ceinture et vous avez serré les dents.
3: Mais moi j'aime bien quand ça fait mal.
1: Vous faites ça tout ensemble, c'est vous venez souvent, vous?
3: Ah, le plus souvent possible. Ben, disons que maintenant on est vraiment des amis. Oui, on a une famille. Il y a une super bonne ambiance. On parle pas de maladie. On fait des choses qu'on n'aurait jamais fait. Par exemple, moi, j'ai fait de l'escrime. Jamais je serais allée faire de l'escrime quelque part.
1: Alors Anne, vous êtes dans la couture là, mais avant vous aviez fait justement ces pièces de théâtre ou ces spectacles portés par l'association et l'Institut du Sein.
5: Donc pour moi ça a été vraiment une thérapie, des rencontres, des merveilleuses rencontres. C'est des moments aussi pour faire prendre conscience aux personnes que la maladie n'est pas forcément un arrêt dans la vie, mais une force, un combat pour avancer.
3: C'était vraiment kiffé, quoi. On a dansé sur scène, on était toutes souriantes alors qu'on était, il y en avait qui étaient encore en fin de traitement. Ben voilà, c'est, on va dire que c'est grâce, malheureusement, grâce à cette maladie qu'on a pu faire des choses qu'on n'aurait jamais fait.
0: Voilà, comme donc un spectacle chaque année dans le cadre d'Octobre Rose. Alors cette année, il s'agit d'une pièce de théâtre qui s'intitule « Toucher mais pas couler » et qui sera jouée par d'anciennes malades. Ce sera le mercredi 14 octobre, donc la semaine prochaine, à Aix-les-Bains. Xavier, sur la route, c'est quand même assez chargé sur le bord du lac d'Annecy.
6: Effectivement, à hauteur de Sevrier, il y a des travaux sur la rive est du lac d'Annecy, report circulation sur la rive ouest. Mais alors ce matin, ça a l'air plus chargé que d'habitude, avec facilement, d'après certaines infos qu'on a, 25 minutes de temps de parcours supplémentaire pour vous qui êtes à hauteur de Sevrier en direction d'Annecy. Anticipez vos déplacements. Si vous avez réunion à 9h, il ne faudrait pas tarder pour partir. 0806 00 10 10 pour faire la route avec nous.
0: J'ai mis une hypothèse qui vaut ce qu'elle vaut.
1: Allez-y.
0: Mais comme il y a de la pluie qui est annoncée, peut-être que des gens qui allaient à vélo au boulot ce matin
1: peut-être.
0: Ont pris la voiture et du coup il y a un petit peu plus de monde. Mais bon, ça,
2: petite théorie d'un chauve ce matin.
0: C'est juste une théorie.
2: Mais why not, why not?
6: Pourquoi pas, j'ai envie de dire.
2: Bah oui. Bon, et le temps n'est pas top, du coup.
6: Voilà,
2: c'est pour la transition. Voilà, tout à fait. Donc, on a déjà des petites averses. Elles seront plus fréquentes cet après-midi. Elles seront carrément nombreuses et parfois même bien marquées à partir de la fin d'après-midi et début de soirée, puisqu'on peut avoir même un coup de tonnerre. La limite pluie-neige, elle est à 3002 ce matin. Elle s'abaisse à 2006 ce soir. Et en fin de nuit prochaine, là, je prends de l'avance, jeudi soir, ce sera à 1500 mètres. Donc, on va changer vraiment d'ambiance. Ça reste encore doux pour aujourd'hui, même si les températures baissent. Pas plus de 20 degrés à Chambéry, ce qui est pas mal pour la saison, hein. 21 à Albertville, 18 à Annecy, 19 à La Roche-sur-Foron. En altitude, 16 degrés à Morzine ou encore 13 degrés à Val-d'Isère. Et notez la présence de Feune et Lombarde, plutôt soutenue jusqu'à 70 km/h dans les vallées exposées.
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6: Mylène Farmer vous ment. Elle vous ment.
2: C'est vrai? Pourquoi?
0: Ouais. Parce que c'est pas maman qui a tort, c'est Sylvia et Xavier
2: non,
0: qui ont tort.
2: Non, maman a toujours raison.
6: Et oui.
2: Ah, c'est ça surtout.
0: Oui. Ah, d'accord. Oui,
2: vous n'avez pas retenu cette phrase?
0: Non.
2: De toute votre enfance, maman a toujours raison.
6: Maman, c'est tout. C'est comme ça. Mylène,
2: comme
6: tu
2: ça.
6: Te trompes, désolé.

0: Donc maman a raison, hein, on répète après moi. Le 13e album studio de Mylène Farmer devrait sortir, et va sortir normalement, le 30 octobre, ouais. C'est prévu. Et juste pour la petite anecdote, 3 jours avant la sortie de l'album, il y aura une projection exclusive intitulée Égrégore l'avant-première dans de nombreuses salles de ciné. Avis à tous les fans.
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3: Vous êtes bien fait de commencer votre journée avec Ici Matin, actu locale, musique et bonne humeur. C'est le programme toute la journée. Mercredi matin, aujourd'hui, on a de la pluie attendue dans la région. Cet après-midi, pas mal demain aussi. C'est bien. Parce que là,
0: On l'attendait avec impatience quand même.
3: Vous avez des cours d'eau juste à côté de la maison. Vous passez devant, quand vous allez vous promener, vous les voyez, ils sont tout gringalés, ils sont rikiki, il n'y a rien dedans.
0: Voire inexistant.
3: Non mais c'est vrai qu'il y en a qui ont carrément disparu. On se dit mais qu'est-ce qu'il y avait? Il y avait de l'eau là avant. Ça va faire du bien. Pour ceux qui ont un jardin aussi, ça va faire carrément du bien. On est content. Je fais beaucoup de vélo, mais là, je suis content qu'il y ait de la pluie. Ça m'était, je crois, jamais arrivé. 8h41, dans quelques minutes, on va recevoir quelqu'un qu'on aime beaucoup.
0: Oui, parce que l'événement d'ici, c'est le retour d'Henri Dess sur la scène de nos pays de Savoie, au Théâtre des Allos à Cluse ce samedi et au Théâtre du Casino Aix-les-Bains ce dimanche pour le 50e anniversaire de La Petite Charlotte.

0: J'avais oublié qu'on nous voyait potentiellement à la télé aussi.
1: Oui.
0: Sur la 3 et la 33.
1: Mais quelle belle choré.
0: On a le droit de danser sur la petite Charlotte.
1: Mais tout à fait. On a même le devoir de danser.
0: Figure incontournable de la chanson jeune public depuis plus de 50 ans, le papa de la petite Charlotte est certainement le seul dans son domaine à avoir traversé les décennies sans tomber dans la désuétude. Il propose un spectacle très épuré, il est juste avec un musicien. D'ailleurs, ça s'appelle En solo plus 1. C'est parce qu'il y a lui et son musicien. Et vous retrouvez tous les classiques. De toute façon, les gens, c'est bien simple. Ils chantent du début du concert jusqu'à la fin, non-stop, et on vous offrira même des invitations pour la représentation de Cluse qui aura lieu ce samedi dans quelques minutes.
1: Et tout de suite, vous êtes les bienvenus dans la place du village. On vous raconte des histoires de nos communes, on vous raconte des histoires des gens d'ici dans ce rendez-vous. Et c'est avec Philippe de Paris aujourd'hui. Bonjour Philippe.
2: Bonjour Sylvia, bonjour Xavier.
1: Et on va à Chamonix aujourd'hui, Philippe. Il y a du beau monde, hein?
2: Ah, il y a du beau monde. Et puis, ce jour-là, on va faire une très belle rencontre dans cette capitale mondiale de l'alpinisme. On va rencontrer une célébrité que beaucoup de gens connaissent et qui est carrément attachée, pour pas dire ancrée à Chamonix. Il est pianiste de jazz, il est compositeur, auteur, comédien, mais aussi chamoniard de cœur, Xavier. Il s'agit de...
1: André Manoukian.
2: Et c'est André Manoukian. Oui. André qui va nous confier son attachement à cette vallée de Chamonix. Et je peux vous dire que le mot attachement convient parfaitement.
1: Mais comment il est arrivé ici?
2: Alors, il nous rappelle qu'il est venu à Chamonix. Dès l'âge de 5 ans, son père était un amoureux de la montagne. Et tous ses souvenirs de famille sont associés à cette vallée. C'est ainsi qu'André et sa famille, d'ailleurs, s'y sont installés pour y vivre en permanence. Avant, ils y venaient pendant les vacances. Maintenant, ils y vivent à l'année. Et André nous raconte aussi qu'il est lyonnais d'origine, précisément sur le plateau de la Croix-Rousse. Et sur cette colline, il y a un énorme bloc de granit qui a été apporté par les glaciers et qui vient directement du Mont Blanc.
1: Ah oui, d'accord.
2: Donc c'est un peu un retour aux sources, c'est ce qu'il nous dit. C'est comme un saumon qui remonte le courant. Il a retrouvé l'origine de ce bloc de la Croix-Rousse. Donc il y a le lien entre Chamonix et la Croix-Rousse.
1: Mais comment lui, André Manoukian, il explique son attachement?
2: Alors il l'explique de manière assez simple. Il nous dit aussitôt, c'est un endroit fabuleux pour grandir quand on est gosse.
1: Ça, c'est clair.
2: Tout est dit. Et puis il nous parle de ces gens que l'on croise, qu'il croise quotidiennement dans la ville. Et notamment, il a une admiration sans borne pour les guides de haute montagne. Il nous fait même une petite confidence. Il nous dit, quand j'étais petit garçon, quand je faisais avec mon père des balades avec un guide, je m'amusais à mettre mes pas dans les pas du guide quand le chemin était mauvais. J'avais alors l'impression de descendre sur un tapis, tellement il avait choisi l'endroit pour poser ses pieds. C'est pas beau ça?
1: C'est magnifique.
2: C'est magnifique. Et il ajoute que toutes ces figures qui composent Chamonix ont su rester authentiques, et ça c'est juste, même dans ce lieu mondialement connu. Avant de lâcher une chose, il nous dit, vous savez, Chamonix, c'est pas uniquement connu pour les piolets d'or, vous savez, cette cérémonie qui récompense chaque année les meilleures ascensions, c'est aussi connu pour les cœurs d'or. Il nous parle des cœurs d'or, ce sont les chamoniards, et on le sait, l'ancien juré de la Nouvelle Star, il a été connu beaucoup pour la Nouvelle Star, pas que pour ça d'ailleurs, il aime le jazz, il aime la montagne, et c'est pour ça qu'il a créé un événement musical à Chamonix, il faut le rappeler, on appelle ça le Cosmo Jazz, il y a le côté cosmique là-dedans, du jazz qui est joué dans différents endroits de Chamonix, et même en pleine montagne, faire vibrer les notes de jazz dans le plus beau décor du monde, Paris réussi pour André. Beaucoup de talent, beaucoup de générosité, beaucoup d'humanité et beaucoup de simplicité.
1: Et vous nous faites vibrer tous les matins, Philippe de Paris, c'est la place du village, à écouter sur votre application ici. 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
0: Juste après les infos de 9h, ici c'est vous et Karine Roy. Bonjour Karine.
8: Bonjour.
0: Bonjour à tout le monde. On va parler avec toi ce matin de la pollution lumineuse et ses effets sur notre biodiversité.
8: Mais effectivement, alors quand on parle de pollution lumineuse, eh bien on va chez vous, dans votre rue, dans la ruelle.
0: Venez.
8: Voilà, la lumière, les lampadaires dans nos rues, les vitrines, les enseignes, les parkings, les zones commerciales, les bâtiments éclairés, les jardins aussi. Parfois, pour nous, cette lumière est souvent synonyme de confort. Vous confirmez tous les deux.
0: C'est agréable.
8: C'est quand même très agréable. On rentre le soir à minuit, 1h du matin, et puis on se sent quand même en sécurité. Mais pour une grande partie du monde vivant, la nuit est indispensable. Et depuis quelques années, scientifiques et naturalistes alertent sur un phénomène encore assez méconnu. Donc, c'est ce que tu disais, la pollution lumineuse. Et moi, ça me fait penser à un truc quand même.
9: Jour,
8: nuit, nuit. Mais c'est vrai parce que quand on parle de ça, il y a débat. Éteindre les rues de la nuit, est-ce que vous êtes pour ou contre ? Aujourd'hui, il faut savoir qu'il y a 62% des communes qui éteignent l'éclairage public en France. Il y en a encore quelques-unes qui ne sont pas encore raccord avec ça. Une étude a été réalisée. Éteindre la lumière la nuit n'augmente pas la délinquance, pas les agressions, pas les vols et pas les violences. Mais on aimerait bien avoir votre idée, votre avis là-dessus, si chez vous on éteint la lumière la nuit. 0806 00 10 10.
0: Voilà, vous pourrez témoigner juste après le journal de 9h, et on en parle aussi à l'occasion d'un événement dont ICI Pays de Savoie est partenaire, La Nuit est Belle, qui a lieu dans le bassin Genevois vendredi, samedi et dimanche. L'événement d'ici, c'est le retour d'Henri Dès sur la scène de nos Pays de Savoie. Il sera au Théâtre des Allos à Cluse ce samedi à 16h et au Théâtre du Casino à Aix-les-Bains le 11 octobre, donc le lendemain dimanche à 16h pour le 50e anniversaire de la petite Charlotte. Henri Dès, bonjour.
10: Bonjour.
0: 50 ans de carrière, 200 chansons, 4,5 millions d'albums vendus, 30 écoles qui portent votre nom, une centaine de fois l'Olympia, 15 disques d'or. Qu'est-ce que vous vous dites quand vous entendez tous ces chiffres ?
10: Quand on regarde un petit peu en arrière, on est un peu étonné. Parce que quand j'ai démarré ça, je pensais pas du tout que j'allais arriver à un truc pareil, quoi. J'ai fait mes chansons gentiment dans mon coin, un premier disque, puis un deuxième, puis un troisième, etc. Au départ, j'avais tiré 2000 pochettes et puis 1000 vinyles, en me disant, moi, j'espère que ça se vendra. Puis on a vendu 200 000, quoi, dans l'année. Donc c'était fou. Incroyable. Et tout d'un coup, c'était un peu de raz-de-marée. Et ça continue, c'est ça qui est tout à fait étonnant.
0: J'aimerais revenir sur les débuts, Henri Dès. Qu'est-ce qui fait que vous passez au répertoire des enfants ?
10: Ben, j'étais un chanteur pour adultes qui faisait une carrière à ce moment-là un peu confidentielle. Et quand mon fils a eu 5 ans, est arrivé au monde une petite sœur qu'on a appelée Camille. Et j'ai eu envie, avec mes petites connaissances d'auteur, de lui écrire une chanson dont ils comprennent le sens et qu'ils puissent chanter. Et j'ai fait cette chanson. Ma petite sœur est jolie, Jojo et Lily, voilà. J'ai enregistré ça dans mon petit coin et j'ai fait écouter ça à mes amis qui m'ont dit, mais écoute, faut pas que tu laisses ça de côté, il y a quelque chose là-dedans, c'est très naturel, c'est très sincère. Continue un petit peu. Donc j'ai fait un premier album et puis ça a été tout de suite le succès, quoi, voilà.
0: Et vous avez continué avec les enfants. Alors le public enfants est un public exigeant, c'est un public sans concession, il aime ou il aime pas. Comment vous faites pour toujours leur plaire, à votre avis ? Quelle est votre recette, Henri, pour toujours réussir à leur parler au bout de 50 ans ?
10: Ben, c'est-à-dire, les enfants, avec mes chansons, ils deviennent des acteurs. Ils sont pas seulement des gens qui écoutent, qui subissent mes chansons, si vous voulez. Ils les aiment. Et quand je chante, ils chantent avec moi. Donc ils sont tout le temps pris dans mon spectacle en même temps que moi, et toute la salle chante. Et en fait, ce qui est tout à fait formidable, c'est que les parents de maintenant étaient les enfants d'avant.
0: Mais oui, c'est sûr. Tout le monde chante. Hein, ouais.
10: Je me retrouve maintenant avec 3 générations bien tapées et une 4e qui arrive. C'est vraiment 4 générations, c'est fou quand on pense que une première génération à 80 ans, 55, ensuite 30 et ensuite 5 ans. Et ça m'arrive des fois de sortir du spectacle et j'ai les 4 générations devant moi qui me disent qu'ils chantent toutes mes chansons dans la voiture. Ensemble.
0: C'est
10: voilà.
0: Génial. Est-ce que les thèmes de vos chansons pour enfants ont évolué dans le temps ?
10: Quand j'écrivais, c'est toujours la musique qui arrivait en premier, mais je n'ai jamais eu la moindre idée de ce que j'allais écrire quand je démarrais quelque chose. C'est-à-dire qu'il y a des mots qui tombaient sur la musique, quelques mots qui tombaient par hasard sur un coin musical, et ça me donnait déjà le début d'une première idée, et je travaillais là-dessus. Donc je ne me suis jamais dit, tiens, je vais écrire cette chanson sur tel thème, parce que ça n'a encore pas été fait. Je crois que j'ai fait peut-être 1% de toutes mes chansons, et encore.
0: Et vous n'écrivez plus aujourd'hui, Henri ?
10: Non, j'ai décidé de ne plus écrire. J'ai décidé que j'en avais écrit près de 250, et que c'est bien suffisant. Voilà.
0: Votre tournée s'appelle En solo plus un. Qui est le plus un, Henri ?
10: C'est mon contrebassiste, un partenaire qui est avec moi sur scène avec sa contrebasse. Et je suis là simplement, j'arrive, je dis bonjour, je m'assois, je chante. Dès la première minute, les premières secondes, tout le monde chante avec moi et jusqu'à la fin. Voilà.
0: C'est un public qui vous empêche aussi de vieillir, Henri Dess, le fait que comme ça les générations se suivent et vous acclament ?
10: J'en sais rien. Vous savez, j'ai une discipline de vie assez sévère. Je fais très attention à ce que je mange, je fais attention à dormir beaucoup. Donc en fait, j'essaie de me préserver. Et je ne sais pas si vous avez su, mais je suis mort une première fois déjà. Je pense que...
0: Ah non, je ne savais pas.
10: Oui, en 2019, en novembre 2019, mon cœur s'est arrêté. J'étais à côté de ma compagne. Elle m'a mis par terre, elle m'a fait un massage cardiaque. Elle a appelé les secours, elle m'a sauvé.
0: Ah,
10: si ça n'avait pas été là, je serais mort.
0: Incroyable. Voilà. Et ça a changé votre perception de la vie après ?
10: Un petit peu, parce que je me suis dit que la vie me donnait un jeton supplémentaire à mettre dans le bastringue et que je n'ai pas le galvaudé, si vous voulez.
0: Merci beaucoup, Henri Dess, d'avoir été avec nous ce matin.
10: C'est un plaisir, je vous souhaite une bonne journée.
0: 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Vous nous appelez tout de suite pour vos invitations. 0806 00 10 10, 0806 00 10 10, Henri Dess à Cluses.
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0: Control, Teddy Swims sur ICI Pays de Savoie.
1: Les conseils santé du docteur Kierzek maintenant. On va dormir avec vous, docteur.
0: Très bien.
1: Eh ben oui, c'est bien. On se demande à quelle heure aller se coucher aujourd'hui, docteur. Bonjour.
2: Bonjour à toutes et à tous. On connaît l'importance de bien dormir. 7 à 8 heures, je ne vais pas vous le répéter. Mais une équipe britannique de l'université d'Exeter s'est intéressée à autre chose, l'heure à laquelle on s'endort. Ils ont suivi plus de 88 000 adultes autour de 60 ans pendant environ 6 ans. Et ils n'ont pas demandé aux gens l'heure de leur coucher, ce qui aurait donné beaucoup de réponses un peu héroïques mais fausses. Ils ont utilisé un bracelet au poignet qui enregistre le sommeil de façon objective. Et résultat, la fenêtre idéale se situe entre 22h et 23h. C'est là que le risque cardiovasculaire est le plus faible. S'endormir après minuit, c'est 25% d'infarctus ou d'AVC en plus. S'endormir avant 22h, c'est pas mieux, avec 24% de risque en plus. Et l'association est plus marquée chez les femmes. Alors vous allez me dire, mais pourquoi ? Bah, tout simplement parce que notre horloge interne, le rythme circadien, règle beaucoup de choses. Pendant le sommeil profond, la tension artérielle baisse de 10 à 20%. Ça laisse le système cardiovasculaire se régénérer. Un coucher trop tardif ou un rythme déréglé perturbe cette pause salutaire. Alors attention, là encore, c'est de l'observation. Il n'y a pas de lien de cause à effet. Mais quelqu'un qui se couche très tard a peut-être un travail de nuit ou du stress ou une dépression, un mode de vie différent. C'est un problème. Ça peut être un facteur de risque cardiovasculaire et ça, c'est bien démontré.
1: Donc concrètement, on met son réveil pour aller se coucher.
2: On met presque son réveil pour aller se coucher. Ce que les experts retiennent surtout, c'est la régularité. Se coucher, se lever à des heures à peu près fixes en semaine, comme le week-end, ce n'est pas très glamour, mais c'est efficace. Pour un adulte, on vise 7 à 9 heures de sommeil. Et quelques conseils importants. La lumière du matin, sortez à l'extérieur, ne serait-ce que 10 minutes, ça va recaler votre horloge biologique. Les écrans, on les éteint le soir avant de dormir. Le dîner, léger, 2-3 heures avant le coucher. Et vous savez que les féculents, allez, on en parlera demain, mais ils ne sont pas forcément interdits. Le café, c'est pas après 15 ou 16 heures. L'alcool, il fait s'endormir plus vite, mais on dort mal. Et la chambre, elle doit être fraîche autour de 18 degrés. Et si vous ronflez fort, ou si votre conjoint vous entend faire des pauses respiratoires, ou si vous l'entendez faire des pauses, allez consulter ensemble, c'est peut-être une apnée du sommeil. Bref, ce soir, ce n'est pas un couvre-feu, c'est un rendez-vous avec son cœur. Bonne nuit, et surtout à la même heure demain matin. D'ici là, portez-vous bien.
0: Et sinon, on le vire sur le canapé, c'est aussi une solution.
1: Oui, le conjoint, ça dégage.
0: Ou chacun sa chambre.
1: Allez, bonne journée avec ICI Pays de Savoie. On sera de retour à la télé à partir de demain 6h30. Bonne journée avec nous.
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0: Ici c'est vous et Karine Roy, et avec toi Karine, on parle de la pollution lumineuse et de ses effets sur la biodiversité ce matin.
4: Effectivement, chez vous c'est bien tout noir la nuit ou
5: pas? Pas du tout moi, il y a un immeuble en face, ça éclaire même mon appartement.
0: Donc il n'y a pas que la biodiversité, Anne fait partie de la biodiversité.
5: On a essayé de leur dire, on ne voulait pas couper la lumière la nuit, mais ils ne veulent pas.
4: Bon, c'est pas bien ça pour les animaux.
5: Ah non, c'est dommage.
4: Ça c'est dommage parce qu'il y a des espèces qui vont disparaître à force. On va évoquer ça grâce à La Nuit est Belle, nous sommes partenaires de ce bel événement qui démarre ce vendredi jusqu'au 11 octobre prochain au Grand Genève. Est-ce qu'on éclaire trop la nuit? Eh bien justement, la question vous est posée ce matin entre 9h et 10h. Est-ce que vous avez l'impression qu'il y a trop de lumière autour de chez vous? Est-ce qu'au contraire, vous aimeriez que certaines rues soient davantage éclairées? Dans votre commune, est-ce que l'éclairage public est coupé ou diminué pendant une partie de la nuit? Ça se fait dans quelques communes en Pays de Savoie. On attend vos réactions, vos témoignages au 0806 00 10 10.
0: Et nous, on rallume la lumière demain à partir de
6: 6h.
0: Allez, c'est noté.
4: À demain.
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4: 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Il est 9h. 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Anne Chauvet, des lycéens remettent ça aujourd'hui.
5: Oui, à Annecy, par exemple, le lycée Baudelaire est bloqué ce matin. Hier, des lycéens se sont de nouveau mobilisés pour demander plus de moyens pour l'éducation nationale. Entre 2600 et 4500, entre 260 000 et 450 000 personnes ont défilé en France, selon les sources. À Chambéry, Annecy, ils étaient 4000 au total. Des lycéens, mais aussi des parents et des enseignants. Et le premier ministre Sébastien Lecornu tente un geste, il propose un temps de démocratie interne. D'ici vendredi, les lycées vont suspendre les cours pendant une demi-journée pour que les élèves puissent discuter avec les enseignants et le personnel encadrant. Écoutez les réactions dans la manifestation annécienne hier.
7: Ça peut être une bonne idée, même si on a déjà des discussions avec les profs là. Mais on pense que s'il y aura des blocus, ils vont continuer. On va pas s'arrêter là. On va continuer à se battre pour ce qu'on veut et ce qu'on devrait avoir.
8: On a juste l'impression que notre voix elle compte pas, puisque d'accord, on parle, mais à la fin, c'est à chaque fois la même chose. On essaye de détourner les questions, de reconduire toutes nos revendications.
9: Les profs nous soutiennent, mais le problème, c'est que les profs, ils pourront strictement rien faire. C'est à l'État de le faire, sauf que l'État ne veut pas nous écouter. L'État nous prenne tous pour des casseurs et des personnes qui n'ont qu'un objectif, c'est de tout détruire. Donc, au bout d'un moment, on se demande si pas brûler certaines poubelles, ça ne fait pas réagir les gens. Parce que nous, en fait, on est juste démunis, on demande de l'aide, et cette aide, on ne l'obtient pas, on ne nous l'apporte pas, quoi.
5: Voilà, on parle de feux de poubelle, et bien c'est le cas là, encore par exemple ce matin devant le lycée Sommeiller à Annecy, et puis donc à Annecy où le lycée Baudelaire est également bloqué ce matin, et vous avez des photos de cette mobilisation d'hier en Savoie et en Haute-Savoie sur notre site ici.fr.
4: La cour d'assises de la Haute-Savoie va rendre son verdict aujourd'hui.
5: Et dans le procès en appel de l'incendie de Courchevel, Hicham Abderraouf, 29 ans, est accusé d'avoir mis le feu à une résidence de saisonnier en janvier 2019. Deux personnes sont mortes et une vingtaine ont été blessées. Hier, l'avocat général a requis la perpétuité avec une période de sûreté de 22 ans. Les avocats d'Hicham Abderraouf, eux, ont demandé l'acquittement car il se dit innocent. Lors du premier procès, il avait été condamné à la perpétuité. On vous parlait hier de ces opposants au chantier de l'autoroute A412 dans le Chablais qui ont été délogés de la ZAD qu'ils ont créée, une zone à défendre à Mézinges sur la commune d'Allinges. Eh bien, quatre d'entre eux ont été arrêtés pour des outrages et des jets de pierre sur des gendarmes. Mais à l'issue des gardes à vue, seul l'un de ses opposants sera poursuivi. Pour les autres, il n'y a pas de preuves suffisantes, explique le parquet de Thonon.
4: 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Le lac du Bourget, Aix-les-Bains sur grand écran.
5: Ah oui, le mercredi, ce sont les sorties ciné. Et parmi les nouveautés cette semaine, le film de Kev Adams et Chantal Latsou, La maison de nos rêves, qui est un film ici d'ailleurs. Il a été tourné sur les bords du lac du Bourget à Aix-les-Bains. Le golf a aussi servi de décor. Et des membres du club ont joué les figurants. Annabelle Galotti, vous en avez rencontré certains et ils gardent un très bon souvenir de ce tournage.
10: Ici, c'était la régie avec tout le dérochage.
11: Nous sommes avec Pierre-Antoine Missu, le directeur du golf club qui a accueilli l'équipe du tournage.
10: Ils sont restés environ une semaine au golf. très bienveillant, un vrai esprit de famille.
11: Dans cette famille éphémère, il y avait aussi Michel et Pascal, deux membres du golf pétillantes, un peu déjantées et maintenant passionnées par l'envers du décor.
6: De voir les caméras, comment les réalisateurs y travaillent, tu vois les micros, le maquillage, c'était fascinant.
12: Ah ben c'est rigolo, c'est rigolo. Tout le monde se tutoie, se fait la bise, et puis eux c'est vraiment famille, même avec les techniciens. Kev Adam, adorable.
11: Un coup de cœur réciproque.
13: Ah non, mais c'est sublime et puis c'est tellement agréable à vivre.
11: Voilà comment Kev Adams parle du lac du Bourget sur ICI pendant sa tournée de promotion du film.
13: Nous, on a vécu pendant 2 mois autour de ce lac. Tous les jours, ça change de couleur.
11: Et c'est une grande satisfaction pour Pierre-Antoine, le responsable du golf, de découvrir aujourd'hui cette comédie diffusée à travers tout le pays.
10: C'est vrai que de voir sur grand écran le golf, c'est de vraie fierté. Et puis c'est un vrai atout touristique pour le territoire, ça va donner des belles images, donner envie aux spectateurs de venir dans la région et sur Aix-les-Bains.
5: Voilà, la maison de nos rêves qui sort donc aujourd'hui. C'est l'histoire d'un jeune couple, Kev Adams et Camille Aguilar, qui achètent en viager la maison de Chantal là-dessous et le rêve immobilier va se transformer en cauchemar. Là, pas de cauchemar, tout s'est bien passé pour les handballeurs de Chambéry. Ils se sont imposés hier soir à Bucarest, 33-25 pour leur deuxième match de Coupe d'Europe. Karine, ça bouchonne sur le bord du lac d'Annecy.
4: Oui, à partir du Cray jusqu'au port d'Annecy, vous avez 16 minutes de plus sur votre temps de trajet. Notez-le. Toujours en Haute-Savoie, le chantier de la 412 entraîne notamment des perturbations dans le Chablais. Coupure de la route de la Visitation entre Antilly-sur-les-Monts à Linges et Margencelles et fermeture en journée aussi du chemin de la Tuilière à Bons-en-Chablais jusqu'à 18h et circulation à sens unique, route du Château.
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4: Votre rendez-vous pour donner la parole à votre quotidien, vos expériences et à vos témoignages aussi. Ce matin, nous allons parler de pollution lumineuse à l'occasion de la Nuit est belle qui revient du 9 au 11 octobre dans le Grand Genève. Depuis des décennies, nous avons éclairé de plus en plus nos villes, nos routes, nos zones commerciales et parfois même nos campagnes pour nous déplacer, pour travailler, pour mettre en valeur des bâtiments, pour nous sentir en sécurité aussi. Mais pendant ce temps-là, une partie de la biodiversité a perdu quelque chose dont elle avait besoin depuis des millions d'années, c'est la nuit noire. À mes côtés, Sylvie Varès, chef de projet Biodiversité Grand Genève, et Pascal Mochler, biologiste, ancien conservateur au Muséum d'Histoire Naturelle de Genève, et vos témoignages que nous attendons au 0806 00 10 10.
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4: Et c'est vrai, quand on évoque tout ça, eh bien, il y a débat.
14: Jour, nuit, jour, nuit.
4: Bah oui, vous, par exemple, éteindre les rues la nuit, est-ce que vous êtes pour ou contre? Le numéro de téléphone à composer, c'est le 0806 00 10 10. Bonjour Sylvie Varès.
15: Bonjour.
4: Bonjour Pascal Mochler.
16: Bonjour.
4: Merci d'être avec nous ce matin jusqu'à 10h. J'aimerais commencer avec une question très simple. C'est vrai qu'on connaît la pollution de l'air, la pollution de l'eau, la pollution sonore. Mais quand on parle de pollution lumineuse, de quoi parle-t-on exactement aujourd'hui?
15: Alors, on parle de la lumière qui est là à un moment où elle ne devrait pas être, donc c'est-à-dire la nuit, et qui va perturber les animaux, mais qui va aussi perturber les rythmes humains. On sait que ça a un effet sur le sommeil, par exemple. Donc on a besoin aussi, nous, de la nuit, on a besoin d'alternance jour-nuit pour vivre correctement.
4: Mais tout à fait. Pascal, à partir de quand une lumière devient-elle une pollution?
17: Alors, c'est quoi une pollution? Une pollution, c'est un trop de quelque chose. Par exemple, prenons un lac, trop de phosphates, c'est une pollution. Qui a un peu des phosphates, c'est bien. Donc, qu'est-ce qui se passe? C'est que tout simplement, ce jour-nuit qui accompagnait même la Terre avant que la vie n'apparaisse, hein, donc c'est des milliards d'années où c'est le plus vieux cycle, tout à coup, on a un petit peu faussé les choses grâce à cette invention merveilleuse qu'est l'ampoule électrique, mais qui fait que tout à coup, la planète s'est allumée. Et si vous êtes un martien, vous approchez de la Terre, la pollution que vous voyez le plus, c'est la pollution lumineuse, car cette Terre dans la nuit, hein, le noir dans son ombre, est en train de briller. Et c'est peut-être la question. Tous les 30 ans, actuellement, on double cette pollution. Est-ce qu'il n'est peut-être pas nécessaire d'arrêter cette croissance? Parce qu'est-ce qu'on fera dans 30 ans? Est-ce qu'on va encore doubler? Ou bien, est-ce qu'on va même peut-être un petit peu se calmer en se disant on a peut-être trop éclairé ou de façon maladroite, trouvons le juste éclairage. Donc stop à la pollution.
4: Est-ce qu'il existe encore de véritables zones de nuit noire autour de nous?
15: Oui. Oui, il y a des même en France, en fait, aujourd'hui, il y a des réserves internationales de ciel étoilé. Il y en a dans la dernière qui a été labellisée, c'est dans le Morvan, donc en Bourgogne. Et quand vous êtes dans ces zones, vous pouvez revoir le ciel, une qualité de ciel qui est vraiment extraordinaire avec la Voie lactée. C'est des choses qu'on ne voit plus en ville, par exemple.
4: Est-ce que votre commune coupe déjà l'éclairage public pendant quelques heures? Est-ce que vous trouvez que c'est une bonne chose pour la biodiversité et pour économiser l'énergie aussi, hein? Ou alors, au contraire, vous préférez que les rues restent éclairées toute la nuit, vous? Est-ce une question de sécurité, de confort, d'habitude? Racontez-nous ce qui se passe chez vous et dites-nous ce que vous en pensez, comme tous les matins. Vous avez la parole au 0806 00 10 10.
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4: Pas besoin de billets, pas besoin de GPS. Avec Jean-Jacques Goldman, la destination compte finalement moins que celles et ceux qui font le voyage avec nous. On va replonger dans les années 1990. D'ailleurs, il va bientôt fêter ses 75 printemps. On l'écoute et on va avec lui, on ira.

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1: Oh, mais c'est une balance, Jean-Jacques Goldman. 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
1: La nuit est belle, je confirme. Eh bien, la nuit est belle revient du 9 au 11 octobre prochain dans le Grand Genève. Une occasion rêvée de parler de la pollution lumineuse et de l'impact qu'elle peut avoir aussi sur la biodiversité. Et chez nous, on éteint la lumière la nuit. Est-ce que votre commune coupe déjà l'éclairage public pendant quelques heures? Est-ce que vous trouvez que c'est une bonne chose pour la biodiversité, pour économiser l'énergie? Ou alors, au contraire, est-ce que vous préférez que les rues restent éclairées toute la nuit? Est-ce une question de sécurité, de confort pour vous d'habitude? Racontez-nous ce qui se passe chez vous et dites-nous ce que vous en pensez. C'est bien d'entendre aussi celles et ceux qui vivent dans nos pays de Savoie. Le numéro de téléphone à composer, c'est le 0806 00 10 10. À mes côtés, Sylvie Varès, chef de projet biodiversité Grand Genève, et Pascal Mocher, vous êtes biologiste, ancien conservateur au Muséum d'Histoire Naturelle de Genève. Une sixième édition placée sous le signe de l'eau. L'idée est aussi de montrer, je trouvais ça intéressant de mettre en avant, que le Rhône, l'Arve, le Léman, les autres milieux aquatiques dans le Grand Genève, mais ailleurs aussi dans nos pays de Savoie, on a le lac d'Annecy, on a le lac du Bourget, le lac d'Aiguebelette, ces petits lacs autour de nous, ces rivières, le Rhône effectivement, hein, qui passe aussi à la maison, qui sont à la fois des réservoirs de biodiversité et des corridors écologiques particulièrement sensibles à la lumière artificielle nocturne. Et ça, Pascal, on n'a pas ça forcément à l'esprit.
3: Et l'eau, elle devient tellement importante, elle devient importante pour l'industrie, elle devient importante parce qu'on la boit, c'est quand même le premier produit qu'on consomme, hein, finalement. Et l'eau, c'est aussi quelque chose de fondamental pour maintenir la biodiversité. Donc on a fait plein d'aménagements positifs, c'est-à-dire qu'on a réhabilité des zones humides, on a refait des couloirs écologiques avec des haies, des couloirs bleus. Et tout à coup, on se dit, mais tout ce qu'on fait par la biodiversité, il faut aussi penser à l'aménager la nuit et de pas massacrer, entre guillemets, ce qu'on a fait comme effort pour consacrer une partie de l'eau à la biodiversité en éclairant et en perturbant la faune. Donc, il faut penser, en fait, d'une manière générale, pas seulement pour l'écologie, mais pour tout, que devient un paysage, que devient une fonction, pas seulement le jour, mais aussi la nuit. Mmh. Et c'est ce pas qu'on est en train de faire. Je dirais qu'on est quand même une région de France et d'Europe et de Suisse qui est un peu à la pointe de ces réflexions. Et bien entendu, il faut intégrer les lacs qui sont avec leur rivage, des choses peut-être à repenser de façon un peu équilibrée, intelligente par rapport à c'est quoi la nuit au rivage.
1: Oui, tout à fait. Pascal, essayons de nous mettre aussi à la place d'un animal. Hein. Nous, quand un lampadaire s'allume, on voit mieux, mais pour un animal nocturne, qu'est-ce que ça change? Que ce soit sur terre et sous l'eau.
3: Vous savez, depuis que la vie existe, c'est jour, nuit, jour, nuit. C'est tellement profond que même dans nos gènes, dans le gène de toutes les espèces, il y a une petite horloge qui dit jour, nuit, jour, nuit. Donc tout à coup, vous changez les règles du jeu et vous changez le fait que pendant l'évolution, vous vous êtes camouflé dans le noir et tout à coup, vous êtes éclairé et vous devenez une proie. Vous êtes désorienté parce que vous utilisez les étoiles, vous êtes un oiseau et tout à coup, vous voyez plus vos repères. Et même si on parlait du lac, vous stoppez le plus grand ascenseur de biomasse du monde, qui est la migration du petit plancton qui va toujours du fond vers le haut chaque nuit, dans le lac du Bourget, dans le lac Léman et dans les océans. C'est 20 milliards de tonnes, c'est la plus grosse migration animale qui s'opère entre le jour et la nuit, lumière ou pas lumière. Vous mettez un peu de lumière et vous bloquez cet ascenseur.
1: Sans plancton, pas de vie sous mer.
3: Et vous bloquez, évidemment. Avec un peu de lumière, vous bloquez cet immense ascenseur.
1: Mais oui, c'est vrai qu'on n'a pas ça à l'esprit. Et vous, quand vous entendez ça, qu'est-ce que ça vous évoque? Vous avez déjà remarqué beaucoup d'insectes d'ailleurs autour du lampadaire qui est devant chez vous, d'une enseigne lumineuse, parce que vous habitez à côté d'une zone commerciale. Vous observez encore des chauves-souris autour de chez vous le soir. Vous souvenez-vous d'une époque où il y avait davantage de papillons de nuit, de lucioles ou d'insectes nocturnes? Racontez-nous ce que vous avez observé lors de votre enfance et ce que vous observez aujourd'hui. On vous attend comme tous les matins au 0806 00 10 10. On vous accueillera avec grand plaisir après avoir retrouvé la dernière chanson de Zazie, peu importe.

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1: C'est la dernière chanson de Zazie, peu importe. Vous venez d'arriver, vous écoutez ici Pays de Savoie, c'est ici chez vous. Ici, c'est vous aussi avec vos témoignages au 0806 00 10 10. C'est à l'occasion de ce bel événement, La Nuit est Belle, qui revient à partir de vendredi jusqu'au 11 octobre prochain dans le Grand Genève. Eh bien, l'occasion de vous entendre sur la lumière et les lumières qu'on éteint ou pas chez vous dans votre commune. Quand vous regardez le ciel depuis chez vous, est-ce que vous voyez encore beaucoup d'étoiles, vous? Est-ce que vous avez déjà été frappé peut-être en allant en montagne ou dans un endroit isolé par la différence avec le ciel que vous voyez chez vous? Et finalement, est-ce que nous avons nous aussi perdu l'habitude de cette vraie nuit qu'on évoquait tout à l'heure avec nos invités? On vous attend comme tous les matins au 0806 00 10 10. En moins d'une minute trente, nous écouterons David Ossiou, qui a des choses aussi à nous raconter sur la pollution lumineuse.
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1: Vous avez déjà entendu parler de cet événement, La Nuit Belle. Elle revient justement à partir de vendredi jusqu'au 11 octobre prochain dans le Grand Genève. L'occasion d'éteindre les lumières, mais surtout de se demander ce qu'elles provoquent lorsqu'elles restent allumées. Chez vous, la nuit, est-ce qu'on éteint les lumières dans votre commune, dans votre ville? Votre commune coupe-t-elle l'éclairage public à certaines heures, peut-être? Vous trouvez que c'est une bonne idée ou alors au contraire que cela pose problème? Peut-être vous sentez-vous en moins en sécurité? On ne sait jamais. On veut votre avis au 0806 00 10 10. À mes côtés, Sylvie Varès, vous êtes chef de projet Biodiversité Grand Genève, et Pascal Mochelin, vous êtes biologiste, ancien conservateur au Muséum d'Histoire Naturelle de Genève. David Ossiou, que vous retrouvez tous les matins à 7h15, s'était emparé du sujet, je vous propose de l'écouter.
24: Alors celui-là, beaucoup de maires, beaucoup de candidats ne l'ont pas vu venir. L'éclairage public. Il faut dire que ces dernières années, des milliers de communes ont éteint les lampadaires la nuit, pour faire des économies, d'abord avec la flambée des prix de l'énergie après la guerre en Ukraine, puis pour des raisons écologiques. 62% des communes françaises pratiquent désormais une extinction totale au cœur de la nuit. C'est beaucoup. Mais les maires n'ont jamais demandé l'avis des habitants. Et quand ils font maintenant du porte-à-porte, quand ils font les marchés pour les élections, ils entendent souvent remettez-nous la lumière. À Bordeaux, le maire écolo vient de faire marche arrière. Il rallume les lampadaires jusqu'à 2h30 du matin. Dans la métropole de Rouen, une douzaine de communes sont revenues également sur l'extinction ou sont sur le point de le faire.
1: Voilà, 62% des communes en France éteignent l'éclairage public. Donc des maires qui sont revenus un petit peu sur leurs décisions. Par contre, chez vous, c'est 85%.
0: Oui,
1: vous confirmez le
0: chiffre. 85% de nos communes françaises éteignent ou font de la diminution de l'intensité lumineuse pendant la nuit. Alors, contrairement à Bordeaux ou à Rouen, on a très peu de retours en arrière, on a des réflexions, mais la nuit est belle a aidé à ancrer en fait ces traditions d'extinction lumineuse et de le faire accepter par la population, donc ça reste ça ne bouge pas trop chez nous pour l'instant.
1: Pascal, des réactions par rapport à ce que vous avez entendu, ce que mettait en avant David Ossio?
4: Et c'est tout à fait important d'écouter le sentiment, donc quelque part, ce qu'il se passe, vous savez, c'est la mer, on a la vague qui avance, après on recule un peu et on avance. Mais ce qu'on sent tout de même, c'est une plus grande sensibilité à ces enjeux d'environnement, mais aussi de santé.
1: Oui.
4: Donc, il apparaît aussi, à la surprise, c'est un peu contre-intuitif, que finalement, la sécurité routière, les cambriolages, tout ça n'a pas augmenté. On vient plutôt vous cambrioler l'après-midi. Donc, tout ça fait que, quelque part, la représentation collective de la nuit, on est en train de reprogrammer ça. C'est-à-dire que ce qui était négatif, ce qui fait peur, etc., ce qui était un peu... la représentation de l'homme préhistorique, de la nuit, on est en train de prendre tout à coup conscience d'une image plus moderne, donc l'attitude, le comportement, l'éducation, et notamment la jeunesse, qui se dit, mais finalement la nuit c'est que l'ombre de la terre, c'est quelque chose qui nous permet de voir les étoiles, on pense qu'elles nous écrasent, mais en fait c'est le ciel bleu qui nous bloque la vue sur le ciel, donc c'est quelque chose qui devient culturel, et je suis sûr que c'est quelque chose qui va s'ancrer de façon profonde.
1: Éteindre les lampadaires la nuit pour protéger la biodiversité, est-ce que vous êtes pour vous, ou est-ce que vous avez besoin de rues éclairées pour vous sentir en sécurité? Comment ça se passe à la maison, dans votre commune? Vous pouvez nous appeler au 0806 00 10 10, dans moins de 2 minutes, nous serons en Combe de Savoie à Albertville avec le témoignage de Joël. En attendant, tiens, on revoit notre alphabet ABC, les Jackson 5. Yeah.

0: bon son des années 1970. À l'époque, Michael Jackson ne savait pas qu'il allait devenir la star qu'il était devenu. Jackson's 5, ABC.
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0: Il est 9h32, toutes les heures, à l'ennemi, une information pratique et utile. D'ailleurs, tiens, si vous, l'un de vos proches, souffrez de troubles cognitifs, troubles 10, TDAH, séquelles après un AVC ou un traumatisme crânien, par exemple, aller au cinéma, ça peut être parfois bien compliqué. Le son trop fort, la lumière, les pubs.

0: ce samedi 10 octobre à 14h avec La Maison de nos rêves, un film ici qui sort aujourd'hui. Bonne nouvelle, jusqu'au bout, le tarif aussi est adapté.
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0: Avec Ici, Pays de Savoie, il y a de beaux événements et notamment La Nuit est belle. Ça revient du 9 au 11 octobre dans le Grand Genève. 3 jours pour remettre la nuit à l'honneur et surtout s'interroger sur toutes ces lumières qui restent allumées une fois le soleil couché. Comment ça se passe dans votre commune? Vous, appelez-nous au 0806 00 10 10. Sylvie Varès, vous êtes chef de projet biodiversité Grand Genève. Et Pascal Mocher, biologiste, ancien conservateur au Muséum d'Histoire Naturelle de Genève. Et comme promis, on va à Albertville pour écouter Joël. Bonjour, bienvenue Joël.
3: Bonjour.
0: On vous écoute, Joël.
3: Alors, au niveau de la lumière, nous, depuis quelques années, la lumière est éteinte à 23h sur la ville.
0: Oui.
3: Donc, au début, j'étais un peu perplexe. Je me demandais si ça allait poser des problèmes ou autre. Mais finalement, je trouve ça très agréable. Moi qui aime admirer les étoiles dehors le soir. Mais le problème, c'est que la ville a mis un énorme panneau publicitaire lumineux à côté de chez moi, qui fait que mon jardin est allumé la nuit, quand tout est dans le sombre.
0: Mm-hmm.
3: Donc, retour à la base départ, quoi.
0: D'accord,
3: et on a ces panneaux publicitaires qui éclairent nos villes toute la nuit pour pas grand monde, quoi, en fait. C'est comme, c'est comme ce qui se passe au niveau des zones commerciales. Je trouve qu'il y a énormément de magasins qui sont suréclairés en pleine nuit pourquoi, on se pose la question, quoi.
0: Mmh. Ouais, alors bon, c'est vrai que votre jardin en pâtit certainement, la biodiversité aussi, et que vous avez du mal peut-être à vous endormir et que ça doit peut-être aussi vous réveiller. Merci Joël de ce témoignage. Des réactions par rapport à ce que met en avant Joël?
4: Alors oui, malheureusement, il y a d'autres sources de pollution lumineuse que l'éclairage public. Les écrans sont énormément développés ces dernières années, donc publicitaires, et puis les écrans dans les vitrines des magasins. Avec la crise énergétique, les magasins ont éteint les enseignes. Ils sont tenus d'éteindre à partir de 1h du matin, mais les écrans restent allumés. Ça peut générer des grosses problématiques au niveau de la pollution.
0: Ouais, rien n'a été fait, rien n'a été établi pour ces écrans publicitaires.
4: Alors si, il peut y avoir des réglementations dans les villes, mais voilà,
0: mais pas
4: ça
0: partout.
4: Reste compliqué.
5: Voyez, donc il faut penser un paysage, même un paysage urbain, pas seulement le jour, mais aussi la nuit. C'est quoi ma ville, la nuit, etc. Moi, je conseille des plans globaux, hein, où on essaye de prendre tous les problèmes tranquillement. C'est finalement aussi de l'échange d'informations, etc. Pour essayer de reconstruire un paysage nocturne qui soit logique. Et c'est vrai que quand on enlève, par exemple, une source de lumière qui vous empêche de dormir, on vous en met une autre. Voilà, c'est un peu de l'incohérence.
0: Bah oui, évidemment. Merci en tous les cas, Joël. Si vous aussi, vous voulez réagir comme Joël, raconter un peu comment ça se passe à la maison et ce qui vous choque, hein, tout compte fait. Bah, est-ce que vous laissez une lumière extérieure allumée, vous, toute la nuit, une lampe devant la maison, dans le jardin, sur une terrasse, pour vous rassurer, ou simplement par habitude? On attend vos réactions au 0806 00 10 10 et on verra dans quelques instants comment on peut ramener aussi la biodiversité dans notre jardin avec toutes ces lumières. Bah, comment on peut donner aussi un petit coup de boost.
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0: Voilà quelqu'un qu'on aime bien à Ici, Pays de Savoie. Ça fait partie des artistes qui fleurent bon la Corse, puis qui nous font voyager en même temps. C'est vrai qu'il y a des blessures qu'on montre et puis celles qu'on garde bien cachées. C'est ce que raconte cette chanson interprétée donc par Patrick Fiori. On vous souhaite une belle journée à l'écoute des programmes d'Ici, Pays de Savoie.

0: Ici Pays de Savoie, toutes les peines, vous écoutez, ici c'est vous, il est 10h20, avec vos témoignages qui peuvent encore arriver au 0806 00 10 10.
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0: Et si pour protéger la nature, il suffisait parfois d'éteindre la lumière? C'est tout l'enjeu de La Nuit est belle, de retour du 9 au 11 octobre dans le Gros Genève, avec ici Pays de Savoie, l'occasion de parler de pollution lumineuse et de comprendre pourquoi l'obscurité est indispensable à de nombreuses espèces. Si effectivement on ne fait rien, eh bien il y a des espèces qui vont disparaître malheureusement dans quelques années. Quand vous ouvrez vos volets, vous, en pleine nuit, chez vous, c'est noir ou éclairé comme en plein jour? C'est vrai que de plus en plus de communes éteignent leurs lampadaires pendant une partie de la nuit. Est-ce déjà le cas chez vous? Est-ce que ça a changé quelque chose à votre quotidien? Vos expériences nous intéressent comme Joël pour voir comment ça se passe dans votre commune. 0806 00 10 10. Sylvie Varès, chef de projet biodiversité Grand Genève, et Pascal Mochler, vous êtes biologiste, vous êtes ancien conservateur du Muséum d'histoire naturelle de Genève. En fait, quand on parle de pollution lumineuse, comme toutes les autres pollutions, c'est vrai que parfois on n'a pas la main mise, et c'est facile quand même de supprimer cette pollution lumineuse, parce que il y a juste à appuyer sur le bouton, tout compte fait.
3: Tout à fait, appuyer sur le bouton et la pollution disparaît. On peut se tromper. Si on s'est trompé, on rallume. L'objectif, c'est pas de tout éteindre, c'est d'éclairer au bon endroit, au bon moment. Donc, c'est une pollution qui est finalement assez facile à gérer.
0: Oui. Qu'est-ce qu'on peut faire, nous, à notre niveau? Alors, je sais bien qu'on peut pas appuyer sur le bouton des panneaux publicitaires, comme le mettait en avant Joël tout à l'heure, mais dans nos jardins, pour essayer de maintenir cette biodiversité, ou alors de la ramener davantage à la maison.
3: Alors, là aussi, c'est assez facile. Il faut moins mettre de lumière intrusive, en fait, dans les jardins. La mode des lumières solaires, c'est très très joli, mais en fait ça va durer quasiment toute la nuit.
0: Pourtant c'est pas fort.
3: Mais pour un animal, il suffit de très peu de lumière pour que ça devienne un mur. Une chauve-souris, en fait, elle peut... Nous, on a l'impression que c'est une lumière, mais pour elle, c'est comme si c'était un mur. Elle ne pourra pas passer, elle ne pourra pas venir voler pour se nourrir, pour se reproduire. Donc, ces lumières, si on les éteint dans la nuit, très rapidement, les animaux reviennent dans le jardin. Enfin, moi, j'ai un exemple chez moi. J'ai des vers luisants qui se reproduisent chaque année. Cette année, j'en avais une trentaine. 30 vers luisants dans un jardin, c'est magnifique à regarder.
0: Il y en a de moins en moins. Voilà. Bon, j'en ai pas vu un seul.
3: Et pourtant, ils sont là, mais il faut leur redonner la possibilité.
0: Est-ce que quelques heures d'obscurité retrouvées changent réellement quelque chose? Est-ce que les bénéfices peuvent être rapides? Et est-ce qu'il faut éteindre partout, tout compter dans le jardin?
3: Alors, si c'est possible, oui. Mais en fait, il y a des zones où on a besoin d'éclairer, mais ça peut être de la détection de présence. Quand on est dans le jardin, qu'on mange, il nous faut de la lumière. Mais une fois qu'on n'est plus dans le jardin, si on peut éteindre, on redonne le jardin à ces animaux nocturnes qui ont besoin de la nuit pour vivre et manger et se reproduire.
0: Alors, je ne sais pas si ça se fait dans les écoles en France, mais dans le Grand Genève, il y a des formations dans les écoles pour sensibiliser les jeunes. La jeunesse, au monde de demain, et faire attention effectivement à cette pollution lumineuse.
3: Oui, sur Genevois français, en fait, on offre des modules de pédagogique, de sensibilisation à la pollution lumineuse aux scolaires. Donc ça existe depuis l'année dernière. On a déjà formé plus de 1600 élèves et l'action est reproduite cette année et on va à peu près être sur le même nombre d'élèves formés.
0: Ouais. Si votre commune décidait demain d'éteindre les lampadaires entre minuit et 5 heures, est-ce que vous seriez pour vous seriez contre, vous sentiriez peut-être moins en sécurité? On en parlera ça dans quelques instants, parce qu'il y a des enquêtes qui ont été réalisées et qui montrent, tout compte fait, qu'il y a pas plus de délinquance, il y a pas plus d'agression. Certaines communes le font déjà. Si c'est le cas chez vous, dites-nous comment vous l'avez vécu au 0806 00 10 10. On vous retrouve après avoir fredonné cette chanson qui va bien nous faire plaisir. Elle nous replonge dans les années 80. Roy Orbison avec You Got It. Ça, et ça c'est bien. Vous vous souvenez de ça, hein? Allez, on se régale et on chasse le gris, effectivement. Mais la pluie est là, ça fait du bien.

0: You got it. C'était Roy Orbison. Il est 9h48. Bienvenue à ICI Pays de Savoie. Ce matin, on parle de quelque chose que nous voyons tous les soirs. Hein. C'est la lumière, les lampadaires dans nos rues, les vitrines, les enseignes, les parkings, les zones commerciales, les bâtiments éclairés, les jardins aussi parfois. Pour nous, cette lumière est souvent synonyme de confort. Mais pour une grande partie du monde vivant, la nuit est indispensable. Et depuis quelques années, scientifiques et naturalistes alertent sur un phénomène encore assez méconnu. C'est la pollution lumineuse. On revient sur le sujet dans moins d'une minute 30. À tout de suite.
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0: Alors pour nous, un lampadaire allumé toute la nuit, c'est presque devenu banal. Pour un insecte, un oiseau, une chauve-souris, un poisson, cette lumière peut complètement changer la donne. À l'occasion de la nuit est belle, à partir de vendredi et avec ICI Pays de Savoie, ça se passe dans le Grand Genève, et bien nous nous intéressons ce matin aux effets de cette pollution lumineuse sur la biodiversité parce que il y en a, évidemment. Dans votre ville ou votre village, à quelle heure s'éteignent les lampadaires chez vous par exemple ? Minuit, une heure, jamais. Quand ils s'éteignent, vous appréciez certainement de retrouver une vraie nuit. On l'entendait tout à l'heure avec le témoignage de Joël à Albertville. Il apprécie de regarder un ciel bien étoilé. Quand on a une zone commerciale à quelques mètres de sa maison, ben c'est pas le pied. Vous pouvez toujours nous raconter au 0806 00 10 10. Sylvie Varès, chef de projet Biodiversité Grand Genève, et Pascal Mochler, biologiste, ancien conservateur au Muséum d'Histoire Naturelle de Genève, sont avec moi ce matin. Alors, il y a quand même une spécificité française aujourd'hui. En France, il y a une loi qui est entrée en vigueur, on ne peut plus éclairer directement une surface d'eau. Et ça, c'est unique en Europe, hein, Pascal.
19: Oui, et je pense que c'est effectivement intéressant de remarquer qu'en France, voilà, c'est un sujet qui a une exemplarité au niveau européen et au-delà.
0: Et pourtant, on n'en entend pas parler. À part dans le cadre de votre événement à vous, on en entend peu parler.
19: Alors, on en entend peu parler, mais on le voit. Et c'est vrai que parmi les spécialistes, les scientifiques, ce qui se fait en France, les parcs naturels du Morvan pour le ciel étoilé, ce qui se fait au niveau de la nuit belle. Quand on a éteint pour la première fois en 2019, c'était la première fois au monde qu'on éteignait un territoire de 2000 km² avec 1 million de personnes et plus de 200 communes. Donc, il y a les TV américaines qui se sont intéressées à ce sujet, la BBC, etc. Vous voyez, c'est un sujet qui est presque une spécialité régionale positive. Je pense que c'est bien de faire ça, notamment dans la région lémanique et dans nos régions, parce que
0: Il y a beaucoup d'eau déjà.
19: Il y a beaucoup d'eau, il y a les lacs. Il y a donc une possibilité aussi d'avoir les universités qui travaillent sur le sujet, parce que tout à coup la presse en parle, la population s'intéresse, l'université dit on va faire des études, et vous faites comme ça un peu un cheminement qui peut pas seulement profiter à votre territoire, mais qui peut-être gentiment quand même permettre d'avoir des expériences qui peuvent être recopiées ailleurs dans le monde.
0: Pourtant, quand je me balade le long du lac du Bourget, même le long du lac d'Annecy, il y a encore des éclairages autour.
19: Oui. Tout est à faire. On est au début.
0: Pour vérifier, c'est un peu compliqué.
19: On est au début, pour
0: mettre en application cette loi.
6: Oui, puis pour rénover, en fait, derrière, il y a des enjeux de rénovation d'éclairage public.
0: Évidemment.
6: Donc, financièrement...
0: Chacun fait ce qu'il peut.
6: Chacun fait ce qu'il peut aussi. Mais l'objectif, c'est de porter à connaissance aussi cette loi, parce que les élus ne sont pas forcément au courant de la loi. Donc, c'est un de nos objectifs aussi.
0: Ouais. Alors, 62% des communes éteignent l'éclairage public en France, c'est ce qu'on a vu. 85% chez vous dans le Grand Genève. Moi, ce que je voulais mettre en avant, on en a juste un tout petit peu parlé tout à l'heure, c'est qu'il y a une étude qui a été réalisée, parce que ça peut faire partie des craintes qu'on a, nous. Éteindre la lumière la nuit n'augmente pas la délinquance, pas les agressions, pas les vols, pas les violences non plus, mais le sentiment d'insécurité est bien réel. Et ça, il faut l'avoir à l'esprit. Hein. Allez, on va revenir sur le sujet, et puis on donnera peut-être une ou deux infos concernant la nuit est belle, parce qu'on arrive bientôt au terme de cette émission, ça passe très vite. Il est déjà 9h54. On va continuer en musique avec Florent Pagny et la dernière chanson du monde. Bonne journée.
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0: Du monde.
1: La dernière chanson du monde, c'est la dernière chanson de Florent Pagny. Ce matin, à l'occasion de la Nuit est belle qui se déroule du 9 au 11 octobre dans le Grand Genève, on vous explique pourquoi la biodiversité a besoin de la nuit. Peut-être que vous profiterez la nuit prochaine pour éteindre les lumières et regarder ce qui se passe aussi dans le noir. À la maison, Sylvie Varès, vous êtes chef de projet Biodiversité Grand Genève, et Pascal Mauchler, biologiste, ancien conservateur au Muséum d'Histoire Naturelle de Genève. Alors, durant ces journées dont nous sommes partenaire à ICI Pays de Savoie. Il n'y a pas que de la science, il y a de la musique, il y a des balades, des repas aussi à la bougie. Hein.
2: Oui, c'est les animations qui sont proposées sur l'ensemble du territoire du Grand Genève, donc sur Suisse et sur France, sont très très variées. Donc il y en a pour tout le monde, pour les enfants, pour les adultes.
1: On va noter un ou deux rendez-vous dans un instant.
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1: Est-ce qu'il y aurait une animation que vous souhaiteriez nous mettre en avant, à laquelle on pourrait participer ce week-end?
2: Alors, il y a tout un programme d'animation chez notre partenaire à la Maison du Salève. Hein. Donc, pendant deux soirées, des interventions, des animations, de la musique. Toute la programmation est disponible sur le site de La Nuit est belle.
1: Voilà, qu'on mettra aussi sur notre site internet à la page de notre émission. Ici, c'est vous. Merci beaucoup Pascal et Sylvie d'avoir été avec nous. On retient quand même une chose ce matin, c'est que la nuit n'est pas un espace vide. Pour énormément d'espèces, c'est un habitat. Et même sous l'eau, hein, et en France, on aura appris quand même aujourd'hui qu'il y a une loi qui est apparue qui dit que c'est interdit d'éclairer effectivement les eaux. C'est vrai qu'il n'y a pas trop connue, en tous les cas, ici en Pays de Savoie. Et cette loi est apparue en quelle année, vous nous rappelez?
4: Donc, appliquée le 1er janvier 2020. Et il faudrait la pédagogie, vous voyez. Il y a les lois, mais après, il y a l'éducation. Plus important
1: que ça. Mais oui, ça va venir. Merci à tous les deux d'avoir été avec nous. Du 9 au 11 octobre, la nuit est belle dans le Grand Genève, avec ici Pays de Savoie.
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1: Merci de votre fidélité au programme d'ici. Il est 10h. 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Anne Chauvet.
5: Les syndicats de lycéens appellent à de nouvelles manifestations demain. Ce matin, il y a de nouveau des rassemblements devant des établissements, comme par exemple le blocage en ce moment de Baudelaire à Annecy, avec des tirs de mortier sur la police, toujours à Annecy. Des feux de poubelle ce matin devant le lycée Sommeiller. Rassemblement également devant Berthollet. Et pour tenter de répondre à cette colère des lycéens, le Premier ministre Sébastien Lecornu annonce que les cours seront suspendus une demi-journée entre aujourd'hui et vendredi, selon les établissements, pour organiser un temps de démocratie interne avec les élèves. Sur ici.fr, vous avez de nombreuses photos et vidéos de la mobilisation d'hier en Savoie et en Haute-Savoie. Et Sébastien Lecornu s'exprimera ce soir depuis Matignon, alors sur les lycées, mais aussi sur les carburants, la crise agricole et la dette. Le verdict sera rendu aujourd'hui dans le procès de l'incendie de Courchevel, incendie volontaire d'une résidence de saisonniers en janvier 2019. Deux personnes sont mortes et une vingtaine ont été blessées. Et c'est de nouveau la perpétuité qui a été demandée hier à l'encontre d'Hicham Abderraouf, à peine à laquelle il a été condamné en 2025, mais il a fait appel. D'où ce deuxième procès, donc actuellement devant les assises de la Haute-Savoie. Cet homme de 29 ans se dit toujours innocent. Ses avocats ont plaidé l'acquittement. Des gardes à vue après l'expulsion d'opposants de la ZAD, la zone à défendre de Mézinges dans le Chablais. Quatre opposants au chantier de l'autoroute A412 ont été arrêtés lundi pour outrage et jet de pierre sur des gendarmes. Mais un seul sera convoqué devant la justice. Les trois autres ont été remis en liberté sans être poursuivis, faute de preuves. La team Chambé se relance en Coupe d'Europe. Les handballeurs chambériens sont allés s'imposer 33 à 25 hier soir à Bucarest. C'était leur troisième match de Coupe EHF. Karine, sur la route.
1: Les voyants sont au vert. Par contre, il y a des travaux qui peuvent perturber la circulation, notamment en Haute-Savoie. Le chantier de la 412, je vous rappelle, entraîne notamment des perturbations dans le Chablais avec la coupure de la route de la Visitation entre Antilly-sur-Léman, Allinge et Margencelles. Fermeture aussi jusqu'à 18h ce soir du chemin de la Tuilière à Bons-en-Chablais. Aujourd'hui, les nuages passent en CDI. Ils sont bel et bien là. Dès ce matin, dès que nous avons ouvert les volets, n'ont visiblement aucune intention de partir. Avec la pluie qui est arrivée, on ne va pas s'en plaindre. Ça arrose les jardins. Du côté du Mont-Blanc. Le feu ne souffle fort avec des rafales jusqu'à 60 km/h. Attention aux coiffures un peu trop ambitieuses aujourd'hui et surtout sans pépins. La pluie se calme en soirée, mais le ciel restera couvert. Comptez 5 à 10 mm sur la journée jusqu'à 18 degrés en pleine cet après-midi à Saint-Jean-de-Sixte, à Albertville ainsi qu'à Pont-de-Beauvoisin.
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1: Ce matin, nous allons parler de nature, mais surtout de celles et ceux qui décident de remettre du vivant au cœur de nos villes. Direction Chambéry, et plus précisément le Faubourg Montmélian, un quartier qui change, des habitants qui se mobilisent, des espaces qui reprennent des couleurs. Et derrière cette envie de végétaliser la ville, il y a aussi des hommes et des femmes qui donnent de leur temps pour créer du lien. Parmi eux, Kat Vanadzi. Elle a créé l'entreprise Rendez-vous au Jardin, un projet autour du végétal, de la transmission, du partage, mais aussi de la rencontre entre les personnes. Une entrepreneuse passionnée, une bénévole très engagée, une femme qui multiplie les projets, toujours avec la même idée, faire pousser quelque chose de positif autour d'elle.
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1: Bonjour Kat.
6: Ben, bonjour, merci de m'accueillir.
1: Je vous en prie, c'est un plaisir pour nous. Avant même de parler de Rendez-vous au Jardin, j'aimerais commencer par une question toute simple. Aujourd'hui, beaucoup de villes cherchent à remettre de la nature dans leur quotidien, mais est-ce que planter, végétaliser, fleurir un quartier, ce n'est pas aussi une manière de créer du lien entre les habitants ?
6: Eh bien, je suis tout à fait cet argument, c'est surtout redescendre dans les rues et prendre du temps ensemble.
1: Oui, parce qu'au fond, derrière les plantes, les fleurs, est-ce qu'on ne fait pas aussi pousser une autre façon de vivre ensemble ?
6: Oui, de faire lien, que jardiner ensemble, c'est aussi aller mieux, discuter, se faire connaissance et puis se réconcilier parfois.
1: C'est ce que vous voyez, vous, au quotidien ? C'est ce que vous ressentez ?
6: Ben, en tout cas, c'est très agréable de se déplacer. Je me déplace beaucoup en vélo et d'avoir des saluts des habitants, des rues où on est intervenu, des sourires, des gens qui n'ont pas peur d'échanger. Donc, parce qu'on a créé cette connivence autour de leur quartier et c'est très, très agréable.
1: Alors, dans 3 minutes, justement, Kat, vous allez nous raconter comment est née votre envie d'agir autour du végétal, d'accord ? Et surtout, pourquoi ça marche ? Parce qu'effectivement, c'est un truc qui marche très fort.
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1: Allez, montez le son, oubliez le quotidien et retrouvez ce plaisir tout simple de chanter. Ça fait du bien de chanter. Allez, on va chanter avec Gold, qui nous supplie effectivement de les laisser chanter. Allez, c'est à vous les garçons. Bonne matinée avec ici.

0: 6 pays de Savoie, c'était Gold avec Laissez-nous chanter.
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0: Elles sèment des graines, font germer des idées, grandir de beaux projets. Alors aujourd'hui, on part à la rencontre de celles qui cultivent à leur manière un petit bout de demain. Ce matin, Kat Vanasi, vous êtes créatrice de Rendez-vous au Jardin. Alors Kat, on va commencer simplement. Rendez-vous au Jardin, c'est quoi concrètement?
2: C'est un accompagnement au changement des pratiques culturelles, c'est-à-dire quand on sent qu'on est un peu au bout et qu'on sait plus comment faire avec les changements climatiques, c'est reposer la carte de son jardin en permaculture et réfléchir pour aller dans le sens du vivant, donc reconnecter le jardinier à son jardin et puis lui montrer des voies pour en profiter et avoir du plaisir à jardiner à nouveau.
0: Pourquoi avoir choisi de travailler justement autour du végétal ?
2: Alors ça, c'est une histoire de vie. J'ai toujours eu des plantes autour de moi. Je pense que c'est un besoin viscéral dans ma chambre.
0: Une place importante dans notre vie. Ouais.
2: Et que j'avais un peu occulté pendant 30 ans de design, où j'avais beaucoup conçu des objets, du volume, du stand, de l'événementiel. Donc et j'ai atteint un point de non-retour en me disant il fallait que je me reconnecte à ce qui était important pour moi. Et le végétal, j'ai toujours, par exemple, eu des plantes dans mes bureaux. J'offrais des plantes, je restaure des plantes. Et c'est mon fils qui a eu l'idée, quand je cherchais une alternative, me dire, fais ce que tu as toujours fait, jardine.
0: Vous avez été aussi rencontré dans le cadre du projet citoyen de revégétalisation du Faubourg Montmélian.
2: Tout à fait. Je n'en suis pas à l'initiative. C'est un collectif d'habitants, une quarantaine d'habitants, qui avait fait appel à la contrée, une association d'animation de projets citoyens et qui, en croisant un des membres, m'a dit « Kat, viens nous donner un coup de main, on voudrait revégétaliser, on a besoin de tes conseils ». Et en fait, j'ai mis le doigt dans l'engrenage et ça m'a énormément plu parce que dans mon projet de vie, c'est aussi avoir du temps pour des projets qui font sens. Et donc, c'est un projet qui s'est... Donc, il y avait une grande ambition de revégétaliser tout le Faubourg qui s'est réduit à un prototype. Trois énormes bacs hors sol, reliés pleine terre, sur lequel la mairie a été partenaire en nous prêtant du matériel, en creusant, en débitumant.
0: Bien joué le jeu.
2: Oui. Et aujourd'hui, c'est comment on fait vivre ces bacs. Donc, il y aura un atelier prévu les jours prochains, là, après, début novembre, le 5 novembre. On invitera ceux qui le souhaitent à préparer ces grands bacs pour l'hiver. On va cueillir les tournesols, faire des boules de graines pour les oiseaux, peut-être des mangeoires.
0: Oui. Parce qu'un projet de végétalisation, c'est pas seulement mettre des plantes dans un quartier, c'est aussi faire participer les habitants, créer des rencontres, échanger le regard aussi sur un lieu, comme on le disait tout à l'heure. On a parfois l'impression qu'il faut courir pour vous suivre. D'où vient cette énergie débordante?
2: Il faudrait le demander à mes parents. Non, disons que j'aime les choses qui font sens. Et dès que je sens qu'il y a quelque chose où je peux mettre ma part, j'aime bien. J'ai besoin de motivation et de qualité du projet pour avancer. Ouais.
0: Comment faites-vous pour mener autant de projets?
2: J'essaye d'en solder, c'est ce qui me permet d'aller sur beaucoup de choses, mais c'est vrai que le jardin, la nature est plurielle et je suis peut-être plurielle aussi dans mes choix. Vous parlez des projets de la monnaie autrement,
0: de tout ça.
2: Moi, je suis utilisatrice effectivement de la monnaie depuis très longtemps.
0: La monnaie locale, l'ELEF,
2: qui pour moi fait sens depuis très longtemps, parce que pour avoir bossé beaucoup à l'international, je me rends compte qu'on appauvrit notre territoire en ne faisant pas attention à notre façon de dépenser. Mais il y a toujours l'idée d'économie circulaire. Je fais partie aussi du réseau Solucir, que j'aurais adoré connaître à l'époque où je faisais du design. Et cette notion de circularité, par exemple, quand j'ai découvert le compostage funéraire, un projet qui me tient à cœur, dont j'aimerais venir reparler plus tard. Donc, un événement qui parle de la mort et de la... Pourquoi il faut mettre de la qualité dans sa vie? Parce qu'elle a une fin. Et que cette mort, on pourrait restituer nos corps à la terre qui nous a nourris, et ça s'appelle le compostage funéraire.
0: Alors, dans 3 minutes, on va faire connaissance différemment avec vous, parce que ça marche à tous les coups, ce portrait savoyard, parce que derrière les projets, il y a toujours une histoire personnelle. Attention, si vous êtes en route sur la voie rapide urbaine de Chambéry, nous sommes en Savoie, direction Grenoble. Un accident a eu lieu à hauteur de Barbera. Un bouchon conséquent est actuellement en place. Le tunnel des Monts est d'ailleurs fermé à la circulation. Si vous avez des informations complémentaires, vous pouvez toujours nous appeler au 0806 00 10 10. Et nous, on va continuer avec Charles Doré. Eh oui, que voulez-vous, c'est un hypersensible.

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1: Hypersensible, c'est la dernière chanson de Charles Doré. Vous écoutez ici Pays de Savoie, c'est ici Ça marche, avec tous les matins jusqu'à 11h, des idées qui deviennent des projets, des envies qui se transforment en belles aventures. Et derrière tout ça, il y a surtout des hommes et des femmes qui osent se lancer. Aujourd'hui, on vous emmène à la rencontre de l'une d'entre elles, c'est le cas de Kat Vanzi, avec Rendez-vous au jardin et ses engagements autour du végétal et du lien social. Et pour mieux vous connaître, comme tous les matins, il y a le portrait savoyard. Avec des questions en tac au tac, des réponses sans trop réfléchir, Kat, c'est parti, on y va. Jardin sauvage ou jardin parfaitement organisé ?
2: Ben, sauvage.
1: Oui, évidemment. Martin tranquille au bord du lac d'Annecy ou journée remplie de projets à Chambéry ?
2: Je dirais projet à Chambéry.
1: Un arbre centenaire ou une jeune pousse pleine de promesses ?
2: Les deux.
1: Préparer longtemps un projet ou suivre son intuition ?
2: Suivre son intuition.
1: Oui, prendre le temps ou toujours avancer ?
2: Les deux.
1: Et si vous deviez écrire une phrase sur votre t-shirt que vous allez porter demain, qu'est-ce qu'on lirait dessus ? Faire pousser du lien ou une graine après l'autre ?
2: C'est tentant. Une graine après l'autre.
1: J'aurais pensé que c'était la première que vous choisirez, parce que le lien est important
2: aussi,
1: dans tout ce que vous faites.
2: La graine était...
1: Alors, dans moins d'une minute trente, nous allons revenir, Kat, sur votre parcours, parce qu'avant Rendez-vous au jardin, il y a eu une très très grande envie.
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1: Il suffit parfois d'une idée de quelqu'un qui décide d'y croire, des projets inspirants et ceux qui les font vivre. C'est tous les matins comme ça dans Ici, ça marche. À mes côtés, Kat, aujourd'hui vous êtes derrière Rendez-vous au jardin, joli projet. Mais avant cela, qui était Kat ? Quel a été votre parcours ? Vous avez bourlingué ?
2: Non, c'est quelqu'un qui a eu la chance de faire des études passionnantes qui s'appellent les arts appliqués à l'industrie, qui m'ont permis d'exprimer quelque chose de plus artistique et surtout appliqué à quelque chose. Moi, j'ai besoin de répondre à une demande. Et donc, pendant 6 ans, on a monté des projets de création, de défilés, d'événementiels. C'était génial. Et puis après, la vie faisant et les déménagements faisant, j'ai travaillé dans le design d'espace, du stand, de l'événementiel et de l'objet.
1: Mais pas toujours en Pays de Savoie.
2: Pour être mariée à un Savoyard, j'ai mis 20 ans à relonger la 43. On est parti de Lyon, quitté Paris, Lyon, et je suis revenue à Chambéry, aux sources. Et voilà, donc c'était des belles années, mais avec un point de rupture compte tenu du contexte écologique, économique, social aussi, quand vous travaillez avec des gens à l'autre bout de la planète qui ne dorment pas la nuit ou qui ne voient pas leurs enfants pendant 6 mois pour être à l'heure de l'Europe, eh bien on commence à se poser des questions, à quoi je participe, quel conteneur je remplis, et tout d'un coup un boulot passionnant devient source de questions et de sens. Et ben ça m'a coûté cher au sens où il a fallu changer, j'ai cherché. Et c'est la remarque très judicieuse de mon fils qui fait « ce que t'as toujours fait, jardine ». Je me suis dit « ben voilà, un boulot non délocalisable qui sert pour nous nourrir, pour nous respirer, pour sentir ». Et ça a été comme un coup de révélation. Voilà.
1: Ouais. Est-ce que cette envie d'aider, de transmettre, de créer des projets a toujours été présente ?
2: Je pense que oui, puisque j'ai toujours été investie associativement. Ça, c'est un héritage familial. J'étais au BDE. J'ai toujours aimé m'impliquer dans de l'associatif.
1: Oui, mais pourquoi avoir choisi de donner autant de place à l'engagement ?
2: Parce que je pense que c'est la raison d'être. Moi, c'est ma raison d'être. C'est-à-dire que d'être stérile, être heureux dans mon coin. Je suis pas du tout, comment ça s'appelle, les survivalistes dans les bois. J'ai besoin de le faire ensemble, en fait. Et de savoir que le monde autour de moi voit mieux ou va bien. Et ben, pour moi, ça donne une raison d'exister. Et quoi que je fasse, si j'ai un gâteau, j'aime le partager, voire j'en achète deux. Mais ça, je pense que ça a toujours été mon plaisir de pas être heureuse toute seule, en fait.
1: Ouais. Vous avez besoin aussi de sentir que ce que vous faites a aussi du sens au quotidien.
2: Tout à fait.
1: Concrètement, aujourd'hui, rendez-vous au jardin, vous faites quoi pour la ville de Chambéry, ce quartier du Faubourg Montmélian?
2: Alors c'est là, pour le coup, c'est pas rendez-vous au jardin qui intervient, puisque rendez-vous au jardin, c'est mon métier, on va dire, lucratif. Là, effectivement, dans le cadre de projets comme ce projet de végétalisation, il y a des petites prestations qu'on a pu, après des mois de bénévolat, on a eu un petit fonds qui fait que je vais animer des ateliers. Mais rendez-vous au jardin, c'est plutôt de l'accompagnement de particuliers dans leur espace privé. Pour moi, c'est aussi des zones de biodiversité possible et qu'il faut revégétaliser. Mais aussi, je travaille pour des entreprises qui ont des parcs, reconnecter des travailleurs derrière leurs écrans à une plante qui est à côté d'eux, ouvrir les volets, d'en prendre soin, c'est aussi prendre soin de soi-même. Et puis aussi, j'accompagne des associations en formation de jardiniers qui ont toujours fait comme ça et ça marche plus. Alors pourquoi ça marche plus ? Ouais. Donc tout d'un coup, c'est aller regarder comment fonctionnent les écosystèmes et au lieu d'aller contre ou de lutter contre les adventices, le manque d'eau, ben on va aller dans le sens de la nature.
1: Il y a beaucoup de Chambériens qui nous écoutent à l'heure actuelle, qui aiment bien ce quartier du Faubourg Montmélian et qui ont hâte de voir un petit peu ce que ça va donner avec beaucoup plus de verre. Finalement, Kat, pourquoi ça marche ? Rendez-vous au jardin ?
2: Bon, écoutez, peut-être parce que les gens se sentent en confiance, que je crée beaucoup d'autonomie aussi, mais finalement les gens me rappellent pour de la compagnie. Je pense qu'il y a un vrai besoin de faire ensemble, même chez soi en fait. Moi, je me souviens d'un client à qui on avait offert un atelier. Il a dit, moi personne vient m'embêter dans mon jardin. Puis finalement il a reconduit l'expérience. Il m'a demandé de revenir. Voilà, ça c'est rigolo parce que finalement bosser à deux c'est quand même plus sympa que tout seul.
1: Mais c'est clair. C'est un beau message. On a envie de faire passer ce matin. À deux, on est plus fort, hein. Non, je vous dis pas.
2: Fait.
1: Dans quelques instants, vous allez nous emmener dans votre petit coin de paradis. Parce que quand on a autant de pêche, mais autant de choses à faire sortir de l'intérieur, eh bien, on a besoin parfois de se poser. Et parfois, c'est loin d'être évident. On va découvrir votre coin de paradis après Catherine Lara.

0: interprétée par Catherine Lara.
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3: Tout près de chez nous, il y a des femmes, il y a des hommes qui imaginent, qui créent, qui s'engagent et font vivre de belles initiatives. On vous emmène à leur rencontre tous les matins jusqu'à 11h dans Ici, ça marche. Et avec moi ce matin, Kat Vanadzi, vous êtes créatrice de Rendez-vous au Jardin. Kat, vous passez beaucoup de temps à faire grandir les projets des autres, mais vous, où est-ce que vous allez retrouver votre énergie quand vous en manquez? Où est-ce que vous avez besoin d'aller pour vous ressourcer? Il y a un truc qui marche à tous les coups chez vous? Peut-être avez-vous un coin de paradis à nous partager?
4: Oh. Ah ben en Savoie, on en a beaucoup, mais le petit coin de paradis, c'est une balade avec des amis, et puis on prend la route et on va visiter par exemple les contreforts des Bauges, où il y a des petits chemins dans les bois. J'adore, en partant de Barbera, il y a des petites routes comme ça qui nous emmènent le long de la Lesse. Et en 5 minutes, on a quitté la ville et on peut palabrer dans la fraîcheur, puisqu'on sortait de la canicule, au pied de l'eau, même s'il y en a moins, il y en a encore à l'ombre des forêts, puisqu'elles préservent l'eau. Et ça, c'est bien agréable quand, effectivement, il y a le tourbillon de la ville et des projets, et bien, faire une pause au vert, c'est très agréable.
3: Ça vous apaise?
4: Tout à fait.
3: Vous rechargez les batteries.
4: Ah, c'est très énergique.
3: Et vous y allez seul?
4: Non, alors souvent, c'est sur l'invitation d'amis. Parce que là, c'est la discussion en binôme, c'est très agréable. On palabre, on se raconte, on fait le débrief. Je suis rarement toute seule, finalement, je me rends compte.
3: Ah, oui. Alors, on va parler dans quelques instants des déserts médicaux.
4: Ah, oui,
3: personne n'est épargné par les déserts médicaux et aucune région. Vous, par exemple, vous avez un médecin généraliste. Quand vous devez passer une radio ou lorsque vous devez prendre rendez-vous chez le dermato, vous avez un rendez-vous. Et si la solution déserts médicaux venait d'un département français? Dans Ici, ça marche et ailleurs, eh bien, on va découvrir une méthode qui a été mise en place et les premiers résultats sont plutôt encourageants. Ce sera à découvrir dans moins de 4 minutes.
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3: Il est 10h30, toutes les heures, à la nuit, une information pratique, utile, qui peut changer votre quotidien, et notamment du côté du Léman. Ah oui, à Évian, il y a un nouveau frigo qui vient d'arriver à Évian, mais pas pour garder les yaourts des écoliers au frais. Hein. C'est un frigo solidaire installé depuis lundi à l'école des Hauts, et c'est déjà le 4e dans la commune. Le principe est tout simple, ceux qui le souhaitent peuvent y déposer des denrées alimentaires, et ceux qui en ont besoin peuvent venir les récupérer gratuitement. Un petit geste pour les uns, qui peut être un vrai coup de pouce pour les autres. Évian est d'ailleurs particulièrement actif sur ce sujet puisque ce type de dispositif reste assez rare dans le Chablais. Alors attention quand même, si vous voulez remplir le frigo, on ne peut pas y déposer les restes de repas de dimanche et un bon gratin préparé à la maison. Alors si vous avez quelques produits à donner ou au contraire, si vous avez besoin d'un petit coup de pouce, désormais 4 frigos solidaires sont à votre disposition à Évian. Vous pouvez avoir de plus amples renseignements sur le site de la ville d'Évian.
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3: On est d'accord, être riche, ce n'est pas forcément avoir beaucoup sur son compte en banque. Parfois, la vraie fortune se mesure aux gens qu'on aime. C'est ce que raconte la chanson de Claudio Capeo.

0: 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C'était Claudio Capéo.
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0: Des projets qui voient le jour, des idées qui changent le quotidien, des initiatives qui méritent d'être racontées, comme ça fait du bien par les temps qui courent, du positif dans cette émission, et si ça marche. Derrière chacune d'elles, il y a des passionnés, des vrais passionnés, des engagés, des audacieux, des audacieuses. Là, en l'occurrence, ce matin, ce sont leurs histoires que l'on vous raconte. Kat Vanhanzi, de Rendez-vous au Jardin, eh bien, c'est votre histoire qu'on met en avant ce matin. Nous vous faisons aussi découvrir des initiatives qui marchent ailleurs, parce que c'est important aussi de les mettre en lumière. Et si un département français avait trouvé la solution pour lutter contre les déserts médicaux ? Ça serait quand même une bonne chose. On va peut-être s'en inspirer. Dit comme ça, ça peut paraître utopiste et pourtant, des premiers résultats sont là. Mais alors, quelle est cette solution ? On va voir ça avec Robin Bernot.
3: Des journées canoë pour recruter de futurs médecins en Aveyron.
4: Moi, je trouve que c'est une initiative intéressante et qui permet effectivement de découvrir d'autres horizons.
3: C'est ce que l'Agence départementale de l'attractivité et du tourisme a organisé dans le département de l'Aveyron. 200 jeunes étudiants médecins ont passé la journée à enchaîner une dizaine d'activités en pleine nature. Opération séduction, donc, qui semble porter ses fruits, notamment auprès de Thomas, étudiant en médecine à Toulouse et habitué de ses journées. Il songe de plus en plus à venir s'installer sur place. Les équipes du 19-20 Midi-Pyrénées l'ont rencontré.
5: Franchement, avec tout ce qu'ils font pour nous, à force, on commence à se poser des questions, hein, parce qu'ils insistent, et plus on vient, plus on a envie de rester. Et honnêtement, moi, un des premiers, je pense que je reviendrai.
3: Anna est également étudiante en médecine à Toulouse et semble aussi conquise.
6: C'est vraiment très très beau. Donc c'est plein de nature, on peut faire vraiment plein de choses, plein de, d'activités à l'extérieur, que ce soit du canoë, du canyoning, de la via ferrata. Ou alors, même chance qu'on peut avoir des belles parois d'escalade.
3: Depuis la création de ces week-ends appelés Adrénaline en 2017, 20% des internes venus en stage dans le département choisissent finalement de s'y installer. Ici donc, ça marche. Mais vous, quel regard portez-vous sur cette initiative et comment ça se fait que le département est

0: autant de mal à recruter des médecins? Voici un élément de réponse, j'en ai discuté avec Céline.
1: Parce qu'il n'y a pas beaucoup de services à mon avis autour. Les services publics disparaissent partout et voilà, enfin, pour moi c'est une bonne raison.
0: Mais alors aujourd'hui, peut-on réellement lutter contre les déserts médicaux?
1: Oui, en développant des initiatives comme celle-ci et puis en remettant aussi du service public dans ces territoires.
0: J'ai également demandé à Céline si elle constatait que c'était de plus en plus compliqué de trouver un médecin.
1: Oui. Enfin, les grandes villes, je sais pas. Moi, je suis pas d'une grande ville, donc. Mais en tout cas, oui. Quand on habite en périphérie, c'est toujours compliqué. Ouais. Bah, il y a de plus en plus de. Il y a plus de dentistes. Il y a plus. Enfin, tout est compliqué, quoi. Tout devient compliqué, en fait.
0: Et si finalement la solution était là, juste sous nos yeux, faire redécouvrir nos territoires, nos villes et nos villages à celles et ceux qui ne les connaissent que vaguement ou de nom à peine. L'initiative semble en tout cas porter ses fruits puisque l'Aveyron dispose de la moyenne d'âge des médecins généralistes la plus jeune d'Occitanie.
2: Avec les lacs qu'on a autour de nous, on pourrait donner l'idée à des jeunes médecins en canoë sur le lac du Bourget, le lac d'Annecy, le Léman, le lac d'Aigbelette. Qu'est-ce que vous pensez de cette initiative?
3: En tout cas,
2: c'est pas mal. Hein,
3: moi, je trouve ça intéressant d'attirer les médecins en dehors des grandes villes. Moi, je trouve ça. On voit déjà à Chambéry qu'il est difficile d'avoir des rendez-vous chez les spécialistes, donc ça commence.
2: À qui le dites-vous, ma bonne dame? C'est sûr, personne n'est à l'abri, effectivement, de ne pas avoir un rendez-vous, même chez un médecin généraliste. Et quand son médecin généraliste part en retraite, bah après, je vous dis pas comme c'est galère pour en trouver un nouveau. Alors, dans quelques instants, partage de bonne adresse. Nous, on aime bien aussi ce rendez-vous. C'est ce que vous allez faire après avoir fredonné cette chanson, qui est un bel hommage à tous les papas d'ici. Les papas qui n'y sont plus, Nicolas Perrac,

0: hein. Vous étiez en train de fredonner, Kat, cette chanson. Elle n'est pas toute jeune, hein, non, d'après vous.
1: Je n'y pas.
0: 1975.
1: Ah oui, bah j'avais 4 ans.
0: Ça fait un coup, hein.
1: J'ai tout dit.
0: Nicolas Perrac et mon père.
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0: Je préciserai, il n'y a pas d'âge non plus pour être invité dans Ici, ça marche le matin. Tous les matins, pendant une heure, des idées qui germent, des projets qui prennent vie et derrière eux, des femmes et des hommes qui y croient. Ce sont des belles histoires que l'on partage avec vous. Kat, vous, vous aimez les lieux vivants, les projets qui ont du sens et vous êtes venue nous parler de la végétalisation du Faubourg Montmélian qui est un quartier de Chambéry. Quelle bonne idée pour ramener du vert dans nos centres-villes. Alors, à cette heure-là, tous les matins, c'est la bonne adresse. Quelle est votre bonne adresse à vous ?
1: Eh bien, écoutez, j'en ai pas mal, mais on a un qui est tout près des bacs qu'on a plantés il n'y a pas longtemps. Et c'est Amélie Couture, Am Couture, une couturière nouvellement installée qui est pour l'instant encore en hébergement ponctuel, mais elle est venue nous aider de nombreuses fois en nous remplissant nos bouteilles, en nous gardant nos arrosoirs. Et donc Amélie, l'adresse idéale pour aller réparer, restaurer nos habits qu'on voudrait garder le plus longtemps possible. Voilà.
0: Eh bien, surprise, Amélie est avec nous, Dame Couture. Bonjour Amélie.
3: Bonjour. Alors moi c'est Amandine.
0: Ah oui, mais oui.
1: Merci. C'est Kat qui m'a dit.
0: Mais oui, pourquoi Kat. Amélie, Amandine.
1: Ah parce que moi j'ai une mémoire défaillante.
0: Voilà, Amandine, je suis ravie de faire votre connaissance. Donnez-moi envie de pousser les portes d'Ame Couture.
3: Alors, mon entreprise est toute récente et en même temps, je viens de fêter mes 4 ans. Je vous propose de la retouche. Alors, c'est par exemple faire des ourlets ou alors réparer un vêtement à dîner, sachant que je suis labellisée à ReFashion, donc on peut vous obtenir des petits bonus réparation. Et puis, je fais également de la confection quand on me confie. Alors, moi, je fabrique pas pour vendre. Par contre, quand on me confie un projet vraiment personnalisé, bien à ce moment-là, je vais, avec le tissu que vous m'apportez, tenter de répondre au mieux à votre projet, que ce soit en vêtements ou en ameublement d'ailleurs. Et mon dernier volet, c'est entretenir les machines à coudre.
0: Ah.
3: Plutôt familial d'ailleurs, pas industriel et toutes marques confondues.
0: À l'heure du tout jetable, en télécab, ça a beaucoup de sens aussi c'est ce que ça. Vous proposez.
3: Tout à fait, effectivement. C'est vraiment dans l'objectif de limiter la consommation du tout neuf et faire repartir avec ce qu'on a déjà sur le territoire, en fait.
0: Oui, c'est vraiment aligné à ce que vous faites au quotidien, vous, Kat. Je comprends.
1: Tout à fait, on s'est retrouvés là-dessus.
0: Oui, c'est bien sûr. En plus, apparemment, vous avez déjà partagé de bons moments. Ça, c'est chouette. Alors, si quelqu'un nous écoute ce matin et ne connaît pas votre adresse, Amandine, qu'est-ce que vous lui dites pour lui donner envie d'y aller, en une phrase?
3: Eh bien, que je suis au 95 Faubourg Montmélian, dans la partie piétonne, toute colorée, un petit peu végétalisée, parce qu'on essaye, voilà, c'est le départ. Et puis, je trouve important de, voilà, je vais me répéter, hein, mais que je trouve important de faire réparer et de faire, avant de jeter, de faire au moins diagnostiquer si, voilà, ça vaut vraiment le coup ou pas. Et puis souvent, on a des propositions pour faire repartir un vêtement, des petits sacs, voilà. Sinon, j'aurais un conseil à donner, si c'est vraiment un gros sac à dos, j'ai une collègue qui fait la même chose que moi, mais plus sur de l'outdoor, et à ce moment-là, je réoriente. Mais c'est vrai que, voilà, j'ai tendance à vraiment plébisciter vérifier si quelque chose est abîmé avant de le jeter d'office, que ça soit plus un réflexe.
0: Parfait, on a bien noté effectivement votre adresse, Amandine Dame Couture, dans le quartier du Faubourg Montmélian, et puis en plus on peut se faire aider avec le bonus réparation, c'est tout bénef. Merci Amandine d'avoir été avec nous, à très bientôt.
3: Merci beaucoup à toutes les deux, belle journée.
0: Bonne journée aussi à vous. Dans quelques instants, on va retrouver le truc qui marche au jardin. On aime bien ce rendez-vous parce que Christophe Garnier, lui, part avec son micro, sa petite voiture, tous les matins, il s'arrête dans les jardins. Oui, il va en Tarentaise à M la dernière fois et il est allé dans les jardins des îles, dans le jardin de Laurent, qui avait presque fini par désespérer de ses haricots. Et on verra, il va nous donner un petit truc pour en avoir de beaux l'année prochaine.
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0: Nous sommes toujours avec Kat Vanhasi qui est venue nous voir ce matin. J'en suis ravie hein, parce que vous remettez du vert dans nos villes et notamment dans un quartier de Chambéry, le Faubourg Montmélian. Vous êtes venue nous en parler et forcément, donc, quand on parle de vert, on parle de nos jardins. Vous avez un potager vous-même à la maison, Kat,
1: oui,
0: ou pas?
1: Ouais. Beaucoup de vivaces parce que mon jardin, il doit se débrouiller tout seul.
0: Ouais, c'est pas mal. Et puis les vivaces, certaines du moins, résistent aussi aux températures, notamment ouais, qu'on a eu cet été. Hein. Chaque jour, Christophe Garnier nous emmène visiter des jardins potagers qui sont de véritables garde-manger. Et si l'été est maintenant derrière nous, les récoltes, elles, se poursuivent, on est bien d'accord. Et pour vous en donner une illustration supplémentaire, eh bien, il est allé à M, dans les Jardins des Îles, un secteur qui se trouve sur les rives de l'Isère. Et vous allez l'entendre, on va parler de haricots verts et ça va vous donner des idées peut-être pour l'année prochaine.
12: Et pour vous en donner une illustration supplémentaire, eh bien, je suis allé à M, dans les Jardins des Îles, ce vaste secteur-là qui se trouve sur les rives de l'Isère. Nous sommes dans le jardin de Laurent, au milieu de ses haricots, pour faire le constat qu'il a dû attendre l'arrière-saison pour que sa production de haricots marche vraiment bien et faire de belles récoltes.
13: Oui, on en a bien maintenant, parce qu'au début de saison, là, on n'en avait pas. Est-ce que c'était à cause de la canicule, sûrement. Et donc, ceux-ci, je les ai plantés bien plus tard, vers le 10 août, pour les avoir maintenant.
12: Ce qui fait qu'ils ont bénéficié, parce qu'à partir du 10 août, il faisait chaud encore, mais il y a de la rosée du matin.
13: Oui, ils ont bénéficié de meilleures conditions. Parce que les autres, ceux que j'avais mis au printemps, les fleurs, elles tombaient toutes seules avec la canicule. Et on n'avait pas de haricots, bien sûr.
12: Vous, vous avez fait le choix de ne faire que des haricots, ce qu'on appelle des haricots nains. Il y a deux types. Il y a le haricot rame, donc il lui faut un support pour grimper, et le haricot nain qui se tient tout seul, voilà. Mais on se casse le dos pour les cueillir.
13: Exactement, oui, on se casse le dos, c'est bien de le dire.
12: Donc vous, vous avez fait le choix des nains?
13: Oui, des nains, parce que les haricots montants, souvent avec les coups de vent, tout se retrouve par terre, et dans les jardins actuellement, on en voit beaucoup moins.
12: Le haricot rame a un avantage, c'est qu'il produit plus et plus longtemps, mais Le haricot nain, lui, produit plus vite.
13: Oui, il produit plus vite. Et dans la saison, on peut faire plusieurs fois des tables de haricots. Et on en a tout au long de la saison.
12: Alors là, il y a ceux-là qui sont encore vraiment en pleine forme. Et puis là, on sent qu'il y a encore plein de fleurs à venir et qui sont en plein dans la période de cueillette. Il y en a une autre planche là, à l'entrée de votre jardin. Eux, ils arrivent un peu en fin de parcours.
13: C'est des haricots que j'avais récupérés chez un jardinier breton, dont je ne connais pas la qualité. Qu'est-ce que c'est comme
12: la variété.
13: La variété, oui, voilà. Et d'année en année, je les laisse grainer à la fin et je récupère les graines pour remettre ces haricots l'année d'après.
12: Mais ça veut dire que sur la fin de la période de production, tous les derniers haricots, il faut les laisser.
13: Ah, il faut les laisser sécher. Le haricot, il va devenir marron, tout sec. Et on garde carrément la gousse dans un sac en papier.
12: Là, il y en a quelques-uns là, qui sont déjà séchés. Là, vous les égrenez pas tout de suite.
13: Ah non. Je les conserve comme ça tout l'hiver et je les égrène quand j'en ai besoin au printemps.
12: Le haricot a besoin de chaleur pour germer. Hein. Il faut pas se précipiter au printemps. Ça sème assez tard dans la saison.
13: Oui, les haricots, on attend bien vers le 10, 12 mai pour mettre les haricots en terre.
12: Est-ce que ça demande de l'eau?
13: Alors moi, j'arrose. Il y en a qui arrosent que quand il y a la fleur. Moi, j'arrose tout le temps. Déjà pour qu'ils poussent un peu plus vite.
12: Après, une fois que c'est parti, à part l'arrosage, il y a de l'entretien?
13: Non, il n'y a pas d'entretien. Ici, bien sûr, ça pousse bien les légumes, mais ça pousse bien l'herbe. Mais non, le haricot ne demande pas un entretien particulier.
12: Le plus gros boulot pour le haricot, c'est maintenant, c'est la récolte.
13: C'est ça. C'est là où on se casse le dos.
12: Et là, j'ai l'impression quand même que ça produit pas mal. Hein. Vous avez dû en manger beaucoup et
13: oui,
12: c'est pas fini.
13: J'en mange, j'en mets au congélateur, j'en donne. C'est sûr que les haricots, une fois que c'est parti, il y en a.
0: Ah oui, c'est bon les haricots, une bonne salade d'haricots. Hein. Bon, ben voilà, bon, vous savez ce qu'il vous reste à faire pour l'année prochaine, planter des haricots. Kat, on arrive au terme de ce rendez-vous. Si vous deviez choisir une personne qui fait bouger notre territoire pour venir raconter son initiative à votre place derrière ce micro, vous avez une petite idée? Qui inviteriez-vous, vous?
1: Eh bien, je proposerais à Fatima de Naturelien.
0: Ah, c'est qui alors, Fatima?
1: C'est une jeune femme qui a monté une librairie boutique avec et qui aime promouvoir sa culture orientale, mais surtout qui a créé un lieu où des femmes peuvent se retrouver pour discuter, faire du tricot. Il y a des clubs de lecture, des soirées projections. Et j'ai eu la bonne surprise de faire sa connaissance. Dernièrement, là, justement, parce que sa boutique est dans le Faubourg Montmélian, c'est un choix aussi pour que les mamans ou les jeunes femmes qui ont du temps puissent se réfugier et puis découvrir aussi des très beaux produits orientaux.
0: Magnifique. Bien, on va l'appeler. On espère qu'elle va accepter notre invitation et peut-être qu'elle nous fera quelques petits gâteaux orientaux. On adore ça. Merci, Kat, d'avoir partagé cette heure avec nous. S'il fallait retenir une chose, c'est peut-être celle-ci. Parfois, il suffit d'une idée, vous confirmez, d'une envie, d'un peu de temps donné aux autres et d'une graine pour commencer à changer les choses. Et ça, ça marche. À bientôt. Au plaisir
1: Merci
0: de se croiser
1: beaucoup.
0: Et peut-être avec plus de verre au Faubourg Montmélian dans ce quartier que vous végétalisez en Savoie, à Chambéry.
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0: Avant de retrouver Laurent Le Show avec Laurent Pascal qui va vous faire jouer et gagner de beaux cadeaux encore, voici Charlotte Cardin de Way We Touch.

0: Ici Pays de Savoie, The Way We Touch, Charlotte Carada.
1: Oui.
0: Bonjour Laurent.
1: Bonjour Karine, ça va?
0: Ah, j'ai sorti les violons pour t'accueillir.
1: Oh bah écoute, merveilleux.
0: Tu vaux bien ça.
1: Oh bah écoute, c'est trop gentil.
0: Tu es un homme Barbara Gould.
1: T'as besoin de quelque chose dans la vie? Un panier garni par exemple?
0: Ah bah ça me ferait bien plaisir.
1: Ça tombe bien, on en fait gagner toute cette semaine dans un instant avec le Robloch Show. À demain Karine.
0: À demain avec grand plaisir.
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4: Direction le Valais aujourd'hui, Jean-Michel. Oui. C'est où dans le Valais qu'on...
5: Ah, dans le Valais, on a Martigny.
4: Ah oui, à Martigny.
5: Martigny, voilà, c'est là où il y a les expositions. Fondation de Giannada, vous savez.
4: D'accord.
5: L'exposition de peinture, il faut aller, c'est magnifique.
4: Et des vignes, certainement, vous connaissez.
5: Ah bah, c'est entouré de vignes.
4: Voilà, c'est ça.
5: C'est pas moi, c'est les Valaisans. Ah oui. Puis c'est un canton très catholique, c'est là où il y a Écône encore, un peu les, vous savez, les prêtres en soutane et tout ça, quoi. Puis alors, l'église, justement, c'est marqué, parce qu'ils sont tous catholiques et pratiquants. C'est marqué dans les églises, maintenant, c'est marqué à l'entrée, ils ont marqué en Valais, l'Église informe qu'à partir de 65 ans, l'adultère n'est plus considéré comme un péché, mais comme un miracle.
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1: Passez une très belle matinée à nos côtés. Soyez les bienvenus, il est 11h. Ici Pays de Savoie, première radio sur l'actu locale. Isabelle Godin, bonjour.
6: Bonjour Laurent, bonjour à tous. L'homme suspecté d'avoir attaqué au couteau plusieurs personnes sur le Paquet à Annecy est renvoyé devant la cour d'assises de la Haute-Savoie. La décision a été prise hier par la cour d'appel de Chambéry. Le 8 juin 2023, il y a 3 ans, l'homme d'une trentaine d'années s'en était pris à des enfants sur une aire de jeu. 4 d'entre eux âgés de 22 à 36 mois et 2 septuagénaires avaient été gravement blessés. Le suspect sera jugé aux assises, notamment pour tentative d'assassinat sur 13 victimes et violence avec armes, mais il peut encore se pourvoir en cassation. Le verdict sera rendu aujourd'hui aux assises de la Haute-Savoie dans le procès de l'incendie de Courchevel, incendie volontaire d'une résidence de saisonniers en janvier 2019. 2 personnes sont mortes et une vingtaine ont été blessées, et c'est de nouveau la perpétuité qui a été demandée hier à l'encontre d'Hicham Abderraouf, peine à laquelle il a été condamné en 2025, mais il a fait appel. Cet homme de 29 ans se dit toujours innocent et ses avocats ont plaidé l'acquittement. La colère des lycéens ne retombe pas. Ce matin, il y a de nouveau des rassemblements devant des établissements en Haute-Savoie. À Annecy, un blocus s'est organisé devant Baudelaire avec des tirs de mortier en direction des policiers. Il y a aussi eu des feux de poubelle devant le lycée Sommeillet et un rassemblement est en cours devant Berthollet. Et pour tenter de répondre à cette colère, le Premier ministre Sébastien Lecornu annonce que les cours seront suspendus une demi-journée entre aujourd'hui et vendredi. L'objectif est d'organiser un temps de démocratie interne avec les élèves. Sur ici.fr, vous avez de nombreuses photos et vidéos de la mobilisation en Savoie et Haute-Savoie. Sébastien Lecornu qui s'exprimera ce soir depuis Matignon sur les lycées, les carburants, la crise agricole et la dette. La team Chambé ouvre son compteur en Coupe d'Europe. Les handballeurs chambériens sont allés s'imposer 33-25 hier soir à Bucarest pour leur deuxième match européen. Ils avaient perdu le premier sur le fil en Bosnie. La prochaine rencontre, ce sera mardi prochain au Phare. Et avant cela, les jaunes et noirs iront jouer à Chartres vendredi en Star League. Ça fait un programme bien chargé.
1: Mais absolument.
6: Laurent Larouta.
1: Avec notre ami Alain Charlier, tiens, qui est en Tarentaise, qui nous signale National 90, un fourgon qui a perdu des roues sur le viaduc du Champ du Comte. C'est avant la voie d'insertion de la Léchère, alors donc attention, puisque les roues sont 500 mètres plus loin, c'est très précis, hein, de chaque côté des voies, dans le sens Albertville-Moutier. Donc prudence si vous êtes sur cette Nationale 90. Et puis côté ciel, pour aujourd'hui, bah vous l'avez compris, c'est plutôt humide.
6: Bah pour l'instant, c'est... Oui.
1: Ouais. Bah en même temps, ça reste doux aujourd'hui, alors que demain, ça sera froid.
6: Mais on va pas râler hein, sur la pluie quand même.
1: En même temps, on est en automne, hein, 21 cet après-midi à Albertville, 20 Chambéry, on attend 19 degrés à Saint-Genis-les-Villages, 18 à Annecy, 17 à Évian, 16 à Morzine et pas plus de 14 degrés pour Valorcine. Demain, c'est donc pluvieux, c'est frais et les températures ne dépasseront pas en pleine les 14 à 16 degrés. Ça devrait tout de même un peu s'améliorer à partir du week-end.
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1: Mais avant de vous accueillir, on va écouter Francis. Francis Cabrel, bien sûr, avec Sarbacane sur Ici Pays de Savoie. Vous jouez avec nous, c'est le Rebloch Show, 0806 00 10 10 pour gagner le panier garni avant midi. À vous de jouer, bonne chance.

0: Sarbacane, c'était Francis Cabrel sur Ici Pays de Savoie.
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0: Alors deux candidats, candidates qui vont s'affronter ce matin. Celui qui va amasser le plus de Robloch remportera le panier garni que vous irez chercher chez Saveur Campagnard. Donc ce week-end à la mode Servolex avec cette opération qui s'appelle Ferme en Fête. Martine est avec nous. Bonjour Martine.
3: Oui, bonjour.
0: Martine est dans la cuisine. On avait Martine à la plage, Martine à la piscine. Mais là, on a Martine dans sa cuisine. Qui nous mijote quoi ce matin, Martine ?
3: Une blanquette de veau.
0: Ah, c'est bon ça, ah, j'adore. Julien, toi aussi, une petite blanquette, c'est bon ça. Ah ouais, avec des petits champignons, tout ce qu'il faut ?
3: Oui.
0: Parfait. Martine, nous allons jouer ensemble. Vous allez tenter dans une première manche de jouer avec moi et surtout, vous allez écouter, tendre l'oreille, car j'ai amené ma flûte à bec ce matin, Martine. Et je vais vous jouer une chanson, des extraits de cette chanson qu'il va falloir reconnaître. Alors, soit vous avez le nom de l'artiste, soit le titre de la chanson. J'accepte les deux réponses. En cas d'ailleurs de bonne réponse, après le premier extrait, vous remporterez 6 Robloch. S'il vous faut un deuxième extrait, ça ne fera plus que 4 Robloch. Et enfin, avec un troisième extrait, ça fait combien, Martine ?
3: 3.
0: Non, ça fait 2. Ouais, oui. Bon, alors, attention, Martine. Premier extrait, je prends ma flûte. Écoutez bien.

0: Voilà. Alors, est-ce que vous l'avez ? Oui, je sais, c'est un peu répétitif, mais je me suis entraîné. Martine, est-ce que vous avez une petite idée ?
1: La flûte de Pan.
0: Non, je vous demande le titre de la chanson, Martine, c'est ça l'idée. C'est le titre de la chanson ou l'interprète de la chanson ?
1: Non.
0: Vous l'avez pas ? Vous voulez que je continue de jouer ? Un deuxième extrait ? Martine !
1: Oui, oui, oui.
0: Allez, on y va. Bon, alors, est-ce qu'on peut avoir une réponse, Martine, ou pas, là ?
1: Non.
0: Toujours pas ?
1: Non.
0: Donc, il faut encore que je joue de la flûte. Décidément, voici le troisième extrait.

0: J'ai tout donné, Martine, hein, je ne peux pas aller plus loin. Là, il me faudrait une réponse pour deux rebloches. Est-ce que c'est possible ou est-ce que je vous donne la réponse?
1: Bah, la flûte, c'est... Moi, j'ai Vivaldi, Mozart...
0: Non, mais je crois que Martine, vous n'avez pas bien compris. Oui, voilà, je crois qu'on n'a pas bien compris la règle. Je vous ai joué un morceau, fallait me dire qui chantait ou éventuellement quel était le titre de la chanson, Martine.
1: Oui, non, monsieur.
0: Vous ne l'avez pas. Oui, vous ne l'avez pas. Ben, je vais vous donner la réponse. Hein. C'était lui. C'était Stromae avec Papa Outé, Martine. Bon, ça fait pas de points sur cette partie-là.
1: Oui.
0: Vous allez vous rattraper, hein. Je compte sur vous pour la deuxième manche, Martine. Hein.
1: Oui.
0: Ouais. Après, Martine, vous êtes plutôt dans la blanquette, là. Vous m'écoutez plus, hein. On vous a un peu perdu sur cette histoire. Allez, on se retrouve dans un instant après Marc Lavoine et les Tournesols. Et si vous voulez vous inscrire pour ce jeu, je rappelle 0806 00 10 10.

0: Tournesol, qui ont un peu la tête dans le seau avec ce temps ce matin. C'était Marc Lavoine.
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0: Et Martine qui joue avec nous, elle est à Épierre en Maurienne. À Épierre où il fait un temps, je pense, un pluvieux, Martine, c'est ça, hein, ce matin?
3: Oui, oui, il pleut.
0: Ouais, donc du coup, cet après-midi, vous restez tranquillement à la maison?
3: Oui, oui.
0: Parfait. Martine, concentrez-vous, parce que là, il va falloir marquer des points maintenant. Et je sais que vous allez ouvrir le score, j'en suis sûr, parce que c'est un jeu qui va vous permettre, c'est un jeu local, qui va vous permettre de découvrir une commune. Vous allez devoir découvrir une commune de Savoie, Martine. Vous connaissez bien la région, la Savoie en particulier?
3: Oui, ben on verra.
0: Bon, alors je vous explique le jeu. Je vais vous donner la première lettre de cette commune. Donc vous aurez la première lettre, et ensuite vous aurez 30 secondes pour trouver le nom de cette commune. Alors, soit vous me faites des propositions simplement avec la première lettre. Si vous avez la bonne réponse, au bout de 30 secondes, vous gagnez 6 points, donc 6 rebloches. Si vous avez un doute, si vous êtes un peu perdu, vous pouvez me demander la deuxième lettre, puis la troisième, puis la quatrième. Et là, forcément, ça va vous aider, mais à chaque fois, on enlève un point. Ça fait un rebloche de moins. Voilà, Martine. Vous êtes prête pour le lancement de ce jeu? Je vous donne la première lettre de cette commune de Savoie. C'est la lettre B. B comme bébé. Vous avez 30 secondes, Martine. Est-ce que vous voulez une deuxième lettre, Martine?
3: Oui.
0: Un O. B-O.
3: Bonneval.
0: Vous dites quoi?
3: Bonneval.
0: Non. On continue? Je vous donne une troisième lettre?
3: Oui.
0: Un U. Bou. Commence par bou. Oh, il y en a plein, hein. Vite, Martine! Aïe, aïe, aïe, aïe, aïe, aïe, aïe. Eh oui! Après, il y avait un D, ça faisait bourre. Une cinquième lettre, un D, ça faisait bourde. Un E, ça faisait toujours bourde. Qu'est-ce que vous auriez pu penser comme nom de commune en Savoie où il y a Bourde?
3: Bourde?
0: Mais ça commençait par Bourde. B-O-U-R-D-E. Et il manquait quelques lettres. Non, ça vient pas?
3: Non.
0: Non, bah c'était Bourdeau. C'était Bourdeau, Martine, commune qui se trouve au-dessus du lac du Bourget, en allant vers le tunnel du Chat. Quand ça veut pas, ça veut pas, hein.
3: Non, Bordeaux.
0: Mais c'est pas perdu. C'est pas perdu parce qu'il reste une manche. Si vous marquez, par exemple, 6 points, on a vu dans des émissions précédentes qu'avec 6 points, beaucoup de gens pouvaient gagner le cadeau en jeu. Et c'est ce que je vais vous souhaiter. En plus, ça sera pas très difficile. Martine, dans un instant, va jouer ensemble pour une petite question surprise. Et puis, alors, nous, dans un instant, on va écouter Tamim Pala et Jenny. Ça, on adore. C'est Dracula. Chaud avec des paniers garnis à vous offrir. C'est la suite jusqu'à midi.
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0: C'est efficace, hein. Tim Impala avec Dracula à l'instant sur Ici Pays de Savoie.
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0: Avec des paniers garnis qu'on vous offre à l'occasion de Fermentfête qui aura lieu ce week-end à la Motte Servolex à Saveur Campagnarde. Et Martine qui est avec nous à Épierre en Maurienne qui va essayer de gagner ce panier garni. Enfin, j'aurais envie de dire, Martine, surtout vous allez essayer de marquer des points. Parce que là, pour l'instant, on n'a pas mis beaucoup des Reblochons dans le panier, hein, Martine.
3: Oui, oui.
0: Bon, Martine, on va jouer ensemble pour la troisième manche. Ce sera un quiz surprise. Écoutez bien, je vais vous donner une liste de personnages de bande dessinée. Il faudra trouver à qui ils sont associés. Vous allez avoir 30 secondes. Chaque bonne réponse vous rapporte un Reblochon. On va vous donner un exemple. On aurait pu dire, par exemple, si je vous dis Laurel, vous pensez à Laurel et...
3: Hardy.
4: Ouais.
0: Bah bien sûr, oui, Laurel et Hardy. Bon, ce ne sont pas des personnages de bande dessinée. En bande dessinée, je pourrais vous donner Boule, Boulet.
3: Bill.
0: Ah, bah ça va, voilà, Martine. Mais malheureusement, celui-là, il ne compte pas. C'était juste un exemple. Vous avez 30 secondes, Martine. Vous allez voir, c'est quand même assez facile. Voici les duos célèbres de la bande dessinée. Je vous dis Pif, Pifé.
3: Je sais pas.
0: Non, c'était Hercule. Allez, on continue. Oh, Lucky Luke et son cheval. Allez, on passe, c'est pas grave. Tintin et...
3: Milou.
0: Oui. Enfin, Black et... Spirou
3: Black
0: et...
3: White.
0: Non, Spirou et... Aïe.
3: Il.
0: Non, c'était Fantasio. Il y avait Black et Mortimer. Et allez, je vais faire un cadeau. Je vous offre le dernier. En dehors du chrono, je vous l'offre, celui-là. Astérix et...
3: Obélix.
0: Allez, c'est gagné. Ça fait deux Reblochons. Je ne voulais pas qu'on reparte comme ça sans points ce matin. Donc voilà, c'est cadeau.
3: Merci.
0: Ça vous fait deux Reblochons. Alors, ça va être un peu léger, hein, je ne vous le cache pas, hein, Martine,
3: pour
0: gagner. Mais celui-là, il est cadeau. Donc, il y avait Pif et Hercule. Il y avait Lucky Luke et son cheval s'appelle Jolly Jumper. Il y avait donc Tintin et Milou, ça, Black et Mortimer, Spirou et Fantasio. Et donc Astérix et Obélix. Allez, deux Reblochons pour vous, Martine. On va croiser vraiment les doigts, si c'est votre jour de chance. Sinon, je vous souhaite une belle journée, et puis bonne blanquette. Et avant
3: Merci, vous aussi.
0: Et avant de se séparer, dites-moi quand même, quelle est votre radio locale en Savoie et en Haute-Savoie?
3: Ici, Pays de Savoie.
0: Et ben voilà, c'est ça l'essentiel. On joue ici, on s'amuse, on se prend pas la tête, et on écoute Renaud en cloque, maintenant, sur Ici, Pays de Savoie.
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0: Il y a un artiste qui s'appelle Fred Poquet, qui rend pas hommage à Renaud, mais il dit que c'est une révérence ce spectacle. Ça s'appelle Putain de Renaud. Et c'est un spectacle que vous pourrez voir au Phare de Chambéry le samedi 16 janvier.
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0: Des infos pratiques chaque matin, toutes les heures à la nuit. Par exemple, si vos proches souffrez de troubles cognitifs, quels que soient d'ailleurs ces troubles, hein, troubles 10, TDAH, séquelles suite à un AVC ou trauma crânien, ben c'est pas toujours agréable d'aller au ciné. Le son est trop fort, la lumière est trop forte, la séance est trop longue. Alors des cinémas proposent ce qu'on appelle des séances adaptées. C'est le cas de certains cinémas du réseau Pathé. Par exemple, le cinéma Pathé à Annecy qui propose chaque mois une séance Cinadapt, spécialement aménagée pour favoriser l'accueil de ces personnes en situation de handicap cognitif et leur permettre de profiter pleinement de l'expérience du cinéma. Alors en fait, tout le monde peut y aller, mais ces séances se déroulent dans des conditions adaptées. Déjà, le volume sonore est modéré, l'éclairage de la salle est diminué progressivement et aucune publicité n'est diffusée avant la projection. Le film débute ainsi seulement 5 minutes après l'horaire annoncé. Les spectateurs sont accueillis par des équipes formées à cet accompagnement spécifique et peuvent être guidés jusqu'à leur place si nécessaire. Sachez que ces séances sont organisées en partenariat avec l'UDAPI Haute-Savoie, l'association des parents de personnes, l'association des parents de personnes handicapées, et peuvent être suivies d'un temps d'échange pour favoriser la convivialité et le partage. Et sachez que la prochaine séance Cinadapt au Pathé Annecy aura lieu ce samedi 10 octobre à 14h avec la projection du film La Maison de nos rêves, un film ici qui sort aujourd'hui, qui a été tourné au bord du lac du Bourget. On vous a beaucoup parlé hein, ce matin dans Ici Matin, un film avec Kev Adams et Chantal Latsou, et bien sûr le tarif est lui aussi adapté.
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0: C'est Bruno qui va jouer avec nous dans un instant. Il est à Aix-les-Bains, il va tenter de gagner le panier garni qu'on va vous offrir. Avant cela, voici Stevie Wonder et Part-Time Lover sur Ici Pays de Savoie.

0: Stevie Wonder sur Ici Pays de Savoie. C'était Part Time Lover.
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0: Je vous rappelle qu'à l'occasion de Ferme en Fête qui va se dérouler à Saveur Campagnarde à la Motte Servolex ce week-end, on vous offre un panier garni chaque matin. Dans ce panier, il y a plein de bonnes choses. Je vois qu'il y a du vinaigre de cidre, il y a également un pestaillou, du pesto à l'ail des ours, du caviar de courgette, de la crème de châtaigne, de la confiture de pêche, mais que c'est bon tout ça. Bruno est avec nous, lui, il est dans son garage à cette heure-ci. Bonjour Bruno.
3: Bonjour. Je bricole.
0: Oui, c'est ce que j'allais dire, parce que si vous êtes dans le garage, c'est pas pour faire de la cuisine hein, cette heure-ci.
3: Non.
0: Vous habitez Aix-les-Bains, Bruno, et qu'est-ce que vous bricolez exactement?
3: Ben, figurez-vous qu'hier, j'ai lavé la moto.
0: Oui.
3: Pendant qu'il faisait beau. Puis ce matin, je suis allé au marché à Aix-les-Bains.
0: C'est
3: ça. Et je suis revenu, j'ai pris la pluie.
0: C'est ça.
3: Et donc là, j'astique la moto.
0: C'est ça. C'est un peu comme moi, ce matin, je suis parti. On m'avait dit que la pluie arriverait en fin de journée. Bon, bah, j'ai pris le deux roues et je vais rentrer sous la flotte cet après-midi. Et comme ça, je pourrais me changer en rentrant. Voilà, on est bien dans le même cas, Bruno. Vive les deux roues.
3: Ouais.
0: Bon, on va jouer ensemble. Il faudra marquer. Oh, deux points. Bah, ça va, c'est pas énorme non plus hein, ce matin. Mais...
3: Non, je suis désolé pour Martine, la pauvre.
0: Oui, c'est vrai. Mais en même temps. On ne sait jamais. Hein, une défaillance de Bruno. Déjà, ça commençait mal ce matin avec la moto mouillée. Donc, pourquoi pas? Qui sait? Donc, Bruno, on va faire comme avec Martine. Il n'y aura pas de personnes lésées. En fait, ce sera pratiquement les mêmes jeux. Là, je vais reprendre ma flûte. Je vais reprendre ma flûte avec. Et je vais essayer de vous faire découvrir un chanteur ou une chanson. Vous me donnerez l'un ou l'autre. Et je vais me faire accompagner par Julien qui réalise cette émission. Il s'accorde là. Il a pris sa guitare, Julien.
3: Oui.
0: Guitare plus flûte, il va falloir reconnaître une chanson. Voici le premier extrait. Bruno, écoutez bien. Alors, Bruno, pour Siro Bloch, est-ce que vous avez reconnu cette chanson ou cet artiste?
3: Aucune idée.
0: Aucune idée. Ouais. Julien, reprends ta guitare, je reprends ma flûte, et on y va.

0: C'est le tut-tut-tut-tut-tut que j'arrive plutôt bien. Hein. Julien, c'était moyen. Alors, pour 4 rebloches, Bruno, est-ce que ça vient?
1: J'ai une taille que ça me dit quelque chose, mais...
0: Ah bah oui, ça forcément. Encore oui. Heureux, parce que si ça vous disait rien, je commencerais à douter déjà depuis tout à l'heure. On n'a pas marqué un point sur ce jeu.
1: C'est vrai.
0: Allez, pour 2 rebloches, on va se dépasser avec Julien. On va vous faire la 3e partie.

0: Je rappelle qu'on sera en concert avec Julien au Théâtre du Casino Grand Cercle avec les Bains très bientôt. On n'a pas la date, mais dès qu'on l'a, je vous promets, on vous la donne.
1: Ça joue pas mal, mais moi, je n'ai pas l'oreille musicale. Donc
0: ça ne vient pas. Pas d'idée du tout. C'est vrai qu'on reconnaît quand même. Hein. On va s'envoyer des fleurs. Hein, mais est-ce que je vous donne la réponse, Bruno?
1: Allez-y.
0: Si je vous dis que son prénom, il s'appelle Michael.
1: Et là, Michael.
0: Michael, non. Ouais, non. Bah, c'était Michael Jackson.
1: Ah oui. Oh la vache. Voilà, j'étais à des kilomètres là.
0: Bah, ceci dit, nous, des fois, on était un peu aussi. Mais bon. Et bah, regardez, vous voyez, on a rigolé, mais pour l'instant, Bruno, pas de points. Zéro. Et bah, on va se retrouver pour une deuxième manche. Juste après, ah bah, se souvenir. Jeux Olympiques de Paris, été 2024, elle arrive du premier étage de la Tour Eiffel. Il pleuvait d'ailleurs là aussi, c'est Céline Dion, l'hymne à l'amour.

0: C'est dingue, hein. Ça a plus de 2 ans, cette chanson, là, depuis le premier étage de la Tour Eiffel. On a toujours autant d'émotions, les poils qui se dressent sur le corps. C'était Céline Dion et l'hymne à l'amour.
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0: Je sais pas si vous avez eu cette émotion, Bruno, en écoutant Céline Dion, vous qui êtes à Aix-les-Bains.
3: Ah, ça me fait frissonner, moi.
0: Mais oui, j'ai bien vu.
3: C'est magnifique, hein.
0: Je vous entendais, vous trembliez, là. D'ailleurs, vous tremblez aussi pour marquer des points, Bruno, pour l'instant. Parce
3: là,
0: que...
3: oui.
0: Bon, alors on va jouer tout de suite avec alors un quiz local. Comme Martine tout à l'heure, vous allez devoir découvrir une commune des Pays de Savoie. La seule différence, Bruno, c'est qu'il y a un petit bémol pour vous. C'est une commune de Haute-Savoie qu'il va falloir découvrir maintenant.
3: Aïe.
0: Ah, oui, vous qui êtes en Savoie, Aix-les-Bains,
3: oui. Bah,
0: avec votre moto, vous allez faire des petits road trips de temps en temps.
3: Voilà.
0: Ouais. Ouais. Qu'est-ce que vous connaissez en Haute-Savoie comme commune ?
3: Bah, quand même pas mal. Allons-y, bon, Annecy, bien sûr.
0: Ah,
3: allons-y,
0: oui.
3: La Caille.
0: Bah, ça va.
3: Saint-Loire.
0: Alors ça devrait le faire. Vous allez avoir 30 secondes pour découvrir cette commune. Je vous donne la première lettre. Ensuite, vous me faites des propositions. Alors, il y a deux solutions, hein. Soit vous, pendant 30 secondes, avec cette première lettre, vous me donnez tous les noms des communes qui commencent par cette lettre-là. C'est à vos risques et périls, parce que vous pouvez tout de suite tomber à zéro. Ou sinon, bah, vous me demandez une deuxième lettre, puis la troisième, puis la quatrième, et à chaque fois, on retirera un rebloche de gagné. Est-ce que c'est bien compris, Bruno ?
3: J'ai très bien compris.
0: Donc, la première lettre de cette commune de Haute-Savoie, je vous la donne. Et ensuite, le chronomètre démarre. C'est un F. F comme...
3: La deuxième lettre.
0: Un E.
3: C'est Nose, non, c'est pas une commune. La troisième lettre.
0: Un I. C'est, pour mettre, c'est un F, hein, comme farandole. Donc, F-E-I.
3: Ah bon ?
0: On est à F-E-I. Hein.
3: F-E-I. Ah oui.
0: Ça y est, ça vient.
3: La quatrième.
0: Un G.
3: Bah non.
0: F-E-I-G, Fège.
3: Non.
0: Non. Mais alors, qu'est-ce qui se passe ce matin? C'est du grand n'importe quoi, ce jeu.
3: C'était grand n'importe quoi.
0: Mais oui, c'était Fégère que nous essayons de trouver.
3: Je connais pas.
0: Eh oui, bah oui, forcément. C'est à côté de Nédan, on n'est pas loin de Saint-Julien-en-Genevois, voilà.
3: Ah oui, oui.
0: Ah bah
3: c'est
0: oui.
3: Beaucoup trop loin, là-bas,
0: bah,
3: vers
0: oui.
3: La Suisse.
0: Ah bah la moto, vous n'y allez pas jusqu'à Fégère, j'ai bien compris.
3: Ah non, la moto, elle pousse là-bas.
0: Eh bah, vous savez, finalement, grâce à vous, Bruno, on va avoir un suspense que je ne m'attendais pas. Puisque sur la dernière manche, vous allez faire comme Martine, vous allez essayer de marquer des points. Je ne vous dis pas parce que c'est un quiz surprise, ce sera dans quelques minutes. Ce sera entre autres après un monsieur qui lui fête ses 80 ans aujourd'hui, c'est Bernard Lavilliers.
3: Ah oui.
0: C'était pas ma question, hein, Bruno, je vous le dis tout de suite. Hein. Bernard Lavilliers, qu'on va écouter dans un instant, Mélodie, Tempo, Harmonie.
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0: duo avec Jimmy Cliff, le nouvel octogénaire Bernard Lavillier, qui a donc 80 ans aujourd'hui. C'était Mélodie Tempo Harmonie.
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0: Bruno joue avec nous, il est à Aix-les-Bains. Bruno, lorsqu'il a appelé tout à l'heure à Biba au 0806-00-1010, s'est dit « Oh, deux points, ça va être facile ». Vous avez combien de points, Bruno, à cette heure-ci?
3: Faut que je fasse les comptes, c'est un peu difficile.
0: On est à zéro.
3: C'est la tête à Toto.
0: Ouais, c'est un peu ça, c'est la tête à Toto, là, ce matin. Bon, vous allez essayer de vous rattraper, Bruno. Vous allez avoir à chaque fois 3 secondes pour me répondre. Je vais vous donner une liste de chanteurs ou chanteuses, qui ont fait des duos célèbres. Il va falloir retrouver l'autre moitié de ce duo. Exemple, si je vous dis Albano, je suis pas sûr que vous l'avez d'ailleurs, celui-là.
3: C'est pas du tout.
0: Non, c'est Romina Power.
3: Ça va être chaud.
0: Bon. Mais vous allez voir, il y en a des très connus aussi. Est-ce que vous êtes prêt, Bruno?
3: Allez.
0: Il va falloir quand même ouvrir le score. Hein. On commence avec David et...
3: David.
0: 3 secondes. C'est perdu. Ah, notre Dahu veille. Attention, derrière, ça ne rigole pas. C'était David. Vous avez dit qui?
3: J'ai rien dit.
0: Ah, vous avez rien dit. Bah, c'est bien ce que je croyais aussi.
3: J'ai dit c'était qui?
0: C'était Jonathan. Est-ce que tu viens? Bah oui, David et Jonathan, bien sûr.
3: Ouais.
0: Attention, Bruno, vous avez 3 secondes. Big Flo et.
3: Oli.
0: Ah oh, yes. Elle aurait dû le faire. Ça y est, crois-moi, on a tout. On a eu peur. C'est un premier point, Bruno. Attention. Ouais, je suis sûr que ça va le faire. Si je vous dis Peter et
3: Stone, non?
0: Comment? Attendez, j'ai entendu quoi?
3: Peter et Sloan.
0: Et Sloan, oui. Ça y est.
3: J'ai dit Stone, mais c'est Sloan.
0: Ouais. J'avais cru entendre aussi Peter et Stone. On continue avec Jack. Jack et.
3: Jack, c'est pas Oliver.
0: C'était Jack et Carla. 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Ça va qu'il pleut aujourd'hui, hein. Mais oui. On s'amuse bien, c'est ça l'essentiel. On est toujours à 2 rebloches, et si je vous dis Sheila et.
3: Sheila,
0: comme la chanteuse.
3: Bah oui, je la connais.
0: Sheila et. C'est perdu. C'était Sheila et Ringo. Bruno. Attention, c'est le dernier.
3: Il en reste un.
0: Si vous le ratez, celui-là, il y aura la mort subite avec Martine. Qui aurait imaginé ça tout à l'heure à 11h? Attention. Si je vous dis Stone et...
3: Chardin.
0: Il a gagné, Bruno.
3: Merci, Pink.
0: 3 rebloches à 2. Bah, Martine peut dire quand même que c'est passé très près. Hein. Martine, qu'on salue.
3: Désolé pour Martine.
0: Martine, vous êtes avec nous?
4: Oui, je suis avec vous.
0: Et ça s'est joué à peu de choses. Moi, j'y croyais pas, honnêtement. J'ai pas voulu vous faire peur tout à l'heure. Mais franchement, là, vous auriez pu battre Bruno sur le fil. Ça s'est joué à un point près. Merci Martine d'avoir joué avec nous ce matin. Bruno, c'est vous qui remportez le panier garni que vous irez chercher chez Saveur Campagnard à la Motte Servolex samedi ou dimanche pour faire mon fête. Et avant de vous quitter, Bruno, quelle est votre radio locale en Savoie et en Haute-Savoie?
3: Ici, Pays de Savoie.
0: Et vive Bruno, et vive Aix-les-Bains et Rose Laurence, Africa, pour nous emmener jusqu'à midi avant de retrouver les infos et Nora Malagré juste après.

0: Rose Laurence et Africa à suivre donc les infos dans un instant. 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On passe un bon moment entre 11h et midi. C'est chaque matin du lundi au vendredi.
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0: La belle fin de matinée à nos côtés, soyez les bienvenus, il est midi. Ici, Pays de Savoie, première radio sur l'actu locale, Isabelle Godin. Il devrait bien y avoir un procès aux assises concernant l'attaque au couteau sur le Paquet.
2: La décision hier de la cour d'appel de Chambéry qui se penchait sur le recours de l'auteur présumé de l'attaque du 8 juin 2023. Une attaque au couteau qui avait fait 6 blessés graves, dont 4 jeunes enfants, Tommy Cataneo.
3: Oui, ce recours avait été formulé dans la foulée d'un premier renvoi devant les assises. C'était en juin dernier. Les juges d'instruction en charge de l'information judiciaire, c'est-à-dire toute l'enquête sur cette attaque au couteau, avaient demandé la mise en accusation d'Abdelmassi H pour tentative d'assassinat et rébellion avec arme. Un renvoi devant les assises dont le réfugié syrien d'une trentaine d'années avait fait appel. Sauf que pour la cour d'appel de Chambéry, rien ne s'oppose à ce procès. La chambre de l'instruction s'est appuyée sur un collège d'experts et considère qu'au moment des faits, c'est-à-dire lorsqu'il a poignardé des adultes et des enfants sur le Paquet, eh bien le mis en examen n'était manifestement pas atteint de troubles psychiques ou neuropsychiques ayant aboli son discernement ou le contrôle de ses actes. Ça veut donc dire qu'il peut être jugé par une cour d'assises pour tentative d'assassinat sur 13 personnes, violence et rébellion avec arme. Si bien sûr, il n'y a pas d'autre recours, Isabelle, puisque le suspect de l'attaque a encore la possibilité de se pourvoir en cassation. C'est la plus haute juridiction du pays en matière judiciaire.
2: Dans le procès en appel de l'incendie de Courchevel, on attend le verdict aujourd'hui. Incendie volontaire d'une résidence de saisonniers en janvier 2019. 2 personnes sont mortes, 20 ont été blessées. Et c'est de nouveau la perpétuité qui a été demandé hier à l'encontre d'Hicham Abderraouf, peine à laquelle il a été condamné en 2025, mais il a fait appel. Cet homme de 29 ans se dit toujours innocent. Ses avocats ont plaidé l'acquittement.
0: La colère des lycéens ne retombe pas.
2: Et avec de nouveaux rassemblements devant des établissements Haute-Savoie, Annecy, retour au calme devant le lycée Baudelaire. Les échanges entre lycéens et les forces de l'ordre ont duré près de 3 heures, avec notamment des tirs de mortier. Il y a aussi eu des feux de poubelle devant le lycée Sommelier. À Berthollet, en revanche, les lycéens qui ont organisé un blocus ce matin compte remettre ça cet après-midi. À Chambéry, une 50aine de personnes ont bloqué la circulation rue Costa de Beauregard en cédant de conteneurs pour barrer la route. Et puis on vient de l'apprendre, plusieurs syndicats de l'éducation appellent à faire grève et à manifester demain en soutien justement au mouvement lycéen. Et pour tenter de répondre à cette colère, de la calmer, le Premier ministre annonce que les cours seront suspendus une demi-journée entre aujourd'hui et vendredi. L'objectif est d'organiser un temps de démocratie interne avec les élèves. Sébastien Lecornu qui s'exprimera ce soir depuis Matignon sur les lycées, les carburants, la crise agricole et la dette.
0: Quand le lac du Bourget et Aix-les-Bains servent de décor à un film.
2: La maison de nos rêves sort aujourd'hui dans les salles de ciné. Cette comédie avec Kev Adams, Chantal Latsou ou encore Daniel Prévost a été tournée sur les bords du lac. De nombreuses scènes ont été réalisées au golfe d'Aix-les-Bains et des membres du club ont joué les figurants. Figurants que vous avez rencontrés, Annabelle Galotti.
4: Ici c'était la régie avec tout le dérochage.
5: Nous sommes avec Pierre-Antoine Missu, le directeur du Golf Club qui a accueilli l'équipe du tournage.
4: Ils sont restés environ une semaine au golf. Très bienveillant, un vrai esprit de famille.
5: Dans cette famille éphémère, il y avait aussi Michel et Pascal, deux membres du golf pétillantes, un peu déjantées et maintenant passionnés par l'envers du décor.
6: De voir les caméras, comment les réalisateurs y travaillent, tu vois les micros, le maquillage, c'était fascinant.
7: Ah ben c'est rigolo, c'est rigolo. Tout le monde se tutoie, se fait la bise, et puis eux c'est vraiment famille, même avec les techniciens. Kev Adams, adorable.
5: Un coup de cœur réciproque.
8: Ah non, mais c'est sublime et puis c'est tellement agréable à vivre.
5: Voilà comment Kev Adams parle du lac du Bourget sur ICI pendant sa tournée de promotion du film.
8: Nous, on a vécu pendant 2 mois autour de ce lac. Tous les jours, ça change de couleur.
5: Et c'est une grande satisfaction pour Pierre-Antoine, le responsable du golf, de découvrir aujourd'hui cette comédie diffusée à travers tout le pays.
4: C'est vrai que de voir sur grand écran le golf, c'est une vraie fierté et puis c'est un vrai atout touristique pour le territoire. Ça va donner des belles images, donner envie aux spectateurs de venir dans la région et sur Aix-les-Bains.
2: La maison de nos rêves, c'est donc à voir en salle à partir d'aujourd'hui et c'est bien un temps à aller au cinéma. La team Chambé ouvre son compteur en Coupe d'Europe. Les handballeurs chambériens sont allés s'imposer 33-25 hier soir à Bucarest pour leur deuxième match européen. Ils avaient perdu le premier sur le fil en Bosnie. La prochaine rencontre, ce sera mardi prochain au Phare. Et avant cela, les jaunes et noirs iront jouer à Chartres vendredi en Star League. La météo, eh bien ça pleut, hein.
0: Alors ça pleut, il y en a qui sont quand même un petit peu avantagés. Si vous habitez par exemple en Haute-Tarentaise, secteur de la Vanoise, où là on devrait profiter du faune aujourd'hui qui nous protège de ces pluies. Sinon effectivement partout ailleurs, beaucoup de pluie annoncée, des températures qui ont bien baissé hein, par rapport à hier, ça sent l'automne. 21 à Albertville cet après-midi, on aura encore 19 degrés à Aime et Bourg-Saint-Maurice, 17 degrés à Évian et 16 degrés à Morzine. Pour demain, c'est quasiment l'hiver, hein, pour une journée en tout cas, avec des températures qui oscilleront entre 14 et 15 degrés en plein. Il est midi 5, c'est l'heure de retrouver Nora Malagré, parce qu'on vous doit bien ça, sur ICI.
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10: Bonjour à tous, bienvenue, ça s'appelle On vous doit bien ça. On est ensemble jusqu'à 13h. Je suis de très bonne humeur, je voulais vous le dire. Vous me surprenez à prendre l'antenne au milieu d'un fou rire parce que Gérald Kierzek, qui fait partie de cette bande, est de retour aujourd'hui. Bonjour docteur Kierzek.
11: Tout de suite, c'est de ma faute.
10: Ah, il dit plein de bêtises hors antenne. On est là pour vous rendre service avec sérieux, mais aussi avec bonne humeur. On sait à quel point la rentrée est difficile et on est là pour vous parce qu'on vous doit bien ça. Je vous l'ai dit, je ne suis pas seule. Moi, je m'appelle Enora Malagré, je suis avec Aude Razo aussi, notre chère amie Aude Razo, Madame Anti-Arnaque. Bonjour Aude.
12: Bonjour, bonjour à tous.
10: D'humeur aussi chippie aujourd'hui Aude. Notre journaliste Elsa Wolinski, bonjour Elsa.
13: Bonjour à tout le monde.
10: Et le meilleur pour la fin, le bon élève, Monsieur Bonplan, Valère Coréard. Bonjour Valère.
14: Salut Enora, bonjour à toutes et tous.
10: C'est votre émission, je vous le rappelle, ça se passe au 0810 055 056. Vous avez des questions, nous avons des réponses. Et aujourd'hui, nous allons consacrer la première partie de l'émission au PFAS. Alors si vous ne savez pas ce que c'est, on va vous l'apprendre. En tout cas, ce que je peux vous dire, c'est qu'il y en a partout. Ça nous fait un peu peur. On est là pour tout décrypter, tous et toutes ensemble. Elsa Wolinski, un peu plus tard, nous parlera du pink washing parce qu'elle est bilingue. Je ne sais pas ce que c'est. Elle nous expliquera précisément ce que c'est. Et monsieur le docteur Kierzek, justement, nous parlera vaccination, me semble-t-il. La Covid, la grippe.
11: Ouais, et puis c'est l'époque surtout. Il y a des virus, il y a plein de choses, donc on va en parler.
10: Exactement. Merci, docteur Kierzek. Et puis, vous pouvez aussi, sur ce même WhatsApp 0810 055 056, nous laisser des messages vocaux comme l'a fait Juliette aujourd'hui.
15: Je me suis rendu compte à la caisse l'autre jour que ma cagnotte fidèle était Carrefour. Elle était totalement vide, alors que j'avais quasi 200 euros dessus. Qu'est-ce que je peux faire pour la récupérer?
10: Ça, c'est pour Aude Razo, Madame Anti-Arnaque.
12: Le vol de cagnotte, merci Juliette, parce que c'est beaucoup plus répandu que ce qu'on croit et on n'en parle pas beaucoup. Bah, déjà, il faut contacter Carrefour rapidement pour demander à être recrédité.
10: On va développer ça dans une trentaine de minutes. Vous l'avez compris, c'est votre émission. On vous doit bien ça sur ICI. Nous allons parler des PFAS. Évidemment, le petit topo va être fait par Aude Razo. Je ne sais pratiquement pas ce que c'est.
12: Alors, vous allez y voir plus clair en une seule phrase. Les PFAS, substances per- et polyfluoroalkylées. Voilà.
10: Merci.
11: À vos souhaits.
10: C'est ça. Bonne année 2027.
12: On peut arrêter l'émission, tout le monde a
10: voilà,
12: compris.
10: Tout le monde a compris.
12: J'ai pris mon souffle un petit peu, ma respiration avant de dire tout ça. Bon, les PFAS, on en parle beaucoup. On appelle ça aussi les polluants éternels. En fait, ce sont des molécules chimiques qui sont utilisées dans l'industrie. Pourquoi éternels? Parce qu'en fait, ces polluants sont très persistants. Ils s'accumulent dans l'air, dans le sol, dans les eaux de nos rivières, dans la nourriture et donc aussi, par ricochet forcément, dans notre corps.
10: Donc il y en a partout.
12: Donc il y en a un peu partout. On va faire une liste un petit peu de où est-ce qu'on en trouve un peu dans notre quotidien et puis aussi comment les éviter. Quels gestes on peut faire. Donc on trouve des PFAS dans ce qu'on ingère déjà. On a beaucoup parlé des œufs. Hier, c'était une journée spéciale œufs parce qu'on a sorti notre grande enquête de notre réseau ici, de la cellule investigation Radio France, en fait, pour bien comprendre les poules qui sont élevées en plein air, et notamment les poules des particuliers dans nos jardins à nous. Elles mangent, elles grattent ce qu'elles trouvent par terre. Et donc, si la terre est contaminée par des PFAS, parce qu'il y a un incinérateur qui est pas loin, parce qu'il y a une ancienne décharge, etc., ben les poules, elles vont ingérer ça. Ça va se retrouver dans les œufs qu'on mange et on ne connaît pas toujours l'historique de notre jardin. Donc ça, c'est important à savoir. L'eau du robinet, on avait fait des tests, notre radio ici, il y a 2 ans, 43% des prélèvements d'eau du robinet qu'on avait fait contenaient des PFAS, des polluants éternels, donc toujours à cause des rejets dans l'environnement. Je continue ma petite liste. Les PFAS qu'on a dans les objets à la maison. Souvent, on donne l'exemple des poils anti-adhésifs.
6: Ah mais oui, c'est vrai.
12: Mais oui, les PFAS comme le téflon, c'est très efficace en fait pour fabriquer un revêtement sur lequel les aliments accrochent très peu. Donc, il y a des PFAS dans les poils anti-adhésifs. Les emballages alimentaires, l'anorak que vous avez dans le placard qui nous protège de la pluie. Les PFAS, c'est très performant pour faire rouler les gouttes de pluie pour qu'elles ne pénètrent pas en fait dans le vêtement.
2: Attendez, on sait quoi on vit nu et on mange dans des gobelets dans des écuelles en bois.
12: Il y a des lois qui sont passées, ça aussi je vais l'expliquer, pour limiter cette exposition, mais en tout cas vous avez peut-être un anorak dans le placard qui en contient. Il y a des chances. Les nappes qui n'absorbent pas les taches, ma grand-mère avait ça, une nappe qui n'absorbe pas les taches, là aussi c'est aussi il y a des PFAS dedans, voilà. Les tapis, les matériaux de construction, les cosmétiques, voilà. Donc tout ça.
2: Ah oui, vous savez, le maquillage waterproof, mesdames et messieurs, peut-être, il y en a plein dedans.
12: Et là aussi, il y a des lois qui sont passées pour interdire ça. On va aussi y revenir, bien sûr. Les PFAS, ils disparaissent pas comme par magie. Il faut évidemment prendre des mesures et nous, il faut des gestes au quotidien. Et je sais pas si on peut faire un petit point sur les effets sur notre santé.
2: Parce qu'une fois qu'on a dit ce qu'on avait, voilà. On s'adresse évidemment au docteur Kirzek. Quels sont les risques pour la santé, bien sûr?
13: Compliquer les risques, parce qu'on voit que c'est une exposition petite quantité, mais chronique, ça rentre dans l'organisme, ça passe dans le sang, ça pénètre un peu partout, et le lien de causalité, il est difficile à démontrer, parce que l'exposition, elle est partout, encore une fois, c'est depuis les années 50 qu'on a eu tous ces produits. Alors, on voit en parallèle des maladies augmentées, des maladies auto-immunes, des cancers qui augmentent, et de là à dire qu'il y a un lien, probablement. Alors, il y a des études qui ont montré qu'il y a des liens ou des niveaux de preuves suffisants ou suspectés. Suffisant, c'est la baisse de la réponse immunitaire au vaccin, par exemple. Vous prenez des gamins exposés au PFAS ou PIFAS, on dit les deux, eh bien vous apercevez que ceux qui ont le plus d'exposition ont le moins de réponse immunitaire au vaccin. D'accord. Ils sont moins protégés par les vaccins, tout simplement parce que ça affaiblit leur défense immunitaire. Ça crée des augmentations du taux de cholestérol, par exemple. Ça aussi, on a des niveaux de preuve qui montrent que beaucoup de PFAS, beaucoup de cholestérol, beaucoup de triglycérides. Petit poids de naissance, les mamans enceintes exposées au PFAS, il y a des gamins qui ont un petit poids de naissance. Et puis, il y a un lien, je vous parlais de cancer, entre le cancer du rein et l'exposition à ces produits-là. Et puis, il y a même une catégorie, parce que les PFAS, il y en a des centaines et des centaines, il y a une catégorie qui est même classée comme cancérogène par l'Organisation Mondiale de la Santé. Alors, il faut bien dire que exposé, ça ne veut pas dire malade. Il y a plein d'autres facteurs qui vont rentrer en ligne de cause, mais on a une espèce de corrélation statistique, et je ne serais pas étonné que dans les années qui viennent, on ait des études qui sortent et qui montrent qu'il y a vraiment un lien avec des maladies qui sont en train d'arriver, qui augmentent, et on ne comprend pas pourquoi.
2: Je me permets un petit pas de côté. Drazo, vous avez dit qu'il y avait des PFAS dans l'eau du robinet. On nous dit aussi, et ça paraît logique, que l'eau en bouteille aussi, c'est hyper mauvais. D'ailleurs, on fera peut-être une émission largement consacrée à l'eau. Du coup, je choisis quoi entre une eau du robinet potentiellement infectée de PFAS et l'eau en bouteille, bouteille plastique, est une catastrophe.
13: J'allais dire, il n'y a rien à choisir. En revanche, le mot-clé, c'est la variété. C'est de varier en fait les sources d'alimentation, les sources d'eau, parce qu'en fait, en nutrition comme en toxicologie, c'est la dose qui fait le poison. Et donc, si vous prenez toujours le même produit, et que dedans il y a du PFAS ou autre chose d'ailleurs, on peut parler de métaux lourds, on peut parler de plein de choses, vous allez accumuler à force de prendre le même produit. En revanche, si vous variez, vous allez forcément diminuer votre exposition chronique. Donc le mot-clé, c'est vraiment la variété.
2: J'ai entendu dire que si on mettait de l'eau, par exemple, dans une carafe, si on carafait l'eau, et qu'on la laissait par exemple une heure ou deux, s'évaporait peut-être.
13: Alors, s'évaporer, non. En revanche, on peut filtrer, il y a des carafes filtrantes, condition d'avoir des filtres qu'on va changer, etc. Et ça coûte relativement cher. Il y a des filtres qu'on peut aussi mettre directement dans le système du robinet, des systèmes d'osmose par exemple, ça permet de diminuer l'exposition.
2: Valère Correa, bonsoir.
14: Bonsoir, je suis ravi d'être avec vous ce soir. Vous voulez que je vous parle des solutions pour l'eau notamment? J'en ai aussi pour les poils, pour les ustensiles, ça peut prendre 5, 10 minutes, un quart d'heure, comme vous voulez.
2: Eh bien nous allons faire 1h20 là-dessus. On va justement parler solutions avec Valère Correa juste après un peu de musique. Et puis si vous avez des questions, c'est votre antenne 0810 055 056. On parle des PFAS, on parlera vaccination avec le docteur Kirzek, pinkwashing aussi avec Elsa Wolinski un peu plus tard dans l'émission. Évidemment, je vous ferai également gagner 200€ de pouvoir d'achat. Je le fais tout au long de l'année parce qu'on est très sympa sur cette antenne et surtout parce qu'on vous doit bien ça. On écoute Queen, Don't Stop Me Now sur votre radio ici. On est ensemble jusqu'à 13h.

0: l'indétrônable Queen. Don't Stop Me Now sur votre radio. Ici, on est ensemble jusqu'à 13h.
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0: 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Il est midi 17, nous sommes en direct, chers amis. On vous doit bien ça, votre nouveau rendez-vous quotidien entre 12 et 13 heures. Avec toute cette joyeuse bande, nous parlions des PFAS. Il y en a partout, ça nous fait un peu peur. On est là pour répondre à vos angoisses, à vos questions. 0810 055 056. Mais heureusement, Monsieur Valère Coréard est là pour nous donner quelques solutions.
2: Oui, on a parlé notamment de l'eau. C'est vrai que ça inquiète parce que l'eau, on peut le dire, on en consomme beaucoup tous les jours. Alors, comment éloigner, supprimer, non, mais en tout cas réduire le volume, en quelque sorte, l'exposition au PFAS donc dans l'eau du robinet. Il y a effectivement deux solutions qui seraient les plus scientifiquement prouvées. Il y a d'abord ce qu'on appelle l'osmose inverse. Gérald Kierzek en parlait tout à l'heure. En fait, c'est une espèce de filtre que vous mettez à l'arrivée de l'eau sous votre robinet. Il y a une membrane très très fine qui va filtrer un certain nombre de polluants, dont une partie des PFAS.
0: D'accord.
2: Ce qui est important, et comme pour la deuxième solution dont je vais parler, c'est qu'il faut changer la membrane chaque fois que c'est nécessaire et que le vendeur vous dit de le faire. Donc ça veut dire qu'il y a un coût. Vous êtes en train de vous moquer de moi derrière moi.
0: Non, pas du tout. On était sur changer la membrane.
3: Mais voilà, c'est pas vie, c'est dispositif. C'est important de le dire.
0: Bon. Non, mais ça coûte combien, Valère, en vrai?
2: Alors, j'ai
0: mis les...
2: Oui. L'appareil pour l'osmose inverse, c'est cher. C'est entre 200 et 600 euros.
0: Ouf.
2: Et ensuite, vous payez entre 30 et 100 euros par an. Voilà.
0: C'est cher.
2: Oui, c'est cher.
0: Personne ne peut se permettre ça.
2: Une solution moins chère, c'est le charbon actif.
0: Oui, alors.
2: Voilà, là vous avez deux solutions très connues, c'est soit la carafe avec des bâtons de charbon actif.
0: Absolument.
2: Mais là c'est pareil, il faut aussi changer le charbon actif.
0: Là pour le coup c'est très économique, ça fonctionne vraiment, docteur Kierzek, le charbon c'est pas mal ça.
3: Ah oui, non, mais bien sûr que ça filtre, mais tous ces dispositifs en plus ils sont testés et c'est des allégations qui sont quand même contrôlées. Ça permet de voir ce qui rentre et ce qui sort, c'est-à-dire que notamment sur les systèmes d'osmose, vous avez une petite application qui vous dit voilà la teneur, etc. en pourcentage, encore une fois pas que sur les PFAS, et combien il y a à la sortie. Pareil pour les carafes, c'est testé en laboratoire.
4: Et Pascal nous laisse un message sur le WhatsApp de l'émission. Elle nous parle de bâtons de charbon pour purifier l'eau.
0: Oui, c'est le
4: même principe.
0: Ça, c'est super. Hein, ça marche aussi très bien.
2: Mais il faut les changer régulièrement parce que sinon c'est l'effet inverse, c'est-à-dire que ça émet beaucoup plus de polluants que ce que ça en retient. Et puis vous avez des systèmes de filtres là aussi sous le robinet avec du charbon actif. C'est un peu plus cher, c'est plus pratique parce que l'eau qui sort du robinet elle est déjà filtrée. Moi j'ai ça chez moi, mais il faut changer le filtre régulièrement. Ça a un coût aussi autour de 150-200 euros par an quand même. Mais c'est relativement efficace. Il faut regarder aussi les tests qu'ont fait les fabricants et de vérifier vraiment si les PFAS sont bien concernés par les tests effectivement en laboratoire notamment. C'est ce qu'ils mettent en avant. Ça, c'est pour la solution eau.
4: Sur l'eau, justement, Antoinette qui a laissé une question à l'instant sur le WhatsApp, elle a dit « Mais comment je sais s'il y a des PFAS dans mon eau du robinet ?» Effectivement, avant peut-être d'installer un matériel être coûteux parfois, vaut mieux vérifier. Et ce qui est bien, c'est que les choses progressent quand même depuis cette année. C'est beaucoup plus simple parce que la recherche des PFAS, elle est intégrée maintenant au contrôle sanitaire obligatoire de l'eau potable en France. Donc pour être clair, je l'ai fait tout à l'heure, donc ça marche bien en fait. Vous allez sur santé.gouv.fr, donc le site du ministère de la Santé. Vous tapez dans la barre de recherche du site « Qualité de l'eau potable ». Et là, vous allez tomber sur une carte de France, vous cliquez sur votre région et vous allez atterrir sur un site où là, vous rentrez le nom de votre commune. Et il y a un tableau qui va vous détailler ce qu'on a trouvé dans votre eau du robinet, si c'est dans les normes ou si c'est pas dans les normes. Voilà, vous avez tout un détail. Des fois, le tableau est assez long. Pour ceux qui sont pas très à l'aise avec ça, les résultats, normalement, sont aussi accessibles en mairie.
5: Et alors, ce que vous racontez sur l'eau, est-ce qu'il y a, par exemple, sur les poils, comment on fait pour savoir si notre poil est bonne ou pas bonne.
4: Sur les poils là, par contre, effectivement, j'ai pas les analyses du ministère de la Santé, mais il y a des solutions.
2: Mais il y a des solutions, c'est-à-dire que les poils qui ont un revêtement anti-adhésif, comme les Tefal, c'est souvent comme ça, il y a d'autres marques évidemment, mais c'est celle qui est la plus connue, ce revêtement anti-adhésif, il est généralement constitué de PFAS. Très concrètement, et lorsqu'il est rayé, eh bien là, on est beaucoup plus exposé. Donc, qu'est-ce qu'il faut faire? En fait, il faudrait éviter d'utiliser les poils anti-adhésives, surtout si elles sont rayées. Privilégier des matières comme l'inox la fonte. Non, c'est pas très cher, mais moi, je mange 2 œufs tous les matins. Faire des œufs sans matière grasse avec une poêle en inox, c'est pas évident, ça accroche beaucoup, en fait. On se retrouve plutôt avec comment on appelle ça, une brouillade après, enfin des œufs brouillés, quoi.
0: Non, mais c'est vrai, vous avez raison.
2: Donc, anti-adhésif, oui, mais si c'est rayé, nettoyer, non. Donc, utiliser des ustensiles qui sont adaptés et si possible, plutôt de l'inox ou de la fonte pour vraiment éviter d'être exposé à ces fameux PFAS.
6: On va continuer d'en parler sur votre radio ici. Ça s'appelle On vous doit bien ça. On va prendre évidemment un auditeur. C'est votre émission, je vous le rappelle. On est ensemble jusqu'à 13h. On parlera vaccin avec le docteur Kierzek et pinkwashing un peu plus tard avec Elsa Wolinski. Mais pour l'heure, on va écouter Adèle Castillon. Ça s'appelle...

0: Été avec toi, Adèle Castillon, sur ICI.
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0: On vous doit bien ça. Midi 25, on est en direct de votre nouveau rendez-vous quotidien. On parlait des PFAS dont on vous doit bien ça. Et puis on va prendre un auditeur, évidemment, il s'appelle Denis. Oh, Denis a une idée de génie. Il propose un label PFAS Free. Bonjour, cher Denis, bienvenue.
2: Bonjour, Enora. Oui, en fait, je me posais la question hier quand j'écoutais l'émission sur les œufs.
0: Oui.
2: Où en fait on s'aperçoit que aussi bien les particuliers que les professionnels peuvent avoir des œufs pleins de PFAS.
0: Ouais.
2: Je me posais la question si pour un professionnel c'était simple de faire un test pour pouvoir marquer que ces œufs sont avec ou sans PFAS, et tout simplement pourquoi pas avoir un label qui s'appellerait peut-être PFAS Free.
0: Ouais. Est-ce que c'est pas une bonne idée que nous soumet notre
3: alors,
0: auditeur?
3: Alors, c'est une bonne idée, mais je crains que les rayons soient très vides. En tout cas, si vous voulez vraiment aller que sur du PFAS free, il restera pas grand chose. Moi, je l'avais fait pour l'eau, pour être transparent, parce que j'ai des enfants, et ça m'inquiétait. Alors, faut pas non plus paniquer, je pense. On va peut-être y revenir, mais, j'avais trouvé une seule marque de bouteille d'eau qui annonçait être sans PFAS. Une seule marque, et elle était en rupture de stock. Voilà.
0: Oh là là, bon bah écoutez, en tout cas, on garde l'idée bien au chaud, que je trouve quand même assez brillante. Merci beaucoup, cher Denis. Et passez une très très belle après-midi. Si vous avez des suggestions, faites comme Denis, hein, c'est votre antenne 0810 055 056.
4: Et je voulais préciser, je parlais des lois tout à l'heure.
0: Oui.
4: Vous savez que depuis le 1er janvier, et comme je dis, on progresse, c'est quand même bien de le dire aussi, depuis le 1er janvier, sont interdits à la fabrication, à l'importation, à l'exportation et à la mise sur le marché les produits suivants. Je vous ai lu la phrase telle quelle.
0: On aime bien les petites listes de Audrazo, nous.
4: Cosmétiques, le maquillage waterproof.
0: Alors,
4: ça, on va pouvoir en parler effectivement. Ce qu'on met sous les skis, les fartes, etc.
0: Les vêtements, chaussures.
4: Alors, maquillage.
5: Oui, oui, non, mais parce que je voulais vous demander, vous en avez parlé tout à l'heure. Justement, pour le waterproof, moi, j'ai deux enfants, deux filles qui se maquillent. Qu'est-ce qu'il faut leur dire?
6: Mais pourquoi elles se maquillent?
5: Oui,
4: je sais pas quel âge elles ont, monsieur.
6: Mais pas du tout.
0: Elles sont adolescentes.
6: Non, mais quand je vois des gamines de 8 ans qui se maquillent, qui se tartinent de crème anti-rides, etc. Et même des ados qui sont en plein bouleversement hormonal, la puberté, etc. On évite tous ces produits-là. On évite de multiplier les produits. On évite tout ce qui est waterproof, effectivement. On évite tout ce qui est, et je vais faire bip parce que c'est le nom d'une marque de cosmétiques, les Kids, vous savez. Ça commence par un S. Mais vraiment, faut éviter ça parce que ce sont des perturbateurs endocriniens aussi.
0: Voilà.
6: Donc ça va modifier la puberté, etc.
0: On fera une émission largement consacrée aux perturbateurs endocriniens, docteur. Audrazon, on va la continuer la liste.
4: On va la continuer. Donc maquillage waterproof, effectivement interdit quand ils contiennent des PFAS. Donc je vous parlais des skis.
0: Oui.
4: Le fart, vous savez, quand on farte les skis.
0: Oui.
4: Bon, ça, pareil, attention, c'est interdit. Vêtements, chaussures, imperméabilisants. Il y a quelques exceptions. Et cette interdiction, à savoir aussi, elle va être étendue en 2030 à tous les textiles d'ameublement, par exemple, qui vont contenir des PFAS. Donc, vous voyez, on progresse lentement, il y a des lois qui passent, et encore une fois, faut pas non plus paniquer, on l'a
0: alors,
4: dit, hein.
0: Voilà.
4: On va pas tout brûler ce qu'on a chez nous, on va pas arrêter de manger, on va pas arrêter de boire.
0: Voilà. Arrêter de boire pour le docteur Kirzek, ça serait pas mal. Non, je plaisante.
6: Je bois pas une goutte d'alcool.
0: C'est bien pour ça que je vous charrie, mon cher copain.
6: Mais là, on parle de l'alimentation, mais il y a la même chose dans l'air. Donc, un réflexe tout simple d'aérer, on le dit souvent.
0: Un réflexe tout simple d'arrêter de respirer.
6: Mais ça diminue les allergènes, ça permet de diminuer l'humidité et ça diminue les PFAS. Surtout si vous avez évité toutes ces bougies là qui mettent un peu du sambon, mais c'est bourré de produits chimiques.
0: Dis donc, chez vous, ça rigole pas, hein. Ça se maquille pas, vous n'avez pas de bougies qui sentent bon.
6: Même ça sent très bon parce que j'aère.
0: Ouais. Contrairement à moi, par exemple.
6: Je sais pas.
0: Valère Correa, bien sûr.
3: Pour parler des œufs, beaucoup de gens ont des poules chez eux pour manger des œufs, en fait, régulièrement. Mais oui, vous me regardez avec des grands yeux, ma chère Enora.
6: Oui, mais c'est la vérité.
0: Pardonnez-moi, je ne l'avais pas vu venir.
4: Beaucoup de gens ont des poules.
3: Ceux qui ont des poules, qui nous écoutent là et qui mangent des œufs de poule chez eux, écrivez-nous sur le WhatsApp.
0: Hein.
3: Vous allez voir tous les gens qui vont nous écrire. C'est le 0810 055 056.
6: Il y en a encore plus quand même.
3: Bon, il y a quand même beaucoup de gens. Moi, je voudrais juste savoir une chose.
0: On est un peu agité aujourd'hui, pardonnez-moi.
3: Comment savoir si les œufs qu'on mange à la maison par les poules qu'on a à la maison sont contaminés avec des PFAS? Qu'est-ce qu'on fait? Qu'est-ce qu'il faut faire en fait? Audrazo, vous avez la réponse.
4: Là, vous pouvez vous tourner vers des labos qui sont spécialisés dans les contaminants alimentaires. Vous cherchez sur Internet, il y en a plusieurs. Vous les contacter avant d'envoyer les œufs pour savoir de quoi ils ont besoin, quelle quantité, etc. Et ils vous feront une analyse.
0: Merci beaucoup, cher Audrazo. Merci tout le monde. Si vous avez une poule, écrivez-nous 0810 055 056.
3: Vous avez la surprise.
0: Mais pour l'heure, c'est l'actualité dans toutes vos régions grâce aux 44 locales de votre radio ICI que je salue. Allez, à tout de suite. 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
10: Et comme toutes les heures, à la demi, une info pratique. Celle-ci se passe à Évian, qui a inauguré un quatrième frigo solidaire. Il est installé à l'école des Hauts. Cette initiative vise à lutter contre le gaspillage alimentaire, tout en facilitant l'accès à une alimentation gratuite et en favorisant le partage. Le dispositif repose sur un principe simple. Chacun peut déposer ou prendre librement des aliments dans le respect des règles de conservation, évidemment. On peut y déposer fruits et légumes, produits secs ou aliments emballés dont la date limite n'est pas dépassée. Attention, les plats faits maison, produits entamés et alcool ne sont pas acceptés. Pour éviter le gaspillage et permettre à d'autres de mieux se nourrir, il y a donc à Évian 4 frigos partagés. Rue Nationale, devant la façade de l'école des Murs Blancs, l'école de la Détanche et le nouveau à l'école des Hauts.
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0: Il est midi 32, chers amis, bienvenue. Hein, ça s'appelle On vous doit bien ça. On est ensemble jusqu'à 13h ensemble. Ici, on vous rend service. On essaye, on vous parle bon plan, arnaque à éviter, vie quotidienne, santé, animaux. On est là pour vous parce qu'on vous doit bien ça. Et puis, c'est votre antenne, je le rappelle, le numéro, il est gratuit. C'est un WhatsApp 0810 055 056. On a parlé des PFAS en première partie d'émission. Valère Coréard, qui est avec nous, a lancé un appel. Si vous avez des poules, eh bien, appelez-nous au 0810 055 056. Il me tarde de vous dire qu'apparemment le WhatsApp explose, oui. Vous êtes nombreux et nombreux à avoir des poules. Pour reprendre un peu de sérieux dans un très court instant, le docteur Kierzek nous parlera vaccin, de la grippe, de la Covid, c'est le moment. Et Elsa Wolinski nous parlera pink washing. Et puis je suis là toute l'année pour booster votre pouvoir d'achat. C'est 200 € avec lesquels vous repartez à dépenser pour votre carburant et dans une grande enseigne pour faire un plein de courses. Et ça, nous allons dégoter un gagnant, une gagnante en fin d'émission. Et vous pouvez aussi nous laisser des messages vocaux sur le 0810 055 056, comme l'a fait Juliette aujourd'hui.
11: Salut toute l'équipe. Je me suis rendu compte à la caisse l'autre jour que ma cagnotte fidèle était Carrefour, alors que j'avais mis depuis longtemps plein de sous dessus, elle était totalement vide, alors que j'avais quasi 200 € dessus. Je crois bien que quelqu'un d'autre a vidé ma cagnotte. Qu'est-ce que je peux faire pour la récupérer? Merci
0: je
11: beaucoup.
0: Je crois bien aussi, chère Juliette. Merci d'avoir laissé ce message. Ça, c'est pour notre madame Antiarna Caudrazo.
4: Oui, le vol de cagnotte fidélité, on en parle assez peu finalement, mais c'est assez répandu. On en parle moins que les vols de numéros de carte bleue, parce qu'évidemment les conséquences, les,

0: Donc l'enseigne voit bien quand même qu'il y a quelque chose potentiellement qui cloche. Ce que je dis, attention là, ça marche pas avec toutes les enseignes. Chaque enseigne a ses propres règles dans le cas des utilisations frauduleuses de cagnottes. Faut bien se renseigner. C'est pas dit que vous serez d'ailleurs récrédité à tous les coups. Ça marche pas. J'ai parfois des auditeurs qui me disent ça n'a pas marché. Comment l'escroc a fait, Elsa, pour vider la cagnotte de Juliette? En fait, là-dessus, aucune certitude parce que ça peut être beaucoup de choses. Dans tous les cas, oui, le voleur a récupéré les informations qui permettent d'accéder au compte fidélité. Donc soit Juliette, elle est tombée dans le piège d'un faux mail Carrefour ou d'un faux texto Carrefour où elle a donné ses identifiants, ou alors l'escroc, c'est possible aussi, a récupéré ça lors d'un piratage. Il y a un prestataire de Carrefour qui a été piraté récemment, par exemple. Je dis pas que c'est lié, absolument pas, mais évidemment il y a des informations qui fuitent, on en a déjà parlé dans l'émission, et donc ça arrive comme ça. Il n'y a pas que les supermarchés, il y a eu un gros souci chez McDo, c'était au printemps dernier, pour ceux qui ont des comptes fidélité McDo et qui se sont fait voler leurs points McDo, c'est à cause d'un piratage, d'une fuite de données. Donc voilà, donc si vous entendez parler d'une fuite de données, petit conseil, changer le mot de passe très vite, le plus vite possible.
1: Rapidement.
2: Oui, juste attention à la date de validité aussi des cagnottes, hein, parce qu'une cagnotte, ça n'a pas une durée indéterminée. Donc, il y a un moment, selon quand est-ce que vous avez eu l'avantage, ça peut tomber. Mmh. Et puis ensuite, généralement, c'est en mars que tout ce que vous avez acquis avant, c'est perdu.
0: Donc, je vais perdre mes 47 centimes en mars.
2: C'est possible.
1: Ballot. Et puis, je me permets un petit point poule au 0810, 055, 056, Elsa.
3: Je me suis moquée de Valère. Ouais. Et pardon, parce que.
1: Ça réagit.
3: Oui, ça réagit.
1: Beaucoup de gens ont des poules.
3: Beaucoup de gens ont des poules. Alors, vraiment, je vous fais mon mea culpa.
1: Alors, celles et ceux qui nous disent qu'ils ont des poules en plastique, non, pleines de PFAS,
0: c'est
1: probablement.
0: Colette qui nous dit qu'elle a des poules en plastique.
1: Voilà, Gérald.
4: Juste deux messages. Les PFAS, faut pas paniquer, on est tous exposés, on va pas mourir parce qu'on est exposé aux PFAS. Vigilance particulière pour les femmes enceintes et les nourrissons quand même. C'est-à-dire qu'il faut être encore plus vigilant si vous êtes enceinte ou quand vous avez des bébés. Pourquoi? Parce que le système immunitaire, le corps est en maturation. Deuxième message, il n'y a pas de dosage des PFAS. Donc n'allez pas voir votre médecin en disant je voudrais une prise de son pour doser, parce qu'il n'y a pas de seuil, on ne sait pas les doser. Donc voilà, ça ne sert à rien.
1: Merci docteur Kierzek. Décidément, je n'ai pas d'amis comme toi, docteur Kierzek. C'est ce qu'on va écouter avec Stéphane Echer.
4: Depuis cette année.
1: Oh, ça y est, j'en ai un et pas des moindres. On est ensemble jusqu'à 13h, chers amis. Ça s'appelle On vous doit bien ça sur ici, Stéphane Echer.

0: comme toi, Stéphane et Cher, sur votre radio. Ici, on est ensemble jusqu'à 13h, les amis. 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
0: Et il est midi 40. On a parlé PFAS en première partie d'émission, une émission très riche aujourd'hui. Avant de donner la parole à Dr Kirzek pour parler de vaccins, la Covid, la grippe, c'est le moment. Il y a quand même un pool gate. Enfin, je ne sais pas comment on dit ça. C'est extraordinaire ce qui se passe au 0810 055 056. Valère Correa a fait un appel à qui avait des poules. Et vous êtes en train de nous envoyer non seulement des photos de vos poules, de nous dire que vous avez des poules. On vous aime.
2: Ah, merci les gars. Vraiment, c'est magnifique.
3: Delphine a mis une photo de sa poule. Elle est super. Moi, je trouve vraiment une poule blanche superbe. Voilà. La poule,
0: écoutez, continuez, c'est votre antenne. Alors pourquoi vous nous envoyez des photos de poules? Eh bien parce que c'est quand même mieux que d'acheter ces œufs effectivement en supermarché qui sont pas bio, etc. Donc continuez, en tout cas le pool gate continue. Alors c'est le moment des vaccins, cher docteur. J'arrive même plus à articuler, j'en perds mon latin.
2: Ça va être le moment. 13 octobre, ouais, début de la campagne. Alors, c'est le moment de le faire. Alors souvent on dit, ah mais est-ce qu'il faut pas que j'attende un peu de rentrer dans l'hiver, etc. La réponse, elle est non, parce que il faut être protégé. Vous êtes vacciné. Votre défense immunitaire, vos anticorps, il faut 1 à 2 semaines avant d'être couvert, avant d'être protégé. Il y a pas mal de virus qui circulent, hein, des virus respiratoires, le Covid, la grippe. Ça a pas commencé en phase épidémique, mais on a déjà une petite circulation à bas bruit. Et l'intérêt de la vaccination, c'est que si vous faites vacciner là dès les premières semaines, vous allez être protégé 15 jours après, et on va peut-être éviter la vague justement de contamination, parce que l'objectif de la vaccination, c'est de se protéger à titre individuel, non pas de ne pas attraper la maladie, mais d'avoir une diminution du risque de complications. Et puis à l'échelle collective, ça permet justement de casser un peu l'épidémie et de diminuer la propagation. Alors, c'est jamais à 100%, ni la couverture individuelle, ni collective, mais globalement, quand on est à risque, c'est quand même très bien de se faire vacciner. Si vous êtes à risque, ça veut dire quoi? Plus de 65 ans, insuffisant cardiaque, insuffisant respiratoire, insuffisant rénaux, les femmes enceintes, vous allez recevoir à la maison un petit bon de vaccination. C'est la Sécurité sociale qui va vous l'envoyer. Et là, vous pouvez aller chez votre pharmacien ou pharmacienne préférée et vous pourrez soit retirer le vaccin et vous faire vacciner par l'infirmière, par le médecin ou directement à l'officine aussi, à la pharmacie.
3: Oh, j'ai mon papa et ma maman qui ont reçu le fameux bon, là, justement, oui, de l'assurance maladie. Je l'ai vu sur la table de la cuisine le week-end dernier quand je suis rentrée. Et en fait, ils se demandent toujours, maintenant, on fait grippe et Covid en même temps. C'est pas un peu brutal?
0: Oui, ce que je pensais.
2: Non,
0: aussi,
2: on peut tout à fait faire Covid et grippe en même temps, surtout si ça a été, s'ils l'ont reçu, c'est qu'ils sont dans les catégories à risque. Et le risque, c'est vraiment de diminuer les complications. Et l'objectif des vaccinations, c'est de diminuer les complications. On fait un coup à droite, un coup à gauche, donc bras droit, bras gauche, ça pose aucun problème. Vous aurez peut-être une petite douleur de chaque côté.
0: Un petit coup de fièvre,
4: ouais, voilà.
2: C'est pas un petit coup de... Oui,
4: moi, j'ai peur de ça, moi.
0: Oh, enfin,
4: les effets secondaires.
0: Je vous le dis, chers amis, qui vous Valère Correa est un peu hypochondriaque.
2: Mais oui,
0: c'est pour ça qu'on l'aime.
2: Mais justement, s'il est hypochondriaque, il faut qu'il se fasse vacciner s'il a des facteurs de risque, parce que vaut mieux avoir un petit coup de réaction immunitaire. Et en fait, quand on a un peu de fièvre, un peu des courbatures, en fait, ça montre que notre système immunitaire est en train de réagir. Vous êtes
0: moi,
2: en train
0: 45
2: de fabriquer
0: ans,
2: des anticorps.
0: J'ai pas trop de problèmes de santé.
2: Non, vous n'êtes pas très à risque, mais vous n'avez peut-être pas envie d'être cloué au lit pendant une semaine.
0: Attends,
2: donc voilà, et sinon, qu'est-ce qu'on va faire de 12h à 13h, qui va être au micro? Donc on a besoin de vous, donc ça vaudrait le coup de se faire, vacciner.
0: Très, très fort avec les dames, hein. Vraiment, il faut vous...
2: Non, mais l'idée, c'est aussi ça. C'est aussi pour les professionnels de santé d'éviter l'absentéisme, de diminuer le risque de contamination, mais en tout cas, priorité numéro un, c'est les gens à risque. Vous le recevez à la maison. Et ensuite, les professions exposées, ou si vous n'avez pas envie, tout simplement, d'être cloué au lit. Parce que la grippe, on le rappelle, ça fait chaque année beaucoup d'hospitalisations qu'on pourrait diminuer. Ça fait 15 000 morts par an. C'est pas rien. Et ça fait beaucoup d'absentéisme. Donc, il y a un coût économique de la grippe qui est majeur.
0: Si vous avez des questions à poser au docteur Kirzek, ça se passe au 0810 055 056. C'est votre antenne. On est ensemble jusqu'à 13h. On écoute Michel Berger, Diego, libre dans sa tête sur ICI.

0: Michel Berger, Diego Libre dans sa tête sur ICI. 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
0: Midi 47, ce qui se passe est fou. Je préfère vous le dire, ce qui se passe est fou. Je m'attendais pas du tout à ça. On est ensemble, vous le savez, tous les jours entre 12h et 13h. On a parlé des PFAS, on a parlé des vaccins. Et entre-temps, Valère Coréard a demandé à ce que vous nous envoyiez des photos de vos poules sur le 0810-055-056. Vous êtes absolument extraordinaire. Maintenant, on a des selfies de vous avec vos poules. On embrasse très fort Quentin. Oui, Elsa.
2: Ben justement, je voulais savoir si Quentin est célibataire avec sa poule, parce qu'on a une très jolie photo de Quentin et de sa poule.
3: Ouais, vous n'avez pas regardé la poule. Enfin, pas que.
2: Si, la poule est ravissante aussi.
0: Mais Quentin, apparemment, est bella figura, comme on dit en italien. Belle figure. Donc, si, Quentin, ben, n'hésitez pas à écrire aussi à Elsa Wolinski, qui apparemment cherche l'amour dans le pré.
4: Aussi de Delphine et Fanny, elles sont magnifiques.
2: Non, mais c'est génial.
0: Alors, vous êtes extraordinaire. On est très heureux parce que c'est votre antenne, c'est votre émission. On est en train de créer une chouette communauté. On se prodigue des conseils les uns les autres. On parlait des poules parce qu'on parlait des PFAS, voilà, avec des bons œufs bien frais qui viennent de belles poules. On les voit. Continuez à nous envoyer vos poules. Hein, c'est le Poule Gate 0810-055-056. Oui, Gérald.
3: Là, on en rigole, mais le message fondamental, c'est dire plus vous pouvez faire du circuit court, c'est-à-dire vous avez des poules à la maison, alors même si vous allez me dire, oui, mais il y a la terre qui est peut-être contaminée, etc. Pas d'alarmisme. Le circuit court, ça permet de connaître l'origine, de diminuer le risque d'exposition. Exposition, ça ne veut pas dire que ça va donner le cancer. On est vraiment sur des choses qui sont supposées. On verra dans les prochaines années. Il y a plein d'études qui sont faites. Et surtout, il y a plein de contrôles sanitaires qui sont faits. On est quand même dans un pays où, que ce soit dans l'eau, que ce soit dans l'alimentation, il y a énormément de contrôles qui sont faits très régulièrement. Donc, je crois qu'on peut être assuré.
0: Et on va d'ailleurs répondre à Karine qui nous appelle de Paris, Paris 15e, hein, ici Paris-Île-de-France, coucou les amis. Karine, vous avez un peu peur du coup des PFAS dans l'alimentation, c'est ça, chère Karine? Bonjour, bienvenue.
5: Ben, bonjour à tous.
0: Bonjour.
5: Effectivement, moi, ce qui me pose question, c'est vraiment l'accès à l'information, parce que je vous ai écouté, je suis allée sur le site santé.gouv pour chercher un petit peu, et j'ai pas trouvé cette information spécifique sur les PFAS.
0: Mm-hmm.
5: Et je rejoins un petit peu l'auditeur que vous avez eu en début d'heure sur un label, ou en tout cas un site qui permettrait de référencer et d'accéder à l'information plus facilement.
0: D'accord. Alors, vous n'avez pas trouvé, c'est ça? Je ne comprends pas.
3: En fait, il y a des contrôles.
5: Effectivement, je n'ai pas trouvé. Je me suis rendue sur deux communes, Paris d'une part et puis en province, là où mes parents habitent. Et je n'ai pas trouvé. J'ai trouvé le relevé, mais les PFAS n'y sont pas.
0: D'accord. Le relevé, oui, mais pas les PFAS.
3: Vous
0: oui.
3: pouvez aller sur le site de l'Agence régionale de santé, parce qu'en fait, le contrôle de l'eau est fait par les ARS, hein, par les agences régionales de santé, et qui contrôle plein de choses, les métaux lourds, les teneurs en minéraux, etc., dont les PFAS. Il y a une vingtaine de PFAS, pas tous qui sont contrôlés. Mmh. Voilà, il y a une vingtaine de PFAS qui sont contrôlés, et en fait si c'est pas marqué, c'est que ça dépasse pas les seuils réglementaires. Et donc quand ça dépasse, à ce moment-là il y a une alerte qui est donnée. Mais encore une fois, je crois qu'il faudrait, c'est bien qu'on alerte, c'est bien d'être responsable dans sa consommation, c'est bien aussi quand on dit acheter vos vêtements dans une zone où on connaît la provenance, bah c'est pour éviter d'avoir aussi des mauvaises surprises ou qu'on ne sache pas du tout ce qui est contenu dans les vêtements, par exemple. C'est ce comportement responsable, mais ça veut pas dire qu'il faut complètement paniquer.
0: Oui, c'est ce qu'on a dit, ne brûlez pas tout et ne jetez pas tout.
3: Exactement. Hein. Et là, on a quand même des eaux qui sont très contrôlées. En plus, si vous variez l'eau du robinet avec de temps en temps des eaux en bouteille, de l'eau gazeuse, etc., bah, ça permet vraiment de diminuer votre exposition et votre taux de PFAS.
4: Un mot sur les circuits courts. Et permettez-moi, je reviens sur ce sujet des poules, qui est quand même le sujet central de cette émission. On a reçu celles de Haute, d'ailleurs, qui sont magnifiques. C'est que le circuit court, c'est aussi gage du prix juste. Et là, pour les poules et les œufs qu'on fait à la maison,
3: bien sûr.
4: C'est imbattable, parce que les œufs sont quasiment gratuits.
0: Et nous, on se régale. Continuez, nous envoyez vos poules, chers amis. 0810 055 056. C'est tellement joyeux. On est ensemble jusqu'à 13h. Dans un instant, Elsa Wolinski nous parlera pink washing sur ICI.
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0: 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Ça passe à une vitesse folle, il est déjà midi 52. Au 0810 055 056, vous envoyez vos poules avec une joie non dissimulée. Je peux vous dire que vraiment, ça nous fait un bien fou. Je ne sais pas comment vous dire, j'en bafouille.
3: Bah nous qui sommes en ville en plus,
0: mais non, mais déjà ça fait du bien. Et puis merci, alors on est en train de découvrir aussi cette communauté incroyable dont vous doit bien ça. Quelques auditeurs.
4: Et honnêtement, je ne m'émeux pas facilement, vous le savez maintenant, hein, depuis un peu plus d'un mois. Mais c'est assez touchant, non, mais vraiment. Alors, on a une magnifique poule envoyée par Jean-Yves, Frédéric qui nous dit qu'elle en a trois, elle est à Saint-Malo. On a Sylvie, alors là, c'est la poule et le chat, c'est assez magnifique. On a également Aude, il y a un petit barbecue devant avec ses poules, je ne sais pas si elles vont finir dedans, c'est notre sujet. voilà, et puis je disais tout à l'heure, qu'est-ce qu'on avait encore? Oui, bon, bah, Quentin qui a envoyé son numéro de téléphone à Elsa, mais alors, il précise.
0: C'est vrai en plus,
4: précise. C'est juste pour parler cocotte, pas plus.
3: Bon, écoutez, mais apportez-nous des œufs aussi.
0: Alors,
3: pourquoi
0: non, mais
3: pas,
0: là, moi,
3: ça.
0: Je ne sais plus quoi vous dire. C'est-à-dire que Elsa Wolanski va peut-être trouver l'amour et des poules. C'est votre antenne, hein, c'est votre émission. On est ravis d'être ensemble avec vous jusqu'à 13h tous les jours. Et ça se passe au 0810 055 056. Avec un peu plus de sérieux, on va parler de pink washing avec notre chère journaliste Elsa Wolanski. Qu'est-ce que c'est, madame?
2: Alors, je vais vous expliquer, mais tout d'abord, j'ai envie de passer un petit coup de gueule.
0: Ah.
2: C'est peut-être pas très politiquement correct, puisque c'est le mois d'octobre, les rubans roses, les vitrines, les emballages, effectivement, tout est rose, même moi d'ailleurs, et pourtant, je vois rouge, et je ne suis pas la seule. Sur les réseaux, des femmes atteintes d'un cancer du sein ou qui l'ont traversé expriment leur ras-le-bol. Le collectif Cancer Colère a même rebaptisé ce mois Octobre Colère. Elles dénoncent notamment justement le pinkwashing, c'est-à-dire utiliser la lutte contre le cancer du sein pour vendre des produits et s'offrir une belle image avec des engagements qui ne suivent pas toujours. Moi, Octobre Rose, évidemment, ça me touche, j'ai perdu des amis, d'autres traversent la maladie. Cette cause, j'y tiens, on y tient tous, bien sûr. C'est pour ça que je me pose la question, comme elle d'ailleurs, de ce qui nous dérange. D'abord, c'est l'argent, effectivement. Quand une marque vend un produit solidaire, entre guillemets, combien finalement elle reverse-t-elle réellement? À quelle association? Pour financer quoi? La Ligue contre le cancer a dénoncé des opérations opaques, mais aussi des offres où il fallait dépenser, par exemple, 59 euros pour 1 euro qui soit reversé. Mais reverser comment? À qui? On ne sait pas bien, en fait. Ce qui, 1 euro, évidemment, c'est utile, tout est utile. Mais on doit savoir ce qu'on donne et est-ce que la marque gagne. Et voilà.
0: Moi, ce qui me dérange.
2: Oui, que ça soit transparent. Moi, ce qui me dérange, en fait, c'est ce marketing qui surfe sur la vague du cancer du sein. C'est vraiment ça que je voulais dire. Certaines entreprises s'engagent vraiment, mais quand la solidarité devient un argument de vente, la transparence devrait être, ce que vous l'avez dit, la transparence devrait être la première condition. Un ruban rose, ce n'est pas un reçu de don. Le week-end dernier, d'ailleurs, cette colère est descendue dans la rue, dans l'heure. Ils étaient 15 000. 15 000 à marcher vers les usines de pesticides, un rendez-vous historique réunissant des malades, des soignants, des agriculteurs et des proches. En tête du cortège, des personnes malades portaient des pancartes avec leur nom ou ceux de leurs proches et des dates de diagnostic, parfois des dates de décès. Derrière les chiffres, des visages, des familles, des vies bouleversées. Moi, ce que je voudrais dire ce matin, c'est qu'Octobre Rose, c'est bien, évidemment. Mais agir toute l'année pour réduire les expositions dangereuses, ça devrait aller avec. On demande aux femmes, Gérald, on demande aux femmes, vous nous en avez parlé, de surveiller leur sein, mais qui surveille ce à quoi on expose leur corps, justement. Le dépistage permet de détecter un cancer. La prévention cherche aussi à éviter qu'ils apparaissent. Les deux doivent avancer ensemble. Cette prévention ne peut pas se résumer à demander aux femmes de mieux manger, de mieux bouger, de mieux choisir leurs produits, comme si tout dépendait d'elles. Nous ne choisissons pas tout ce qui se retrouve dans notre eau, on en a parlé, vous en avez parlé, notre air, nos sols. Il faut des décisions collectives, des règles, des contrôles et des industriels qui prennent leurs responsabilités. Les femmes malades ont le droit de demander où va l'argent, d'interroger les pratiques des entreprises, de réclamer davantage qu'un ruban et une photo. Alors oui, on soutient la recherche, les associations, les dépistages bien sûr, mais donnons aussi une place à cette exigence, protéger les vivants. Parce que prendre soin des femmes, ça commence avant la maladie et ça ne devrait évidemment jamais s'arrêter à octobre.
0: Merci beaucoup Elsa Wolinski. Je voyais le docteur Kierzek qui acquiesçait.
3: Bravo Elsa, moi je suis bénévole à l'association Rose Up. En fait, le problème c'est que au mois d'octobre, il y a plein d'entreprises effectivement, et puis après on a l'impression qu'il faut aller chercher les sous, il n'y a plus rien après. C'est vraiment toute l'année, c'est important.
0: Bravo, merci infiniment chère Madame Wolinski, future épouse de Quentin, notre auditeur apparemment. Merci, on va accueillir le gagnant du jeu. Vous le savez, tout au long de l'année, je booste votre pouvoir d'achat. 100 euros de carte carburant et 100 euros à dépenser dans une grande enseigne pour faire un plein de courses. Ça fait, si je suis bonne en maths, 200 euros dans votre poche. Et nous accueillons Thierry. Bonjour, qui appelle de Château-Ponsac. Bonjour Thierry.
8: Bonjour à vous.
0: Vous appelez via ICI Limousin, que nous embrassons chaleureusement, chers collègues. Vous êtes ambulancier. C'est un merveilleux métier. Ça nous fait d'autant plus plaisir de vous dire que c'est gagné.
8: Bravo. Super.
0: Bah voilà Thierry.
8: Super. Ah, c'est trop content.
0: Eh bien, vous le méritez et on vous doit bien ça. Vous êtes inscrit sur le site ici.fr. Vous avez vu, c'est très simple et c'est gagné. Je voudrais vous remercier vraiment tout particulièrement aujourd'hui, cher Valère Coréard, d'avoir lancé ce Poolgate.
4: C'est pas le bon terme, mais bon.
11: Voilà. Il y en a d'autres, des photos de poules qui continuent.
0: Ouais, donc voilà, on a parlé des PFAS, des bons œufs notamment, et on vous a demandé, enfin Valère Coréard vous a demandé d'envoyer les photos de vos poules sur le WhatsApp 0810 055 056. Vous avez largement joué le jeu. C'est merveilleux. On vous remercie infiniment. Pour préparer cette émission, merci à ma grande Céline à la réalisation. Et Laurie, c'était sa première avec nous à la technique, Alexandra au standard et ma chère Gwenelle à la préparation. Et merci à ma tendre équipe. Quant à moi, je vous dis à demain. Dans un instant, c'est le 13h de nos régions avec mon amie Marine Legény. Bonjour Marine.
11: Bonjour, comment allez-vous?
0: Oh, fort bien.
11: Fort bien.
0: Nous sommes agités aujourd'hui.
11: Oui, je vois ça. Au programme du 13h, allez, je vous donne ça rapidement. Évidemment, on continue sur la mobilisation lycéenne. On a un sujet, tiens, pour Audrey Azo, si elle nous écoute, sur un procès pour escroquerie à la rénovation énergétique. Ça, on a l'habitude. Et puis, des fraises en octobre en Alsace, figurez-vous. Et on va terminer avec un détour par Marseille où la bonne mère est enfin inscrite au patrimoine mondial de...
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0: Merci, chers amis, d'écouter la radio ici. Il est 13h. Les informations, Marine Legény.
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11: Bonjour à toutes et à tous, bienvenue dans le 13h de nos régions avec une large partie de ce journal consacré encore aujourd'hui à la mobilisation lycéenne entre l'acte 3 et l'acte 4. Nous vous expliquerons ce que sont les grenades assourdissantes dont l'usage est pour l'instant suspendu. La présidente de la Ligue des droits de l'homme sera avec nous. On prendra la direction de Lens où un adolescent a eu la main arrachée en marge d'une manifestation. On s'interrogera aussi sur la réponse politique que peut apporter le gouvernement. Et puis direction Périgueux où une grand-mère a défilé avec sa petite fille hier, elle qui avait déjà défilé en mai 68.
13: Je viens soutenir ma petite fille et les jeunes en priorité parce qu'ils sont dans des conditions épouvantables pour étudier.
11: Dans l'actualité également, le traumatisme encore vif pour les Juifs de France, 3 ans, jour pour jour après les attaques terroristes du 7 octobre. Les procès pour escroquerie à la rénovation énergétique qui se multiplient comme hier à Caen, des fraises en octobre en Alsace et Notre-Dame de la Garde à Marseille enfin inscrite au titre des monuments historique. C'est le 13h de nos régions. Bienvenue. On est ensemble jusqu'à 13h30. on prend d'abord la direction de Marseille où une manifestation lycéenne a dégénéré ce matin. Ça s'est passé peu avant 10h devant le lycée Marie Curie dans le 5e arrondissement. Élèves et enseignants étaient réunis de manière pacifique lorsque les CRS sont arrivés sur les lieux. Les enseignants ont alors décidé de former une chaîne humaine et un lycéen de 17 ans a été blessé au crâne, secouru par les marins-pompiers de Marseille. Samuel Tracol est professeur d'histoire, membre de la CGT Éducation. Il raconte à Ici Provence.
14: Manifeste d'une manière tout à fait apaisée et dans le cadre légal. Et la réponse du moment démocratique, c'est une charge de CRS qui est menée sur les personnels, c'est-à-dire des fonctionnaires de l'État qui font marcher le service de publique d'éducation nationale et sur des jeunes gens qui, pour l'essentiel, sont mineurs. Donc nous, notre état d'esprit, il est très simple à la suite de ça. C'est évidemment la consternation, le choc. Nous refusons de reprendre du travail dans ces conditions.
11: Il y a plusieurs syndicats de l'éducation nationale, le SNES-FSU, la CGT, FO et Sud appellent à une journée de grève et de manifestation demain en soutien à cette mobilisation lycéenne. Des tensions, des violences récurrentes depuis le début du mouvement, ce qui a conduit, je vous le disais, le ministre de l'Intérieur à suspendre l'usage des grenades assourdissantes pour l'instant dans le cadre de ces manifestations. Laurent Nunez veut notamment comprendre ce qu'il s'est passé à Lens où un lycéen de 15 ans a eu sa main arrachée vraisemblablement donc par une de ces grenades. Bonjour Coralie Moreau.
15: Bonjour.
11: Vous êtes journaliste police-justice pour Ici. Alors que sont ces grenades assourdissantes pour commencer ?
15: Alors cette grenade dite ASSD se présente comme une petite bouteille d'eau. C'est tiré à l'aide d'un lanceur Cobra, une sorte de gros fusil à canon pour disperser rapidement une foule. Elle est utilisée aujourd'hui par les forces de maintien de l'ordre, CRS et gendarmes mobiles, quand la matraque ou le canon à eau ne sont pas assez efficaces et toujours sur autorisation de la chaîne hiérarchique qui peut remonter jusqu'au préfet. Son utilisation est donc encadrée. Elle ne peut se faire qu'à une distance de 50 à 80 mètres de la foule. Quand elle est propulsée, elle met 3 à 4 secondes pour toucher le sol. Une fois au sol encore, 3 secondes pour exploser. Le bruit est extrêmement fort, 160 décibels. Le seuil de douleur, je vous le rappelle, est à 120. Et ça provoque la fuite immédiate des manifestants.
11: Mais est-ce que c'est une arme dangereuse, Coralie ?
15: Eh bien, c'est toute la question qui se pose à nouveau. L'ancienne génération de grenades assourdissantes avait déjà été supprimée car responsable de trop de mutilations, une grenade dite arracheuse de main. Le ministre suspend temporairement donc l'utilisation de la ASSD pour comprendre, vous l'avez dit, si le modèle présente une défaillance. Et pour cela, il veut laisser le temps à l'enquête après le drame de Lens.
11: Alors, on précise que c'est une suspension provisoire, en effet, qui ne concerne que cette arme précisément.
15: Oui, alors en dehors des manifestations lycéennes, la grenade ASSD est toujours autorisée pour le maintien de l'ordre. Les autres armes, elles, ne sont pas mises en cause par le ministre. Grenades lacrymogènes, de désencerclement et LBD peuvent être utilisées contre les lycéens, malgré une opposition de plus en plus forte de la classe politique et des citoyens. La France est aujourd'hui le seul pays en Europe à utiliser les grenades de désencerclement, par exemple. Je vous en parlais déjà hier, une pétition pour interdire les armes mutilantes de la police est en ligne sur le site de l'Assemblée nationale. 15 000 signatures hier à 7h, 55 000 aujourd'hui. Le syndicat de police Unité lui-même milite pour l'arrêt de ses équipements et l'utilisation d'armes dites intermédiaires, comme le lanceur de billes utilisé en Belgique, par exemple, beaucoup moins dangereux.
11: Merci beaucoup Coralie Moreau pour toutes ces précisions. On poursuit le débat avec notre invitée du jour dans le trésor de nos régions, Nathalie Taillot, bonjour.
16: Bonjour.
11: Vous êtes présidente de la Ligue des droits de l'homme et vous dénoncez de votre côté depuis longtemps l'utilisation de ces grenades assourdissantes lors des manifestations.
16: Oui, il n'y a pas d'ailleurs que cette grenade. Il y en a plein d'autres, dont une qui est assourdissante, GL67, qui a été supprimée au Brésil tellement elle était dangereuse, mais qui est utilisée. Et là, il y a une grenade qui vient d'être lancée hier soir contre les journalistes et les observateurs de la Ligue des droits de l'homme, et qui étaient ciblés puisqu'ils étaient à l'écart de la foule protestataire. Donc on est bien sur le fait qu'on empêche aussi d'observer et d'informer.
11: Ça s'est passé où, ce que vous dites, Nathalie Taillot ?
16: Ça, c'est Place de la Nation hier soir.
11: D'accord. Donc c'est une dérive globale par rapport à l'état de droit.
16: C'est une dérive globale. C'est tout à fait une dérive globale. Déjà, nous protestons contre ces grenades qui sont extrêmement dangereuses. Nous demandons à ce qu'elles soient supprimées du maintien de l'ordre, mais également le LBD, parce que la France n'est pas le seul pays d'Europe cette fois-ci, mais un des rares pays à l'utiliser en maintien de l'ordre. Donc c'est nous réclamons ça depuis très longtemps. Nous avons même fait une procédure vis-à-vis du LBD, mais malheureusement nous l'avons perdu. Mais voilà, nous avons des dérives au sens où on utilise des armes mutilantes.
11: La France, selon vous, ne respecte pas le droit international. Vous aviez déjà alerté pendant les manifestations des Gilets jaunes, Nathalie Théo.
16: Nous avons alerté parce que c'est depuis toujours que nous luttons contre ces armes mutilantes. Et le fait est que là, il s'agit en plus d'enfants. Donc l'État est censé protéger les enfants qui ont droit en plus à la liberté d'expression, liberté de manifestation. C'est la Convention internationale des droits de l'enfant de l'ONU. Mmh. Et au lieu de quoi, il ne fait que de la répression. Au lieu d'être dans le dialogue au départ, il a laissé non seulement pourrir la situation, mais il a surtout tout de suite été dans la répression violente, ce qui a amené à une escalade des tensions.
11: Cette suspension, c'est déjà un premier pas, vous la saluez quand même, cette suspension des grenades assourdissantes?
16: S'il n'y a qu'une seule grenade, parce que là, ce que vous dites, c'est que ce serait qu'une seule grenade. En fait, il y en a plein d'autres sortes de grenades, oui. La GN2L, etc. Mmh. Donc, il faut supprimer toutes les grenades offensives.
11: Merci beaucoup.
16: Ça, ce n'est pas conforme au droit international. Merci.
11: Merci beaucoup, Nathalie Théo, présidente de la Ligue des droits de l'homme, d'avoir été parmi nous dans le trésor de nos régions. Je précise également que vous êtes avocate, symbole de cette violence. Ce lycéen Lensois, on en parlait tout à l'heure, qui a eu la main arrachée lors d'une manifestation. Selon le ministre de l'Éducation, environ 30 000 lycéens sont privés de cours ce matin en présentiel pour plusieurs semaines. On part à Lens. Tout de suite avec vous, Vanessa Lamar pour ICI. Bonjour.
17: Bonjour.
11: Alors, comment s'est passée la matinée dans ce lycée Lensois?
17: Eh bien, la journée a commencé par un échange entre les élèves, leurs enseignants et la rectrice de l'Académie de Lille. 200 lycéens étaient présents entre 9h et 10h. Ils sont ressortis de cette réunion écœurés et déçus. Ils disent ne pas avoir été entendus sur leurs revendications. Elles concernent essentiellement l'état des bâtiments, mais ils dénoncent aussi les violences policières. Les forces de l'ordre étaient encore bien visibles ce matin, des quarts de CRS. Cet élève de 17 ans est en terminale et en colère.
18: C'est pas une fois qu'il y a un drame qu'il faut s'inquiéter de la vie des lycéens.
19: Vous êtes encore sous le choc après ce drame qui s'est produit lundi matin?
18: En fait, on est sous le choc pour plein de choses. On se fait accueillir par des centaines de CRS. On nous a pas écoutés. Lundi, ça a lancé une grenade. Malheureusement, Evan a perdu l'usage de sa main. Il n'y a plus de main. Et c'est à ce moment-là que les personnes réagissent. Non, je suis désolé, mais non.
19: Vous avez entendu que le ministre de l'Intérieur veut interdire les grenades comme celles utilisées a priori lundi matin, les grenades assourdissantes pendant les manifestations de lycéens. Qu'est-ce que vous en pensez?
18: Ben moi, ce que j'en pense, c'est que ça devrait être interdit depuis longtemps. Donc, je vois pas ce qu'ils foutent encore dans nos rues et encore plus pour des mineurs.
17: De son côté, la rectrice de l'Académie de Lille a évoqué un échange digne et constructif avec les élèves. Les cours devaient ensuite reprendre à l'issue de cette rencontre, mais les professeurs, toujours sous le choc après le drame de lundi, n'ont pas eu le cœur à reprendre les cours. Sophie Delaporte est professeure et représentante du syndicat Sud dans l'établissement.
20: Ce qui m'ennuie aussi, c'est que là, d'un claquement de doigts, hier soir, on décide que tout redevient normal. Les élèves reprennent les cours, qu'on les écoute une heure ce matin et qu'on refait cours. Et ça veut dire quoi? Du coup, il s'est rien passé. Je sais pas si c'est ça, écouter la parole des élèves, en fait.
17: Cette enseignante sera aux côtés des élèves demain matin dès 8h devant le lycée pour reprendre la mobilisation.
11: Merci beaucoup Vanessa Lamar en direct depuis Lens, ICI Nord. Parmi les réponses apportées par le gouvernement, il y a aussi donc cette demi-journée d'échange. Le Premier ministre a promis, je cite, une banalisation complète des emplois du temps pour permettre à chaque équipe de direction, à chaque proviseur d'organiser ce moment. En face, les chefs d'établissement sont clairs, ils refusent tout simplement de mettre en place cette journée. Nicolas Bonnet est secrétaire national du syndicat SNP2N UNSA.
21: Personne n'avait été averti de cette annonce. On a besoin d'avoir du temps de préparation. Parce que pour se retrouver devant des élèves, pour organiser un débat, il faut du temps, il faut le préparer, il faut en discuter avec les professeurs. Donc on va pas le faire en 24 heures. Donc nous, très clairement, le SNP de l'UNSA, on le dit, on ne va pas organiser ces temps de démocratie interne, ni aujourd'hui, ni demain, ni après-demain. On le fera quand les conditions seront réunies. Donc chaque collègue, en fonction de la situation de son établissement, verra à quel moment il l'organise. Mmh. Il faut le faire dans un climat serein pour pouvoir débattre et écouter les jeunes. Vous savez, la démocratie scolaire, on la fait vivre tous les jours.
11: Nicolas Bonnet, qui est également un proviseur du lycée professionnel Henri Brulle de Libourne. Suspension de l'usage des grenades assourdissantes, mise en place d'un temps de démocratie dans les lycées. Le gouvernement est à la manœuvre, on le voit, pour désamorcer la crise, alors qu'une nouvelle journée de manifestation est annoncée demain. Bonjour Alison Tassin.
5: Bonjour.
11: Vous êtes journaliste politique au Parisien aujourd'hui en France. Emmanuel Macron a convoqué donc une réunion à l'Élysée hier soir et le Premier ministre Sébastien Lecornu s'exprimera quant à lui ce soir dans une allocution depuis Matignon sur la situation dans les lycées, entre autres.
6: Oui, cela, Marine, est synonyme clairement d'un changement de pied total dans la communication et la stratégie du gouvernement. Après avoir pointé du doigt des manipulations politiques du mouvement par la France insoumise, cette fois, le gouvernement semble vouloir prêter une oreille attentive aux revendications des lycéens, sentant que la colère s'installe et se diffuse. Il faut dire que ce début de gestion à retardement a beaucoup agacé le président de la République en coulisses. Il considère que la réponse policière est trop dur et sans empathie. Résultat, hier soir, convocation à l'Élysée des principaux ministres concernés. Et ce matin, donc, suspension de l'utilisation des grenades assourdissantes par le ministre de l'Intérieur. Et surtout, donc, cette prise de parole ce soir de Sébastien Lecornu. Alors certes, les sujets seront variés. Le Premier ministre parlera aussi des carburants. Mais clairement, le gouvernement veut éviter de perdre le contrôle de la situation. On est très dans la gestion de l'immédiat, regrette l'entourage d'un ministre concerné, loin d'être convaincu que cette prise de parole, je cite, peau pourrie ce soir, sera audible par les lycéens.
11: Merci beaucoup Alison Tassin pour toutes ces précisions. Alors en attendant une réponse, quelle suite donner au mouvement? Les organisations syndicales étudiantes appellent à poursuivre les blocages des établissements. Aujourd'hui, participer à un acte 4 demain. Quel est l'état d'esprit à la veille de cette nouvelle journée sur le terrain, comme ici à Limoges? Les lycéens sont prêts à poursuivre.
22: Jusqu'à qu'ils changent quelque chose, qu'ils mettent l'argent au bon endroit, qu'il y ait plus d'AED ou de personnes pour aider les gens qui ont besoin d'aide scolairement parlant.
23: Je pense qu'on n'est pas prêt de s'arrêter pour le moment, parce que tant qu'on sera pas entendu, en fait, les mouvements ne cesseront pas.
24: De se faire entendre un maximum, quoi. Le but, c'est vraiment de changer les choses, parce qu'on se retrouve avec des classes où on est beaucoup trop, il y a des classes où il manque des tables, où il manque des chaises, où il y a les plafonds qui tombent, où il y a des cafards dans les toilettes.
25: On n'a plus de profs, on n'a plus de locaux, enfin, c'est n'importe quoi, on n'a même plus les manuels.
26: Le gouvernement actuel renie même le fait d'avoir mis en place des lois qui détruisent les services publics, qui détruisent justement l'école, le lycée, le collège, alors qu'il y a des manques de moyens partout. Tant qu'il n'y aura pas de réaction du gouvernement, on continuera jusqu'au bout.
11: Parole de lycéen au micro, ici Limousin. En première ligne aussi, depuis le début de ce mouvement, les avocats sont sur le pont pour assister les adolescents. Certains et certaines s'organisent, donnent des conseils sur les réseaux sociaux, assurent des permanences pour se relayer auprès des lycéens lors des garde à vue et de la présentation à un juge. Des avocats donc au chevet des lycéens, comme ici à Paris. Delphine Evenou.
27: Commissariat du 17e arrondissement de Paris, Anne Maïdang arrive
28: pour y assister un jeune lycéen placé en garde à vue en marge de la manifestation.
27: Elle fait partie de l'antenne des mineurs, un collectif de 200 avocats parisiens spécialisés sur le pont depuis 10 jours.
28: Pas plus tard qu'hier, mon cabinet assistait une jeune âgée de 16 ans placée en garde à vue à 8h et elle n'a été libérée qu'à 18h. Elle n'a pas été auditionnée par les policiers et elle a été relâchée avec un classement sans suite. On nous a répondu, on place en garde à vue pour pouvoir disperser les jeunes.
27: Elle repart.
28: Excusez-moi, c'est le policier qui m'appelle.
27: Des suivis de garde à vue. Prisca Ancion en fait beaucoup aussi. Elle est membre du CAJ, le collectif d'action judiciaire.
29: Quand on arrive dans un commissariat, on voit les cellules remplies de lycéens. 14, 15, 16 ans, 4, 5 par cellule, alors qu'il n'y a que deux matelas et une couverture. Unanimement, ils nous expliquent avoir subi une interpellation violente. Des gifles, des coups, des insultes, des menaces.
27: Devant le tribunal de Bobigny, Anouk Soubéran rassure une famille. Celle d'un jeune majeur interpellé en marge d'un blocus. Comparution immédiate, elle va demander un renvoi.
30: On est trop vif avec une politique pénale et des instructions qui sont très claires, très répressives. Il n'y a pas pire condition que celle actuellement pour juger sereinement et surtout pour se défendre sereinement et avec les meilleurs moyens possibles devant la justice.
27: L'affaire sera finalement jugée en février. D'ici là, le jeune homme a interdiction de participer à des manifestations aux abords d'un lycée.
11: Un reportage signé Delphine Evenou pour ici. Et puis en nous écoutant ce midi, vous vous dites peut-être que ça vous rappelle quelque chose, cette mobilisation à des airs de mai 68. C'est en tout cas ce que souhaitent certains lycéens et étudiants, que les travailleurs rejoignent le mouvement. Hier, Ayla a défilé avec sa grand-mère qui a fait mai 68. Reportage à Périgueux, Philippine Thibaudot. Oui, elle l'appelle même Mamie 68. Ayla est à Jet Beaufort en terminale et elle est très fière d'être accompagnée de sa grand-mère.
0: Quand elle a vu qu'on manifestait, elle nous a envoyé un message pour savoir si nous on manifestait. Et puis comme on sait que c'est quelque chose qui lui tient à cœur, je lui ai demandé si elle voulait venir avec nous et elle a tout de suite répondu oui pour pouvoir venir manifester avec nous. Elle est inspirante parce qu'elle a toujours défendu ses droits, même les droits des autres, et c'est beau.
11: De son vrai nom, Brigitte, sa grand-mère de 76 ans est plus timide. Elle a laissé ses pancartes au placard, mais pas son engagement.
13: Je viens soutenir ma petite fille et les jeunes en priorité parce qu'ils sont dans des conditions épouvantables pour étudier.
1: Qu'est-ce que vous raconte votre petite fille ?
13: Il manque plein de choses, les professeurs sont
2: Parcoursup,
13: pas là.
2: Mamie.
13: Parcoursup, voilà, Parcoursup.
11: Alors Brigitte, elle n'a pas connu Parcoursup. En mai 68, elle avait 18 ans, elle était dans les cortèges parisiens, les slogans sont restés les mêmes. Mais pas le reste.
13: On était beaucoup plus nombreux, c'était différent. Je ne sais pas, là je crains un petit peu avec les violences qu'on entend parler. Nous ne sommes pas dans une période de discussion et où ils se remettent en question. On va dire ceux qui nous gouvernent.
11: Mai 68, octobre 26, Philippine Thibaudot pour ICI Périgord. Je vous rappelle que les syndicats d'enseignants appellent à soutenir les lycéens demain par une grève. Nous n'oublions ni les noms, ni les visages. 3 ans après le 7 octobre, Emmanuel Macron réaffirme l'engagement de la France à combattre l'antisémitisme. Le 7 octobre 2023, le Hamas a mené une attaque terroriste en Israël. 1211 personnes sont mortes, en majorité des civils, près de 5000 blessés. Depuis, la riposte d'Israël dans la bande de Gaza a fait plus de 70 000 morts côté palestinien. Et chez nous, en France, les actes antisémites ont explosé. Ces 3 jeunes amis juifs de Créteil, rencontrés par Julien Raymond, parlent même de banalisation de l'antisémitisme.
3: Joshua, 20 ans, soupire. 3 ans après le 7 octobre, les juifs comme lui sont désormais tout le temps, dit-il, rangés dans des cases.
4: Ça veut dire qu'on va forcément penser que c'est un juif pro-Netanyahou qui soutient à fond la politique israélienne, qui est d'extrême droite, qui est fasciste, et donc on va essayer de s'en écarter. Et d'ailleurs, on peut être exclu. C'est ce qui m'est arrivé par exemple l'année dernière.
3: Joshua raconte avoir perdu de plus en plus de copains ces 3 dernières années.
5: Ça m'en triste.
3: Son ami Michael le rejoint dans ce centre commercial. Inscrit dans la même fac, depuis peu, ce jeune homme adopte des réflexes d'autoprotection face à la banalisation de l'antisémitisme.
5: Moi, je me cache. Ça veut dire que je ne vais pas afficher une tipa, je ne vais pas afficher Maga David. Toute l'année dernière, je me suis caché de ma religion. Quand je l'ai annoncé cette année, on m'a dit « Ah oui, t'es juif ». À croire que dire qu'on est juif, c'est une mauvaise réponse.
3: À côté, Thomas, le 3e ami de la bande, ses parents l'avertissent de plus en plus souvent.
5: C'est décomplexé.
3: Depuis 3 ans, il l'assure, il a vu l'accélération des attaques antisémites ainsi que le changement de ton.
5: L'antisémitisme, il est plus assumé en lui-même. C'est-à-dire qu'avant, il était toujours au minimum caché par l'antisionisme. Aujourd'hui, il y en a qui assument frontalement devant moi dire qu'ils n'aiment pas les juifs, qui disent qu'il y a trop de juifs en France.
3: Malgré tout, Thomas n'envisage pas de quitter la France. C'est notre pays, conclut les 3 amis.
11: À Créteil, reportage Julien Raymond pour ICI.
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11: La guerre au Moyen-Orient, en Ukraine aussi, ça vous fait réagir hein, dans les isoloirs. Ici, notre dispositif exceptionnel à un peu plus de 6 mois du premier tour de l'élection présidentielle. Je vous le rappelle, des isoloirs installés dans 50 lieux partout en France. Il sert de cabine d'expression, vidéo, sonore, où vous vous installez librement pour exprimer vos préoccupations, vos craintes et vos espoirs. Annie à Rouen donc est entrée dans l'isoloir ici pour nous dire qu'elle rêvait d'un monde en paix.
27: Quel monde souhaitez-vous pour vos enfants et les générations futures?
8: Alors moi, je souhaiterais bien un monde sans guerre et sans armes. Malheureusement, chaque pays ou chaque personne aime être, se sentir important et vouloir et profiter des biens d'un autre pays. Pour moi, ce serait qu'il y ait la paix, mais dans le monde, plus d'armes. Mais là, c'est un sujet, malheureusement, qui est utopiste. Mais ce serait vivre en paix et que toutes les générations apprennent à se connaître, quel que soit le pays d'où ils viennent, de manière à ce qu'ils puissent échanger, développer des idées et vivre surtout en paix, sans armes, sans être tués pour une idéologie ou pour une culture ou pour n'importe quoi.
11: Annie, dans l'isoloir, ici, Normandie, à Rouen. Pour connaître l'isoloir le plus près de chez vous, rendez-vous sur notre carte interactive sur ici.fr.
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2: Marine Le Génie.
11: À suivre, cet appel à la prudence, encore et toujours, sur les arnaques autour du dispositif MaPrimeRénov', des fraises en plein champ en Alsace au début de l'automne et la Bonne Mère à Marseille, enfin reconnue monument historique. On vous parle donc à présent de ces procès pour arnaque à la rénovation qui se multiplient en France avec de lourdes condamnations à prononcer par la justice contre les réseaux d'escrocs. Exemple hier à Caen où trois hommes comparaissaient devant le tribunal correctionnel, poursuivis donc pour abus de faiblesse, pratique commerciale trompeuse. Un dirigeant d'une société et deux de ses commerciaux face à eux. 10 clients à qui on a promis des primes de l'État et qui ont signé pour des travaux inutiles financés par un prêt à la consommation, en majorité des personnes âgées, Nolwenn Lejeune.
9: La société appelle des personnes âgées qui ont déjà fait des travaux pour leur dire qu'elles ont droit à des aides. Elle leur fait alors signer pour d'autres travaux en souscrivant cette fois un crédit à la consommation. Et le piège se referme, dénonce Delphine Bedoué, avocate d'un couple de victimes.
10: Un emprunt de 18 500 euros à rembourser et une culpabilité de s'être fait avoir. Ils sont dans la honte. Aujourd'hui, je suis venue chercher une condamnation. C'est la seule chose qui permettra à mes clients de relever la tête, aussi de se dire qu'on n'a pas été les seuls à se faire avoir.
9: Le gérant et ses deux commerciaux disent avoir respecté la réglementation et Ken Barakat, l'avocate du gérant, pointe une autre responsabilité.
12: Où sont les établissements de financement qui viennent accorder des crédits à des personnes dont on nous dit aujourd'hui qu'elles sont vulnérables? Alors elles sont vulnérables à l'égard de la société IPE mais pas à l'égard des établissements de financement, ça c'est un vrai problème.
9: Et un autre dossier arrive derrière celui-ci impliquant la même société. Il a été renvoyé hier au mois de septembre avec une vingtaine de victimes dont les parents de cette Sartoise qui ont un an à attendre dans une situation financière catastrophique.
14: Son surendettement limite la maison saisie. En plus, on a des frais d'avocat, on va encore en avoir. Moi, ça me met hors de moi.
9: Venue finalement pour rien hier à Caen, elle en profite pour appeler les personnes âgées à la plus grande vigilance. Parlez à vos enfants avant de signer quoi que ce soit, les implore-t-elle.
11: Nolwenn Lejeune, ici Normandie. Les températures, on l'a remarqué, commencent à baisser aujourd'hui après l'été indien du mois de septembre. Et il y a des conséquences très visibles dans les champs. Des fraises en ce début du mois d'octobre en Alsace, sur une exploitation spécialisée près de Colmar. Édouard Marguier, c'est exceptionnel pour la saison.
15: Des fraises aussi rouges et aussi sucrées dans ses champs à cette époque de l'année, ce producteur installé depuis plus de 30 ans n'a jamais vu ça.
16: De cette qualité, non. Parce que là, on a eu une météo exceptionnelle. Les fraises sont meilleures qu'en saison parce qu'elles ont plus de temps pour mûrir qu'au mois de mai-juin quand c'est la pleine saison.
15: Thierry Peterschmidt est à la tête de l'exploitation Fraisifay, la Rustenart, près de Colmar. C'est le manque d'humidité qui explique cette production tardive.
16: Comme il fait sec, il n'y a pas de maladie. D'habitude, sur le mois de septembre, octobre, on a des brouillards qui font que les fraises qui viennent, comme elles mettent du temps à mûrir, pourrissent. Alors que là, il y a zéro maladie, alors que on est au mois d'octobre. Quoi.
15: Il précise que les volumes ne sont pas importants. Il s'agit de quelques dizaines de kilos à ramasser et à livrer au supermarché du coin. Mais c'est déjà du travail.
16: Non, c'est là où ça change un peu. On n'a pas anticipé la chose, donc on se débrouille, on cueille de nous-mêmes. Mais moi, mes enfants, on a une petite perte aussi sur ce qui mûrit.
15: Car son seul salarié est occupé à préparer les fraisiers pour la prochaine récolte prévue début mai. Du moins normalement.
11: Allez, de l'Alsace à Marseille, dans le trésor de nos régions, puisqu'un des symboles de la ville, des Bouches-du-Rhône, est désormais officiellement inscrite au titre des monuments historiques, la basilique Notre-Dame de la Garde, la Bonne Mère, une protection qui doit contribuer à préserver ce monument emblématique pour les générations futures. Et c'est bien sûr une excellente nouvelle pour Didier Roca, recteur de la basilique depuis septembre dernier.
17: Moi, j'en suis extrêmement heureux parce qu'il y a des conséquences du point de vue des subventions. C'est un outil supplémentaire qui nous permettra de prendre soin. On a beaucoup parlé de la dorure. Il y a encore énormément de travaux là qui vont se dérouler avec le pont-levis, l'éclairage intérieur, un certain nombre de nettoyage des exotos. Ça va nous permettre quand même d'avoir un soutien financier ou un soutien technique qui nous permettra de redonner à Notre-Dame-de-la-Garde toute sa beauté. Ça montre que les pouvoirs publics ont vraiment le désir de prendre soin de ce monument qui appartient, on va dire, légalement au diocèse de Marseille, à l'Église, mais qui, on le sait bien, appartient à tous les Marseillais.
11: La Bonne Mère accueille chaque année plus de 2 millions de fidèles et de visiteurs selon le diocèse. Il ne reste plus que le département du Var en orange pour pluie, inondation et orage ce midi. La vigilance orange est donc levée dans les Bouches-du-Rhône et le Gard. Allez, on prend la direction de l'Indre à Levroux, une commune qui a perdu un morceau de son patrimoine après le vol d'un livre d'une valeur inestimable dans la nuit de dimanche à lundi. Ce livre, c'est l'Apocalypse de Jean Forêt, un ouvrage de 210 kilos avec une couverture en bronze conçu par Salvador Dali. De nombreux artistes, dont Jean Cocteau ou Bernard Buffet, ont participé à sa création, Manon Klein.
9: Oui, Alexis Rousseau-Joannet voulait faire revenir ce livre à l'occasion de l'opération Bourges Capitale Européenne de la Culture 2028.
2: J'ai adressé, il n'y a pas plus tard qu'il y a quoi, 15 jours, 3 semaines, une lettre officielle au propriétaire de l'ouvrage pour lui demander officiellement donc le prêt pour cette année 2028. Et nous devions aller avec mon adjointe à la culture, qui est d'ailleurs la fille de Philippe Baudin, là cet automne, dans le courant du mois de novembre, pour aller le voir.
9: L'entreprise Baudin Joyeux qui a fabriqué donc les parchemins des pages, c'est un bout de patrimoine Berrichon qui a été volé, ce que déplore le maire de Levroux.
2: On est toujours triste de voir que des objets disparaissent. On pense évidemment aux récents casses majeures qui ont eu lieu, notamment au musée du Louvre, mais aussi dans quelques musées de France dont on ne parle pas forcément autant. Voir des morceaux de patrimoine comme ça disparaître, c'est toujours évidemment d'une tristesse absolue. Donc j'espère que cet ouvrage, l'Apocalypse, sera bientôt retrouvé.
9: Et si ce livre estimé comme l'un des plus chers au monde et les plus lourds, 210 kilos, venait par bonheur à être retrouvé, ça aurait quand même des conséquences sur le dispositif de sécurité à mettre en place notamment.
2: On se cassait déjà un peu la tête, hein, pour tout vous dire, pour savoir comment exposer cette œuvre, puisqu'en fait, les 120 parchemins sont détachables, hein, donc ils sont présentés quasiment à l'unité, donc il faut quand même un grand espace, et puis évidemment, des consignes de sécurité qui sont majeures.
9: Avec un coût d'assurance qui forcément risque de grimper, mais pour l'heure, tout ça, c'est que de la fiction, puisque le livre est toujours porté disparu.
11: Manon Klein, ici Berry, vous retrouvez tous les détails, hein, de cette affaire sur ici.fr. Au Mondiaux de judo, c'est à Bakou, en Azerbaïdjan, grosse déception pour Clarisse Agbenienou, la Française, a été battue dès les quarts de finale des championnats du monde. 11-1, elle devra passer par un tour de repêchage pour espérer donc le bronze et ne pourra pas briguer l'or. On apprend que l'élection de Miss France 2027 aura lieu au Futuroscope à côté de Poitiers. Cette édition aura une résonance particulière puisqu'elle marquera un double anniversaire, les 40 ans de Miss France à la télévision et les 40 ans du Futuroscope. L'événement sera retransmis comme d'habitude en direct sur TF1 et présenté comme d'habitude par Jean-Pierre Foucault. Sofiano en route vers la Terre, c'est en début d'après-midi que la Française doit quitter la Station Spatiale Internationale. Après près de 8 mois de mission, le départ est prévu à 14h05, heure française. C'est la fin du 13h de nos régions. On se retrouve demain, même heure, même endroit. La journée se poursuit en musique sur ICI.
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1: Comme toutes les heures à la demi, votre info pratique et celle-ci concerne le cinéma et les personnes souffrant de handicap, qu'ils soient mental et ou cognitif, parce que c'est effectivement difficile d'aller au cinéma quand on a ce type de handicap. Souvent, la musique et la lumière sont trop forts, la séance est trop longue. Du coup, vous vous privez d'une sortie qui pourtant vous ferait du bien. Eh bien, sachez que le Pathé Annecy propose des séances cinadaptes pour toutes les personnes dans cette situation. Ouvertes à tous, malgré tout, elles vous accueillent dans un cadre bienveillant, encadré par des bénévoles formés à cet accompagnement spécifique. Le son et la lumière peuvent être en partie aménagés durant la projection et selon le film. Les séances sont bien sûr accessibles à tous sans restriction, porteurs de handicap ou non. Prochaine séance cinadapte au Pathé Annecy, ce samedi, le 10 octobre à 14h, avec un film génial, une comédie, La Maison de vos rêves, comédie tournée à Annecy, en partenariat avec votre radio ICI.
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Ici Pete Way, la Tim Jackson, Blame It on the Boogie. Bonjour et bienvenue à tous, vous les fans des voix d'ici, à Hauteville, Pringé, Montagny, où que vous soyez, promis, les petits bonheurs viendront jusqu'à vous. Aujourd'hui, nous irons à Rondon, en Maurienne, où notre baladeur rencontrera Thierry, heureux d'être ici. Eh ben, il n'y a pas de raison. Et pour la musique, George Michael, One More Try, et Axel Red, chantez pour elle, une nouveauté.

0: Comment résister à George Michael, One More Try. Et c'est parti pour les petits bonheurs ici, Pays de Savoie. Récolté par Christophe Garnier. Aujourd'hui, rencontre avec Thierry Arandon en Maurienne. Il nous offre même la carte postale.
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2: Alors, la Maurienne, c'est sûr. Randon, je suis pas sûr. Mais je vais demander au monsieur parce que j'ai pris la route de Montfort. Et puis, j'ai trouvé cet endroit à l'écart de tout et de tous.
3: Il faut en vouloir pour arriver là.
2: Et effectivement, il faut en vouloir pour arriver là. Je l'ai choisi, mais vous aussi, bien avant moi. Bonjour.
4: Bonjour.
2: Les habitants les plus proches sont où?
4: Celui-là.
2: Montfort, ils sont combien là-haut?
4: 4-5.
2: On est sur quelle commune là? Je m'interrogeais, c'est Randon?
4: Ouais, c'est ça.
2: Le village est à combien?
4: En descendant en voiture à 10 minutes.
2: Ah, mais
4: non, c'est pas très bas. Hein. On est qu'à 800 mètres.
2: Hein. On est qu'à 800 mètres, mais cette sensation d'être un peu au bout du monde, ne serait-ce que pour accéder chez vous.
4: Encore pire là-haut.
2: Montfort, c'est encore pire, mais ils sont 4 ou 5. Vous êtes tout seul ici.
4: Ouais.
2: Vous habitez là à l'année?
4: Ouais.
2: L'hiver, c'est pas un poil compliqué?
4: Non, ça va. Quand il y a un peu de neige, on s'adapte un petit peu pour l'auto, on la laisse plus bas, mais autrement, il y a des neiges.
2: Mais pas votre chemin?
4: Ah non, pas le chemin. C'est pour ça que la voiture, faut la laisser.
2: Il y a une boîte aux lettres là-bas, au bord de la route. Ouais, c'est la vôtre. Alors, vous, c'est Thierry?
4: Ouais.
2: C'est ça, moi, c'est Christophe, enchanté. C'est une maison familiale, y avait vos racines ici?
4: Non, moi, je l'ai acheté il y a 10 ans. C'est une dame qui habitait là avant, avec son mari. D'après ce que j'ai compris, ceux qui l'ont construit au fil du temps.
2: C'est un vrai choix de vie, cet endroit.
4: Quand je suis arrivé, ça m'a plu quand même tout de suite. La maison était quand même jolie, elle est agréable. Et bon, j'ai décidé de me lancer pour voir ce que ça donne. Je pensais pas rester si longtemps, puis finalement, avec le temps qui passe, 10 ans après, je suis toujours là. C'est le hasard qui fait les choses. On a quand même une belle vue.
2: Ah oui,
4: c'est on entend un peu la vallée, on voit les lumières la nuit, c'est pas comme si on était vraiment isolé.
2: Là, si on se fait les cartes postales, donc entrée de la Maurienne, on est, il y a Aigbel en dessous, Randon Aigbel.
4: Ouais, c'est ça. Ici, on va vers Épierre.
2: On voit le plan d'eau des Urtières là-bas.
4: Ouais, donc le plateau des Urtières, le col du Grand Cucheron qui est au-dessus. Un petit peu plus loin, il y a la pointe de Renier. Par là-bas, on va en direction de la chambre. Et puis ici, on est dans les Bauges, donc on a l'Arcus qui est juste en face.
2: Ouais, vous avez choisi un joli cadre.
4: J'ai pas choisi.
2: Bon, c'est lui qui vous a appelé alors.
4: Peut-être, ouais. Peut-être.
2: Vous avez l'impression d'être à votre place là?
4: Oui. Là, je suis pas mal pour l'instant. Après, quand je serai en retraite, peut-être je partirai dans un autre endroit. Faut quand même être en forme pour habiter ici.
2: Ça se mérite.
4: Ouais, ça se mérite un peu quand même.
2: Vous n'êtes pas en âge d'être à la retraite?
4: Non, pas encore.
2: Ce qui veut dire que vous descendez régulièrement?
4: Ouais, je descends travailler normalement tous les jours. Là, je suis en vacances, mais tous les jours, je travaille vers Chignan. Et...
2: Ah oui, Chignan, ça fait un bout de route.
4: 30 km.
2: Et ce qui m'amène finalement, c'est ça. C'est quoi le dernier petit bonheur de Thierry?
4: C'est de vivre ici. Les gens, à chaque fois qu'ils viennent, ils disent on est en maison de vacances à l'année.
2: Ça ressemble au bonheur.
4: Ça ressemble un peu, ouais.
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0: Reggae blanc avec UB40. Et voilà maintenant une idée d'évasion au cinéma avec Issy Pays de Savoie. Le film de la collection Connaissance du Monde consacrée à la Grèce, d'Athènes aux îles Saroniques, jeudi à Chambéry et Aix-les-Bains, et samedi à Thonon, en présence du réalisateur, vous allez vous régaler. Et dans un instant, on régalade toujours avec Eddie Mitchell et Marine.
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1: 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C'est le 90 secondes, toute l'actualité en France et dans le monde.
2: Avant l'acte 4 prévu demain, la mobilisation lycéenne est en net recul à la mi-journée, selon le ministère de l'Éducation, mais elle reçoit le soutien de plusieurs syndicats, notamment enseignants, qui appellent à une journée de grève et de manifestation demain. Certains jeunes ont repris le chemin des cours, d'autres continuent les blocages, comme à Sciences Po Paris, où la situation est tendue. Entre deux journées de mobilisation, le gouvernement multiplie les signaux d'apaisement. Le ministre de l'Intérieur annonce notamment suspendre l'usage des grenades assourdissantes pendant le mouvement. Sébastien Lecornu, le Premier ministre, fera une allocution ce soir depuis Matignon. Hier soir, c'est Emmanuel Macron qui a convoqué une réunion d'urgence à l'Élysée. Les boissons énergisantes seront-elles bientôt interdites aux moins de 16 ans? C'est l'une des propositions formulées dans un rapport d'une mission parlementaire qui prévoit aussi de lourdes taxes sur les canettes de cocktails alcoolisés, fortement dosées en caféine ou en sucre. Ces boissons énergisantes menacent le sommeil et la santé des plus jeunes. 94 000 personnes étaient privées d'eau du robinet fin septembre, soit 30 000 de plus qu'au début du mois. Ce sont les derniers chiffres du ministère de la Transition écologique. Des habitants qui doivent encore être approvisionnés par des camions-citernes ou grâce à des bouteilles d'eau pour boire, pour manger ou pour se laver. Conséquence des faibles pluies et des canicules des derniers mois. Les mondiaux de judo et la déception pour Clarisse Agbenienou. Dès les quarts de finale, elle devra passer par un tour de repêchage pour espérer le bronze et ne pourra pas briguer l'or.
1: 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La météo ici, Pays de Savoie, pour cet après-midi, ça nous change. C'est un ciel chargé, des averses qui devraient se généraliser en fin d'après-midi, voire en soirée, et des températures qui baissent pour les maximales. 23 degrés à Albertville et Chambéry, 22 à Saint-Jean-de-Maurienne, 21 degrés à Annecy et Bonneville, 20 à Bourg-Saint-Maurice et 17 au désert dans les Bauges.
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0: Fernando, un joli souvenir d'abord qui nous emmène vers vos trois chansons françaises à la suite ici Pays de Savoie. C'est pour vous chaque après-midi, de Poisy à la Bâtie en passant par Crévolant, M et partout ici, pour un flirt, Michel Delpech. Il y a que de l'amour chez toi, le nouveau single de Christophe Maé et Zazie, ferme et décidée, un point c'est toi.
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0: Pour un flirt, il en a fait chavirer des cœurs. Michel Delpech, en son temps, est sur ici, Pays de Savoie. La suite se conjugue avec Simply Red, Cockrobin, Lerita Mitsuko et Evelyne Thomas.
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0: Et comme toutes les heures, à la demi, une info pratique. Celle-ci se passe à Évian, qui a inauguré un quatrième frigo solidaire. Il est installé à l'école des Hauts. Cette initiative vise à lutter contre le gaspillage alimentaire, tout en facilitant l'accès à une alimentation gratuite et en favorisant le partage. Le dispositif repose sur un principe simple. Chacun peut déposer ou prendre librement des aliments, dont le respect des règles de conservation, évidemment. On peut y déposer fruits et légumes, produits secs ou aliments emballés dont la date limite n'est pas dépassée. Attention, les plats faits maison, produits entamés et alcool ne sont pas acceptés. Pour éviter le gaspillage et permettre à d'autres de mieux se nourrir, il y a donc à Évian 4 frigos partagés. Rue Nationale, devant la façade de l'école des Murs Blancs, l'école de la Détanche et le nouveau à l'école des Hauts.
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0: If you don't know me by now, ici Pays de Savoie, cet énorme succès de 89 de Simply Red. En fait, c'est une reprise de 72, à l'origine écrite pour le trio féminin américain La Belle, celle qui chante « Voulez-vous coucher avec moi ce soir ?» Vous voyez de qui je veux parler ? Bon, et ben voilà, vous savez tout sur la chanson. À venir, Tracy Chapman, Bédabar et Paul Naref avant l'info en français dans le monde en 90 secondes.
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2: Direction le Valais aujourd'hui, Jean-Michel. Ouais. C'est où dans le Valais qu'on...
3: Ah, dans le Valais, on a Martigny.
2: Ah oui, à Martigny.
3: Martigny, voilà, c'est là où il y a les expositions. Fondation de Giannada, vous savez.
2: D'accord.
3: L'exposition de peinture, il faut aller, c'est magnifique.
2: Et des vignes, certainement, vous connaissez.
3: Ah bah, c'est entouré de vignes.
2: Voilà, c'est ça.
3: C'est pas moi, c'est les Valaisans. Ah oui. Puis c'est un canton très catholique, c'est là où il y a Écône encore, un peu les, vous savez, les prêtres en soutane et tout ça, quoi. Puis alors, l'église, justement, c'est marqué, parce qu'ils sont tous catholiques et pratiquants. C'est marqué dans les églises, maintenant, c'est marqué à l'entrée, ils ont marqué en Valais, l'église informe qu'à partir de 65 ans, l'adultère n'est plus considéré comme un péché, mais comme un miracle.
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5: Sébastien Lecornu s'exprime ce soir depuis Matignon. Le Premier ministre attendu évidemment sur les blocages de lycées et la manifestation de demain. L'acte 4. En attendant, les blocages se poursuivent à Strasbourg, Lyon ou Paris. Des lycéens se disent déterminés à continuer la lutte. Selon le ministre de l'Éducation, près de 30 000 élèves sont privés de cours aujourd'hui en présentiel. Pour plusieurs semaines, 24 lycées ont été incendiés ou saccagés et les dégradations atteignent, selon Édouard Geffray, plusieurs dizaines de millions d'euros. Cette vidéo très partagée sur les réseaux sociaux, filmée par un journaliste d'ici Isère. On y voit une voiture de police banalisée surgir en pleine manifestation lycéenne dans un parc de Bourgoin-Jallieu et foncer vers les jeunes. La scène choque syndicats et associations. Vidéo à retrouver sur ici.fr. 3 ans après les faits, l'homme suspecté d'avoir attaqué au couteau plusieurs personnes, dont des enfants, dans un parc d'Annecy, est renvoyé devant la cour d'assises de la Haute-Savoie. Le suspect, un homme d'une trentaine d'années, s'en était soudainement pris à ses enfants sur une aire de jeu près du centre historique et à plusieurs promeneurs. La justice avait très vite écarté toute motivation terroriste. Et puis on apprend que l'élection de Miss France 2027 aura lieu au Futuroscope à côté de Poitiers. Cette édition aura une résonance particulière puisqu'elle marquera un double anniversaire, les 40 ans de Miss France à la télé et les 40 ans du Futuroscope. L'événement sera retransmis en direct sur TF1 et présenté comme d'habitude par Jean-Pierre Foucault.
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4: Et voici la météo ici, Pays de Savoie, pour cet après-midi avec un ciel chargé. Des averses en cours d'après-midi, elles vont se généraliser d'ici la soirée, des températures qui baissent. Pour les maximales, 23 degrés à Albertville et Chambéry, 22 à Saint-Jean-de-Maurienne, 21 degrés à Annecy et Bonneville, 20 à Bourg-Saint-Maurice, 17 degrés au désert dans les Bouges.
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0: Ici Pays de Savoie, une chanson bien sympa, Blinding Lights, c'est le groupe The Weeknd. Et nous y voilà pour Voix Corbeil, Missy ou Benville, et partout, bien sûr, en Pays de Savoie. Vos trois chansons françaises à la suite. Michel Sardou en chantant, Pascal Obispo et Francis Cabrel, Il faudrait que pleuve l'amour. Et Renaud, plongé dans ses souvenirs de Mistral gagnant.
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0: En chantant toute une vie pour expérimenter, ça c'est chouette. Dans un instant, Briconte, Liane Folly, Florent Pagny et Lionel Richie, pas mieux.
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0: Comme toutes les heures à la demi, votre info pratique et celle-ci concerne le cinéma et les personnes souffrant de handicap, qu'ils soient mental et ou cognitif, parce que c'est effectivement difficile d'aller au cinéma quand on a ce type de handicap. Souvent la musique et la lumière sont trop forts, la séance est trop longue, du coup vous vous privez d'une sortie qui pourtant vous ferait du bien. Eh bien sachez que le Pathé Annecy propose des séances cinadaptes pour toutes les personnes dans cette situation. Ouverte à tous malgré tout, elle vous accueille dans un cadre bien bienveillant, encadré par des bénévoles formés à cet accompagnement spécifique. Le son et la lumière peuvent être en partie aménagés durant la projection et selon le film. Les séances sont bien sûr accessibles à tous sans restriction, porteurs de handicap ou non. Prochaine séance Cinadapte au Pathé Annecy, ce samedi, le 10 octobre à 14h, avec un film génial, une comédie, La Maison de vos rêves, comédie tournée à Annecy, en partenariat avec votre radio ici.
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0: participer de sa voix. C'était Yeke Yeke, un tube musclé de 1987 de l'artiste guinéen Morikante, qu'il a écrite et composée, oui, lui-même avec ses petites mains. Cette chanson sera un véritable raz-de-marée dans les parades du monde entier et reprise en hébreu, arabe, chinois, hindi, portugais, anglais et même espagnol. À suivre, Véronique Sanson, Indochine et Black avant l'info en France et dans le monde en 90 secondes.
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1: Bel après-midi avec Ici, Pays de Savoie, il est 16h. Voici le 90 secondes, toute l'actualité en France et dans le monde.
2: Plusieurs syndicats de l'éducation nationale appellent à faire grève et à manifester demain en soutien aux lycéens. Avant cet acte 4, certains jeunes ont repris le chemin des cours et d'autres continuent les blocages aujourd'hui. Entre deux journées de mobilisation, le gouvernement, lui, tente de désamorcer la crise. Le ministre de l'Intérieur a annoncé suspendre l'usage des grenades assourdissantes pendant ce mouvement. Sébastien Lecornu, de son côté, le Premier ministre, s'exprimera tout à l'heure à 18h30 sur la révolte lycéenne, mais aussi sur les prix du carburant et les grandes lignes du budget. Les trois adolescents de 16 ans mis en cause dans l'affaire de l'agression d'un enseignant à La Ciotat seront jugés en février 2027. Ce prof de 59 ans a été aspergé d'essence et frappé en marge d'une de ses manifestations alors qu'il tentait d'éteindre un feu devant l'établissement. Les boissons énergisantes seront-elles bientôt interdites aux moins de 16 ans? C'est l'une des propositions formulées dans un rapport parlementaire aujourd'hui. Fortement dosées en caféine et en sucre, ces canettes type Red Bull, Monster Energy ou encore Crazy Tiger menacent le sommeil et la santé des plus jeunes. Rapport qui prévoit aussi de lourdes taxes sur les canettes de cocktails alcoolisés. 94 000 personnes étaient privées d'eau du robinet fin septembre, soit 30 000 de plus qu'en début du mois. Ce sont les tout derniers chiffres du ministère de la Transition écologique, conséquence des faibles pluies et des canicules de ces derniers temps. Les mondiaux de judo et la déception pour Clarisse Agbenienou. Dès les quarts de finale, elle devra passer par un tour de repêchage pour espérer le bronze.
1: 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La météo ici, Pays de Savoie, pour cet après-midi, vous l'avez remarqué, le ciel est chargé. Il y a déjà des averses, il y en aura un petit peu plus en fin d'après-midi, voire en soirée. Des températures qui baissent aussi, avec des maximales qui ne dépasseront pas les 23 degrés à Albertville et Chambéry, 22 à Saint-Jean-de-Maurienne, 21 degrés à Annecy et Bonneville, 20 degrés à Bourg-Saint-Maurice et 17 au désert dans les Bauges.
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0: Bon après-midi avec ici Pays de Savoie, cette nouveauté signée Vianney, d'or et d'étain. Après la musique, la place du village, des histoires en Pays de Savoie racontées par les frères de Paris. Aujourd'hui, au micro de Xavier Montpied, eh bien Philippe nous présente un amoureux de Chamonix, une célèbre personnalité, mais qui n'est pas un skieur, qui n'est pas un alpiniste. Devinez qui ?
1: Il y a du beau monde à Chamonix, Philippe.
2: Ah, il y a du beau monde. Et puis ce jour-là, on va faire une très belle rencontre dans cette capitale mondiale de l'alpinisme. On va rencontrer une célébrité que beaucoup de gens connaissent et qui est carrément attachée, pour pas dire ancrée, à Chamonix. Il est pianiste de jazz, il est compositeur, auteur, comédien, mais aussi chamoniard de cœur, Xavier. Il s'agit de...
1: André Manoukian.
2: Et c'est André Manoukian. Oui. André qui va nous confier son attachement à cette vallée de Chamonix. Et je peux vous dire que le mot attachement convient parfaitement.
1: Mais comment il est arrivé ici ?
2: Alors, il nous rappelle qu'il est venu à Chamonix dès l'âge de 5 ans. Son père était un amoureux de la montagne. Et tous ses souvenirs de famille sont associés à cette vallée. C'est ainsi qu'André et sa famille, d'ailleurs, s'y sont installés pour y vivre en permanence. Avant, ils y venaient pendant les vacances. Maintenant, ils y vivent à l'année. Et André nous raconte aussi qu'il est lyonnais d'origine, précisément sur le plateau de la Croix-Rousse. Et sur cette colline, il y a un énorme bloc de granit qui a été apporté par les glaciers et qui vient directement du Mont Blanc.
1: Ah oui, d'accord.
2: Donc c'est un peu un retour aux sources, c'est ce qu'il nous dit. C'est comme un saumon qui remonte le courant. Il a retrouvé l'origine de ce bloc de la Croix-Rousse. Donc il y a le lien entre Chamonix et la Croix-Rousse.
1: Mais comment lui, André Manoukian, il explique son attachement ?
2: Alors il l'explique de manière assez simple. Il nous dit aussitôt, c'est un endroit fabuleux pour grandir quand on est gosse.
1: Ça, c'est clair.
2: Tout est dit. Et puis il nous parle de ces gens qu'il croise quotidiennement dans la ville. Et notamment, il a une admiration sans borne pour les guides de haute montagne. Il nous fait même une petite confidence. Il nous dit, quand j'étais petit garçon, quand je faisais avec mon père des balades avec un guide, je m'amusais à mettre mes pas dans les pas du guide quand le chemin était mauvais. J'avais alors l'impression de descendre sur un tapis, tellement il avait choisi l'endroit pour poser ses pieds. C'est pas beau, ça ?
1: C'est magnifique.
2: C'est magnifique. Et il ajoute que toutes ces figures qui composent Chamonix ont su rester authentiques, et ça c'est juste, même dans ce lieu mondialement connu. Avant de lâcher une chose, il nous dit, vous savez, Chamonix, c'est pas uniquement connu pour les piolets d'or, vous savez, cette cérémonie qui récompense chaque année les meilleures ascensions, c'est aussi connu pour les cœurs d'or. Il nous parle des cœurs d'or, ce sont les chamoniards, et on le sait, l'ancien juré de la Nouvelle Star, il a été connu beaucoup pour la Nouvelle Star, pas que pour ça d'ailleurs, il aime le jazz, il aime la montagne, et c'est pour ça qu'il a créé un événement musical à Chamonix, il faut le rappeler, on appelle ça le Cosmo Jazz, il y a le côté cosmique là-dedans, du jazz qui est joué dans différents endroits de Chamonix, et même en pleine montagne, faire vibrer les notes de jazz dans le plus beau décor du monde. Paris réussi pour André. Beaucoup de talent, beaucoup de générosité, beaucoup d'humanité et beaucoup de simplicité.
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0: Ah, c'est dynamique sur ici Pays de Savoie. Bah oui, Donna Summer, She Works Hard for the Money, c'est pas pour rien. Hein. Elle nous a donc mis en forme pour les trois chansons françaises à la suite. Anna Glan et Pierre Lugrin est partout chez nous, dont un nouveau, Jean-Louis Aubert, Joseph Kamel et Vita, c'est nouveau. Jamais et Jacques Higelin, Tombé du ciel, on adore.
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0: Ici Pays de Savoie, Jean-Louis Aubert, temps à nouveau et pour la suite, vous allez voir sous le signe du sourire avec Benjamin Biolay, Grand Total et Pi Lion, Happy Children.
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0: Et comme toutes les heures, à la demi, une info pratique. Celle-ci se passe à Évian qui a inauguré un quatrième frigo solidaire. Il est installé à l'école des Hauts. Cette initiative vise à lutter contre le gaspillage alimentaire tout en facilitant l'accès à une alimentation gratuite et en favorisant le partage. Le dispositif repose sur un principe simple. Chacun peut déposer ou prendre librement des aliments dont le respect des règles de conservation, évidemment. On peut y déposer fruits et légumes, produits secs ou aliments emballés dont la date limite n'est pas dépassée. Attention, les plats faits maison, produits entamés et alcool ne sont pas acceptés. Pour éviter le gaspillage et permettre à d'autres de mieux se nourrir, il y a donc à Évian 4 frigos partagés. Rue Nationale, devant la façade de l'école des Murs Blancs, l'école de la Détanche et le nouveau à l'école des Hauts.
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0: Des souvenirs d'été avec ici Pays de Savoie et Benjamin Biolay et son dernier single Écran Total. Et maintenant l'humour en tube, des extraits de sketchs choisis par Fred Ballard. Aujourd'hui, une question cruciale, choisir son activité physique pour l'année, comment faire? Eh bien, les conseils de Romane Frayssinet et Laura Felpin sont les bienvenus.
1: Peu importe l'activité, quand t'as pas envie de la faire, c'est pas la même activité.
2: Non.
1: Alors que c'est la même activité.
3: Voilà, alors déjà, ça c'est un principe de base. Une même activité peut correspondre à certaines personnes, mais peut en refroidir d'autres. Donc, il ne faut surtout pas se laisser influencer par les autres. Sinon, on peut se retrouver au fond d'une piscine avec une ceinture de plomb autour de la taille.
1: La plongée sous-marine. Il y a des gens qui trouvent ça exceptionnel. Moi, c'est le pire truc qui peut m'arriver dans une journée. Non, je préfère les endroits où on peut respirer. Non, vraiment, je trouve ça pratique. L'oxygène, je trouve ça pratique. Moi, j'évite toutes les activités où on peut pas respirer, j'évite. La plongée sous-marine, les relations de couple, j'évite.
3: Voilà, alors si comme Romane Frayssinet, vous êtes claustrophobe et couplophobe, c'est vrai que déjà, ça élimine un certain nombre d'activités, mais heureusement, il y a des activités d'extérieur hein, qu'on peut pratiquer le week-end ou en stage. Le canyoning, par exemple. Avec Laura Felpin comme mono, vous serez entre de bonnes mains.
4: Donc encore une fois, c'est pas pour les cleps, ok hein, les consignes. Quand je vous dis avant un saut de 30 mètres, c'est les bras le long du corps, c'est pas j'arrive les bras le long du corps, ok? C'est les bras le long du corps. Ça va, ça? Sur 30 mètres, l'eau, c'est du béton, donc c'est directement une fracture de la malléole. Et excellent. Et malheureusement, dans la plupart des cas, une hémiplégie totale des membres inférieurs de votre squelette. Ok?
3: Ok, ça fait partie des détails qui ont leur petit impact.

0: Pourtant ça, avant de se lancer dans une nouvelle activité ludique et ou sportive, pour s'éclater après le boulot, c'est important de se fendre la poire, c'est vrai, mais jusqu'à un certain point.
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0: Des tubes à l'appel pour Johnny. On a choisi pour vous en 1985 quelque chose de Tennessee. Musique a aidé de sortir, avec ici Pays de Savoie comme le rallye régional des Bouges. C'est samedi et dimanche, une épreuve qui compte pour la Coupe de France des rallyes. 7 épreuves spéciales pour un total de 40 km chronométrés dans un décor d'exception avec ici Pays de Savoie. À venir, Bruno Mars et Daniel Balavoine avant les infos des 17h.
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1: 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Il est 17h. Et c'est l'heure des infos.
2: Sébastien Lecornu va-t-il apaiser la colère lycéenne? Le Premier ministre est attendu au tournant tout à l'heure à 18h30. Il doit faire une allocution depuis Matignon. En attendant, les jeunes poursuivent les blocages, comme ici dans le 8e arrondissement de Paris, Nicolas Joly, devant le lycée Chaptal.
3: Une rangée de poubelles bloque l'accès du lycée. Les jeunes dansent dessus avec des pancartes.
4: Je m'appelle Ruben, je suis en seconde.
3: Qu'est-ce qu'il y a écrit sur ta pancarte?
4: Chaptal des Terres. C'est parce qu'on veut aider tous les autres lycéens de France. Sans violence évidemment, mais on voudrait juste tout donner, on ne va pas abandonner.
3: Continuer le combat qui, au lycée Chaptal, ne fait que commencer. C'est le premier blocus pour cet établissement plutôt aisé. Johan, élève de première, est venu d'un lycée voisin.
5: Là, on est dans un lycée qui est quand même plutôt valorisé et il n'y a pas forcément des problèmes qu'on peut retrouver dans d'autres lycées, mais c'est justement aussi ça le but du mouvement, c'est d'être solidaire entre lycées, entre jeunes.
3: Pour lui, seules des mesures fortes pourraient mettre fin au mouvement.
5: Des propositions des jeunes, il y en a plein. Enfin, suffit d'aller voir les blocus dans les pancartes, il y a des choses hyper intéressantes de marquer. La suppression de Parcoursup, ce serait une victoire et je pense que le mouvement s'arrêterait, en tout cas, baisserait énormément.
3: Sidonie, elle, n'attend plus grand-chose du gouvernement.
6: Bah, déjà, peut-être faudrait arrêter de juste mutiler les enfants. En réalité, ça me paraît être une priorité, mais ça, enfin, le fait de demander, c'est déjà ridicule. Et effectivement, un minimum de considération. Le gouvernement en réalité, il s'en fout de nous et il va changer des choses, mais ça sera jamais assez, quoi.
3: Après 3 heures de blocus, les élèves de Chaptal finissent par ranger leurs poubelles. Certains rejoignent d'autres actions dans des lycées voisins.
2: Reportage Nicolas Joly, ici Paris, Île-de-France. Demain, autre journée de mobilisation. Plusieurs syndicats de l'éducation nationale appellent à une journée de grève donc, et de manifestation en soutien à la mobilisation de ces lycéens. Au total, selon le ministre de l'Éducation, près de 30 000 élèves sont, je cite, privés de cours en présentiel pour plusieurs semaines. 24 lycées ont été incendiés ou saccagés au cours de ce mouvement. Et les dégradations atteignent, selon Édouard Geffray, plusieurs dizaines de millions d'euros. Cette vidéo, très partagée sur les réseaux sociaux, filmée par un journaliste d'ici Isère, on y voit une voiture de police banalisée surgir en pleine manifestation lycéenne dans un parc de Bourgoin-Jallieu et foncer vers les jeunes. La scène choque syndicats et associations. Vidéo à retrouver sur ici.fr. 3 ans après les faits, l'homme suspecté d'avoir attaqué au couteau plusieurs personnes, dont des enfants, dans un parc d'Annecy, est renvoyé devant la cour d'assises de Haute-Savoie. Le suspect, cet homme donc d'une trentaine d'années, s'en était soudainement pris à des enfants sur une aire de jeu près du centre historique de la ville et à plusieurs promeneurs. La justice avait très vite écarté toute motivation terroriste. Il n'y a plus aucun département en vigilance orange pour pluie, inondation et orage. Cet après-midi, elle vient d'être levée pour le département du Var. Clarisse Agbenienou échoue dans la quête de son rêve. Elle ne sera pas championne du monde cette année. Pour la 7e fois de sa carrière, la judokate française, la plus titrée de l'histoire, a été éliminée prématurément dans sa catégorie des moins de 63 kilos, battue en quart, puis en repêchage des mondiaux à Bakou.
1: 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Et on commence avec la fermeture du col et du tunnel du Galibier, fermé depuis 16 heures pour une durée indéterminée. Et ce, suite à l'annonce de la dégradation des conditions météo. Et la neige y tombe déjà. Pour le reste, côté circulation, ça se densifie un peu en Haute-Savoie. Mais pour l'instant, rien ne dépasse 5 minutes de temps de trajet supplémentaire. Vous pouvez nous appeler si vous rencontrez des difficultés au 0806 00 10 10. Les prévisions météo ici, Pays de Savoie, pour demain jeudi, les voici, avec donc un avant-goût de l'hiver, de la pluie en matinée, suivi par un front froid actif et la neige qui s'abaissera d'abord vers 2200 mètres, puis 1600 mètres en fin de journée. Les températures sont évidemment chute libre. Elles ne dépasseront pas les 18 degrés à Albertville et Chambéry, 16 à Saint-Jean-de-Maurienne, 15 degrés à Bourg-Saint-Maurice, Annecy et Bonneville, 12 degrés au désert dans les Bauges. Et les deux Savoies sont en vigilance jaune pour le phénomène pluie, inondation.
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7: La belle pépite que voici, que voilà. Elle brille dès les premières secondes. Aïn Corrida. On partage pas, en tout cas, on se la prend parce que ça fait du bien. Quincy Jones.

0: Quand j'entends ça, j'ai juste une envie. Je pars, je cours, je danse, qu'il pleuve, qu'il vente ou qu'il neige. Merci Quentin Jones de nous mettre dans un état pareil. C'est à une corrida.
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0: Coucou, la tribu du 17-19, comment allez-vous? Bon, oui, je me doute, vous commencez à avoir un peu froid. Du coup, il va falloir sortir les premiers gilets, peut-être quelques pullovers, un peu légers encore pour l'instant. Bon, on a deux jours à passer, et puis ensuite, les températures ont un tout petit peu remonté. Mais cela dit, ça reste quand même assez normal. Toute équipe du 17-19 vous accompagne, quoi qu'il arrive, dans la joie et la bonne humeur. Ce soir, ce sera Kamal et Evelyne. Au programme, notre GA plein de tips vers 17h40, le booster de votre budget pour tenter de gagner la carte de carburant de 50 euros. On écoutera aussi la bonne adresse d'ici avec Karine Roy dans 3 minutes. Et une nouveauté maintenant, boulevard des airs et carbone.
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1: Le 17-19. 17h12, voici la bonne adresse d'ici, cet endroit recommandé dans Ici, ça marche avec Karine Roy. Aujourd'hui, c'est Âme Couture pour réparer, restaurer nos vêtements. Amandine, qui est installée 95 Faubourg Montmélian à Chambéry, nous explique en quoi elle nous sera utile.
3: Je vous propose de la retouche. Alors, c'est par exemple faire des ourlets ou alors réparer un vêtement à dîner, sachant que je suis labellisée à ReFashion, donc on peut vous obtenir des petits bonus réparation. Et puis, je fais également de la confection quand on me confie. Alors, moi, je fabrique pas pour vendre. Par contre, quand on me confie un projet vraiment personnalisé, bien, à ce moment-là, je vais, avec le tissu que vous m'apportez, tenter de répondre au mieux à votre projet, que ce soit en vêtements ou en ameublement, d'ailleurs. Et mon dernier volet, c'est entretenir les machines à coudre. Tout familial d'ailleurs, pas industriel et toutes marques confondues.
4: À l'heure du tout jetable, anti-lécable, ça a beaucoup de sens aussi c'est ce que ça. Vous proposez.
3: Tout à fait, effectivement. C'est vraiment dans l'objectif de limiter la consommation du tout neuf et faire repartir avec ce qu'on a déjà sur le territoire en fait.
4: Si quelqu'un nous écoute ce matin et ne connaît pas votre adresse, Amandine, qu'est-ce que vous lui dites pour lui donner envie d'y aller en une phrase?
3: Eh bien, je suis au 95 Faubourg Montmélian, dans la partie piétonne, toute colorée, un petit peu végétalisée, parce qu'on essaye, voilà, c'est le départ. Et puis, je trouve important de, voilà, je voulais me répéter, hein, mais que je trouve important de faire réparer et de faire, avant de jeter, de faire au moins diagnostiquer si, voilà, ça vaut vraiment le coup ou pas.
1: Âme Couture, pour réparer nos vêtements, c'est vrai, changer une fermeture éclair, quelle galère, mais parfois, un beau vêtement, ça vaut le coup d'y passer. Et bien voilà, vous avez rendez-vous avec la sympathique Amandine, installée 95 Faubourg Montmélian à Chambéry, la bonne adresse d'aujourd'hui. Maintenant, on est super contents, on a une nouvelle bonne adresse dans notre agenda. Écoutez de la musique, celle d'Electric Light Orchestra. Mr. Blue Sky, oui, parce qu'en Angleterre aussi, il fait beau.

0: Éclairs. Dans l'espoir, quoi qu'il arrive, la symphonie des éclairs avec Zao de Sagazan. Vous écoutez ici Pays de Savoie, il est 17h21. Voici votre info route. Alors, en Haute-Savoie, Saint-Martin-Bellevue, en direction de Filières, au niveau du rond-point, la circulation est perturbée et surtout rendue dangereuse par de l'huile ou des hydrocarbures sur la chaussée. Pensez à aborder le secteur si vous devez y passer avec prudence. Et puis, une info concernant une fermeture, celle du col et du tunnel du Galibier, depuis 16h pour une durée indéterminée, suite à l'annonce de la dégradation des conditions météo et la neige qui tombe déjà. Retour de la musique sur ici Pays de Savoie dans un instant avec Niagara. Pas les chutes, mais le groupe.
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0: Cette Muriel Moreno, quelle coquinette! C'était Niagara avec Tchikiboum.
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0: Et à 17h27, une info pratique comme chaque heure à la demi. On va parler de l'accès au cinéma pour les personnes souffrant de handicap, qu'ils soient mental et ou cognitif. C'est effectivement difficile. Souvent, le son, la lumière sont trop forts, la séance est trop longue. Du coup, vous vous privez d'une sortie et c'est quand même ballot. Eh bien, sachez que le Pathé Annecy propose des séances Cinadaptes pour toutes les personnes dans cette situation. C'est ouvert à tous. Des séances qui vous accueillent dans un cadre bienveillant, encadré par des bénévoles formés à cet accompagnement spécifique. Le son et la lumière peuvent être en partie aménagés durant la projection et selon le film. Ces séances sont bien sûr accessibles à tous, vous, nous, sans restriction, porteurs de handicap ou non. La prochaine séance Cinadapt se tiendra au Pathé Annecy ce samedi, le 10 octobre à 14h, avec la projection du film La Maison de nos rêves, une comédie tournée principalement à Aix-les-Bains et autour de notre magnifique lac du Bourget, un partenariat ici.
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0: Bon, on était contents hein, quand la chanson Seule est sortie. Mais enfin, quand on s'appelle Garou, qu'on a ce physique et ce talent seul, je vous dirais juste un truc, mon œil.

0: On a été nombreux à avoir envie de le conseiller. Pas le conseiller aussi. Voilà, je suis un coach en garou. Ça me plaît bien, cette idée. Non, le consoler, avoir envie de le consoler seul, notre ami garou.
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0: 17h33, si vous mettez votre montre à l'heure, mais maintenant tout est automatique, donc normalement tout va bien. En tout cas, à cette heure-ci, plus ou moins une minute, c'est le rendez-vous décibel des infos sur vos artistes préférés, avec l'ami des stars, Émilie Mazoyer. Salut Émilie.
3: Salut tout le monde. Émilie, au rapport pour votre dose quotidienne d'actualité musicale. Une heure de guitare, une heure de poésie, une heure de muscu. C'est le programme pour célébrer comme il se doit l'anniversaire du jour.
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Bernard Lavillier, 80 ans ce mercredi. On lui souhaite un très bon anniversaire et aussi plein de succès avec Rite Cruel, son 24e album qui sortira à la fin du mois. 5 ans après avoir représenté notre pays à l'Eurovision, la chanteuse Natacha Saint-Pierre est officiellement devenue une citoyenne française.

française. C'est une démarche très complexe, explique Natacha Saint-Pierre, qui tient à préciser qu'elle n'a pas bénéficié de passe-droit. J'ai fait la queue comme tout le monde, dit-elle. Natacha Saint-Pierre raconte aussi le test de culture française vraiment pas facile, où on lui a demandé le nombre de pièces qu'il y a au château de Versailles. Alors comme je suis pas sûre que tous les Français aient la réponse, enfin moi en tout cas je l'avais pas, la réponse c'est 2300. Voilà, et félicitations Natacha, bienvenue chez toi. Quand on lui demande s'il pense à la retraite, Hervé Villard répond « Mais pourquoi arrêter ? Pour l'instant, je suis en pleine forme. » Et son premier tube, c'était il y a 60 ans.

0: la fin du mois, Hervé Villard entame une nouvelle tournée française pour ses 60 ans de carrière. Et au printemps 2027, direction l'Amérique latine, où il est très populaire depuis ses débuts. Chili, Uruguay, Paraguay, Colombie, Pérou. Là-bas, il est surnommé El Diablito de Paris, le petit diable de Paris. Incroyable, mes amis, quelle vie! Comme Bernard Lavillier et Hervé Villard, le Québécois Robert Charlebois fait partie du club des jeunes octogénaires toujours fringants sur scène. Il vous donne rendez-vous à Paris, au Grand Rex, les 16 et 17 mars prochains. Et demain, à 19h, sur votre radio ici, il est l'invité de Décibel.
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2: Magnifique cette chanson de Robert Charlebois, Je reviendrai à Montréal, d'autres musiques à venir ce soir à 19h dans Décibel avec Sinclair. Après Jen, sorti au printemps dernier, Je rêve, son dernier single, deux titres qui feront partie du prochain album. Il devrait paraître pour l'hiver et il sera suivi par une tournée. Et voilà, c'est parti. 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Vous allez jouer à plein tube. Je pense que vous connaissez le jeu. Si vous le découvrez, vous allez voir, ça fait pas mal. Et en plus, on se marre, sans oublier la possibilité, ah ben, cette chance-là, elle existe, de gagner.

0: My Heart, une pépite de 1981 du groupe Quartz Flash. Un point sur la route, allez, on fonce. 17h44, votre info anticipée de Savoie. Alors, en Haute-Savoie, Saint-Martin-Bellevue, en direction de Filières au niveau du rond-point, la circulation est perturbée et surtout rendue dangereuse par de l'huile sur la chaussée. Abordez le secteur avec prudence. Fermeture aujourd'hui depuis 16h du col et du tunnel du Galibier pour une durée indéterminée suite à l'annonce de la dégradation des conditions météo. Et puis côté ralentissement, le plus gros, c'est 11 minutes de temps de trajet supplémentaire de Métessy à Métay.
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0: Et c'est absolument magique parce que nous partons à Métessy, justement, retrouver Alexandre qui va jouer avec nous à Platube. Bonsoir Alexandre.
3: Oui, bonsoir.
0: Vous êtes dans les embouteillages ou pas?
3: Non, du tout.
0: Cool.
3: Non, ça roule bien, ça va bien, c'est super.
0: D'accord. Bon, bah, c'est vraiment bien parce que là, il y a 11 minutes en direction de Métay. Bon, bah, c'est bien, très très bien. Ah, mais c'est quand même une bonne nouvelle hein, parce que les embouteillages tous les soirs... Merci. 1982, Alexandre, c'est l'année de référence.
3: D'accord.
0: Vous allez écouter un magnifique extrait de morceau, sublissime, n'ayons pas peur des mots, un peu triste, mais sublissime. Et vous me direz ensuite si c'est avant ou après 1982. Êtes-vous prêt, Alexandre?
3: Oui, tout à fait, oui.
0: Go!
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0: chaque fois, ça me met les frissons. J'y peux rien. C'est vraiment un prélude de Bach, interprété par un musicien qui n'est certes pas Glenn Gould, mais peu importe. Ce prélude de Bach de Morane, bon, on revient à nos classiques. C'est, d'après vous, Alexandre, avant ou après 1982?
1: Bon, moi, je dirais que c'est bien après 1982.
0: Le champion! Le champion! Allez, Kamal, allez, Evelyne. Oui, mais ouais, Alexandre, arrêtez, sinon c'est contre le pipi. Hein. Ah ben, attendez. Ah ben non, là, c'est pas possible. Oui, c'est bien après 1993 pour la sortie du single et 1991 sur l'album Ami ou Ennemi. Vous êtes un champion, Alexandre. Mais Alexandre, ça va avec Le Grand.
1: Non. Ah, bah. Oui, tout à fait, oui.
0: On n'a jamais dû la faire, celle-ci non plus.
1: Oh, quand j'étais petit, Steve, surtout que j'étais assez grand pour mon âge, vous voyez.
0: D'accord, les coquinous à l'école. Bon, Alexandre, vous êtes donc sélectionné. Le tirage au sort, c'est vendredi, après le jeu de 18h25. Vous êtes proche de votre téléphone, car s'il
1: oui,
0: sonne...
1: pas de souci.
0: C'est nous, et il faut nous répondre. Moi, si je ne vous ai pas au téléphone, je fais une crise. Et vous savez, mes crises, elles sont terribles. Et vous avez beau vous appeler Alexandre, hein. Et là ça rigole pas non plus, hein. Ça peut faire des trucs. Bref, quelle est votre radio locale en Savoie et en Haute-Savoie?
1: C'est ici, Pays de Savoie, bien sûr.
0: Bien sûr, Alexandre, et pour vous de la légèreté, vous l'avez mérité avec Andrea, I'm a lover.

0: de l'italiano, vero, légèreté, I'm a lover, c'était Andrea. Tiens, voilà quelque chose de sympa aussi, c'est léger mais c'est bien. Une idée de sortie, les journées des plantes au domaine Rénac, samedi et dimanche à Damot de Servolex, avec ici Pays de Savoie. Un rendez-vous incontournable pour les passionnés de jardin, vous peut-être, et de patrimoine, vous, avec des pépiniéristes, producteurs, des artisans, des experts et plein de belles plantes. Comme sur ici Pays de Savoie avec Charles Doré et Renan Luce.
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0: Il prend le risque de se livrer, notre Charles Doré, avec son nouveau single hypersensible. Il prend des risques, parce qu'avec les réseaux sociaux, c'est pas évident. La maltraitance, ça existe. Bref, on lui souhaite plein de bonnes choses, en tout cas de la réussite, et pas d'ennui.
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0: 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Il est 18h. C'est l'heure du journal. Il est présenté par Marine Logénie.
2: Plusieurs syndicats de l'éducation nationale appellent à faire grève et à manifester demain en soutien aux lycéens. Avant cet acte 4, certains jeunes ont repris le chemin des cours, d'autres continuent les blocages, mais tous attendent une réponse du gouvernement. Sébastien Lecornu doit prendre la parole depuis Matignon, dans une demi-heure maintenant, et en pleine colère des lycées qui réclament plus de moyens. Les régions chargées des établissements réclament de leur côté un fonds vert pour lutter contre la vétusté des locaux. Carole Delga est la présidente de l'Association des régions de France.
3: Là, c'est simple, il faut qu'on nous divise par deux la baisse des dotations. Voilà. Moi, je demande que nous ayons une baisse de dotations qui soit aujourd'hui d'un milliard, qui descende à 500 millions. Et ensuite, il faut qu'il y ait un fonds vert. Et là, le fonds vert, nous avons toutes et tous demandé, que ce soit pour l'ensemble des établissements scolaires et pour également les hôpitaux, les maisons de retraite, ben tous les bâtiments pour les personnes vulnérables. Là, je pense qu'on est sur des dispositifs qui vont concerner plusieurs milliards d'euros et qui peuvent être financés par et des fonds européens et par un partenariat. Nous avons fait des propositions et nous sommes responsables, et par la Banque des Territoires également.
2: Carole Delga, également présidente socialiste de la région Occitanie. Des blocages parfois émaillés de violence depuis le début du mouvement. L'IGPN, la police des polices, a été saisie de 18 enquêtes, principalement pour des jeunes blessés, comme c'était le cas ce matin devant le lycée Marie Curie à Marseille. Lycéens et enseignants dénoncent une charge des CRS. Un jeune lycéen de 17 ans a été blessé à la tête, Mathilde Vinceneux.
4: Enzo vient de sortir de l'hôpital et ses cheveux sont encore tachés de sang. Élève en terminale au lycée Marie Curie, il raconte qu'il bloquait l'entrée dans le calme ce matin quand les CRS sont arrivés.
5: On était juste assis, on ne mettait pas le feu, on était tranquille en fait. Il y avait même les profs avec nous et ils ont commencé à nous charger, à nous mettre des coups de bouclier et tout. Du coup, j'ai commencé à me lever pour reculer et d'un coup, il y a un CRS qui m'attrape. Il y en a un autre qui arrive par derrière et qui met un coup de matraque dans la tête. Très très fort, vraiment, le bruit il a résonné et tout. Et du coup, ils se mettent à plusieurs sur moi, ils me jettent par terre et ils me frappent. Et après, il y a des gens du lycée qui avaient démarché et du coup ils l'ont retiré dessus pendant qu'ils étaient en train de me frapper et du coup ils m'ont relâché, ils m'ont dit ouais dégagez, enfin cassez-vous, imaginez.
4: Une vidéo filmée par des élèves paniqués montre le coup de matraque. Sur les images, Enzo a le visage dissimulé pour se protéger des gaz lacrymogènes, dit-il. La préfecture de police indique que les CRS ont effectué plusieurs sommations pour que les manifestants se dispersent, car le blocage de la voie publique représentait un danger. Elle précise aussi que les forces de l'ordre ont bien été visées par des tirs de mortier et que 5 CRS ont été légèrement blessés au cours de l'intervention. Enzo, lui, a été emmené aux urgences par les marins-pompiers.
5: J'ai 6 points de suture sur la tête. Je pense pas qu'on a besoin d'en arriver à là pour des mineurs et qui veulent juste être écoutés.
4: Enzo assure qu'il va porter plainte.
2: Mathilde Vinceneux sur les 18 enquêtes ouvertes ce jour par l'IGPN. 6 concernent des tirs de LBD. Du nouveau dans l'enquête sur le cambriolage au musée Renoir de Cagnes-sur-Mer, 6 personnes sont placées en garde à vue, dont les 2 cambrioleurs présumés. Le 8 septembre dernier, les 2 hommes s'étaient introduits par effraction à l'aube dans le musée, dérobant 4 œuvres de Pierre-Auguste Renoir avant de fuir en laissant 2 tableaux sur place. Clarisse Agbenenou échoue dans la quête de son rêve. Elle ne sera pas championne du monde cette année pour la 7e fois de sa carrière. La judoka française, la plus titrée de l'histoire, a été éliminée prématurément aujourd'hui dans sa catégorie des moins de 63 kilos, battue en quart de finale, puis en repêchage des mondiaux à Bakou. Pas de médaille et une immense déception, Nicolas Perronnet.
6: Elle était venue jusqu'ici pour redevenir championne du monde. Elle l'avait dit, répété ces dernières semaines. Elle se sentait très bien, mal nulle part, bien dans son corps, encore mieux dans sa tête, 6 mois après sa 2e grossesse. Mais la réalité du jour l'a donc rattrapée.
7: J'ai foiré. C'est ce qu'on appelle complètement foiré. Voilà, rien d'autre à dire. J'ai été nulle là, les 2 derniers combats, vraiment, il n'y a rien à dire de plus que j'ai été nulle. Et que je m'attendais à me voir à un meilleur niveau. Je me sentais bien, pas de stress, franchement, il n'y a rien à dire que J'ai été très très nulle, complètement foirée.
6: La patronne du judo tricolore qui tombe plusieurs fois, c'est rarissime, battue deux fois par des judokates sans référence mondiale. Au bord du tatami, son entraîneur national, Kylian Leblouc, est lui aussi tombé de haut.
8: Je me suis senti un peu inutile sur la chaise. C'est frustrant sur le coaching, c'est frustrant sur le résultat. On n'est vraiment pas venu pour une septième place. Le contrat minimum, c'était une médaille.
6: À ces médailles qui, pour l'instant, échappent au bleu du judo à mi-compétition. Deux seulement en bronze. Très loin de l'objectif annoncé de quatre médailles d'or sur ces mondiaux.
2: Nicolas Perronnet. Et puis, on apprend que l'élection de Miss France 2027 aura lieu au Futuroscope à côté de Poitiers. L'événement sera retransmis en direct sur TF1 et présenté par Jean-Pierre Foucault.
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0: 18h05, voici votre info route ici, Pays de Savoie. Alors, la circulation est difficile suite à un accident de la circulation entre deux véhicules légers. On est sur la départementale 1205, c'est à Bonneville. La circulation se fait par alternat pour une durée indéterminée. Toujours en Haute-Savoie, à Saint-Martin-Bellevue, en direction de Filières, au niveau du rond-point. Circulation perturbée, rendue dangereuse par de l'huile sur la chaussée. Abordez le secteur avec prudence. Le col et le tunnel du Galibier sont fermés depuis 16 heures pour une durée indéterminée suite à l'annonce de la dégradation des conditions météo. Et il neige déjà.
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0: Et comme je gesticule, j'ai pas pu vous donner votre météo, les prévisions météo ici, Pays de Savoie, pour demain jeudi. Eh bien, c'est un avant-goût de l'hiver avec de la pluie en matinée, suivie par un front froid actif, de la neige qui va s'abaisser à 1600 mètres en fin de journée, et des températures maximales, évidemment, en chute libre. 13 degrés à Albertville, 12 à Chambéry, Saint-Jean-de-Maurienne et Annecy, 11 degrés à Bourg-Saint-Maurice et Bonneville, 8 degrés au désert dans les Bouges, et les deux départements Savoie et Haute-Savoie sont en vigilance jaune pour le phénomène pluie-inondation. Du coup, coucou Jean-Jacques. Oh, ouais, il me trouve, c'est la vie, hein.

0: Une chanson sacrément d'actualité suffira d'un signe. Et pourtant, elle date de 1980. C'était le premier single de Goldman seul. On le connaissait évidemment avec son autre carrière, sans même savoir qu'il s'appelait Goldman, quand il chantait avec Tai Fong, Sister Jane. Oh, c'était beau!
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0: Bonne fin d'après-midi, la tribu du 17-19, contente d'être avec vous. Merci de nous avoir choisis. Nous, c'est Kamal, Evelyne et puis un petit peu moi aussi, à raconter des bêtises pendant que les autres triment. Oui, moi je suis un peu ma princesse, j'aime bien faire ça. Evelyne, attention, je surveille. Kamal, gaffe. Voilà, bon. Mes camarades de travail se cachent. Bon, les amis, vous savez ce qu'on va faire juste avant 18h30. On jouera à plein tube. Notre jeu vous permettra de tenter votre chance pour gagner la carte de carburant de 50 €. On écoutera aussi l'invité, l'événement d'ici, sélectionné par Sylvia Depierre. Puis on va prendre le temps d'écouter de la musique, parce que ça, c'est un message qui vous est directement adressé par Pierre Demar.

0: Air de mare et ses yeux profondément bleus qui font tomber à peu près tout ce qui bouge. C'est comme ça, c'est la vie. Il y a des gens qui ont vraiment du bol. Hein. Je pense à vous.
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0: 18h14, c'est l'événement d'ici, choisi par Sylvia De Pierre. Et c'est le retour d'Henri Dès sur la scène de nos Pays de Savoie. C'est la fête, donc. Il sera au Théâtre des Allos à Cluses, samedi, au Théâtre du Casino à Aix-les-Bains, dimanche, pour le 50e anniversaire de la petite Charlotte. Vous vous rendez compte? La petite Charlotte a 50 ans, c'est complètement fou. Sylvia De Pierre est fan, vous allez vous en rendre compte. Et elle connaît la carrière d'Henri Dès sur le bout des doigts.
3: 50 ans de carrière, 200 chansons, 4,5 millions d'albums vendus, 30 écoles qui portent votre nom, une centaine de fois l'Olympia, 15 disques d'or. Qu'est-ce que vous vous dites quand vous entendez tous ces chiffres?
4: Quand on regarde un petit peu en arrière, on est un peu étonné. Parce que quand j'ai démarré ça, je ne pensais pas du tout que j'allais arriver à un truc pareil. Quoi. J'ai fait mes chansons gentiment dans mon coin. Un premier disque, puis un deuxième, puis un troisième, etc. Au départ, je vais tirer 2000 pochettes et puis 1000 vinyles en me disant moi, j'espère que ça se vendra. Puis on en a vendu 200 000, quoi, dans l'année. Donc c'était incroyable. Et tout d'un coup, c'était un peu de raz-de-marée. Et ça continue, c'est ça qui est tout à fait étonnant.
3: J'aimerais revenir sur les débuts, Henri Dès. Qu'est-ce qui fait que vous passez au répertoire des enfants?
4: Ben, j'étais un chanteur pour adultes qui faisait une carrière à ce moment-là un peu confidentielle. Et quand mon fils a eu 5 ans, est arrivé au monde une petite sœur qu'on a appelée Camille. Et j'ai eu envie, avec mes petites connaissances d'auteur, de lui écrire une chanson dont il comprenne le sens et qu'il puisse chanter. Et j'ai fait cette chanson. Ma petite sœur est jolie, Jojo et Lily, voilà. J'ai enregistré ça dans mon petit coin et j'ai fait écouter ça à mes amis qui m'ont dit « Mais écoute, il ne faut pas que tu laisses ça de côté, il y a quelque chose là-dedans, c'est très naturel, c'est très sincère. » Continue un petit peu, donc j'ai fait un premier album et puis ça a été tout de suite le succès. Voilà.
3: Et vous avez continué avec les enfants. Alors le public enfants est un public exigeant, c'est un public sans concession, il aime ou il n'aime pas. Comment vous faites pour toujours leur plaire, à votre avis? Quelle est votre recette, Henri, pour toujours réussir à leur parler au bout de 50 ans?
4: Ben, ça, les enfants, avec mes chansons, ils deviennent des acteurs. Ils ne sont pas seulement des gens qui écoutent, qui subissent mes chansons, si vous voulez. Ils les aiment. Et quand je chante, ils chantent avec moi. Donc ils sont tout le temps pris dans mon spectacle en même temps que moi. Et toute la salle chante. Et en fait, ce qui est tout à fait formidable, c'est que les parents de maintenant étaient les enfants d'avant.
3: Mais oui, c'est sûr. Tout le monde chante. Là, ouais.
4: Je me retrouve maintenant avec 3 générations bien tapées. Et une 4e qui arrive. C'est vraiment 4 générations, c'est fou quand on pense que une première génération a 80 ans, 55, ensuite 30 et ensuite 5 ans. Et ça m'arrive des fois de sortir du spectacle. J'ai les 4 générations devant moi qui me disent qu'ils chantent toutes mes chansons dans la voiture, ensemble.
3: C'est voilà. Génial. Est-ce que les thèmes de vos chansons pour enfants ont évolué dans le temps?
4: Quand j'écrivais, c'est toujours la musique qui arrivait en premier. Mais je n'ai jamais eu la moindre idée de ce que j'allais écrire quand je démarrais quelque chose. C'est-à-dire qu'il y a des mots qui tombaient sur la musique, quelques mots qui tombaient par hasard sur un coin musical. Et ça me donnait déjà le début d'une première idée, et je travaillais là-dessus. Donc, je me suis jamais dit, tiens, je vais écrire cette chanson sur tel thème, parce que pareil, ça n'a encore pas été fait. Je crois que j'ai fait peut-être 1% de toutes mes chansons, et encore.
3: Et vous n'écrivez plus aujourd'hui, Henri?
4: Non, j'ai décidé de ne plus écrire. J'ai décidé que j'en avais écrit près de 250, et que c'est bien suffisant.
3: Voilà. Votre tournée s'appelle En Solo plus 1. Qui est le plus 1, Henri?
4: C'est mon contrebassiste, un partenaire qui est avec moi sur scène avec sa contrebasse. Et je suis là simplement, j'arrive, dis bonjour, je m'assois,
3: et vous
4: je chante. Et dès la première minute, les premières secondes, tout le monde chante avec moi. Et jusqu'à la fin, voilà.
0: C'était Henri Dès au micro de Sylvia De Pierre pour sa tournée qui passe ici, samedi à Cluses et dimanche à Aix-les-Bains. En France, à ma connaissance, elle n'a eu qu'un seul tube. Mais la vache, le tube, alors ça pour emballer champion du monde. Il est inoubliable, c'est Promise Me. Voici Beverly Craven. Vous aviez oublié son nom, je sais, moi aussi.

0: Quelle belle voix, et en plus elle en fait pas trop, du coup elle ne casse pas les pieds. Premier Smy, prix de la révélation britannique aux Brit Awards en 1992 pour Beverly Craven. 18h22, voici votre info routier, c'est Pays de Savoie. Alors, tout est rentré dans l'ordre à Saint-Martin-Bellevue en direction de Fillière au niveau du rond-point. En revanche, la circulation est toujours difficile suite à cet accident de la circulation de véhicules en cause. On est à Bonneville sur la départementale 1205 et la circulation se fait par alternat pour une durée indéterminée. Je vous tiendrai au courant, évidemment, dès que j'ai du nouveau. Enfin, le col et le tunnel du Galibier fermé depuis 16 heures pour une durée indéterminée aussi, suite à l'annonce de la dégradation des conditions météo. Elle va tomber très bas, autour de 1600 mètres demain en fin de journée. Et là, vous êtes prêts dans les starting blocks. Vous allez appeler Evelyne comme des fous pour tenter de gagner la carte de carburant de 50 euros. Moi, si je pouvais vous avoir par grappe de 5 ou 10, on ferait un de ces trucs à l'antenne. Je me calme. Pour gagner la carte de carburant, il faut jouer déjà. Il faudra donner la bonne réponse et puis après, vous verrez des étapes. 0806 00 10 10, notre jeu c'est à plein tube. Vous appelez vite Evelyne, elle va vous sélectionner aux petits oignons comme tout à l'heure Alexandre. Et pour la musique, on a Glenn Frey des Eagles. Voyez qui je veux dire. Ouf.
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0: Ah, ça dépote avec le Cipé de Savoie. On n'est pas des rigolos, hein. Enfin, si, mais pour la musique, on y va. The Heat Is On, mais oui, la BO du film Le Flic de Beverly Hills avec Glenn Frey, un des fondateurs du groupe The Eagles.
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0: Et c'est l'heure de jouer. On va jouer depuis la Haute-Savoie à Pringy avec Isabelle. Bonsoir Isabelle.
2: Bonsoir Stella.
0: Comment ça
2: Vous
0: va la vie
2: bien?
0: Oui, bien.
2: Ben, ça va bien. Bon. Ça va bien, ça va.
0: Ok. Ah bah ouais. Bon, vous êtes prête à tenter votre chance. De toute façon, vous allez donner la bonne réponse. Ne me décevez pas, Isabelle. Ne me faites pas pleurer. Parce que sinon, j'y passe une boîte de mouchoirs chaque fois, vous voyez. Vous n'êtes que des champions. Quand vous ne donnez pas la bonne réponse, c'est simplement que vous êtes traqueur. Je ne veux pas que vous soyez traqueuse, Isabelle. Détendez-vous. Vous n'entendez plus que ma voix. L'année de référence, 1987. 87. L'extrait de la chanson, le voici.

0: Ah là là, c'est Breakfast in America, sans dépenser d'argent pour prendre un avion, sans empreinte carbone. Oh, quel bonheur! Alors d'après vous, ma petite Isabelle, entre vous et moi, les yeux dans les yeux, avant ou après 1987?
1: Alors je la connais très bien cette chanson, mais je pense que c'est quand même avant 87.
0: Oh. Mais oui, 1979. Elle est sortie en juin 79 pour le single et sur l'album en mars de la même année. Mais oui, alors c'est vrai que c'est un son tellement travaillé que ça sonne pas si vieux que ça. Mais vous ne vous êtes pas laissé prendre, puis de toute façon, il y avait quand même suffisamment d'espace pour pas se faire avoir. Isabelle, je suis très contente. Vous faites partie donc des super champions qui participent au tirage au sort qui aura lieu vendredi après-demain entre 18h25 et 18h30. Restez bien près de votre téléphone,
1: oui.
0: Car s'il sonne, je veux vous entendre crier de joie.
1: Oui, j'espère. On croise les doigts, on espère.
0: Ben vous avez tous la même chance, hein, c'est un vrai tirage au sort, donc tout va bien se passer. Isabelle, avant de vous quitter, quelle est votre radio locale en Savoie et Haute-Savoie ?
1: Radio Pays de Savoie.
0: Avec Aïssi devant, c'est parfait.
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0: Et à 18h30, comme toutes les heures à la demi, une info pratique près de chez vous. Celle-ci se passe à Évian, qui a inauguré un 4e frigo solidaire. Il est installé à l'école des Hauts. Cette initiative vise à lutter contre le gaspillage alimentaire, tout en facilitant l'accès à une alimentation gratuite et en favorisant le partage. Le dispositif repose sur un principe simple. Chacun peut déposer ou prendre librement des aliments dans le respect des règles de conservation. On peut y déposer fruits et légumes, produits secs, des produits emballés. Mais attention, la date limite ne doit pas être dépassée. Pareillement, les plats faits maison, les plats entamés ou l'alcool ne sont pas acceptés. Pour éviter le gaspillage et permettre à d'autres de mieux se nourrir, 4 frigos partagés à Évian, rue Nationale, devant la façade de l'école des Murs Blancs, devant l'école de la Détanche et à l'école des Hauts.
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0: Très bonne fête à tous les Serges qui nous écoutent et pour eux qui aiment Bonnie Tyler. La voici, Hardway.

0: La série documentaire que j'ai adorée, Fifi et sa bande, c'était pas gagné.
1: Il y avait un piège.
0: Mais non, mais c'est vrai que des pièges, il en a eu pas mal sur sa route, Philippe Lachaud. Et c'est ce que vous allez découvrir demain soir, jeudi, sur Canal+. En 4 épisodes, on découvre le parcours assez improbable de Fifi et de sa bande. Des premiers sketchs bricolés entre copains et filmés en VHS chez les parents, Huguette et Gérard. À la télévision, notamment sur Canal+. Et enfin, avec la consécration au cinéma, où cette bande cartonne 6 millions d'entrées pour le Marsupilami. Fifi et sa bande, c'était pas gagné. C'est l'histoire d'un enfant qui veut faire rire ses parents. Et à qui j'ai demandé si la télévision, et notamment le Club Dorothée qu'il regardait beaucoup dans son enfance, n'avait pas façonné son imaginaire. Philippe Lachaud.
1: C'est sûr, mais pas que le Club Dorothée. J'ai eu envie de faire ce métier grâce à la télévision, à la base, puisque les films de Francis Weber passaient à la télévision. Je voyais mes parents se marrer devant ces films. Ça m'a donné envie de faire ça. Et de l'humour aussi. C'était pas que le cinéma, parce que je me souviens qu'il y avait Les Nuls à la télévision, il y avait Les Inconnus, il y avait même à l'époque l'arrivée de Jamel Debbouze. Et en fait, toutes ces influences-là m'ont vraiment inspiré et donné envie de moi aussi de faire de la comédie.
0: Alors la première personnalité de la télévision qui vous a filé un coup de main, c'est Michael Youn.
1: Absolument, et fort mettre en plus dans le contexte, à l'époque, Michael, c'était vraiment la star de la télévision du moment. Surtout chez les jeunes. Moi, c'était notre idole, Michael. Et donc, effectivement, une de mes cassettes arrive chez M6. Et un matin, alors que j'étais absolument pas au courant, mes parents me réveillent pour me dire que Michael Youn est en direct à la télévision et voudrait me parler au téléphone. Je suis en pyjama chez mes parents, c'est complètement improbable. Et je me retrouve effectivement avec Michael qui m'explique avoir reçu ma cassette et va passer un sketch. Donc la première fois que je passe à la télévision, c'est grâce à Michael qui diffuse un sketch à la télévision. C'était un moment complètement irréel. Et aussi, l'étincelle, le début de tout.
0: Fifi et sa bande, c'était pas gagné. C'est drôle, touchant, toujours sincère, même pour raconter les années galères. C'est ce jeudi soir sur Canal+.
2: Les années galères, c'est ce qui fait aussi qu'à la sortie, on est fort. Voilà, c'est la vie. À venir, votre info route. Ici Sport, avec l'étonnant défi d'Antoine Offgaard. On en parle tout à l'heure. Oh, c'est extraordinaire. Juste après Eddie Grant, Gimme Hope, Johanna.

0: tube contre l'apartheid, parce que le Johanna, c'est pas le prénom Johanna, mais plutôt Johannesburg qu'il a contracté. Give me hope, donne-moi de l'espoir, Johanna. Daddy Grant. On fait un point sur la circulation. Infotrafic ICP de Savoie à 18h44. Alors, circulation toujours difficile suite à un accident de la circulation entre deux véhicules à Bonneville sur la départementale 1205. Circulation qui se fait par alternat, et c'est toujours d'actualité. En Haute-Savoie, toujours, on est du côté des Pagny-Métessis, un seul sens de circulation suite à un accident entre plusieurs véhicules, on est sur la voie de Metz. Et enfin, la fermeture du col et du tunnel du Galibier, fermé depuis 16h pour une durée indéterminée, avec l'annonce de la dégradation des conditions météo et de la neige qui tombe déjà et qui va encore tomber beaucoup dans les jours à venir. h45, ça y est, c'est l'heure ce soir d'ici sport, avec ce défi complètement fou d'Antoine Avkar, boucler 10 Ironman en portant un tronc d'arbre. Cet ingénieur en énergie et climat, âgé de 30 ans, est parti d'Annecy et il a largement sillonné la Savoie et la Haute-Savoie pour alerter sur l'état des forêts. Il va parcourir en courant, nageant et pédalant près de 2200 km en 30 jours. Mélanie Tournadre.
1: Un programme à couper le souffle qui a démarré le 19 septembre dernier en Haute-Savoie.
2: Le premier jour, c'était un triathlon M à Annecy le matin, donc 1,5 km de natation, 40 km de vélo et 10 km de course à pied. Et avant le départ, on a pu échanger avec Nicolas Anfray du Centre National de Protection Forestière, qui est un petit peu l'ONF des privés, du coup des gens qui possèdent des parcelles de forêt. Le lendemain, 6 km de natation dans le lac d'Annecy avec un tronc d'arbre du coup d'1,80 m.
1: Antoine Avkar a donc choisi le sport pour alerter sur l'état des forêts françaises, touchées par les incendies et la crise du scolyte. Mais il ne fait pas qu'avaler les kilomètres. Pendant un mois, avec un tronc d'épicéa annécien attaché dans le dos, il rencontre aussi les acteurs du secteur.
2: On a passé toute la journée avec l'ONF, l'unité territoriale des vallées de Tône, et visiter une zone touchée par les scolytes et des aménagements aussi qui avaient été faits dans la forêt.
1: L'ingénieur et créateur de contenu sportif engagé a aussi passé 2 heures au lycée Marlioz à Aix-les-Bains pour s'entretenir avec les élèves et faire passer son message.
2: Il y a tout un tas de leviers d'action qui sont possibles. On parle de diversifier les forêts par leur essence, pas uniquement des monocultures d'épicéa par exemple, mais après la plus grosse solution face à ce problème, parce qu'en fait c'est le changement climatique qui est l'origine de ces débordements autour du scolyte, c'est de baisser notre dépendance aux énergies fossiles, plus particulièrement au pétrole et au gaz.
1: Antoine Avkar continue son incroyable défi jusqu'au 18 octobre prochain, avec une arrivée prévue dans la forêt de Fontainebleau, en Seine-et-Marne.
0: Ben c'est quelque chose ce défi, mais il a raison. Hein. S'il peut le faire, après tout, soyons un peu attentifs à l'état des forêts, si on peut y faire quelque chose, même à notre petit niveau, c'est très important. Ces deux-là, ils se sont rencontrés pour mêler leur spleen, Mylène Farmer et Jean-Louis Murat.

0: Et Jean-Louis Murat, l'artiste auvergnat, en duo 1991 avec ce titre Regret, extrait de l'album L'Autre. On est en 91, il y avait plein de chansons, ça vous rappelle évidemment Désenchanté, Je t'aime mélancolie. Il y a aussi Beyond, My Control, qu'on a un petit peu moins écouté. Et puis alors, si vous avez le cœur nostalgique, un clip en noir et blanc, complétez le tableau de cette chanson, vous avez fait le tour. Moi, j'ai un truc à vous annoncer, puisqu'il est l'heure, 18h53. On va parler du thème de la ligne ouverte de demain à 9h, dont ici c'est vous et Karine Roy, parce que vous aimez participer à l'émission. Demain, les phénomènes météo, est-ce que ça vous inquiète? Des canicules aux chutes de roches, en passant par les crues et les avalanches, il n'en manque pas dans cette région ou plus largement partout dans le pays. Eh bien, dites-le nous. Vous avez peur, vous n'avez pas peur, ça vous touche, ça ne vous touche pas. Quel que soit votre avis, laissez-nous un vocal sur notre numéro WhatsApp 04 79 265 333. Pour envoyer un vocal, voilà ce qu'il faut faire. Vous enregistrez le numéro dissipé de sa voix sur votre téléphone, vous ouvrez votre WhatsApp et vous démarrez une discussion avec ICI Pays de Savoie. Et c'est là que les choses changent. Au lieu d'écrire votre message, eh bien vous appuyez sur la touche micro et vous enregistrez simplement votre témoignage. Il ne vous reste plus qu'à nous l'envoyer. Témoignez sur le thème de demain, les phénomènes météo, ça vous fait peur? Demain, c'est pour le témoignage en direct et le vocal, c'est dès maintenant sur notre numéro WhatsApp 04 79 265 363. 333, pardon. Avant les infos de 19h, Diana Ross, Upside Down. 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

0: Diana Ross, le disco, c'est un peu sa vie. Hein. On l'a quand même beaucoup entendu avec des gros tubes. Upside Down, c'en était un. Je vous souhaite une très bonne fin de journée. J'espère vous retrouver demain. Promis.
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0: Merci d'écouter Ici, Pays de Savoie. Il est 19h. Et voici le journal. 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
2: Sébastien Lecornu va-t-il apaiser la colère lycéenne? Le Premier ministre est en train de s'exprimer dans une allocution depuis Matignon, qui vient tout juste de commencer il y a quelques minutes. Sébastien Lecornu est d'abord revenu sur les violences qui émaillent les manifestations des lycéens.
3: Ce qui se passe dans les lycées nous touche toutes et tous, élèves, parents, enseignants ou simplement citoyens. Des lycéens manifestent, c'est leur droit, y compris pour contester le gouvernement. Mais nous avons également vu ces derniers jours des violences. Des élèves et des personnels agressés, des policiers et des gendarmes blessés, des établissements incendiés ou dégradés, des milliers d'heures de cours perdus, sans oublier les menaces et les insultes. Je veux donc être clair. Contrairement à ce que certains racontent et répètent, les forces de l'ordre n'ont pas pour instruction d'affronter les lycéens. Leur mission est de protéger les biens, mais surtout les personnes, de faire respecter la loi et de permettre l'accès aux établissements scolaires. Elles doivent agir pour cela de manière proportionnée, dans un contexte souvent très difficile, il faut le reconnaître, et je veux leur redire notre soutien. Mais lorsqu'un jeune est gravement blessé, les enquêtes doivent en établir les circonstances en toute transparence. Le respect de l'état de droit s'impose à chacun.
2: Sébastien Lecornu, qui est toujours en train de s'exprimer depuis Matignon, il annonce que la plateforme ouverte par le ministre de l'Éducation nationale a déjà accueilli plus de 40 000 contributions, que les premières décisions du gouvernement sur les lycées seront présentées à la fin du mois d'octobre. Demain, autre journée de manifestation, donc c'est l'acte 4. Plusieurs syndicats de l'Éducation nationale, le SNES-FSU, la CGT, FO et Sud, appellent à une journée de grève et de manifestation en soutien à la mobilisation des lycéens. Le Premier ministre qui s'exprime également à l'instant sur le chèque énergie, il sera versé dès janvier et non plus au printemps pour les ménages les plus modestes, annonce ce soir le Premier ministre. Vous avez un résumé en détail de cette allocution sur notre site ici.fr. Deux arrestations dans le nord de la France, annonce de la procureure de la République de Paris ce soir. Il s'agit d'une affaire particulièrement grave, une plateforme proposant à la vente des packs de contenus intimes volés à des femmes. Coralie Moreau, les deux hommes arrêtés sont soupçonnés d'administrer cette plateforme.
4: Deux jeunes hommes interpellés chez eux, entre Valenciennes et Douai. Âgés de 21 et 25 ans, ils sont suspectés d'être les administrateurs principaux de ce service NudeLixTeens. Une plateforme alimentée par des contenus intimes, volés de plusieurs façons. Piratage de comptes de réseaux sociaux, grooming, une méthode qui consiste à manipuler des mineurs pour obtenir des vidéos et photos sexuelles, ou encore, grâce au revenge porn, la diffusion malveillante de contenus pornographiques. Ces images étaient ensuite proposées à la vente par PAC. Les clients était invité à aider à l'identification des victimes, qui étaient ensuite classées par âge, lieu de résidence, profession et niveau de beauté, avec une note attribuée de 1 à 10. Au total, ce sont 17 000 femmes victimes qui ont été recensées, de toutes nationalités, dont certaines sont mineures. Les enquêteurs français de l'unité nationale cyber de la gendarmerie nationale ont saisi plus de 700 000 euros en actifs numériques, comme les bitcoins. Ils invitent toute personne susceptible d'être victime à se signaler.
2: Coralie Moreau, journaliste police-justice pour ICI. Sophie Anneau, en route vers la Terre, la Française a quitté la Station Spatiale Internationale en début d'après-midi, aux côtés des trois autres astronautes arrivés comme elle en février dernier dans l'espace. Olivier Aymon, ce voyage retour va prendre plus d'une journée.
5: Oui, un voyage qui a symboliquement débuté quand le sas d'accès entre le vaisseau Crew Dragon et la station spatiale a été fermé autour de midi. Les quatre astronautes, dont Sophie Anneau, se sont alors installés dans leur siège en combinaison avant d'entamer la procédure de départ. À 14h05, leur capsule, qui était accrochée à l'ISS par le nez depuis son arrivée en février dernier, s'est détachée, s'écartant doucement de la station grâce à ses moteurs. Depuis, l'équipage du vaisseau poursuit une lente descente vers les couches supérieures de l'atmosphère. Une mise en orbite qui doit durer jusqu'à demain après-midi, avant la phase la plus sensible, la traversée de l'atmosphère, moment toujours critique où les frottements entre la capsule et l'air font monter la température extérieure au-delà des 1000 degrés. Après quelques minutes, le vaisseau réapparaîtra dans le ciel, freiné par ses parachutes, avant d'amerrir à 17h34 heure française, très exactement, au large de la Californie, où l'attendent des équipes et bateaux de récupération.
2: La précision signée Olivier Aymon pour ici le Premier ministre, je vous le disais en début de journal, qui est en train de s'exprimer sur la crise dans les lycées, mais aussi sur la crise du carburant. Il annonce la libération de 10 millions de barils qui pourraient faire baisser le prix du litre de gasoil à la pompe de 12 à 18 centimes, dit Sébastien Lecornu. Vous retrouvez toutes ces annonces en détail, bien sûr, sur notre site ici.fr.
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7: Les prévisions météo ici, Pays de Savoie, pour demain jeudi, c'est un avant-goût de l'hiver avec de la pluie en matinée, suivi par un front froid actif. La neige va s'abaisser en journée vers 2200 mètres, puis 1600 mètres en fin de journée sur les Préalpes. Pour les températures maximales, évidemment, en chute libre, elles ne dépasseront pas les 18 degrés à Albertville et Chambéry, 16 à Saint-Jean-de-Maurienne, 15 à Bourg-Saint-Maurice, Annecy et Bonneville, enfin 12 degrés au désert dans les Bauges.
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9: Salut à toutes, salut à tous et bienvenue sur votre radio ici. C'est Décibel, votre rendez-vous musique jusqu'à 20h. On est ensemble en direct. Ce soir, on fêtera l'anniversaire de Bernard Lavillier. Bernard, idole, il a 80 ans aujourd'hui, dites donc. Ah bah oui, ça on va évidemment lui rendre honneur. Il y aura aussi ce soir un petit blind test autour des chansons de l'année 1996, les chansons qui ont 30 ans. On vous parlera du succès incroyable, énorme, de Zao de Sagazan en Allemagne, ou encore notre coup de cœur du jour, une jeune artiste belge a tombé, elle s'appelle Camille Yembe. Mon invité de ce soir, vous le connaissez par cœur, lui aussi depuis les années 90, un peu comme mon blind test. L'excellent Sinclair est de retour. Il vient de sortir coup sur coup deux très très bonnes nouvelles chansons qu'on va découvrir ce soir dans Décibel. Il a aussi annoncé une grande et belle tournée qui s'arrêtera au Zénith de Paris au mois de novembre prochain. Sinclair, bilan et perspective, c'est le programme de ce soir dans Décibel. Et son dernier album en date, So Sorry, est à gagner au Blind Test. Alors n'hésitez pas à vous inscrire. On vous attend au standard. C'est Sadika au bout du fil ce soir. Car oui, dans ma génération, il y avait encore des fils au téléphone. 0810 055 056. Appelez-nous! Allez, comme promis, on démarre l'émission en faisant un petit tour en Allemagne avec Zao de Sagazan. Zao de Sagazan, vous le savez, énorme succès avec son premier album, La Symphonie des Éclairs, certifié triple disque de platine. En 2023, il est sorti ce disque et en 3 ans, elle a fait plein de trucs. Elle a fait 400 concerts, elle a chanté aux Jeux Olympiques, elle a chanté au Festival de Cannes, elle a gagné une foultitude de victoires de la musique et elle a joué dans une série allemande. Alors pas d'Eric, j'aurais adoré, mais ce n'est plus possible. Non, dans Babylone Berlin, qui est une super série policière allemande pour le coup, et elle joue le rôle de Madame Libertine, une chanteuse de cabaret qui chante le titre emblématique de la série. Attention pour une fois, mon allemand élevé de va me sortir. Zu Arsch, zu Staub, voilà. Et elle cartonne, les Allemands ont adoré l'interprétation de Zao de Sagazan. En plus, elle parle parfaitement allemand. Elle peut donc donner chez eux des interviews et puis son style de musique évidemment est très apprécié là-bas. Elle aussi, ceci dit, elle aime l'Allemagne, la preuve, quand il y a quelques années, elle avait sorti un EP de reprise, elle avait repris Nena et son Neun, Neun sich Luftballons, Zao de Sagazan, auf Deutsch, sur ici.

0: Zao de Sagazan, la nouvelle star en Allemagne. Elle est au casting donc de la cinquième et ultime saison de la série Babylone Berlin.
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0: L'artiste coup de cœur du jour s'appelle Camille Yembe. Elle vient de Belgique et moi je me souviens la première fois que j'ai entendu parler d'elle, c'était dans la bouche de Stromae qui disait « Cette fille-là, elle est terrible ». Oui, parfois il imite Johnny, je vous jure que c'est vrai. Non, c'est faux. Mais en tout cas, il le pense et ça, c'est très beau. Camille Yembe, donc artiste belge, il y a un côté pop évident qui donne envie de chanter et de danser avec elle, mais une plume acérée et assumée, Camille Yembe a appelé son album « Jeune et laide ». Ça vous rappelle peut-être un magazine qui nous tyrannisait quand nous étions ados. Mesdames, « Jeune et laide », donc Camille Yembe, surtout jeune et talentueuse, elle vient d'être récompensée. Elle a eu la doublette du prix Joséphine. Les artistes l'ont récompensée en disant que c'est son album, « Jeune et laide », qui était l'album de l'année à découvrir. Et le prix jeune aussi, 18-20 ans, du prix Joséphine, a distingué Camille Yembe. La vie est belge, les amis, avec elle. Elle est en tournée, je vous donne les dates. Après sa chanson, rien à fêter.

0: Mais oui, bravo les Belges. Vous perdez peut-être de temps en temps au foot, mais franchement, en musique, tout va bien. Elle s'appelle Camille Yembe. Son excellent album Jeune et Laide et les concerts, par exemple demain soir à la Lune des Pirates à Amiens ou encore à Nancy avec Suzanne et Mickey pour le Nancy Jazz Pulsation, ça sera le 13 octobre. Bougez pas les amis, j'ai un Sinclair sur le feu. Sinclair est ce soir l'invité de Décibel, à tout de suite.
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2: Youpi, mon invité de ce soir c'est Sinclair, bienvenue.
3: Bien, merci, ça va?
2: Bah ça va super bien, cher Sinclair, toujours ravi de vous recevoir ici dans Décibel. J'avais envie qu'on compare la toute première chanson de vous qu'on a entendue et la toute dernière qui est sortie. La toute première c'était 93 et c'était Votre Image.

0: Moi, j'ai dit, on fait une émission bilan et perspective.
1: Moi, j'ai vu.
0: Là, on commence direct.
1: Alors.
0: Déjà, la voix, je trouve que votre voix, évidemment, elle a changé, elle a évolué, mais vous n'avez rien perdu du tout. Vous bossez beaucoup la voix?
1: Jamais, justement.
0: Ah, c'est ça le secret, c'est rien
1: foutre. Travailler, c'est mourir. Non, en fait, c'est pas ça. C'est que quand j'ai commencé, je me suis dit que j'étais chanteur.
0: Ouais.
1: Mais j'avais jamais pris de cours de chant. Après, je me suis rendu compte que c'était difficile d'obtenir ce que je voulais, mais j'obtenais autre chose. Après, pour les concerts, je me suis rendu compte qu'il fallait bosser. Parce
0: oui,
1: que sinon, au bout du deuxième concert, il n'y a plus de voix déjà.
0: Ouais.
1: Donc c'est un peu compliqué. En fait, ça, elle a un peu changé la voix. Elle a un peu mûri. Il y a des choses que je peux moins faire, mais des choses que je fais beaucoup mieux. En fait, on gagne, on perd, c'est un peu toujours pareil. Quoi.
0: Ouais. Et alors après, sur la liberté, la production, moi j'ai l'impression que ça a toujours été là. Qu'en fait, le projet Sinclair, de toute façon, depuis le départ, si ça existe, c'est parce que vous avez toujours pu faire exactement ce que vous vouliez.
1: C'était le deal.
0: Ouais.
1: C'était le deal, c'était d'être producteur de mon travail, c'est-à-dire de décider de ce que je faisais. C'est aussi ce qui mène à des périodes de vide et de rien. Parce que d'un coup, quand il n'y a rien, il n'y a rien.
0: Ouais. Mais après, c'est vrai que cette liberté-là, moi je parle avec des artistes qui en sont au troisième, quatrième album, qui disent « Ah, ça y est, j'ai touché un peu à la production », c'est un truc qui se gagne. Vous, non, vous n'avez jamais voulu faire autrement de toute façon?
1: Je ne sais pas faire autrement. C'est pas, on pense que c'est de l'orgueil, de l'ego. Non, c'est que je ne sais pas faire autrement que ce que j'ai envie de faire. C'est terrible. À l'école, c'était déjà un énorme problème.
0: Oui, je veux bien le croire. Alors, on va écouter une toute nouvelle chanson, version 2026, du coup. Elle est sortie au printemps, elle s'appelle Jane Jane. Mm-hmm. Et les paroles sont signées par un certain Boris Bergman.
1: Exactement.
0: Alors, on va faire un petit blind test Boris Bergman à la maison, hein, parce que je pense que Sinclair, il les a normalement. Boris Bergman, il a écrit des paroles pour... Bachung, mais aussi Eddie Mitchell.

0: Boris Bergman, c'est lui aussi le Fio Maravilla de Nicoletta. Le tété ou de Lio. Alors, comment vous l'avez abordé, le grand Boris Bergman?
1: Mais ça s'est fait un peu dans mon dos, quelque part. C'est ça qui est marrant, c'est qu'on était en train d'enregistrer un album il y a une dizaine d'années, ce titre « Jane Jane » a 10 ans. On l'a retouché, on l'a refait depuis, mais je trouvais pas de parole. Et la personne avec qui je bossais me dit « Mais attends, je connais Boris, peut-être ça peut l'intéresser ». Et le lendemain, ou le surlendemain, il est revenu avec la chanson et le texte, et je me suis dit, mais c'est génial. Et c'est comme ça que j'ai rencontré Boris. C'est pas moi en direct.
0: D'accord.
1: Et après, on s'est super bien entendu. Le titre n'a jamais vu le jour pour une simple et bonne raison, c'est qu'à l'époque, j'étais en train de faire un album avec des clins d'œil à Prince, mais Prince meurt pendant qu'on est au studio. Et là, c'était tellement horrible, le bad. J'ai dit, non, je peux pas continuer à faire ce disque comme ça. Donc j'ai tout mis, pas à la poubelle, mais de côté. Et puis en bossant, là, je retrouve le titre, je me dis, putain, mais il est vraiment super ce titre. Alors j'ai coupé dedans, parce qu'il y a des trucs qui allaient pas. Et donc j'ai refait bosser Boris pour rien. Mais donc ce qui nous a permis, en fait, de nous reparler, ce mec est génial.
0: Et ça nous fait, à nous, une bonne chanson, 2026, 10 ans après la mort de Prince. Ouais. Voilà, là, on peut lui rendre hommage, ça va être trop triste.
1: Ouais, et puis sans être trop dans un truc bizarre, c'était tellement étrange d'être là, essayer de faire des sonorités de Prince alors qu'il meurt. Ça n'allait pas, mais là, ça marche bien.
0: Elle est incroyable, cette chanson. Jane Sinclair est de retour, et c'est une très bonne nouvelle.

0: Jane, Jane, c'est le nouveau Sinclair, enfin le nouveau. Il est sorti au printemps, il y a une autre chanson qui est sortie là au mois de septembre qu'on écoutera tout à l'heure qui s'appelle Je rêve. Est-ce que ça sent l'album ou pas, Sinclair ?
1: Au final, ce sera un album, certes, mais j'ai envie de faire les titres au fur et à mesure. Donc en fait, on va en studio quand on a le temps de faire les titres. Comme ça, quand ils sont finis, on les sort direct. Comme ça, ils n'ont pas le temps de vieillir.
0: J'aime bien, ça fait très Motown, ça.
1: Ouais,
0: en fait.
1: C'est ça, exactement.
0: T'as une chanson, bim, ouais, allez, on l'enregistre, on la sort.
1: Donc là, on vient de faire deux nouveaux titres qui sont terribles aussi.
0: Ah.
1: Qui vont sortir dès qu'on a le temps, parce que là, on est en tournée, le temps de finir. Je dis on, parce qu'on fait ça en équipe.
0: C'est qui l'équipe ?
1: Alors, j'ai l'équipe sur scène, ils sont des musiciens terribles.
0: Ouais. Parce que là, pour faire Jane Jane, j'ai l'impression qu'il faut être 14 sur scène.
1: Exactement.
0: C'est un peu ça,
1: ouais. Ouais. Donc là, il y a l'équipe et une équipe de producteurs dont Thibaut, le bassiste, et Loïs qui enregistre et qui mixe, et ça sonne. Je suis trop content d'avoir trouvé ces gars qui me poussent vers le haut.
0: Vous les avez trouvés comment ?
1: En cherchant. pas vraiment, maintenant, en trouvant, c'est ça. Je cherchais pas, je me suis dit, allez, il faut que je remonte un groupe. Et ça a commencé en bas de chez moi, c'est ça qui est marrant. Ça a commencé avec Antoine, le guitariste qui habite à Arles, et puis on a commencé à réfléchir. Et puis j'avais rencontré Johan, le batteur, au café, qui faisait un bœuf. Et puis je me suis dit, on va faire un groupe local, mais en fait c'est un groupe de tueurs.
0: Alors c'est génial de parler de Arles, parce que je vous avais entendu parler de cette ville, de son aura et de ce que ça vous avait apporté musicalement et tout. Je m'étais dit, ouais, il plane un peu le mec. Et en fait, je suis allée là-bas pour la première fois l'hiver dernier et j'ai compris. En fait, il y a effectivement dans cette ville de Arles, mais c'est pour les arts en général, c'est pas que pour la musique, je trouve, si on est peintre ou si on écrit. Elle est inspirante, elle est nourrissante. Ça a changé votre vie d'aller vivre là-bas ?
1: Complètement. C'est une ville qui est extrêmement puissante. Il faut savoir aussi qu'on est collé au Rhône. Collé au Rhône est un des plus grands virages du Rhône qui amène pour moi, c'est mon explication, énormément d'énergie. Alors l'hiver, il faut s'accrocher parce qu'il n'y a pas grand monde, c'est assez intense, ça pourrait être une série, et l'été, il y a énormément de gens. Donc c'est marrant parce qu'elle recharge et en même temps, on est content de la quitter, de la retrouver, c'est la vie. C'est pas mal ce que je raconte.
0: C'est beau, franchement. Alors Sinclair et son gang arlésien, donc en tournée, ça c'est une super bonne nouvelle. Je l'ai dit, j'ai déjà donné la date de Paris, mais je la redonne. Zénith de Paris, le 25 novembre prochain. Mais la tournée vraiment passe partout en France. Il y a, dès après-demain. On est le 7. Le 9, Ormesson au Festival de Marne. Et puis Velo, Limoges, 3 au mois de novembre, Strasbourg, Dijon, Metz, Saint-Chamond, Clermont-Ferrand, Arès, Nantes, La Rochelle, Andrézy, c'est la maison, ça. Angers et Poitiers. Et puis ensuite, ça reprend en mars 2027. Poitiers, Lyon, Colombes, Toulouse, Montauban, Lille et Laon. Évidemment, on espère aussi sur les festivals d'été.
1: Oui, évidemment, bien sûr.
0: 2027. Et on se souvient que Sinclair en live, c'est très bon.
1: Lâchez-vous. Ah ouais.

0: chantait haut à l'époque. Hein.
1: De toute façon, le public chante tellement fort.
0: Ouais, c'est ça. Exactement.
1: Ça, c'est un kiff quand même.
0: Ouais,
1: non,
0: c'est bon ça.
1: Est-ce que c'est le meilleur moment du concert?
0: Non.
1: C'est quoi le meilleur moment du concert?
0: C'est le moment où on sent qu'on est avec les autres. C'est-à-dire que c'est pas le moment où tout le monde chante, c'est le moment où on a dépassé l'introduction. C'est le moment où on est en phase avec ce qui se passe sur scène et dans la salle, quand tout le monde est connecté. Ouais. Ça prend du temps, ça dépend des endroits, ça dépend des concerts. C'est une forme de magie, quoi. Et à partir du moment où on y est et on sait qu'on est là, ça c'est génial.
1: La tournée s'appelle Lumière.
0: Ouais.
1: Je trouvais ça très beau. Déjà de nommer une tournée, parce que c'est pas toujours le cas, et de l'appeler Lumière en ces temps obscurs. Donc je me demandais si c'était juste par esprit de contradiction ou s'il y a une autre raison.
0: Ça pourrait être ça. Ça pourrait être ça. C'est certainement non. Je pense qu'après un long passage dans l'ombre et puis dans la pénombre et dans le sombre, la scène, c'est pour moi l'endroit où je retrouve énormément d'énergie et de lumière. Donc je l'ai appelé simplement Lumière plutôt que d'essayer de trouver un titre comme j'ai l'habitude de faire.
1: Lumière avec Sinclair, donc la tournée qui passera par Paris au Zénith le 25 novembre prochain. Bougez pas les amis, on revient avec Sinclair dans une minute.
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3: Comme toutes les heures à la demi, votre info pratique et celle-ci concerne le cinéma et les personnes souffrant de handicap, qu'ils soient mental et ou cognitif, parce que c'est effectivement difficile d'aller au cinéma quand on a ce type de handicap. Souvent, la musique et la lumière sont trop forts, la séance est trop longue, du coup, vous vous privez d'une sortie qui pourtant vous ferait du bien. Eh bien, sachez que le Pathé Annecy propose des séances cinadaptes pour toutes les personnes dans cette situation. Ouvertes à tous, malgré tout, elles vous accueillent dans un cadre bienveillant, encadré par des bénévoles formés à cet accompagnement spécifique. Le son et la lumière peuvent être en partie aménagés durant la projection et selon le film. Les séances sont bien sûr accessibles à tous sans restriction, porteurs de handicap ou non. Prochaine séance Cinadapte au Pathé Annecy, ce samedi le 10 octobre à 14h, avec un film génial, une comédie, La Maison de vos Rêves, comédie tournée à Annecy en partenariat avec votre radio ici.
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1: Sinclair est avec nous et vous allez aller streamer fort cette chanson. Yeah.

0: faut que je vous dise un truc, Sinclair. On est jumeaux astrologiques.
1: Mais c'est vrai.
0: 19 juillet.
1: Mais oui.
0: Mais voilà.
1: Mais voilà.
0: Mais voilà, c'est pour ça, moi j'adore. Dès qu'il sort un truc, mais même il fait un message sur un répondeur, moi je trouve ça génial. On est jumeaux astrologiques. Je sais pas si ça veut dire quelque chose pour vous, mais quand je vous ai entendu parler de l'énergie de l'eau du Rhône, je me suis dit, il y a peut-être un truc.
1: C'est ça, 19 juillet.
0: Ah oui, les meilleurs.
1: Ah ouais.
0: Voilà. Voilà, ça n'amène rien d'autre, mais je voulais le placer. Il est temps, les amis, de passer au questionnaire des choix cornéliens. Sinclair, il va falloir choisir. Vous préférez une victoire de la musique pour une chanson ou un César pour une musique de film?
1: Franchement, j'ai arrêté de rêver, je vais prendre une victoire de la musique.
0: Ok, bah pourtant vous aviez été nommé pour une musique de film au César, vous êtes passé tout près.
1: Oui, c'est pour ça.
0: Ok, d'accord. Bah, au moins la victoire, vous l'avez déjà.
1: C'est vrai.
0: Plutôt bonnet de nuit ou fêtard?
1: Je suis passé bonnet de nuit là, franchement.
0: Ça va mieux du coup.
1: C'est franchement. Ah bah ça fait des meilleurs matins.
0: C'est ça.
1: Et des meilleures chansons aussi, j'avoue.
0: Ensemble ou chacun sa merde?
1: Ah, ensemble, franchement. Regardez ce t-shirt.
0: Il a le t-shirt. Hey, j'ai mis le t-shirt. Ensemble. C'est un très très bon t-shirt à ramener du concert.
1: Non, franchement, je l'ai mis, je me suis dit, allez, qui d'autre peut mettre ces t-shirts de promo à part moi? Bah moi.
0: Ensemble.
1: Il est bien.
0: Il est très beau. Ouais. Il est magnifique. Tourbus ou avion?
1: Tourbus. Franchement, même si franchement le tourbus, c'est quand même une épreuve, il faut le dire.
0: Faut s'aimer.
1: Pas longtemps. Ouais, mais tourbus, c'est quand même marrant. Là, on n'est pas en tourbus, mais l'avion. Ah non, pas l'avion.
0: Pas l'avion, hein.
1: Non.
0: Bravo. Petit-déj, salé ou sucré?
1: Salé.
0: Nikos ou Hanouna? Rien à voir.
1: Nikos.
0: Électrique ou acoustique?
1: Électrique.
0: Vous préférez, pour le même nombre de spectateurs, faire un Stade de France ou 40 Olympia?
1: J'ai déjà fait 4 Stades de France. Alors, je vais. Ouais? Ouais, j'avoue. J'ai bien frimé ce truc-là.
0: J'adore,
1: Moi, je fais partie de ceux qui ont fait 4 Stades de France. J'ai fait la première partie de Johnny, sauf qu'il y a un soir qui a été annulé, sauf ma prestation.
0: Ah ouais,
1: ouais.
0: Ça a été annulé après.
1: Juste après.
0: La première partie.
1: Ouais.
0: Incroyable. Donc 4 Stades de France.
1: Ouais, donc je vais prendre les 40 Olympia.
0: Ouais, je comprends. Alors, Stevie Wonder qui célèbre les 50 ans de Songs in the Key of Life.
1: Ça, c'est fantastique, ça.
0: C'est génial. Ouais. Il vient en concert à Paris.
1: Mm-hmm.
0: Là, attention, choix cornélien. Une place pour le concert de Stevie Wonder, mais tout au fond de Bercy, on voit rien, mais on entend. Mm-hmm. Ou alors, une place pour Céline Dion, mais au premier rang.
1: J'ai toujours été un mec du fond, moi. De toute façon, c'est vraiment tranquille.
0: Donc Stevie au fond.
1: Stevie, mais attends.
0: Stevie au fond.
1: Ouais, Stevie au fond.
0: Préférez percer le secret des algorithmes, des plateformes de streaming, ou alors découvrir enfin ce que veulent vraiment les femmes?
1: Ouh là là, c'est vraiment une drôle de question.
0: Oui, je sais, je suis désolée. C'est tombé sur vous.
1: Franchement, c'est pas très compliqué de comprendre les algorithmes. Je vais me pencher sur la question de ce que veulent vraiment les femmes, ce qui est plus intéressant quand même.
0: Et enfin, vous pouvez réaliser un de vos rêves maintenant, ce serait quoi?
1: C'est dur, ça c'est la pire question qu'on m'ait jamais posée.
0: C'est bien fait de venir.
1: Franchement merci, ça y est, je m'aperçois que mes rêves, je n'ai plus de rêves.
0: Mais la chanson Je rêve, c'était une façon parfaite de la lancer. Il faut m'aider, Sinclair. Merde.
1: Le 19 juillet.
0: Il faut m'aider, 19 juillet. Un rêve, je sais pas, un rêve de Stevie Wonder.
1: Un rêve bleu.
0: C'est parti.
1: Allez, c'est bon.
0: Sinclair et l'invité de Décibel, Je rêve, vient de sortir. C'était au mois de septembre.

0: Je rêve, et donc elle fait partie d'un hypothétique album, mais qui sortira quand il sera prêt.
1: Exactement, voilà, c'est au fur et à mesure, on le fabrique. C'est marrant ça.
0: C'est plaisant.
1: Ouais, c'est super.
0: De prendre son temps.
1: Ouais, ouais. C'est un peu coûteux, mais c'est vraiment plaisant.
2: Bon, alors, ouais,
1: ça c'est super, ça vaut vraiment le coup.
0: Ça vaut la peine. Je repensais à ces années où vous avez été, Sinclair, juré de la Nouvelle Star, 2008-2009, notamment Camilla Jordana.
1: Exactement.
0: C'était un grand moment. Ouais. Puis après, vous avez refait une incursion chez Nouvelle Star en 2012. C'était une petite qui était super, c'était Sophie Tite qui avait gagné, mais dont on n'entend plus tellement parler. Non. Mais voilà, Camélia Jordana, vous avez croisé aussi Amandine Bourgeois, Benjamin Sixou. Et je me suis fait cette réflexion qu'à l'époque, en fait, quand vous tentiez de mettre ces jeunes artistes en avant, c'était vraiment pas facile. Ils étaient très, très snobés, et par l'industrie, et par les victoires, et par même la presse, les radios. Et aujourd'hui, ça a complètement changé. Vous y retourneriez maintenant que ça peut vraiment lancer des vraies grosses carrières?
1: Je suis pas sûr. Je suis pas sûr que
0: la Starac, s'il vous appelle.
1: Je suis pas sûr de refaire de la télé. Je pense. Je suis pas sûr. Je l'ai fait. J'y ai trouvé des choses, mais je suis pas sûr. Je suis pas sûr d'être. En fait, j'y avais quelque chose à amener. Je suis pas sûr d'avoir quelque chose à amener aujourd'hui à la télé.
0: Il était bien votre jury. Il y avait Manoukian, Manœuvre, vous et Lio.
1: Ouais,
0: vous étiez super.
1: Ouais, après il y a eu Élodie Frégé qui est arrivée. Il y a eu
0: Morane aussi, non, avec vous.
1: Ouais, Morane. Il y a eu Yarol, il y a eu Joestar. Enfin, il y a eu plein de gens. Mais c'est une super expérience, vraiment hyper bonne expérience. J'ai un peu de doute sur l'intérêt de ce genre d'émission aujourd'hui, vu ce qu'on est capable de diffuser, la manière dont en fait la musique se fait, se diffuse, même. Je sais pas. Je me pose plein de questions, n'est-ce pas?
0: Non, mais c'est intéressant. Et vous, vous diriez que ça vous a changé quand même en tant qu'artiste de vous être retrouvé du côté de celui qui juge? Est-ce que vous avez plus d'empathie ou...
1: Oui, il y a de ça. Il y a aussi le fait de démonter le processus, d'essayer de comprendre pourquoi cette personne a quelque chose, pourquoi il se passe un truc à ce moment-là et pas à la chanson d'avant, et pourquoi telle personne donne des frissons ou pas. Donc ça m'a permis de mettre des mots sur des émotions, sur des ressentis. Donc ça aiguise le sens de l'écoute et ça aiguise le producteur. Ouais. Surtout. Ça permet de savoir ce qui se passe, quoi.
0: Mais ça, c'est vrai que c'est la grande injustice de votre métier, c'est-à-dire que la même note, avec la même justesse, même dans des voix très similaires, il y a une personne, ça va nous faire rien du tout. Une autre, on va avoir envie de lui raser la tête tellement elle nous énerve.
1: Ouais, c'est ça.
0: Et une autre, on va l'aimer pour toujours, quoi.
1: Ah ouais, c'est assez incroyable.
0: Et ça ne tient pas qu'au boulot ou non. Hein,
1: non, c'est une magie. Ça peut tenir de l'instant, mais l'instant, ça se crée parce que d'un coup, des gens sont capté, gens, c'est ça en fait, il y a une histoire de présence et puis il y a aussi une histoire d'urgence. Il y a des gens qui arrivent, qui créent une urgence, il y a des gens qui arrêtent le temps, il y a des gens qui gonflent.
0: Il y a des gens qui rallongent le temps. C'est vrai.
1: Comme ça partout.
0: Et alors vous parliez du métier de producteur, à part pour vous-même, vous auriez envie de produire d'autres artistes?
1: J'ai produit un artiste arlésien il n'y a pas longtemps qui s'appelle Aïssa Malouk, qui sera avec nous en tournée, en première partie. C'est un travail assez particulier, c'est assez génial de faire ça.
0: Vous arrivez à quel moment de son process? Il vous apporte des chansons ou bien dès la création des chansons, vous êtes avec lui?
1: Ça c'est vraiment hyper intéressant, c'est plus dans la rencontre que ça doit se faire, plus qu'une recherche de production. Puis là en plus je viens de rencontrer deux producteurs qui assurent vraiment, donc je me dis... Peut-être à eux de passer le travail, quoi.
0: Ah ouais.
1: Ah ouais, je trouve ça très intéressant. En tout cas, ce qui est très intéressant, c'est de se mettre dans le travail des autres et puis de laisser d'autres s'occuper de votre travail. Donc il s'est passé des choses pendant ce temps-là. J'ai ouvert d'un côté comme de l'autre.
0: Et alors vous aimeriez genre avoir des grands studios à Arles et on parle parfois de grands studios. Je pense aux studios à Bruxelles.
1: ICP,
0: voilà, où accueillent les artistes pendant un mois parfois. Ils sont là, ils dorment sur place, ils mangent sur place, ils font la musique et tout. Vous verriez à la tête d'un truc comme ça?
1: Alors faudrait pas me laisser à la tête d'un truc comme ça. C'est pas le genre de mec qu'il faut laisser tout ça.
0: Les clés,
1: c'est la gestion.
0: Ah, d'accord.
1: Plus les clés, ça va encore. Les clés, je me démerde plutôt pas trop mal.
0: Mais non, mais c'est vrai, il faut choisir du coup les instruments.
1: C'est sûr, c'est le rêve. Mais il se passe des choses. À Arles, on a une salle de spectacle qui s'appelle le Cargo, qui vient d'être refaite, qui est géniale. Et donc, il y a possibilité qu'il se passe des choses aussi là-bas. Donc, voilà.
0: Bah voilà le rêve.
1: Ouais ouais, ça avance.
0: Tout à l'heure.
1: Ouais, ouais.
0: Bah voilà, on a trouvé le rêve de Sinclair, les amis. Je rêve et Jane Jane, c'est

0: chansons qui sont déjà disponibles. Guettez les suivantes et ne ratez pas Sinclair en concert à Paris le 25 novembre au Zénith et puis en tournée dans toute la France au moins jusqu'au mois d'avril prochain. Mais vous savez, c'est comme au théâtre, on mettra succès, prolongation et on le retrouvera sur le festival d'été. Merci Sinclair,
1: merci beaucoup,
0: bonne
1: merci.
0: Route.
1: Merci.
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2: Il est 19h46, merci d'avoir choisi Ici et Décibel pour bien démarrer votre soirée. Hier, je voulais vous passer les nuits d'une demoiselle de Colette Renard, puisque c'était l'anniversaire de sa mort, elle était morte le 6 octobre 2010, et je vous ai passé par erreur une version censurée de cette chanson, qui est une des chansons paillardes les plus chouettes du répertoire français, vu que c'est une chanson très très très très très très très osée, mais sans aucun gros mot, ce que je trouve absolument merveilleux. Sauf qu'hier, donc par erreur, je vous ai passé la version censurée. Et on s'est un petit peu fait chier. Oui, là moi j'ai dit un gros mot, j'ai pas le talent de Colette. Et donc voilà, je vous avais promis hier qu'on vous passerait la bonne version ce soir. Elle arrive, la bonne version des nuits d'une demoiselle. Mais avant nous passons au blind test avec Frédéric et avec Manuel. Bonsoir à tous les deux.
3: Bonsoir.
2: Bonsoir, merci de venir jouer avec moi, messieurs. Le thème du blind test de ce soir, ce sont des chansons de l'année 1996, des chansons qui fêtent donc leurs 30 ans cette année. À gagner, c'est le dernier album en date de Sinclair en version vinyle. Il les a apportés avec lui tout à l'heure, So Sorry, donc, que je suis ravie de vous offrir. Avant même que nous commencions à jouer, voilà, vous en avez chacun un exemplaire, Frédéric et Manuel.
3: C'est pour vous.
2: Plaisir, plaisir. Est-ce que vous avez de quoi écouter des vinyles d'ailleurs? On en est où là des équipements chez Frédéric?
3: On a toujours ça, ça c'est fonctionne très bien et on écoute beaucoup ça parce que mes deux filles font de la musique.
2: Ah, c'est vrai, elles font quoi?
3: Il y en a un qui est guitariste et l'autre clavier.
2: Ah génial, ah mais oui, mais on peut faire un groupe, il faut chanter Frédéric, alors, ou faire de la batterie.
3: Oui, mais moi j'ai vendu la batterie, ça fait longtemps.
2: Ah mince. Ah là là, et chez Manuel, alors est-ce qu'on a un lecteur de vinyle?
4: Non, j'ai encore des lecteurs de cassettes, mais pas pour la musique.
2: Ah, cassettes vidéo?
4: Oui, oui, oui, oui. J'ai une collection de films noirs, des films noirs américains des années 40 et 50.
2: Oh, wow.
4: Et je l'ai pour partie en DVD, pour partie en cassette. Alors, je suis. J'ai même un magnétoscope d'avance.
2: J'adore ça, c'est des vrais cinéphiles. Waouh! Alors tiens, d'ailleurs, Manuel et Frédéric, en plus de l'album de Sinclair, j'ai la joie de vous offrir deux places chacun pour aller voir le film La Maison de nos rêves qui sort aujourd'hui au cinéma avec ici. C'est avec Chantal Latsou et Kev Adams. Et en fait, c'est la charmante Chantal Latsou qui vient samedi dans l'émission pour partager avec vous ses chansons préférées. Elle est tellement drôle, Chantal Latsou, tellement sympa. Et du coup, elle nous a filé plein de places pour aller voir le film. Donc voilà, vous en recevrez deux chacun. Frédéric et Manuel.
3: Merci beaucoup.
2: Voilà, pour ce week-end, un petit rencard au cinéma, ça peut être pas mal. Allez, maintenant que je vous ai gâté, on va jouer. Manuel, Frédéric, je vais vous passer trois chansons de l'année 1996. Il faut retrouver le plus rapidement possible le nom des interprètes de ces chansons et bien me donner votre prénom avant de me donner la réponse. Voilà, pour que je sache lequel de vous deux est en train de parler. Ok ?
3: Okay.
2: Allez, c'est parti. Une première chanson de 1996. Il y a 30 ans, on écoutait ça. Mais qui chantait ça?
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3: Frédéric.
2: Frédéric.
3: Les To Be Free.
2: Bravo! J'embrasse sincèrement celles et ceux qui ont encore la chorégraphie des To Be Free en tête. Les petits pas chassés, les petits lancers de bras, c'était magnifique. Frédéric, bravo, un point.
3: Avec... Mon petit frère était fou sur ça.
2: C'est vrai, il dansait?
3: Ah ouais, un énervé.
2: Bah voilà, voilà, bah ça sert. Voilà, 30 ans plus tard, on peut dire merci au petit frangin. Allez, on continue. 1996, il y avait aussi un énorme tube qui venait d'Amérique.
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2: La chanteuse s'appelait Lauryn Hill et eux c'était un groupe hip-hop, mais avec une chanteuse avec une voix de soul incroyable qui rappait aussi d'ailleurs. Ça commençait, c'était les, puisque c'était un groupe, et ça commençait par fou.
3: Frédéric. Les Fugees.
2: Oui. Bravo Frédéric. Frédéric II à la suite. Je vais voir Manuel, mon fan de films noirs américains des années 30 et 40. Je pense qu'il aurait adoré que je balance un truc un peu jazzy, un Sinatra et tout. Mais en 96, c'était pas trop la DA. Hein. Je suis désolée, Manuel.
4: Je félicite Frédéric.
2: Allez, on s'en fait une petite dernière. C'est pas fini. Écoute, Emmanuel, on sait pas. Peut-être la dernière, ça marchera. Et de toute façon, quoi qu'il arrive, le vinyle de Sinclair et les places de ciné pour la maison de nos rêves, c'est gagné.
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2: Frédéric.
4: Ophélie Winter.
2: 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Dieu m'a donné la foi, grand tube de cette année-là. Elle a 30 ans, donc cette chanson d'Ophélie Winter. Manuel, c'est pas grave, c'était vraiment pas indiqué.
4: Je mérite rien.
2: C'est pas grave, les auditrices et les auditeurs de Décibel méritent absolument tous les égards et tous les cadeaux du monde. Moi, je vous offrirais des perles de pluie venues d'un pays où il ne pleut pas, si je le pouvais. Mais voilà,
4: en tout cas,
2: des cadeaux tous les soirs, ça me fait plaisir. Merci beaucoup d'avoir joué avec nous, Manuel et Frédéric.
4: Merci beaucoup, merci Émilie, bonne soirée à tous.
2: À la prochaine, bye bye, merci. Et allez, à 19h52, il est temps, avec 24 heures de retard, d'écouter enfin la bonne version des Nuits d'une demoiselle, sans doute la chanson la plus connue de Colette Renard. Toutes les façons donc de passer une excellente nuit, racontées par des périphrases sans aucune grossièreté, mais pourtant Dieu que

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1: Et voilà, il y a chanson paillarde et chanson paillarde. Hein. Hommage à Colette Renard, dont c'était l'anniversaire de la disparition hier.
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1: Et on termine en souhaitant un joyeux anniversaire à Bernard. Idole Bernard Lavilliers, qui sera l'invité de Décibels début novembre, puisqu'il va sortir son tout nouvel album. Bernard Lavilliers qui a sorti un premier extrait, qui s'appelle Corias, qui est génial. Là, on écoute, pour ses 80 ans aujourd'hui, un classique noir et blanc.

0: Joyeux anniversaire Bernard Lavillier, 80 ans aujourd'hui et début novembre dans Décibel. Merci à l'équipe de l'émission. Il y avait ce soir Élorie Roussillon, Sadi Karaou, Iris Guitoni, Thierry Boffa et Mélodie Chaïb. À demain avec un invité exceptionnel dans Décibel, Robert Charlebois.
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4: Bonsoir à tous et bienvenue sur ICI. Très bon début de soirée. Je suis très heureux de vous retrouver pour partager une heure autour de parcours, d'itinéraires inspirants avec une personnalité. C'est à travers les villes, les régions que nous retraçons chaque soir aussi tous ces mécanismes de construction. Et puis chaque soir, on se balade dans vos régions. On va à votre rencontre, on vous donne la parole. Ce sera encore une fois ce soir d'ici 21h, l'occasion de mettre en avant vos initiatives. Je reçois ce soir une femme au parcours extraordinaire, entrepreneuse franco-américaine, investisseuse, ambassadrice de la gastronomie française, fondatrice de D'Artagnan, entreprise américaine de gastronomie haut de gamme créée à New York, fille du chef étoilé André Daguin. Elle va développer la promotion de la gastronomie, de la culture gascogne dont elle est originaire aux États-Unis. Une aventure majeure et un héritage culinaire familial au cœur de Y'a pas que Paris dans la vie. Bonsoir Ariane Daguin.
5: Bonsoir, merci beaucoup de m'accueillir.
4: Voilà, accent, on peut pas le louper là.
5: Quel accent ?
4: Ah là là, oui.
5: Alors je ne comprends pas de quoi vous parlez.
4: Mais je comprends. C'est moi qui ai un accent en fait pour vous.
5: Ouais.
4: Exactement. Je suis d'accord. Je suis très heureux de vous accueillir. Je suis très content que vous soyez avec nous parce que vous avez un parcours, je l'ai dit, extraordinaire, résolument positif et très inspirant. Alors pour comprendre, vous avez compris le mécanisme de cette émission, on remonte le temps pour comprendre comment vous êtes arrivé à construire tout ce que vous avez mis en place. Vous êtes né à Paris, Ariane. Mais alors.
5: C'était une erreur.
4: J'allais le dire. C'est parce que vos parents étaient à l'école hôtelière à ce moment-là.
5: C'est ça. Oui. Je suis rentré très vite. Je pense que je marchais pas encore. Hein. Je devais avoir 8-9 mois.
4: Oui, parce que vous êtes arrivé après dans le Gers à 7 mois, hein, 6-7 mois, quelque chose comme ça.
5: Ouais.
4: Vous regrettez que ce soit marqué Paris sur la carte d'identité
5: un
4: ou pas
5: peu, Un peu.
4: J'imagine. Ouais. Bon, alors très rapidement, voilà, vos parents l'ont dit, sont à l'école hôtelière. Votre histoire, elle commence à Hoche. Enfin, en tous les cas, voilà, sur cette belle région, le Gers, la Gascogne. Sans qu'on rentre dans le détail, quelles sont les images tout de suite qui vous viennent en tête quand on parle de cette belle région, qui est la vôtre ?
5: Alors, pour moi, c'est mon enfance. Donc, c'est des terrains vallonnés où, avec mon cheval ou mon vélo, je partais galoper. Et avec les copains, on faisait les 400 coups dans la campagne. Hoche, c'est une petite ville. Donc à vélo, on est à 5 minutes de la campagne de suite. Mais c'est aussi, c'est un peu le caractère de D'Artagnan. Ben c'est ça, c'est aimer faire la fête, aimer manger, aimer boire, danser, chanter avec les copains, en parler après.
4: Il y a un bon état d'esprit, c'est convivial.
5: Être un peu grande gueule et raconter après les exploits.
4: Okay.
5: Et quand on fait des exploits, c'est un peu avec panache pour pouvoir en parler après, justement.
4: Alors, on va justement l'évoquer tout ça. Vous êtes issu de toute une lignée de restaurateurs, 7e génération, je crois, avec vous. Vos arrière-grands-parents avaient une auberge que vos arrière-arrière-grands-parents possédaient déjà.
5: J'allais
4: vous demander où c'était. Territoire céréalier, viticole, ça fait 7 générations.
5: Polyculture, c'est très important la polyculture parce que c'est l'avenir du monde de la polyculture. Il faut retourner à la biodiversité et le Gers et la Gascogne, c'est l'exemple de ça. Il y a 2 générations, il y a même une génération où l'homme était dans les champs, il s'occupait du bétail et des champs, et la femme était près de la maison avec les jardins, les volailles, gaver les canards et les oies, s'occuper du cochon et des poules.
4: Vous avez une enfance qui est géniale, elle se passe dans l'hôtel-restaurant de vos parents, c'est là où vous grandissez, vous partagez cette enfance, je crois que vous avez des frères et sœurs, hein, vous n'êtes pas toute seule.
5: Un petit frère et une petite sœur.
4: Et ben voilà. À quoi ressemblait l'hôtel-restaurant dans les souvenirs que vous avez de votre enfance ? Quelles sont les odeurs qui remontent comme ça ?
5: Alors bon, il y avait les endroits permis, les endroits interdits. Ouais. On n'avait pas trop le droit de se balader dans le restaurant pendant le service. Ouais. Bon, on enfreignait un peu, hein, de temps en temps quand même.
4: Restaurant étoilé, hein, précisons-le.
5: Oui, de macarons. Oui. Mais quand même, c'était une vie de rêve. Enfin, les copains, les copines, j'avais le droit de les amener à... après l'école à 5h de l'après-midi dans le garde-manger. On faisait des raids dans le garde-manger. Dans le garde-manger, il y avait des saucissons, les jambons qui pendaient, on se faisait des goûters extraordinaires.
4: Vous mangez les biscuits, les glaces à la maison, les saucissonnades, et vous tranchiez les jambons,
5: c'est vrai.
4: Vos copains devaient être contents. Ils avaient une copine qui était cool, là.
5: J'étais très populaire à l'école.
4: Oui, j'imagine. C'est comment, derrière l'hôtel, restaurant, il y a l'environnement, il y a la nature, il y a des forêts. Vous grandissez quand même dans un endroit qui est quand même sympathique.
5: Oui. Non, c'est très rural. On sort, je vous dis, en 5 minutes, même pas, on sort de la ville. Bon, nous, on est en haute ville, donc il faut descendre à vélo. C'est un peu plus dur de remonter après. Mais là, de suite, c'est la campagne. Oui. Et la campagne rurale avec, justement, cette polyculture, un peu de tout. Et ce goût de tout, et ce bon goût, parce que, justement, on apprécie les bonnes choses qu'on a en petite quantité, mais bonnes.
4: Votre papa André Daguin, c'est l'inventeur, le promoteur du magret qu'il met à son menu dès 1959. C'est des plats audacieux comme un foie gras aux langoustines ou encore une glace de haricots blancs. Vous alliez à l'école juste derrière,
5: oui.
4: Parce que votre école était quasiment derrière l'hôtel-restaurant,
5: oui.
4: C'est ça?
5: Oui, dans la rue Guinemer, la rue à côté. Oui.
4: Qu'est-ce qui vous revient comme ça quand vous pensez à la cour d'école?
5: La cour d'école, une cour d'école normale, la maternelle, puis les...
4: Normal, il n'y avait pas de garçons.
5: Non, c'est une école de filles, ouais. Oui, effectivement. Et puis, mais vraiment, tout près de... Il y avait qu'à monter un peu la côte, passer le virage. En passant le virage, il y avait à l'époque la caserne des pompiers, là, donc on s'arrêtait toujours un petit moment pour les regarder jouer à la pétanque, faire des étincelles quand ils faisaient des carreaux. Et le jardin du musée, qui était là aussi à côté, ouais. Où on allait essayer d'attraper les têtards et où on tombait une fois sur deux dans la petite mare, là. Et puis voilà, on rentrait à la maison et on allait directement au garde-manger.
4: Ouais. Le souvenir marquant, vous l'avez évoqué, c'est la mairie et son alarme qui était liée à la caserne des pompiers. Vous ne rentriez pas tout le temps faire vos devoirs, rien de rien, parce que je crois que vous les observiez comme ça du coin de l'œil, les pompiers.
5: Ces batailles qu'il faisait, enfin ces concours de pétanque, c'était assez extraordinaire. Il y avait un gars en particulier, je ne me rappelle plus son nom, mais il faisait des carreaux sans arrêt et on était là à lorgner, à essayer de voir, parce que ça faisait des étincelles.
4: Bien sûr. Ouais. Alors, les petits plats dans les grands, 100% produits locaux, vous avez beaucoup de chance parce que vous avez le droit de manger dans la salle du restaurant les jours de fête, les dimanches, c'est des moments privilégiés. Vous observez beaucoup vos parents travailler et vous partirez aussi un peu en dehors de cette région et dans un instant, on parlera de votre grand-mère paternelle et de sa sœur, votre grande-tante, qui, elle, vous emmenait dans les Pyrénées.
5: Oui.
4: Parce qu'on pouvait respirer. C'était bon pour les poumons, c'est ça?
5: Ben, à l'époque, oui, c'était ça. Il y avait encore... Enfin, je ne veux pas être quand même l'ancêtre là, hein, sur ce plateau, mais il y avait, enfin, surtout dans les yeux de ma grand-mère, il y avait cette hantise de la tuberculose. C'était le truc. Et donc, il fallait aller prendre l'air. Donc, on allait prendre l'air dans la montagne.
4: Eh ben, on ira dans les Pyrénées et on observera les souvenirs que vous en avez gardés. Allez, on change de région, si vous voulez bien, avec plaisir, ce soir, Ariane Daguin. Chaque jour, Benoît Prospero passe en revue les idées de celles et ceux qui consacrent leur vie au monde du vivant. Et dans la Revue des Merveilles, aujourd'hui, on vous emmène dans une brasserie pas comme les autres. On rappelle, et on en a parlé juste avant pour l'antenne, que l'abus d'alcool est dangereux pour la santé.
6: Alors, est-ce que produire en respectant les ressources que nous offre la planète, c'est possible? On a trouvé le brasseur du futur qui fabrique sa bière grâce aux rayons du soleil. Bienvenue avec ICI Belfort-Montbéliard en Franche-Comté, dans le Doubs, dans le pays de Montbéliard, dans un village qui s'appelle Dampierre-les-Bois. C'est ici, donc, qu'il existe depuis 2023 une microbrasserie qui fabrique sa bière grâce à un four solaire. Ah bah exactement, et cet enfant s'appelle Romain Zamboni. Et donc, un four solaire, est-ce que vous voyez à quoi ça ressemble? Vous voyez, c'est cet appareil, vous savez, composé de petits miroirs qui réfléchissent les rayons du soleil en un seul point, ce qu'on appelle le concentrateur solaire donc. Et de ce point, l'énergie est renvoyée, alors par exemple ici, pour alimenter un chauffe-eau qui va donc chauffer ce qui deviendra la bière. Plus clairement, Romain Zamboni...
7: C'est comme avec une loupe par exemple, on va concentrer le soleil, on va empiler, on pourrait dire, les rayons du soleil. On arrive à être largement au-dessus des 100 degrés. ingrédients qui sont nécessaires pour faire bouillir.
6: Et alors, on se dit, on est dans un système inépuisable.
7: Pour tout ce qui est chaleur, oui, effectivement, c'est une énergie qui est gratuite, qui est inépuisable, qui est disponible gratuitement et partout.
6: Eh ben oui, ça paraît fou, mais c'est vraiment vrai. Et là, on vous voit arriver. Qu'est-ce qui se passe s'il n'y a pas de soleil? Eh ben, Romain va nous le dire.
7: C'est pas grave, parce que on n'est pas obligé de brasser tout le temps. Donc, on choisit les jours de brassage en fonction de l'énergie qu'on a qui est disponible, donc en fonction de l'ensoleillement.
6: Et voilà. Et juste une précision. Autant Romain, c'est le premier brasseur à faire ça, autant dans d'autres métiers en France, certaines et certains utilisent les fours solaires, par exemple, des cuisiniers pour cuire des plats, des boulangers pour le pain, des traiteurs lors d'événements, des agriculteurs pour sécher les fruits, les légumes, encore les céréales. Bref, oui, un four solaire, c'est possible et ça existe. Ah, et au fait, si l'on revient à Romain, en plus du solaire, il utilise quel produit? Vous n'êtes pas prêt?
7: Du malt qui vient d'une petite malterie en Haute-Savoie, en bio évidemment, et puis le houblon vient d'Alsace, donc français et bio.
6: Non mais juste, merci. Une production à la chaleur solaire, des ingrédients bio et on rajoute une consigne appliquée sur les bouteilles qui sont en verre, plus valorisation des déchets, plus une sensibilisation active auprès du public. Que dire à part que c'est une merveille. Est-ce que le public est au rendez-vous? Il a décidé de passer de 150 à 500 litres par jour. Voilà, merci ici Belfort-Montbéliard et merci Romain Zamboni de Dampierre-les-Bois, le site microbrasserieeli.fr. L'alcool est dangereux pour la santé.
4: Ariane Daguin, vous avez envie de réagir, c'est sympa, c'est bio, c'est artisanal tout ça.
5: Ça me fait penser à des vacances avec ma fille, qui maintenant a la ferme, oui, All One One All avec moi, All ouais. For One One For All, qui est une ferme en permaculture. Hein, et peut-être que c'est là que ça a commencé, l'énergie solaire. Hein, je lui ai montré, on était en vacances au Mexique, il y avait des geckos, vous savez, ces espèces de lézards qui ressemblent à des dragons. Ouais. Là, et il faisait très très chaud. Et on était dans un restaurant où j'ai piqué un œuf cru. Je l'ai mis à midi sur une pierre brûlante au soleil. Et l'œuf, je voulais lui montrer que l'œuf allait cuire de suite. Ouais. Et je pensais lui faire goûter l'œuf, sauf que les geckos sont arrivés, ont tout bouffé.
4: Ariane Daguin est votre invité ce soir jusqu'à 21h. La suite de son parcours, c'est dans quelques minutes sur ICI.
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4: Do you really want to hurt me? Vous voyez les efforts que je fais depuis la rentrée en anglais. Voici Culture Club sur ICI.

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2: Avec votre invitée Ariane Daguin, entrepreneuse, consultante, autrice, personnalité culinaire, défenseuse de l'agriculture régénérative, ou comment passer de la Gascogne à New York en transformant un héritage familial depuis 7 générations, une aventure entrepreneuriale de renom. On a parlé de votre enfance à Auch et on évoquait il y a un instant, pour ceux qui nous rejoignent, vos vacances dans les Pyrénées, avec une grand-mère, avec une tante, parce que c'était bon pour les poumons. Quels souvenirs vous avez des Pyrénées ou des Hautes-Pyrénées? Vous vous souvenez de l'endroit où vous alliez précisément, Ariane Daguin?
3: Oui, alors bon, souvent à une petite ville qui s'appelle Argelès-Gazost, ouais. Mais aussi à Luchon. À Luchon, où un hôtelier était aussi un grand copain à mon père. Il avait l'hôtel Postégolf. Il s'appelait Pérafite, hein, et on est devenu très copine avec sa fille, hein, et je l'ai retrouvée. Elle est venue aux États-Unis relativement plus récemment. Je l'ai retrouvée, elle habite à Brooklyn, et maintenant ensemble on fait un petit truc sur Instagram, ça s'appelle Voilà Voilà Kitchen.
2: C'est génial.
3: Et on fait des petites recettes et on s'amuse beaucoup. Ouais.
2: Argelès-Gazost, c'est près de Lourdes. Salut les Argelésiens et les Argelésiennes qui nous écoutent au cœur du château et des anciens lavoirs. Ce sont vos souvenirs d'enfance, d'adolescence, mais deux salons, deux ambiances, parce que les Pyrénées, d'accord, mais il y avait Cannes avec l'autre grand-mère.
3: Oui. Ouais, ouais, ouais.
2: Alors là, c'est les Alpes-Maritimes, c'est encore autre chose là.
3: C'est ça, du côté maternel, on avait la honte de la famille paternelle, on avait les grands-parents végétariens.
2: Ouais, c'est terrible ça. Vous n'aviez pas du tout, parce qu'elle vous a nourri au Pombania.
3: Elle faisait très très bien la cuisine.
2: Hein. Elle faisait du poisson au fenouil, je crois.
3: Oui, oui, oui, elle rôtissait des poissons entiers au fenouil, elle faisait des pembania délicieux.
2: Mais
3: nous on râlait tout le temps, on appelait la maison, mais enfin, comment? On ne mange pas de viande ici, on va dépérir, alors qu'on était très très bien nourris et très heureux, et j'ai un souvenir, j'ai encore l'odeur, là, en vous parlant, de ce pembania et cette allée dans les îles de Lérins, qu'on traversait ces allées d'eucalyptus pour aller dans la petite crique secrète, pour aller faire le pique-nique. Et on savait que le pembania était là dans le panier, et puis on avait hâte d'arriver.
2: Parce que justement, hein, les îles de Lérins, ça fait aussi partie de ces lieux que vous aimez. Ensuite, vous avez des images, j'imagine, du massif de l'Estérel là, qui arrive, par exemple.
3: Alors, c'est marrant, dans les oreilles, j'entends la mer, je sais pas, c'est bizarre.
2: C'est tout à fait par hasard.
3: Incroyable.
2: Qu'est-ce qui vous vient, Ariane Daguin, quand vous entendez la mer comme ça et qu'on parle
3: Le pembania. Mais aussi les oursins.
2: Ah,
3: ça c'est quelque chose. J'adore les oursins.
2: C'est vrai?
3: Vous aimez les oursins?
2: Pas du tout. Moi, ils m'ont piqué un jour, donc je leur en veux toujours.
3: Moi, j'adore ça. On y allait avec les ciseaux, on ouvrait les oursins, les ciseaux, on les mangeait comme ça, là, dans l'eau. Même dans l'eau.
2: Bon, alors, les Reims, ce sont deux grandes îles, hein, Sainte-Marguerite et Saint-Honorat. Vous vous souvenez de ces îles-là? Vous les avez visitées, j'imagine. Il y avait un monastère. C'est des lieux où vous retournez. Vous parlez de l'eucalyptus, de ces odeurs qui reviennent. Quel lien vous entretenez avec ces lieux aujourd'hui?
3: Je n'y suis jamais revenu.
2: C'est pas vrai.
3: Non, non.
2: Donc depuis gamine, depuis adolescent. Vous n'avez pas envie d'y aller?
3: Ben, j'ai le souvenir de mon grand-père, de ma grand-mère, et je pense que ça me manquerait, tu vois, d'y aller et de voir qu'ils sont pas là, quoi. Mais de façon générale, hein, faut pas. Mais quand je reviens dans un lieu où j'étais quand j'étais petite, tout d'un coup, ce lieu me paraît beaucoup plus petit, beaucoup moins impressionnant.
2: C'est toujours la même impression qu'on a chacun. Donc
3: Le lycée de filles à Auch, les copains Cassassus qui ont repris l'hôtel depuis, ont ouvert un restaurant, là, la cantine, dans l'ancien lycée. Maintenant, c'est devenu une opération immobilière. Et quand je vois les classes et le préau et là où on batifolait, je trouve tout très petit, très étriqué, alors qu'à l'époque, c'était immense.
2: Alors, vous faites bien de parler de batifolé. On a compris tout à l'heure que vous aimiez faire la fête, que c'est propre aussi à votre région. Vous étiez au lycée Pardaillon, il me semble le nom de votre lycée.
3: Oui.
2: Une époque où, qui est intéressante, parce que vous qui portiez le tablier rose dans une école, vous en parlez tout à l'heure, où il n'y a que des filles, là, c'est la mixité.
3: Oui.
2: Donc, c'est l'adolescence. J'imagine aussi que c'est les premiers émois, les premières émotions et les premières fêtes. Et chez vous, quand on fait la fête, on peut entendre ça. Alors pour ceux et celles qui ne connaissent pas, d'ailleurs, qu'est-ce qu'on entend là?
3: On peut dire occitan, mais en fait c'est du gascon.
2: Ouais.
3: Il y a notre hymne national en Gascogne, c'est le Secanto. C'est pas tout à fait celui-là, mais ça ressemble un peu.
2: C'est le train, celui-là. Ouais. C'est le train qui va vers Pau, je crois.
3: Ouais, ouais. Alors que le secanto, c'est plus je chante pas pour moi, je chante pour mamie, etc. Et ce sont des chansons qu'on chante régulièrement chaque année pour Pentecôte à Vic Fezensac, pour les fêtes de Vic, où je retrouve chaque année mes amis d'enfance pour 3 jours, 3 nuits de fête. Voilà.
2: Votre adolescence, c'est les premiers petits boulots, c'est en cuisine. Vous avez des souvenirs où vous faisiez les concerts avec votre grand-mère, le foie gras, les cèpes. Vous vous souvenez de cette période-là?
3: Oui. C'était dans la cour intérieure de l'hôtel.
2: C'est génial de partager ça avec des grands-pères, des grands-mères. Tout le monde n'a pas la chance de connaître ses grands-parents, encore une fois.
3: C'est vrai. Et c'est par elle que j'ai appris autant, sinon plus, qu'à la cuisine de mon père. Puisque à la cuisine de mon père, c'était clair, ça n'a jamais été dit, mais c'était clair que c'est mon frère qui allait reprendre. Et donc, il avait son plan de stage.
2: Ouais.
3: Et moi, j'aidais là où il fallait. Quoi, hein. Je plumais les canards quand ils arrivaient. Voilà,
2: depuis 20 heures, on vous écoutait, hein, on se dit, bon, bah, voilà, elle va aller travailler dans la gastronomie, elle va peut-être passer derrière les fourneaux, elle va faire autre chose. Et vous décidez d'être journaliste.
3: J'adore écrire. Ouais. J'adore écrire. C'est clair qu'on me veut, on ne me veut pas dans la, dans la gastronomie. Il y a une espèce d'atavisme. J'étais dedans, dans la marmite.
2: Bien sûr.
3: Tout autour de moi, c'était que la gastronomie. En Gascogne, on ne vit que pour la gastronomie. Soit on est dans le vin de Madiran ou de Saint-Mont, l'Armagnac, soit on fait des foie gras, soit on est fermier ou on fait pousser du tournesol, du maïs. Enfin, tout le monde est dans la gastronomie d'une façon ou d'une autre, pas que dans la restauration. Et donc, je voulais voir qu'est-ce qu'il y avait d'autre. Et en plus, j'aime beaucoup écrire. Donc, je me suis dit, pourquoi pas journalisme.
2: Et vous partez à Toulouse?
3: À Toulouse, un an. Ça n'a pas duré très longtemps.
2: Qu'est-ce que vous faites à Toulouse?
3: Sciences Po. Je démarre Sciences Po pour devenir journaliste après.
2: Ouais. Ouais. Ça va un peu bien, un petit canard quand même de la famille. C'est vrai? Parce que vous me dites, on ne voulait pas de moi dans la cuisine, dans la gastronomie.
3: On ne voulait pas de moi. À nouveau, ça n'a jamais été dit. Hein. C'était quelque chose qui, à l'époque, était normal. Les filles partaient, suivaient un mari, et les garçons restaient et reprenaient la boîte. C'était normal.
2: Bien. Toulouse, vous y restez un an, mais il y a l'appel de l'ailleurs. Et dans un instant, on ira, alors on va aller loin, vous allez partir aux États-Unis, un peu comme ça, je vous poursuis sur un coup de tête, hein, vous nous le direz, vous allez peut-être vivre votre American Dream, et puis alors vous allez surtout découvrir des choses extraordinaires qui fait que vous allez y rester et y faire une carrière superbe. On va en parler dans une poignée de secondes avec vous, Arène Daguin. On reste en France avec une autre belle initiative, ici ça entreprend, c'est votre rendez-vous quotidien pour soutenir les entrepreneurs. Aujourd'hui, Catherine Quicandon, vous nous proposez une jeune femme qui a décidé de prendre en main un problème féminin, les douleurs menstruelles. Une idée qu'elle a eue pendant ses études et qu'elle a concrétisée.
4: À Wettolsheim, au sud de Colmar, dans le Haut-Rhin, on a chaud.
5: Attention, c'est très chaud. J'ai réussi à le récupérer, ça sort du four. C'est brûlant.
4: Alors non, ce n'est pas si chaud que ça et ça ne sort pas du four, mais de la tête d'une jeune entrepreneuse de 24 ans, Salomé Kloumann. Il s'agit de Warmly, une culotte chauffante pour soulager les douleurs des règles, d'endométriose ou de lombaire.
6: Il y a des filaments en fibre de carbone sur le devant et sur le derrière. Et dans la petite poche, il y a une batterie qu'on place et elle est toute légère et ça va chauffer le devant, le dos et le bas.
4: 3 niveaux de température pour s'adapter à l'intensité de la douleur. La batterie a une autonomie de 4 heures environ. Salomé se fournit en Chine, mais elle organise seule toute la logistique depuis l'Alsace. Les culottes sont en vente depuis février seulement, mais elle a déjà des commandes de Belgique, du Pays-Bas, du Royaume-Uni et de l'Allemagne. C'est plutôt classe et les retours clientes sont très positifs.
6: Notamment de mamans qui ont acheté pour leur fille en me disant que leur fille adore, ça leur permet aussi de prendre beaucoup moins d'antidouleurs durant la journée ou de se sentir moins gênées à l'école parce qu'elles n'ont plus besoin de prendre leur grosse bouillotte. Mais aussi surtout des mamans qui me disent qu'elles sont très reconnaissantes que je fasse ça pour les femmes et qu'elles auraient trop aimé avoir ça quand elles étaient plus jeunes.
4: C'est vrai que l'on a tout essayé de multiples remèdes et d'astuces de grand-mère, pas toujours efficaces à 100%. Le prix de cette culotte chauffante, un peu moins de 90 euros, un prix qui se justifie par la technologie intégrée et par le fait qu'elle se met par-dessus votre culotte, donc vous n'êtes pas obligé d'en avoir plusieurs et surtout, elle se lave sans problème. Par ailleurs, Salomé commence à développer des partenariats avec des mutuelles. Comment Salomé a eu envie d'entreprendre dans ce domaine?
6: Alors simplement, je souffrais énormément au ventre et au dos et je trouvais que les solutions actuelles, c'était pas du tout optimal. Par exemple, la bouillotte, elle est pas du tout discrète ni pratique, un peu lourde et on doit réchauffer l'eau toutes les demi-heures. Donc j'ai pensé aux habits de ski qui sont chauffants, comme par exemple les gants, et je me suis dit qu'on pouvait simplement intégrer cette technologie dans une culotte.
4: Plus d'infos sur warmly.fr, W-A-R-M-L-Y. Merci à Ici Alsace pour cette idée qui apaise. Ici, ça entreprend dans le Haut-Rhin avec Warmly, une culotte chauffante qui change la vie des femmes et des autres. Oui, parce que quand on a mal au ventre, tout le monde a mal au ventre.
2: Merci Catherine Kikandor. Nous, on n'a pas du tout mal au ventre avec Ariane Daga. On est même en train de se régaler. On va aller faire un tour aux États-Unis dans un instant. Vous allez y partir à l'âge de 18 ans, c'est jeune, hein, de partir comme ça.
3: Oui, mais j'avais rien à perdre.
2: C'est vrai, bah vous avez même tout à gagner parce que vous allez y vivre une aventure totalement extraordinaire. Vous allez surtout découvrir qu'ils ne savent pas vraiment faire du foie gras là-bas. C'est un peu de la conserve, que ce n'est pas terrible et vous allez avoir une belle idée de génie. Vous allez créer une entreprise, notamment d'Artagnan. On en parle dans un instant, avec plaisir. Ariane Daga est votre invité. Parcours très inspirant ce soir sur Ici.
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2: Bon, elle est quasiment française, hein, elle est même parisienne. En ce moment, Céline Dion à la Plénitude Arena. C'est à Nanterre pour une série de concerts. La voici avec son tout nouveau single sur Ici.

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3: Et comme toutes les heures, à la demi, une info pratique. Celle-ci se passe à Évian qui a inauguré un quatrième frigo solidaire. Il est installé à l'école des Hauts. Cette initiative vise à lutter contre le gaspillage alimentaire tout en facilitant l'accès à une alimentation gratuite et en favorisant le partage. Le dispositif repose sur un principe simple. Chacun peut déposer ou prendre librement des aliments, dont le respect des règles de conservation, évidemment. On peut y déposer fruits et légumes, produits secs ou aliments emballés dont la date limite n'est pas dépassée. Attention, les plats faits maison, produits entamés et alcool ne sont pas acceptés. Pour éviter le gaspillage et permettre à d'autres de mieux se nourrir, il y a donc à Évian 4 frigos partagés. Rue Nationale, devant la façade de l'école des Murs Blancs, l'école de la Détanche et le nouveau à l'école des Hauts.
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4: C'est une jolie passerelle entre la France et les États-Unis qui se dessine ce soir avec notre invitée Ariane Daguin, chef d'entreprise franco-américaine, aujourd'hui fondatrice de D'Artagnan, dont nous allons parler dans un instant. C'est toute sa culture gastronomique gasconne qui s'invite dans sa vie. Mais là, tout de suite, on va prendre la direction de Big Apple. À 18 ans, vous partez aux États-Unis, vous êtes fan des grands espaces. De toute façon, vous êtes fasciné par l'idée de cette notion de liberté. Puis en plus, vous avez parlé de chevaux tout à l'heure, vous adorez les chevaux.
5: Oui.
4: Et les cow-boys.
5: Oui.
4: Du coup, vous allez aux États-Unis.
5: Oui. Et je me suis complètement trompé, j'arrive à New York, il n'y a pas de cow-boys.
4: C'est pas ça, quoi. C'est pas cette ambiance.
5: Grosse erreur.
4: Qu'est-ce que vous dites? Alors, s'il n'y a pas de cow-boys, il y a quoi? Il y a qui?
5: Alors, c'est quand même très grand. Il n'y a pas les grands espaces, mais... Tout est trop grand, tout est trop gros, les bagnoles sont énormes, les verres d'eau sont énormes, les glaçons sont énormes, tout est énorme.
4: Et ça vous convient pas?
5: Non, c'est surprenant. C'est pas... Non, ce qui me convient pas, c'est que j'arrive et que... Il n'y a rien à manger, en fait, c'est vraiment pas bon. Mais vraiment pas bon. En fait, le premier poulet que j'ai mangé aux États-Unis,
4: ouais.
5: Je vous promets, je pense que en le mangeant, je me suis dit, il faut que je rentre à la maison. Ça, c'est pas possible.
4: Alors, vous n'êtes pas rentré tout de suite à la maison. Vous allez rentrer d'abord à la Columbia University en deuxième année de Sciences Po, hein, ce que vous avez entamé à Toulouse juste avant, mais vous laissez tomber une fois de plus, hein, assez rapidement tout ça. Vous devenez jeune fille au pair, vous cherchez à financer vos études. Mais du coup, vous dites, bah mince, j'ai 18-19 ans, mais j'ai quand même une sacrée expérience. Connaissance dans la gastronomie, de par votre enfance, et vous dites qu'il y a peut-être un truc à faire là.
5: Ou pas encore. Là, au départ, c'était pas ça, c'était la survie. C'était les études sont très très chères aux États-Unis.
4: Ouais.
5: J'en avais pas conscience quand j'y suis arrivé. Donc, il a fallu trouver des petits boulots. J'ai trouvé un petit boulot dans la première, la seule charcuterie de New York, qui s'appelait Trois Petits Cochons à l'époque, pour me permettre de payer les études. Sauf que ça suffisait pas.
4: Ouais.
5: Donc, à la rentrée. D'abord, il s'est passé deux choses. Mes patrons, ils étaient deux associés, m'ont proposé de me garder à plein temps et de me faire la carte verte, hein, avec leur avocat, ce qui est assez rare et une bonne occasion aux États-Unis.
4: Carte de résident aux États-Unis, ouais.
5: C'est ça. Et d'un autre côté, de toute façon, j'avais pas assez d'argent pour revenir aux études. Qui me poursuivaient plutôt que je les poursuivais. Donc, c'était pas, peut-être pas plus mal. Ouais.
4: Alors, vous dites qu'effectivement, vous vous rendez compte que c'est pas terrible ce qu'on y mange. Vous observez les productions, les chefs américains. Vous trouvez que le foie gras, ils y connaissent rien, que c'est des produits en conserve.
5: Il n'y en a pas.
4: Il n'y en a même pas. Ouais. Ou alors qu'ils les font venir à droite à gauche. Bon, ouais. Ils les retravaillent peut-être. Bon, puis il y a histoire, à un moment donné, il y a deux personnes qui arrivent avec un foie gras sous le bras, là.
5: Oui.
4: Et c'est l'idée.
5: Alors, c'est vrai qu'il y a ce contraste aux États-Unis entre. À ce moment-là, entre d'un côté une alimentation et un choix d'alimentation vraiment, vraiment pas bon, ce poulet qui sentait le poisson, mm-hmm. qui était nourri de je sais pas, de protéines de poisson, je sais pas de qu'est-ce qu'il leur donnait, et puis qui était vraiment mou et il n'y avait pas besoin de couteau pour de la bouillie, quoi. Et de l'autre côté, on sentait poindre quand même cette envie des Américains, cette curiosité vers la gastronomie et l'art culinaire.
4: Très vite, vous décidez de créer votre propre entreprise, D'Artagnan. Non logique, qu'on a évoqué tout à l'heure, puisqu'on rappelle qu'il est né près de Lupiac, dans le Gers, au début du XVIIe. D'Artagnan s'est né en 1985. Alors, c'est pas que le foie gras, c'est le gibier, c'est le magret, c'est le jambon, c'est le canard, c'est les terrines, c'est tout ça. Vous devenez, je survole, parce qu'il nous faudrait plusieurs émissions, à un moment donné, avec cet American Dream, vous devenez premier distributeur mondial de foie gras et de volaille aux États-Unis.
5: Mondial, aux États-Unis.
4: C'est un peu le monde, les États-Unis. Mais vous devenez premier distributeur aux États-Unis sur l'ensemble des États, des 50 États. Ouais. Donc,
5: S'il faut plusieurs heures, je reviens. Hein. Vous me dites quand vous voulez que je revienne.
4: Avec plaisir. Non, mais la progression, elle est extraordinaire. Je ne sais pas si vous avez le sentiment que ça va vite. Parce que vu
5: ça va très vite. Ça va très vite. Les deux gars en question dont vous parliez arrivent avec un foie gras dans les mains. Ils avaient tout prévu, de la ferme, de l'éclosoir, à l'élevage, au gavage, à l'abattage. Sauf la commercialisation. Donc ils sont venus nous voir, autres petits cochons. Mes patrons n'ont pas voulu rentrer dans le truc. Et moi, je me suis dit, c'est historique. Enfin, tout ça, c'est un peu par hasard quand même, hein, de revenir dans la gastronomie. Et là, comme foie gras arrive, devant moi, c'est je ne pouvais pas laisser passer ça.
4: Alors ça va aller tellement vite, et quand je vous parle de numéro 1, on pourrait se parler de ce sommet du G7, où vous êtes sous-chef de votre papa à ce moment-là, ça se passe à Paris, on est de retour à Paris.
5: Sous la pyramide.
4: Exactement, ouais. Pyramide du Louvre, G7, ouais. Alors il y a François Mitterrand, il y a Helmut Kohl, on est en 1989, hein. Ouais. Il y a Margaret Thatcher, il y a George Bush, et vous faites goûter le foie gras à George Bush.
5: George Bush senior.
4: Père, bien sûr, père. Faites goûter.
5: Si.
4: Il y a un goûteur.
5: Si. En fait, ce qui s'est passé, c'est que mon père me dit, tu viens me donner un coup de main. Moi, je vois une espèce de possibilité de faire un peu de pub pour D'Artagnan qui venait de naître, ma boîte. Et donc, j'arrive tout de suite et j'arrive avec des foie gras. Déjà, petite transpiration à la douane, parce que j'amène des foie gras américains en France. Ouais. Je ne sais même pas si c'est légal ou pas. Ça passe. Et puis ensuite, le chef du protocole de l'Élysée, qui était là et on avait fait le menu, mon père avait fait le menu, dit il n'est pas question de mettre un foie gras américain avec les autres foie gras dans l'assiette. Et on l'a fait quand même. Et donc, l'assiette avait 4 foie gras, dont le foie gras américain à 6 heures. Et à 6 heures dans l'assiette. Et à la fin du repas, on a eu l'opportunité d'aller et voir un peu comment ça s'était passé et si ça leur plaisait. Ouais. Mon père est allé en ligne droite voir le président Mitterrand et moi je suis allé directement voir le président Bush.
4: Avec peur de rien.
5: J'avais dans la main une terrine pour lui montrer que c'était bien du foie gras américain. Je lui ai dit, écoutez, vous avez apprécié le foie gras, j'ai vu les assiettes revenir, vous avez mangé, c'était celui qui était là en bas. Et il a dit, effectivement, ça m'a beaucoup plu. Je lui ai dit, c'est du foie gras que vous pouvez absolument avoir aux États-Unis. Et depuis, donc, nous sommes fournisseurs de la Maison Blanche.
4: Extraordinaire dans votre parcours, parce que vous venez de le dire, vous êtes aujourd'hui encore un fournisseur officiel de la Maison Blanche. Vous avez, vous fournissez en foie gras et en volaille Barack Obama, Bill Clinton, Donald Trump encore aujourd'hui. Ça me paraît dingue. Hein.
5: Ouais. Enfin, Trump pas trop, c'est pas son truc. Et Bill Clinton, c'était bien un moment, jusqu'au moment où Hillary a mis Bill
4: à la rue.
5: Non. Au régime sec.
4: Ah, pardon.
5: Au régime sec.
4: Beaucoup de régime, elle l'a mis. Hein.
5: Ouais. Non, mais là, il a eu quand même une alerte cardiaque.
4: Ouais. Ah oui, quand même.
5: Et. Et là, après ça, alors, il continuait à acheter des pentas, des trucs comme ça pour la maison. Et puis, évidemment, tout ce qui était un peu plus luxueux ou gras pour les dîners de prestige. Mais pour l'appartement, c'était plus que des pentas. Après, des volailles très...
4: Très au garde à vous de me dire que vous avez fourni à Barack Obama, par exemple, les foie gras et les volailles. On va revenir sur cette relation que vous avez avec...
5: Très gourmand.
4: Fait partie des plus gourmands. Oui. On va reparler avec Gourmandise d'ici 21h de ce parcours impressionnant d'Ariane Daguin. Ça marche ici, qu'en pensez-vous? Ça a marché pour vous, ça marche aussi en France. Je ne sais pas si vous lancez des défis, des challenges, ou si vous avez en tête un projet pour les prochaines semaines ou les prochains mois. L'homme que nous allons vous présenter ce soir va peut-être vous inspirer. Ça marche ici, qu'en pensez-vous? Un reportage dans le Grand Est avec

0: à 4h15 debout, 5h20 sur le vélo, où je mets le casque, c'est un peu comme, je dirais, comme la personne qui pointe au boulot. Et je roulais entre, ouais, 10, 11, 12, 13 heures, 14 heures, suivant les journées. Et, 18 heures, 20 heures, j'enlève le casque et la journée est finie. Je mange, je me lave, je mange et au lit.
1: Alors, cette aventure, Thomas l'a imaginée après un changement de vie. Il cherchait un moyen de marquer ce nouveau départ. Alors ici, ça marche, enfin, ça roule même. Mais vous, quel regard portez-vous sur ce défi? Sophie, par exemple, trouve ça génial.
2: Ça permet justement de couper le quotidien, de se reconnecter à la nature, de méditer, de se retrouver soi, de faire une pause dans un monde où on n'a pas forcément le temps de faire des pauses. Et oui, c'est un bon challenge.
1: Et vous, tiens, est-ce que vous auriez pu le faire?
2: Non. Pourquoi? Parce que des petits challenges, oui, mais partir avec mon vélo, mon sac à dos, comme ça, j'ai un petit côté trouillard de m'aventurer comme ça, non, voilà.
1: Bon, parcourir plus de 20 000 km à vélo, peut-être pas, mais se lancer régulièrement des défis, tiens, est-ce que c'est important?
2: Les projets, bah, c'est des moteurs, hein, que ça soit personnel, familiaux, entre amis, ou voilà, enfin, c'est vraiment un moteur qui permet d'avancer, de pas se ratatiner, de s'ouvrir au monde. Non, je trouve que c'est vraiment... ça, c'est indispensable.
1: Si vous voulez en savoir plus sur l'aventure de Thomas Bio, je vous conseille d'aller sur son compte Instagram Bio. Ça s'écrit B-I-2-L-O-T. Il a documenté dessus toute son aventure.
3: Voilà, aussi qui a eu la même audace que vous, Ariane Daguin. 24 mars, c'est un autre sujet, mais 24 ouais. 000 km.
4: Ah non, mais moi j'ai mal aux fesses, rien que d'écouter ça.
3: Fournisseur officiel de la Maison Blanche en foie gras et en volaille, la Gascogne qui s'invite aux États-Unis grâce à la croissance de votre entreprise D'Artagnan. Véritable passerelle entre la France et les États-Unis, on vous voit dans les médias à ce moment-là. Vous côtoyez les grands dons, vous devenez évidemment une ambassadrice de la gastronomie, une ambassadrice française aux États-Unis, avec ces bons produits du terroir que nous allons peut-être déguster avant 21h avec votre invité Ariane Daguin.
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3: Et la musique de Boney M avec Sunny, c'est sur Ici.

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2: Avec mon invité Ariane Daguin, c'est grâce à son savoir et sa région gasconne qu'elle va construire l'essentiel, ou en tous les cas une grande partie de sa carrière aux États-Unis. Elle est devenue une personnalité reconnue, fournisseur de foie gras, de volaille à la Maison Blanche. Elle nous a même confié que c'était Barack Obama qui était le plus gourmand de son enfance du côté de Hoche dans le Gers. Elle a le désir de tracer justement cette propre voie, un héritage qui perdure aujourd'hui avec non plus la 7e mais une nouvelle génération. Parce qu'on va parler de votre fille quand même dans un instant. Comment on emporte sa région avec soi lorsque l'on construit sa vie à l'étranger, Ariane Daguin ?
3: Dans la gastronomie, c'est pas très difficile. Hein. Il suffit d'aimer de convaincre. Aimer convaincre qu'on a raison, que nos produits ce sont les meilleurs, et qu'il faut bien manger, manger sain et équilibré, mais bien manger, et que c'est ça la vérité. Et donc, la gastronomie gasconne, ben, c'est ce qu'il y a de mieux, c'est bien connu, c'est évident.
2: Ariane, vous avez quitté la Gasconne pour construire une trajectoire différente de celle de votre papa, dont vous souhaitiez aussi vous distinguer, ce qu'on a compris en tous les cas, avant de transformer cet héritage en entreprise, et puis plusieurs décennies plus tard, vous travaillez donc avec Alix, qui est votre fille, pour un projet centré sur la terre, l'alimentation, la transmission, finalement, vous voyez, c'est des trajectoires qui sont différentes par rapport à ce que vous avez pu faire, notamment avec votre papa, et ce que vous faites aujourd'hui avec Alix.
3: Oui, mais quand même dans la même lignée,
2: bien sûr,
3: plus ou moins. Et bon, c'est extrêmement réjouissant de pouvoir travailler avec sa fille, de bien s'entendre. Enfin, il y a des crises, hein, bien sûr, hein, les relations mère-fille, tout le temps. Mais de faire un projet comme ça, qui est enthousiasmant, où on arrive à convaincre, et ça, j'adore, c'est ça qui me fait vibrer, c'est tous les week-ends, on reçoit le public, et tous les week-ends, on arrive à les convaincre que cette carotte qui vient de sortir de la terre, ou cet œuf qui a été fait par une poule qui a couru partout et qui a mangé les restes des légumes et puis les petits insectes, et il n'y a rien de meilleur. Et c'est aucune comparaison avec ceux qu'ils peuvent trouver dans le supermarché ou qui a été élevé de façon industrialisée. Alors, je distille, je fais mes propres alcools, mes liqueurs, je fais un petit café, je fais les soupes.
2: Il est où ce café ?
3: Eh ben dans la ferme, à All for One, One for All, à Goshen, New York. Mais il faut venir.
2: Alors, j'en reviens en région française, parce que je parle de votre fille, l'Alix. Est-ce que c'est cette même Alix que vous emmeniez à Montpellier, dans les grands hôtels, dans les beaux hôtels ? Il n'y a pas qu'à Montpellier, d'ailleurs.
3: Pas qu'à Montpellier, non. On piquait la décapotable de ma mère, et je l'emmenais dans les grands restaurants. Donc là, une année, on a fait les Frères Porcel à Montpellier, puis après, on s'est arrêté à Lousteau de Beaumanière, puis on montait à Vézelay, et... À chaque
2: Bourgogne.
3: Fois, ouais, ben oui, on est monté jusqu'à Paris, mais à chaque fois, donc on s'arrêtait sur les coups de midi, on montait dans la chambre, on se mettait en maillot de bain, on redescendait, on faisait un petit plouf avant le déjeuner, et on se faisait vraiment un très bon déjeuner. Et donc, Montpellier, oui, Beaumanière, oui, Vézelay, oui, on arrive au Crayères, à Reims, pareil, on arrive... On nous montre notre chambre, une chambre magnifique avec la vue sur le parc, le petit balcon, enfin le truc, le grand balcon. Donc, maillot de bain, Paris Match sous le bras, crème solaire. On descend, c'est midi, les gens commencent à rentrer. Où est la piscine ? Il n'y en a pas. Et alors là, un peu ridicule quand même, demi-tour, hop, ascenseur, on remonte de suite. Et petite honte quand même, et ils en parlent toujours, hein, apparemment, à l'époque c'était les Boyers, ils en parlent toujours, Ariane, oui, celle qui cherchait la piscine.
2: Est-ce qu'il y a des régions de France comme ça que vous appréciez, que vous avez découvert à l'occasion de déplacements ? Voilà, on a beaucoup parlé de certaines régions, on a évoqué, la vôtre évidemment, mais je sais que par exemple la Bretagne c'est une région que vous connaissez moins et que vous aimeriez découvrir davantage.
3: Oui, parce qu'évidemment on a tendance à revenir vers un peu la famille. Alors la source, en Gascogne chaque année obligatoire, et puis après, si on doit bouger un peu, ben, ça sera plutôt vers les autres grands-parents ou alors les cousins en Provence.
2: Sont-vous en Provence ?
3: Saint-Rémy.
2: Ah voilà.
3: Cabane et Saint-Rémy. Oui. Et ma petite sœur était restée là-bas longtemps d'ailleurs. Elle s'est installée là-bas. Elle avait une petite pâtisserie qui s'appelait Le Petit Duc.
2: Quand on est loin de la France et qu'on vit aux États-Unis, il y a des régions comme ça au-delà de la vôtre qui vous manquent. On réfléchit parfois. On se dit, tiens, je voudrais bien, quand je reviens, profiter de mon temps pour découvrir la Normandie que je ne connais pas, ou aller en Creuse par exemple.
3: Tout à fait. Enfin, la Creuse, je ne sais pas. Mais
2: je dis ça par hasard.
3: Mais la Normandie, oui, tout à fait.
2: Ne me fâchez pas avec la Creuse.
3: Non. Non, non, mais bon, c'est vrai, l'Alsace, ouais. Et puis c'est vrai que la Bretagne est un endroit où je ouais. suis pas allé, il faut que j'aille voir un peu.
2: Ouais. Il paraît que chaque année vous faites venir des gastronomes américains en Gascogne justement pour leur faire découvrir plein de belles choses.
3: C'est la même technique qu'à la ferme, j'adore convaincre et faire découvrir et voir dans l'œil des gens cette découverte et cette ouais. joie de découvrir les bons produits, la bonne gastronomie. Et la Gascogne, pour ça, c'est fabuleux. Et donc, chaque année, au moins une fois par an, j'amène un petit groupe, alors entre 12 et 14 personnes. Ce sont des gens qui sont des gastronomes, amateurs, hein, c'est pas des professionnels. Mm-hmm. Enfin, des fois, je fais des chefs pros, mais j'adore venir avec des gens qui aiment cuisiner, mais qui savent pas trop, oui. Qui connaissent de la France Paris et la Riviera, point barre, et qui sont assez ouverts pour aller découvrir avec moi une région complètement mmh. inconnue. Et là, je leur fais faire des trucs, ils en reviennent pas, quoi. On va ce matin au marché, on achète chacun le canard avec le foie gras encore à l'intérieur, puis on va au labo et je leur montre, on ouvre le foie gras, on fait les terrines, on fait les confits, on fait le, ouais. on fait la terrine de foie gras, on fait les magrets, je les fais cuisiner en groupe, il faut aller au marché en groupe mmh. pour faire chacun son plat et faire le menu par rapport au marché et rien d'autre. On va voir les leveurs de porc noir de Bigorre hein, et on goûte à tous les jambons. Enfin voilà, et que des trucs comme ça. Les Armagnacs, bien sûr.
2: Quel ancrage, quel voilà, territoire. Alors l'Armagnac, vous n'auriez pas dû me lancer là-dessus. Ah. Mais quoi cette histoire voilà, certains amis, c'est un grand renfort d'Armagnac que des copains ont réussi à vous convaincre de reprendre l'épicerie de la comtesse du Barry.
3: Eh ben oui.
2: Ils vous ont eu, c'est ce qu'on s'est dit, vous les avez eu aussi. Bref, vous êtes à la tête de la comtesse du Barry.
3: Oui. Enfin, la comtesse du Barry.
2: Avec c'est... modération, j'ai oublié de le préciser.
3: Oui, oui, oui, il faut le dire.
2: Pas la comtesse du Barry, l'Armagnac, bien sûr. D'accord.
3: Une entreprise historique qui date de 1908. Cette femme qui n'était pas du tout comtesse, d'ailleurs, qui s'appelait du Barry, mais en un seul mot, pas en deux.
2: On nous a menti.
3: Tous les villageois commençaient à appeler la comtesse. Et c'est ouais, comme ouais. ça qu'elle a mis ça sur son étiquette. Elle était charcutière. C'était la première à mettre du foie gras en conserve, à l'envoyer par correspondance dans les grandes villes de la France. Et elle a bien réussi. Elle faisait le meilleur foie gras du coin. Ouais, ouais. Il y a eu un engouement terrible. Sa fille a repris très bien. C'est les deux petits-enfants, les deux frères, la croix très bien. Moi, c'est comme ça que je les ai rencontrés, que j'ai eu conscience de la comtesse du Barry. Quand j'étais jeune en Gascogne, c'était vraiment l'entreprise du coin ouais. qui comptait. Quand ils venaient au restaurant chez mes parents, les gens les attendaient dans le hall de l'hôtel pour leur passer un message, pour leur dire bonjour. Enfin, on sentait les dignitaires du coin. Et puis, c'est tombé. Ça a été vendu, c'est tombé, ça s'est endormi. Et là, c'était à vendre. Et c'était pas en très bon état. Et donc, l'idée était pour des amis à moi de reprendre. Ils ont essayé de me convaincre. Je dis non, il n'en est pas question. Et puis, on est allé chez Michel Guérard.
2: Et voilà, c'est le piège, ça. Voilà, c'est le piège. Voilà. Alors, on a compris maintenant, voilà, vous êtes à la tête de ces épiceries. J'en cite quelques-unes. Versailles, Vincennes, Neuilly, Paris, Saint-Germain-en-Laye. Il y avait un événement d'ailleurs hier à Paris, du côté du boulevard Haussmann. Voilà, on a pu déguster de bonnes choses comme la terrine de foie gras entier à l'ail noir ou les ballotines de foie gras à la truffe. Voilà quelques exemples pour la comtesse du Barry dont vous avez pris l'épicerie. Vos clients, au-delà d'être Barack Obama, et vos amis, Robert De Niro, Gwyneth Paltrow et Jean Reno. Je voudrais qu'on se dise un mot sur Jean Reno, parce que vous l'avez un peu taquiné. Il a un très beau domaine qui est au Beau-de-Provence.
3: Oui.
2: Il fait de l'huile, Jean.
3: Oui.
2: Il vous a un peu demandé d'exporter son huile, finalement, aux États-Unis.
3: Jean, c'est un grand cœur. On dirait pas comme ça, hein, un ouais, grand ouais. bonhomme avec les lunettes, des fois une vue. Mais il a un cœur énorme. Et puis, alors on s'est lié d'amitié très vite. Et puis il m'a tanné pendant un an. Oui. Est-ce que tu pourrais distribuer mon huile d'olive à tes copains restaurateurs de New York, parce que j'en fais pas assez pour distribuer en grande quantité, mais quand même ça me ferait plaisir de l'avoir un peu. Et puis moi je lui disais, mais moi, tu vois, D'Artagnan, oh, c'est des produits carnés, tout est réfrigéré, on n'a pas de bouteille en verre, je suis pas équipé pour ce genre de truc, c'est pas possible.
2: On va lui avoir mis un test quand même, hein.
3: Ben, il a continué pendant un an, il a insisté. Donc, du coup, je me suis dit, bon, ben, on va faire une dégustation à l'aveugle avec tous les copains chefs. Ouais. Et donc, j'ai invité tous les grands chefs de New York autour d'une table, des bouteilles enveloppées de papier alu, dans sa bouteille au milieu.
2: Il a gagné.
3: Il a gagné.
2: C'est énorme. C'est magnifique. Et du coup, il l'avait pris.
3: Ah ben, obligé. Ben
2: voilà,
3: obligé.
2: Ben non, c'est fait. Ouais. On pourrait parler pendant des heures. Je ne sais pas quel regard vous portez sur votre parcours, sur cette jeune fille née à Paris par hasard, mais qui va grandir dans le Gers, avec tout ce qu'on vient d'évoquer, avec cette arrivée aux États-Unis, ce que vous devenez. Vous êtes fier, j'imagine, quand même, des gens qui ont travaillé avec vous et de vous-même.
3: Absolument. Oui. Et de ce que la comtesse est en train de devenir. Tout à fait.
2: On suivra les actualités de la comtesse qui n'en était pas une, mais vous êtes vraiment une comtesse du cœur et de la gastronomie. Merci. Bon oui, c'est un joli titre.
3: Merci Eric.
2: Vous avez compris que maintenant avec Ariane, on va laisser faire un petit foie gras, avec de l'armagnac, avec modération, bien sûr. Ariane Daguin, merci d'avoir été notre invitée. C'est un plaisir. On se retrouve dès demain sur Ici avec d'autres invités. Ici.fr pour podcaster l'émission. J'ai envie de dire bon appétit.
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2: Zaz nous rejoint le long de la route. Petit souvenir sur Ici.

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1: Passez une excellente soirée. Merci d'écouter. Ici, il est 21h. Ce soir, on a aimé le foie gras, mais on aime aussi la musique 100% années 80. C'est avec Laurent Petit-Guillaume.
2: Bonsoir à tous. J'espère que vous avez passé une bonne journée. Allez, je vous propose comme chaque soir un petit revival années 80 quand la télé n'avait que 3 chaînes et que la bande FM commençait à s'agiter. 100% années 80, ça commence comme ça.

0: c'était Englishman in New York.
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0: Et cet Anglais à New York pour qui Sting a dédié cette chanson, c'est son ami écrivain Quentin Cripps qui avait quitté la capitale anglaise pour s'installer aux États-Unis. Un succès de l'année 88. Allez, aujourd'hui, c'est l'anniversaire de celui qui a toujours su décrire en chanson avec force, vérité, les lieux qu'il a croisés. Bernard Lavilliers fête ses 80 ans. Son nouvel album Rite Cruel sort à la fin du mois, mais ce soir, on le retrouve avec Pigalle la Blanche, sorti en 1981. Bon anniversaire.

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À l'origine, ce titre était destiné à une comédie musicale. Mais le projet est abandonné. La chanson, elle, est gardée. Marc Lavoine décide de la proposer à Catherine Ringer. Il la connaît pas. Du coup, quand elle est contactée, elle refuse, pensant à un canular. Bon, bah finalement, la rencontre se fait, le titre est enregistré, mais la maison de disque hésite à la sortir en single. La suite, vous la connaissez. C'est évidemment un des plus grands tubes des années 80. Allez, ambiance disco pour la suite, avec le groupe Imagination. À l'époque, c'était Just an Illusion.

0: Collins, In the Air Tonight. Il paraît que le son de la batterie, le break, qu'on appelle le drum break, est l'un des plus mémorables de l'histoire du rock. Bon, c'est vrai qu'avec Phil Collins, on est sûr d'avoir le son, la production la plus spectaculaire du moment. Mais n'oublions pas que ce titre raconte le chagrin ressenti lié à son divorce avec sa première femme. Bon allez, on se réjouit dans un instant, c'est Kate Bush qui arrive avec Babouchka.
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0: Hervé Christiani, il est libre max.
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0: Et quand on voyage dans les années 80, on rencontre aussi des poètes qui ont inscrit leur nom dans l'histoire de la musique grâce à parfois seulement un titre. Même si la carrière d'Hervé Christiani ne se résume pas à ce « Il est libre Max », c'est cette chanson qui est vraiment ancrée dans nos mémoires parce qu'elle est juste exceptionnelle et tellement actuelle. Il faut rester libre et continuer à rêver, c'est le message. Autre poète, autre messager, tout de suite Daniel Balavoine, « La vie ne m'apprend rien ».

Julie Pietri, c'était Ève, lève-toi. Elle voulait en même temps évoquer ses racines orientales, mais aussi transmettre un message, invitant les femmes à s'émanciper, à prendre leur destin en main. C'est pourquoi ce Ève, lève-toi est parfois considéré comme un hymne au féminisme. En novembre 86, Julie est numéro 1 du top 50, et ce titre restera 27 semaines dans le classement. Pas de parole, pas de message, juste de la musique. Lily Was Here, Dave Stewart.

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1: 100% année 80, c'est tout pour aujourd'hui. Mais surtout pas de panique, on revient demain, hein, dès 21h. Et pour le surplus de musique ce soir, c'est 100% chansons françaises dans un instant. Alors belle fin de journée à tous. À demain, vous écoutez ici votre radio. Il est 22h.
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2: Saviez-vous que la chanson « Que je t'aime » de Johnny Hallyday a failli ne jamais exister?
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2: En 1969, Johnny prépare un show colossal au Palais des Sports à Paris. Mais il lui manque le titre phare. Les producteurs télé de l'époque font la fine bouche sur ses nouveaux morceaux. Dans l'urgence, Johnny appelle ses auteurs, le texte est griffonné avant une séance de ciné et la musique composée en une seule nuit. Quand Johnny entonne pour la première fois « Que je t'aime », c'est le choc.

0: délaissera ce tube pendant 10 ans avant que Michel Berger ne le ressorte en 1987 pour lui offrir un second souffle magistral à Bercy. Et depuis, ce cri du cœur n'a plus jamais quitté nos mémoires.
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3: L'amour à la plage, le tube le plus insouciant des années 80, est né pour nous faire oublier une année absolument catastrophique.
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3: En 1986, on parle de Tchernobyl, de l'épidémie du sida et la France pleure Coluche. C'est dans ce climat anxiogène que déboule le duo Niagara. Avec l'amour à la plage, les Rennais cassent les codes. Ils nous offrent un tube entre mambo et pop kitsch, porté par un clip aux allures de vidéo amateur. Même la chaîne américaine MTV tombe sous le charme de cette French Touch et les diffuse en boucle.

0: Mais derrière la légèreté, le duo rêve de rock. Il finira par se séparer en 1993 avec quelques autres tubes à son actif.
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2: Voilà l'ami Thomas Aubry qui nous a rejoint. Salut Tom.
3: Salut Quentin, bonjour à tous.
2: On se dit qu'on allait au musée aujourd'hui, on ne savait pas lequel choisir. Bah toi, tu nous en as trouvé.
3: Oui, parce qu'on va construire bientôt trois grands parcs d'attractions sur l'univers des mangas. Alors moi, je vous propose un musée azuréen pour découvrir la culture asiatique.
2: Allons-y, ouvrons le livre.
3: C'est la raison 299, le musée départemental des arts asiatiques de Nice. Alors c'est un bâtiment exceptionnel qui se trouve dans le quartier de l'Arenas, collé au parc Phoenix, et il borde un lac artificiel qui donne l'impression que la bâtisse flotte sur l'eau.
2: Mais alors qui est derrière ce musée?
3: Alors il a été imaginé par l'architecte Kenzo Tange. C'est pas n'importe qui, hein. C'est l'une des plus grandes figures de l'architecture japonaise du 20e siècle. Juste pour vous dire, à tel point, en 1987, il devient le premier architecte japonais à recevoir le prix Pritzker. C'est une sorte de prix Nobel, mais pour l'architecture.
2: Oui, pour son musée niçois, Kenzo Tange choisit deux formes simples.
3: Oui, c'est aussi beau que poétique. Le carré représente la terre, le cercle symbolise le ciel. Le marbre blanc donne au bâtiment une impression de solidité, tandis que les grandes parois vitrées lui apportent de la légèreté.
2: Ouais, c'est ce qui donne l'impression que le musée flotte sur le lac.
3: Exactement, Kenzo Tange le décrivait lui-même comme un cygne qui flotte sur un lac paisible. Mais avant de devenir un musée, ce bâtiment a connu une histoire compliquée. En fait, la première pierre a été posée en 1990, sauf que le projet initial rencontre plusieurs difficultés et n'aboutit pas comme prévu. Le bâtiment reste alors inoccupé pendant plusieurs années.
2: Ça fait un musée vide, ça c'est incroyable.
3: Ah oui, mais le département des Alpes-Maritimes décide finalement de lui offrir une nouvelle vie. Il reprend le lieu et le transforme en musée. Et là, je peux vous dire, il y a du boulot. Il faut aménager les salles et surtout constituer entièrement les collections. Finalement, après plusieurs années de travail, le musée départemental des arts asiatiques de Nice est inauguré le 16 octobre 1998. Un lieu qui nous fait voyager donc entre la Chine, le Japon et l'Asie du Sud-Est. Et en ce moment, ce voyage prend la forme d'une aventure en bande dessinée avec l'exposition Mortimer et le Japon de papier.
2: Justement, allons dans le détail. Qu'est-ce qu'on peut voir dans cette expo?
3: Espionnage, robots et innovation scientifique. En fait, on plonge dans les coulisses d'une aventure située dans le Japon des années 70. On observe donc les liens entre la bande dessinée et l'art japonais. Et chose intéressante, Edgar Jacobs, le créateur de Blake et Mortimer, n'avait jamais mis les pieds au Japon. Alors pour dessiner le pays, il va rassembler une documentation impressionnante. Il étudie ses paysages, ses traditions, ses objets du quotidien. Et en fait, l'exposition, elle permet de découvrir ses croquis, ses archives et toutes ses estampes. Et au total, ce sont près de 160 œuvres qui sont présentées avec un spectaculaire robot samouraï spécialement imaginé pour l'exposition. C'est Mortimer et le Japon de papier, c'est à découvrir jusqu'au 31 janvier 2027 au musée départemental des arts asiatiques de Nice.
2: Et ça, c'est une bonne raison d'aimer la Côte d'Azur.
3: En plein dans le mille.
4: Et Tom, tant que t'es avec nous, on te garde parce qu'il y a bientôt les journées européennes du patrimoine.
3: Oui.
4: Et on a une grande mission à lancer auprès de celles et ceux qui nous écoutent.
3: Bien sûr, s'il y a un lieu qui vous intéresse, qui vous intrigue, vous passez devant et vous vous dites, mais qu'est-ce que c'est quoi son histoire? Et bien vous savez quoi? Vous faites une petite photo, vous me faites une petite description et moi je mène l'enquête et je vous raconte son histoire et dans mille raisons d'aimer la Côte d'Azur.
4: La photo, faut nous l'envoyer. Oui. Et pour le faire, et bien vous passez par le WhatsApp 04 93 82 0304.
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5: 6h19, c'est votre rendez-vous les gens d'ici. Tous les jours, nous mettons en lumière une personnalité qui fait briller notre région. Elle se confie au micro de Romain Bruno. Et aujourd'hui, sortez vos crayons de couleur. À l'honneur, une personne qui, grâce à son invention, transforme les dessins de vos enfants en véritables dessins animés. Direction le 11e arrondissement pour retrouver Romain Bruno. Romain, vous êtes avec cette créatrice de génie.
6: Et oui, je suis avec Claire Failly. Elle est artiste et auteure. Claire, bonjour.
7: Bonjour.
6: Vous donnez vie aux dessins des enfants avec cette collection de livres. Cahier de dessin animé. On ouvre ce livre. Qu'est-ce qui se passe? Expliquez-nous un petit peu votre idée.
7: Alors, c'est magique, ça marche très simplement. C'est un livre à lire et colorier qui se transforme en dessin animé. Je colorie ma page Je la prends en photo à travers l'application Bling Book et instantanément, mon coloriage se transforme en dessin animé qui me raconte une histoire. La page d'après fait la suite du dessin animé et quand on a tout colorié, ça crée un dessin animé complet de 4 minutes pour les petits livres, de 8 minutes pour les grands livres qui raconte une histoire continue.
6: Il y a plein de thèmes.
7: On a plein de thèmes, on a par exemple les sciences avec les dinosaures ou la mer, on en a sur les contes avec les fables de La Fontaine, on en a sur les héros avec le petit prince, le petit Nicolas, les schtroumpfs, etc. Et puis on en a sur les artistes avec Monet, Van Gogh, Picasso et plein d'autres.
6: D'où vous est venue cette magnifique idée de cahier de dessins animés ?
7: L'idée de départ, c'était de donner un nouveau souffle au livre sans le remplacer. Et là, on va ramener la force du numérique avec la force du travail de l'auteur et qui rassemble les générations, puisqu'on travaille même avec des EHPAD. On a 300 EHPAD en France qui utilisent nos livres pour faire colorier les grands-parents avec les petits-enfants de passage, tous ensemble y créer des dessins animés.
6: J'ai même entendu dire que ça va encore plus loin que l'animation du dessin, puisque même l'enfant qui colorie peut apparaître au final dans le dessin animé.
7: C'est ça qui est formidable, c'est qu'une fois qu'on a fait son dessin animé, l'enfant peut aussi, avec l'application Bling Book qui est gratuite, faire un selfie et même enregistrer sa voix. Et là, il devient le héros du dessin animé. C'est lui l'acteur, il va répondre aux questions que ses propres coloriages lui posent. Donc, il écoute l'histoire qu'on lui raconte, ou bien, en plus, il peut raconter la sienne et jouer tel un acteur.
6: Une idée comme ça, création de ce cahier de dessins animés, c'est forcément récompensé.
7: Alors nous avons été récompensés par le concours Lépine. On a eu la médaille d'or du concours Lépine en 2018. Donc merci pour la médaille d'or.
6: Cahier de dessins animés, Blink Book. On avait avec nous Claire Failly. Merci Claire.
7: Merci beaucoup.
6: Maintenant, je vais prendre mes petits crayons de couleur et je vais m'attaquer à créer un dessin animé. Promis, je déborde pas en plus.
7: Ah, si vous débordez, c'est pas grave, puisque la technologie va reconnaître le dessin. Ouais. Et donc, au final, le résultat est très beau, même si l'enfant de 3 ans a gribouillé son dessin.
6: J'ai 40 ans.
7: Ça marche aussi.
5: Merci beaucoup Romain, Bruno et merci à votre invité Claire Failly, artiste et auteur des cahiers de dessins animés. Et pour voir ce que ça donne, et c'est vraiment très étonnant, n'hésitez pas à les retrouver dès maintenant la vidéo étonnante de ce cahier animé filmé par Romain sur nos réseaux sociaux Instagram et Facebook ici Paris Île-de-France. Vous tapez ça dans la barre de recherche et vous allez nous trouver très très vite.
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9: 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Luca.
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11: Eh ben Adichas, Camille.
9: Adieu.
11: Toi, tu vas nous raconter une trop belle surprise qui t'est arrivée il y a 2 ans et demi, c'est ça?
9: Luca, Carrie, Anso, Delame, Maïboun. J'étais chez ma mamie et Louise Mespaille, Carrie, Benta, Minja, Dapnozot. Mes parents, ils arrivent pour manger et qu'ils me disent ça aide à poser à la bêture qu'est-ce que grosse colis qui t'attend et ils me disent viens à la voiture, il y a un gros colis qui t'attend et vous copiez arrive à la bêture, couvrez la porte et n'ébaye pas sa rue, je vois rien dans la voiture et au pied de Seti qui a eu boule des Peus, je vois une grosse boule de poils à mes pieds. Car Lumeka, c'est mon chien. Lumeka qui s'appelle Soleil. Mon chien s'appelle Soleil.
11: Oh, parce qu'il a mis du soleil dans ta vie?
9: Pas tout le temps. Pas tout le temps. Kevkuntari, l'asbestes d'Aumeka, une autre étape. Je vous raconterai les bêtises de mon chien une prochaine fois.
11: Eh ben, j'ai hâte. Merci Camille.
9: Merci, salut.
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1: À 40 minutes de Perpignan se trouve l'abbaye Saint-Michel de Couchat à Caudalet. Il s'agit de l'un des plus grands cloîtres romans du monde. Bernard, guide depuis 40 ans à l'abbaye, est toujours aussi émerveillé.
2: Alors là, on est à l'entrée des visites devant le cloître.
1: De Saint-Michel de Couchat, fameuse abbaye située sur le territoire de Caudalet. Et vous, Bernard, vous êtes guide ici dans cette abbaye?
2: Depuis plus de 40 ans déjà.
1: On ne se lasse pas de ce panorama.
2: Tous les jours, quand je rentre, je suis émerveillé. Merveillé par le paysage, avec le pic du Canigou derrière, là, c'est magnifique.
1: Donc là, c'est le cloître?
2: Voilà, c'est le cloître du XIIe siècle de l'abbé Grégoire. L'un des plus grands cloîtres romans au monde, d'ailleurs, hein, par les dimensions.
1: Ça fait une superficie incroyable.
2: Voilà, la plus longue galerie fait 54 mètres, mais il nous en manque la moitié. L'autre moitié est à New York, voilà, vendue au début du XXe siècle par les propriétaires de Saint-Michel de Couchat. C'était une société industrielle alsacienne, la société Holzer, qui a vendu la moitié du cloître à un Américain, George Barnard. Donc si vous voulez voir la suite, eh bien, il faut aller à New York, au nord de Manhattan, dans un cloître à marbre rose de Villefranche de Conflans, et tous les chapiteaux, les colonnes sont authentiques, sauf trois là-bas, dans cet angle isolé, voilà, qui sont des copies de chapiteaux qui sont à New York, mais des chapiteaux très simples.
1: Et ensuite, vous m'amenez où, Bernard?
2: Et si vous voulez, on va rentrer dans l'église abbatiale.
1: Alors, cette abbaye Saint-Michel de Couchat appartient à qui aujourd'hui?
2: À l'abbaye de Montserrat, près de Barcelone. Voilà, nous entrons dans la grande église abbatiale, qui date du Xe siècle. Donc, c'est l'une des nombreuses églises de Saint-Michel de Couchat, puisqu'il y en a trois dans la crypte.
1: On a une hauteur incroyable.
2: Alors, c'est un édifice immense, hors norme pour l'époque. Couchat, déjà en son temps, c'était l'une des plus grandes églises. Un édifice très haut, avec trois nefs, vous voyez.
1: Donc, c'est ici qu'ont lieu certains concerts du festival Pablo Casals.
2: Voilà, exactement.
1: Parce qu'il y a une belle acoustique.
2: Entre autres, mais c'est surtout parce que c'est le lieu où voulait jouer Casals, pas au Casals. Et Casals, on lui doit en particulier le début des travaux à Saint-Michel de Couchat. C'est grâce au premier concert qu'il a donné en 1950 qu'ont pu commencer les travaux de restauration.
1: Bonjour, vous venez d'où?
3: De Barcelone.
1: C'est la première fois que vous venez ici?
3: Oui, c'est la première fois. C'est spectaculaire. C'est très très joli. C'est très très intéressant.
1: Merci à vous.
3: Merci à vous.
1: Alors Bernard, vous m'emmenez où maintenant?
2: Maintenant, nous allons descendre dans la crypte qui se trouve à un niveau inférieur par rapport à l'église, mais devant.
1: Alors là, on arrive...
2: Là, on est devant la maquette qui fut installée dans la chapelle Saint-Gabriel.
1: Donc ça, c'est la maquette de l'abbaye.
2: L'abbaye telle qu'elle était au XIe siècle sous l'abbé Olive, le grand abbé Olive.
1: Ah, alors là, on déboule dans une pièce qui est circulaire.
2: Voilà, c'est la chapelle de la Mare de Déu del Pessebre, donc Notre-Dame de la Crèche, où l'on vénérait en particulier des reliques de la crèche de Bethléem. Donc vous vous rendez compte, des reliques de la crèche de Bethléem, ça devait attirer beaucoup de monde. Et les pèlerins tournaient autour de ce pilier central, en passant devant les reliques. Et cette chapelle, ma foi, c'est un lieu extraordinaire, quoi.
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4: À la menuiserie Pelé, fondée en 1926, elle est située à Montenay, le long de la route Lavalernais. Quand on arrive sur place dans le hall d'entrée, on passe d'ailleurs devant une machine qui, elle aussi, a 100 ans. Elle était utilisée au début de l'entreprise. Et je rejoins Laurent Pelé, le directeur. Il représente la troisième génération de la famille. Et dans son bureau, justement, il y a quelques portraits de famille.
5: Là, vous êtes devant les photos de mon grand-père et de mon père qui sont dans l'atelier à Montenay, derrière l'église, ce qui est l'origine de l'entreprise.
4: Oui, parce qu'évidemment, elle a changé d'endroit, même si on est toujours à Montenay, mais vous avez déménagé il y a combien de temps?
5: Il y a un peu plus de 20 ans, c'était janvier 2005.
4: On va s'avancer, Laurent, on va quitter votre bureau. Alors, je vois qu'il y a l'atelier sur la droite, mais là, d'abord, on est dans une autre pièce.
5: Donc là, vous êtes au bureau d'études, où vous avez trois personnes qui y travaillent, où on prépare tout ce qui va être fabriqué en atelier.
4: Alors justement, vous intervenez sur quel type de chantier tout au long de l'année?
5: Donc nous avons gardé les particuliers qui représentent à peu près 20% de notre chiffre d'affaires. Et autrement, nous travaillons aussi sur des chantiers publics et des marchés privés.
4: Parmi les très gros chantiers réalisés par l'entreprise Pellet, on peut citer la conception et la pose de toutes les menuiseries du 40, le conservatoire de Laval. En ce moment, Pellet travaille sur la future médiathèque de Lassay-les-Châteaux. Et une grosse partie du boulot s'effectue dans l'atelier.
5: On va aller vers l'atelier, il y aura un petit peu de bruit.
4: Il y a combien de personnes d'ailleurs qui travaillent chez vous maintenant, Laurent Pellet ?
5: On est plus de 30 aujourd'hui, compris des alternants, des jeunes en formation, du CAP jusqu'à la licence.
4: J'adore parce que, alors évidemment on entend le bruit des machines, mais il y a cette odeur du bois qui en fait est assez agréable d'ailleurs.
5: Ah oui, on a la chance d'avoir vraiment un très beau métier. On travaille le bois, c'est une matière très noble, donc toutes les essences du chêne, du hêtre, du châtaignier, du frêne.
4: Je vois plein de machines, il y en a une à ma droite, il y en a une à ma gauche qui est assez impressionnante. Qu'est-ce qu'elle fait là, la machine qui est sur notre gauche et on s'en rapproche?
5: Donc ça c'est un centre d'usinage numérique qui nous permet d'usiner un peu tout ce qui peut être fait en menuiserie. Elle est à 5 axes, donc on peut faire un ballon de foot en deux fois sur ce genre de machine. Mais elle ne sert pas à ça évidemment, elle sert surtout à fabriquer toutes nos portes, tous nos châssis, tous nos agencements.
4: Et alors, quand on s'avance dans votre atelier, on voit qu'il y a eu différentes constructions de cet atelier. Là, j'ai l'impression qu'on est dans une partie très récente.
5: Oui, donc l'atelier a été construit en 2004. On l'a agrandi 3 ans après, en 2008. Et puis, il y a 2 ans maintenant, on a agrandi 600 mètres carrés et on a mis du photovoltaïque sur le toit.
4: Bon, alors ça se trouve, si je reviens dans 100 ans pour les 200 ans, je ne suis pas sûr que ce soit possible, mais ce sera 2 fois plus long alors l'atelier.
5: Voilà. On sera dans le champ à côté.
4: Alors Laurent Pellet nous a dit que l'une de ces machines pilotées par ordinateur est capable de fabriquer un ballon de foot. Il en a d'ailleurs un exemplaire dans son bureau. J'ai essayé de faire des jongles avec et alors je me suis fait mais très très mal. Je ne vous raconte pas l'état de mon pied, c'est une catastrophe.
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6: Mathilde Perretta, la directrice de la vernoiserie à Marly. Et justement, la boulangerie va passer sur M6 dans la meilleure boulangerie de France. Bonjour Mathilde.
7: Bonjour Jérémy.
6: Quand on reçoit
7: Merci
6: l'appel.
7: Pour l'invitation.
6: Ben avec plaisir. Quand on reçoit l'appel d'M6, on se dit quoi en premier? Il y a de la fierté ou il y a un petit coup de pression quand même?
7: Les deux. Quand même beaucoup réfléchi avant de répondre favorablement. Mais on est flatté aussi. On était flatté d'un côté, et puis on a mis une petite semaine à se décider à participer à l'émission.
6: Est-ce que vous pouvez nous raconter comment s'est déroulé le tournage, les coulisses, l'arrivée des caméras dans la boulangerie? Ça doit être assez impressionnant.
7: Alors c'était impressionnant, oui. On a eu un gros travail en amont, donc on a dû préparer ce qu'on allait présenter. On a dû faire des propositions aux personnes du casting pour savoir quel produit passerait le mieux, etc. Et du coup, on a dû faire des tests de nos produits, nos fiches recettes. Et donc, c'était un gros travail avec nos cuisiniers, avec notre personnel de vente. On a vraiment fait un gros travail pour accueillir correctement que le tournage se passe bien et réponde aux critères de l'émission.
6: Vous avez seulement 24 ans et déjà un parcours très riche. D'où vous vient cette passion pour la pâtisserie?
7: Je pense que déjà, j'adore manger. Et c'est en partie pour ça que j'ai décidé aussi d'en faire mon métier. Et donc depuis toute petite, je suis passionnée par la pâtisserie. J'ai décidé d'entreprendre des études, donc lycée hôtelier pour apprendre davantage la cuisine, la pâtisserie, la gestion hôtelière. Et ça me semble un univers que j'adore. Et ensuite, j'ai poursuivi en BTS en cuisine. J'ai beaucoup travaillé en pâtisserie. Ma vie tourne autour de la nourriture, on va dire.
6: Votre histoire est aussi une belle aventure humaine et entrepreneuriale avec Thomas Bouhollier. Comment cette collaboration est née entre vous?
7: Ben, j'ai commencé à travailler chez Vernois Traiteur en 2022. Ça a matché professionnellement. On s'est très bien entendu sur plein de points. J'ai surtout un bon couteau suisse, je pense. Donc, j'allais autant au laboratoire filer un coup de main que sur prestation. Je faisais beaucoup de les photos sur prestation au laboratoire pour ensuite mettre sur les réseaux sociaux. Cette complémentarité qui a fait qu'ensuite on a réussi à bien travailler avec Thomas et puis qu'on a monté ensemble ensuite le projet de la première boulangerie. Donc on s'est associé à Verny, donc la Vernoiserie, en septembre 2023. Et puis ensuite, j'ai commencé à aussi beaucoup travailler pour le traiteur. Et puis la deuxième boulangerie est née à Marly. Et puis c'est fait ainsi de suite.
6: Si vous deviez justement choisir une seule spécialité de la Vernoiserie, ce serait laquelle à conseiller aux auditeurs d'ici Lorraine?
7: Croissants, ils sont pur beurre. C'est un délice. Dès que ça sort du four, on est obligé de craquer en fait.
6: Ils sont généreux, un peu comme vous.
7: Voilà, un peu comme nous. Ils sont à notre image.
6: Merci Mathilde Perretta. Et puis rendez-vous ce soir sur M6 à partir de 18h35 pour votre passage dans la meilleure boulangerie de France, hein, c'est sur M6 et on est sûr que tout va bien se passer pour vous deux. Merci beaucoup.
7: Merci Jérémy.
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8: Une fois n'est pas coutume, je vais aujourd'hui vous parler de radio et de nos programmes à nous.
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8: Car concernant votre radio préférée, il y a plein de choses à dire. En premier, la radio, c'est Ar Post Beyond, le petit poste. Ar Post Beyond. Ou alors Ar Skingombs, les ondes parlantes. Ar Skingombs. Donc ça, c'est la radio. Et dedans, on en met des choses. Des journalistes, casetenériennes. Casetener, c'est un seul, ça vient de Caseten, la gazette. Casetener, un journaliste, casetenérienne. Des journalistes, il faut des animateurs aussi, animatouriennes. Et nous vous proposons des contenus tout au long de la journée en Abadennu, les émissions. Abaden, c'est une partie, un jeu, une émission. Abadennu, je le donne en mille, c'est le pluriel. Et entre les émissions, on vous parle d'actualité. Quelle est hier? Les nouvelles, les informations. Heurhelou, une nouvelle. Arheleyer, des nouvelles ou le journal Les Informations. Kazetener, Kazetenerienne, Animatour, Animatourienne, Abaden, Abadennu, Kelou, Keleyer. Voilà pour les premiers mots d'aujourd'hui.
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8: Et on enchaîne avec un nom de famille bestial. C'est le nom Thor ou le Thor. Bon, aucun doute là-dessus. Écoutez bien, votre ancêtre était un cochon. Voire un très gros cochon. Car Thor, en breton, c'est le Vera. Le gros verra, évidemment, en tort ou en tour. Donc, en surnom, ça paraît pas très flatteur. Pourtant, tort servait en ancien breton à désigner un sanglier. C'est un mot qui est venu du gaulois. Et si c'est devenu un surnom, c'est parce que votre ancêtre était comparé à un sanglier. Alors, pas par ses grognements, ni ses poils, mais plutôt par rapport à sa force brute comme celle d'un sanglier, ce qui, à une époque lointaine, était utile sur les champs de bataille. Alors, libre à vous maintenant, si on vous demande ce que signifie votre nom... Le tort de répondre Vera ou sanglier. Moi je propose et vous, vous en faites ce que vous voulez. Je vous dis à demain, même heure, que noir was.
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10: Je rêvais d'avoir une maison à la campagne. Cette maison, c'est comme si j'y étais née. C'est ma maison de famille.
11: Ma maison s'appelle l'Ostao de la Mar.
12: C'est une maison un peu envoûtante.
13: Eh bien, vous voyez, des livres et trois fenêtres qui me donnent le paysage du pays, comme si c'était trois tableaux.
14: Ils ont vécu ici.
15: Thibaut Gaudry.
16: Elle m'a dit d'aller siffler là-haut sur la colline.
17: En juillet 1968, Huguette Carin, présidente du comité des fêtes du charmant village de Cotignac, écoute son transistor quand elle entend Joe Dassin chanter « Siffler sur la colline ». Et c'est là que germe une idée un peu folle.
18: J'ai demandé donc au maire, je lui ai dit « Qu'est-ce que vous pensez si nous donnions un terrain de Cotignac, si toutefois la mairie est d'accord, pour que Joe vienne chanter ?» Et il me dit « Bon, ben d'accord, fais-moi une lettre, je vais le proposer. » Ce qui a été fait et accepté. Donc, il est venu chanter une vingtaine de jours après. Et dès qu'il avait un gala sur la côte, il venait se coucher chez nous. Et voilà comment ça s'est passé.
17: Joe Dassin donne un concert mémorable le 12 août 1968 dans la cour de l'école. Après sa prestation, Huguette l'accompagne visiter le terrain proposé. Un bel emplacement que le chanteur estime néanmoins trop proche du village. On lui en propose alors un autre, dans le quartier Saint-Joseph, sur les hauteurs, près d'un monastère. Enthousiaste, il l'accepte illico. Séduit autant par le lieu que par son nom. Il faut dire qu'il s'appelle Joseph Dassin.

0: Joe ne fera construire une maison sur le terrain que 10 ans plus tard. Mais il revient souvent à Cotignac et loge au Look Allen, l'hôtel-restaurant créé par Huguette en plein cœur du village. Il y prend toujours la chambre 6. Look Allen, où l'on peut croiser les Pink Floyd ou Yvonne de Gaulle. Et la chambre 6, où Joe dormira le 14 janvier 1978, mais pas seul.
1: Joe Dassin va chanter dans un instant. Joe Dassin a vécu hier un moment important dans sa vie, puisqu'il s'est un moment troublant. Il avait sans doute plus le trac hier à Cotignac dans le Var que sur scène, devant Monsieur Martin, le maire de la localité, qui a uni Christine et Joe pour le meilleur et pour le pire.
0: Après avoir hésité avec Tahiti, c'est finalement à Cotignac que Christine dit oui à Joe. Ce jour-là, ce n'est pas vraiment l'été indien, mais un déluge, qui cependant ne gâchera pas la fête pour les 500 invités conviés par le couple. On chantera une partie de la nuit, un concert improvisé qui se terminera en duo avec l'ami Serge Lama.
2: Samedi 14 janvier, contrairement à l'habitude, il pleuvait sur Cotignac. Étaient-ce les larmes des admiratrices de Joe Dassin qui, ce jour-là, épousaient dans la mairie du village la ravissante Christine Delvaux? Enfin, malgré le mauvais temps, tout Cotignac était là, dans les rues, aux abords de la mairie, pour saluer celui qu'il considère maintenant comme un enfant du pays, puisque Joe Dassin y possède une fort belle maison. C'est Monsieur le maire en personne qui, vers 15h30, procédait à la cérémonie, ponctuée par le crépitement des appareils photos, tandis que la musique des sapeurs-pompiers de Brignoles interprétait les succès de Joe Dassin.
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0: Pour le dessert, un pâtissier a créé un gâteau géant, reproduisant la maison que Joe vient de faire construire, dans la Pinède, en haut de la colline. Si un jour, vous allez visiter Cotignac, labellisé plus beau village de France, et que vous souhaitez dormir au Look Allen, demandez la chambre 6.
3: Et non, ça me va en...

Jules Laverte, originaire des déserts près de La Fécla dans les Bauges en Savoie, sort son premier single, Courant éclair. Étudiant en triple diplôme et sportif de haut niveau, Jules a aussi participé à The Voice Kids il y a quelques années.

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1: Jules Leverte, courant éclair.
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1: À Villebois-Lavalette, il suffit de lever les yeux pour comprendre que ces halles ne sont pas ordinaires. Sous cette charpente de 350 ans, des générations de marchands et d'habitants se sont retrouvées, faisant de ce lieu le cœur battant du village. Les halles de Villebois-Lavalette ont été construites au XVIIe siècle, probablement autour de 1665. Elles auraient été édifiées par les mêmes ouvriers que ceux qui travaillent, à la même époque, sur la partie princière du château voisin. Et d'ailleurs, qui mériterait lui aussi une chronique, hein, d'ailleurs. Mais le site des halles est plus ancien encore, hein, puisque les halles d'aujourd'hui reposent de toute évidence sur un soubassement du XIIe siècle, ce qui montre, ce qui traduit que le commerce s'organise ici depuis le Moyen-Âge. Au XVIIIe siècle, un certain Daubé d'Aubeuf de Villers, qui était seigneur de Blanzaguet et capitaine du château auquel les halles appartenaient, eh bien, il entreprend d'importants travaux. Les bases des piliers en bois, qui étaient d'ailleurs vermoulus, sont renforcées par des dés de pierre et la charpente est consolidée. Puis, en 1806, sous le Premier Empire, les halles deviennent propriété communale en même temps que le champ de foire. Et pendant un temps, elles vont même accueillir la mairie et la justice de paix, une sorte de tribunal de proximité. En 1855, le maire décide de reculer la façade qui longe la route pour faciliter la circulation. C'est à ce moment-là qu'on remplace 11 piliers en bois par 7 colonnes toscanes en pierre. On aménage aussi des escaliers et on modifie une partie de la toiture. En fait, c'est en grande partie l'aspect que nous connaissons aujourd'hui. Après la Seconde Guerre mondiale, l'entretien des halles coûte cher, trop cher pour la commune. Un projet de démolition est même envisagé en 1946. Mais finalement, les halles sont classées monument historique le 10 mai 1948. Et ce classement, eh bien, il est décisif. Parce qu'il faut imaginer qu'à cette époque, en France, beaucoup de halles des 16e, 17e siècles sont détruites. Suite à cet épisode, le monument va connaître plusieurs phases de travaux. La toiture est restaurée en 1976, le pavage est refait quelques années plus tard, et puis l'ensemble va être rénové au début des années 2010. Aujourd'hui, chaque samedi matin, eh bien, le marché anime toujours les halles. La preuve que ce monument n'est pas seulement un superbe patrimoine, c'est aussi un véritable lieu de vie.
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2: Bonjour à toutes et tous, Thierry Sagarloïto pour Affaires Classées, le podcast. Nous sommes en juin 1884. Un vieil homme habitant le village sous le teint d'Escioul est sauvagement assassiné dans une auberge du village voisin de Lannes en Barétousse. Qui lui en voulait donc et pourquoi? Réponse dans un instant.
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2: Au village sous le teint d'Escioul vivait naguère un certain Joseph Larras. Cet ouvrier d'origine espagnole, âgé de 58 ans, était vaillant, bien que de santé assez faible. Sa sobriété et ses habitudes économes le rendaient, disait-on, à l'abri du besoin. D'origine modeste, Joseph n'hésitait jamais à faire état du fruit de son labeur, des espèces sonnantes et trébuchantes qu'il trimballait fièrement dans sa ceinture. Le soir venu, au troquet du coin, cela devenait même un sujet de plaisanterie. Combien avait-il exactement dans sa poche? 1600, 1800 francs? Nul ne savait vraiment. Nous sommes en 1884 et pour l'époque, ce joli pécule a de quoi susciter l'admiration, la jalousie, voire même aiguiser l'appétit de sujets peu fréquentables. Joseph eut un jour le malheur de prêter une somme d'argent à une certaine Madeleine. L'intéressée était connue dans les environs et pour cause. Elle tenait dans le village de Lannes en Barétousse un cabaret où les hommes du canton venaient volontiers s'encanailler lorsqu'ils le pouvaient. Des dames de joie y servaient de l'alcool à volonté avant de faire commerce de leur charme. La dite Madeleine flaira sans peine le pigeon. Malgré son inconduite notoire, elle put approcher Joseph et le convaincre de lui prêter une petite partie de son bas de laine. Les mois passèrent et le brave ouvrier eut toutes les peines du monde à se faire rembourser. Le 1er juin, il finit par se rendre chez sa débitrice, laquelle, pas gênée pour deux sous, le reçut très amicalement en lui offrant à boire et à manger. La nuit suivante s'avéra cauchemardesque pour le pauvre Joseph qui fut pris de fortes douleurs au ventre.
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2: Trois jours durant, Joseph fut contraint de garder le lit, incapable de tenir sur ses deux pieds. Quand son médecin se présenta, il diagnostiqua sans mal une tentative d'empoisonnement, un crime très en vogue à l'époque. Il lui fallut une bonne semaine pour se rétablir. Une fois remis, le brave ouvrier aurait fort bien pu s'empresser de déposer plainte à la gendarmerie. Sauf que, en agissant ainsi, il risquait de faire une croix sur sa créance. Joseph choisit donc de ne rien dire afin de revenir de plus belle à la charge auprès de la vilaine Madeleine, laquelle ne fut guère rebutée par l'insuccès de son premier essai de l'empoisonner. Excitée par la convoitise du magot de Joseph, elle se décida cette fois à l'assassiner, non sans voler au préalable, le pognon avant de faire disparaître sa dépouille. Un projet préparé 13 jours durant. Le 10 juin 1884, comprenant que Joseph rechignait à se présenter au

0: La perversité de sa voisine, Bidard eut un mauvais pressentiment et il se garda bien d'honorer la mission. Deuxième échec pour Madeleine, qui ne songea pas un instant à lâcher prise. Elle revint à la charge le lendemain, mais Bidard ne bougea pas.
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0: Peu importe, le 22 juin, la tenancière de cabaret change son fusil d'épaule. Elle recrute cette fois deux autres acolytes, Thérèse et Jeanne-Marie, qui iront frapper séance tenante à la porte du vieux Larras afin de lui demander de l'aide. Prétextant se rendre demain à Raqqa, les deux dames ont pour mission de convaincre le futur pigeon de leur montrer la route. Moyennant finance, évidemment. Flairant l'entourloupe, Larras refuse. Il profite de cette visite inattendue pour leur demander de passer le mot à Madeleine, qu'elle se dépêche d'éteindre sa dette, sans quoi il n'hésitera pas à la traduire en justice au tribunal d'Oloron. Ne voyant rien venir, l'ouvrier espagnol se présente le lendemain dès 7h chez la Madeleine, laquelle l'envoie promener au motif qu'elle dort et qu'il vaudrait mieux qu'il revienne à 16h. Assuré que Jo Larras se pointera ce soir, la tenancière de cabaret lui prépare cette fois un comité d'accueil plutôt musclé. Elle sollicite une nouvelle fois ses deux complices, Thérèse et Jeanne-Marie, afin qu'elle lui prête main forte. Et le plan fonctionnera à merveille. Tout commence vers 15h30. La fille aînée de Madeleine, postée en sentinelle sur le chemin, court à l'auberge afin de prévenir les trois mégères de l'arrivée imminente du vieil homme. Quelques instants plus tard, Larras frappe à la porte de l'auberge. L'endroit a l'air désert. Il entre. À peine franchit-il le seuil que Madeleine se rue sur lui afin de le jeter au sol, tandis que Jeanne-Marie claque la porte et ferme le loquet intérieur. Les deux dames empoignent violemment Joseph, le tirant dans une chambre de la maison. Mais vous l'avez compris, le pire est à venir.
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0: Thérèse, la troisième comparse, les rejoint. Elle s'empare des jambes de Joseph tandis que Jeanne-Marie lui maintient les bras. Madeleine exulte. Elle peut enfin faire la peau de son créancier et pour cela, elle l'étrangle de toutes ses forces avant de s'emparer d'une corde qu'elle a préparée pour l'occasion. Quelques minutes plus tard, le vieux Joseph pousse son dernier souffle. L'horrible Madeleine va enfin pouvoir s'emparer de la fameuse ceinture qui recèle les économies du malheureux. Le fameux magot caché n'était donc pas une légende. La tenancière sans scrupule arrache les liasses de billets. Elle en distribue quelques-uns à ses deux complices. 35 francs pour Thérèse, 25 francs pour Jeanne-Marie et le reste pour Madeleine. Leur bonheur sera pourtant de courte durée car, et elle ne l'avait pas prévu, il y avait un témoin dehors, et c'est très gênant. Marc, un domestique trentenaire, a scruté le manège depuis la maison voisine. Il a vu l'arrivée du vieux Larras, il a surtout entendu ses cris et, ne le voyant pas reparaître, il a décidé d'aller jeter un œil dans l'auberge de l'horreur. Madeleine l'accueille, pas gênée pour deux sous. Aucune émotion ne traverse son visage. Marc jette un rapide coup d'œil, sans résultat. Il quitte les lieux, puis fait un rapide tour de maison, quand soudain, il aperçoit par une fenêtre le corps du malheureux gisant au sol d'une chambre du rez-de-chaussée. Le jeune domestique fait part de la macabre découverte à sa maîtresse, laquelle s'empresse d'alerter monsieur le maire. Le soir même, les gendarmes rappliquent à l'auberge de l'âne, suivi du juge de paix et du procureur. La perquisition commence. Elle durera toute la nuit.
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0: Après de longues recherches, on finit par retrouver le cadavre du vieil homme. Il a été enveloppé dans un sac de toile, dissimulé entre le matelas et la paillasse d'un lit où dormait, détail macabre, le plus jeune fils de la maîtresse des lieux.

0: Dieu. Surprise en quasi flagrant délit, croyez-vous que les trois femmes avoueraient leur forfait? Même pas! Elles commencent par nier effrontément l'assassinat de leur proie, avant de se rejeter mutuellement les responsabilités les unes sur les autres. Les gendarmes n'auront pourtant guère de mal pour les confondre. Les trois mégères n'ont même pas eu le temps de dépenser l'argent qu'elles ont volé et qui traîne dans leur poche. La fouille des lieux livrera un autre indice. L'arsenic utilisé lors de la tentative d'empoisonnement du vieux Joe repose dans une boîte en métal. Détail accablant. Embarrés tous, comme en saoule, l'arrestation des trois mégères criminelles sème l'émoi. On savait certes que Madeleine traînait une sale réputation de mère maquerelle, mais de là à assassiner de sang-froid un vieil homme sans défense parce qu'il a eu le tort de réclamer le remboursement d'un prêt, somme toute modeste, il y a un pas. Voilà 10 ans que Joseph habitait la France. Le décès de son épouse n'a sans doute rien arrangé à son tempérament radin. N'ayant plus de contact avec ses trois enfants, il tuait donc le temps dans les troquets du coin, parlant sans doute beaucoup trop de ses économies planquées dans sa ceinture. Moralité, ton secret est ton sang, et si tu le partages, tu meurs. Le procès s'ouvre à Pau, devant la cour d'assises des Basses-Pyrénées, en décembre 1884. Verdict, Madeleine finira ses jours en prison, au bagne. Ses deux comparses purgeront, elles, 20 ans au cachot.
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0: Trois mégères dans le box. Nous étions en 1884 sur les hauteurs de Soule et aux confins avec la vallée du Barétous. Je vous propose dans un prochain épisode d'aller dans la cour de l'hôpital de Bayonne un après-midi de mars 1980. Soudainement, en milieu d'après-midi vers 16h, une voiture explose. C'est la voiture du sous-préfet. Pourquoi cette explosion et par qui? Réponse dans un prochain numéro intitulé « Cheval de Troie ». À bientôt.
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1: Ce matin, je vous propose de faire connaissance avec un véritable phare de la vie locale de Saint-Colomban, au sud de Nantes. Pendant des décennies, elle a été en effet le témoin de la vie du centre-bourg jusqu'à la cession de son activité de tenancière de bureau de tabac presse en 2021. Elle, c'est Martine, et malgré ses années depuis sa retraite, de sa routine, elle n'oublie rien, avec presque un petit brin de nostalgie.
2: Bah oui, il y a une routine. Bah, les premières années, quand on est très jeune, le problème se pose pas, on est toujours en pleine forme. Arrivé à un certain stade, parce que j'ai fait presque 48 ans de travail, donc les dernières années ont été difficiles, ce qui fait que j'ai quand même des clients, une clientèle gentille qui le matin me sortait mes paquets de journaux pour les rentrer dans le magasin pour m'éviter des efforts. Enfin bon, c'est aussi la vie d'un tabac et de relations avec les gens aussi. Donc ça c'est le côté sympa, puis des discussions avec les gens viennent se confier aussi, donc on a plein d'histoires. Bon, je raconterai pas toutes les histoires, mais mais c'est passionnant et c'est ce qui me manque aussi. Donc mais bon, il suffit que je sorte un petit peu dans la commune pour rencontrer tous les anciens clients avec lesquels je peux discuter et voir tout ce qui se passe dans leur vie aussi. Donc.
1: Après avoir cédé votre bureau de tabac, qu'est-ce que vous pouvez désormais faire aujourd'hui que vous ne pouviez pas faire auparavant ?
2: Prendre du temps pour moi déjà, lire un peu plus que ce que je lisais, parce que j'adore lire, mais j'avais pas assez de temps. Et puis prendre son temps pour tout. Voilà, le matin, prendre tranquillement son café en faisant sudoku ou autre jeu. Voilà, ce que avant on n'avait pas le temps de faire. Et puis prendre du temps pour les petits enfants aussi, parce que du coup là, ça nous permet de les voir un peu plus grandir, moi les petits quoi.
1: Et puis vous ne manquez pas d'idées pour vous impliquer dans la vie locale, des initiatives autour de l'histoire des commerçants de Saint-Colomban, c'est ça, hein, Martine?
2: Oui, c'est vrai que des idées j'en ai un petit peu, sauf que physiquement, j'ai un peu plus de mal à réaliser tout ce que je peux penser. Mais là, il y a des gens qui m'ont demandé, parce que j'avais fait une exposition avec les anciens commerces, des photos avec les anciens commerces de Saint-Colomban. Et on m'a demandé de refaire un petit peu ça, sous quelle forme, je ne sais pas. Mais il me manque beaucoup de photos d'anciens commerces de la commune. Donc, s'il y a des gens qui sont issus d'ici ou qui retrouvent dans leurs archives des photos, moi, je suis preneuse. Donc, pour justement pouvoir refaire quelque chose dans l'avenir, quoi. Donc, s'il y en a qui en ont, par rapport au tabac de Saint-Colomban, il sait où me trouver. Donc, on arrivera toujours à trouver une solution pour que je récupère les photos. Mais oui, voilà, s'il y en a qui avaient, parce qu'il y en a que j'ai pas du tout. Donc, ce serait bien.
1: Et c'est un appel sincère qu'elle formule, hein, car Martine a envie de voir cette vie commerçante colombanaise se pérenniser, mais sans toutefois oublier l'histoire de la localité. Bien au contraire, aujourd'hui, elle souhaite contribuer d'une autre manière à l'existence de son village.

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2: Pluie, neige, canicule, brouillard, la météo décide si on va râler ou si on va râler autrement, si vous voyez ce que je veux dire. Mais dans le fond, qui décide des prévisions météo? Qui observe? Qui calcule? Qui c'est qui tranche à la fin? Et surtout, pourquoi ils disent qu'il va y avoir du soleil alors qu'on se prend une rincée? Eh bien, réponds tout de suite dans les coulisses de Météo France Alsace que je teste pour vous aujourd'hui. Je suis à Ilkirch-Grafenstaden. Ici, on estime, on calcule le temps qu'il fera demain. Et à côté de moi, voici Simon. Simon, c'est le technicien météo. C'est lui qui surveille des capteurs, des antennes, des machines qui parlent. Bref, tout le langage, c'est des chiffres. Entre le vent, la pression, l'humidité, tout est mesuré en continu avec des stations météo basées un peu partout en Alsace, à des endroits stratégiques, en altitude, dans les vallées, en plaine ou encore en ville, au nord, au sud, bref, un peu partout. Et à cela, on peut ajouter aussi d'autres outils comme les radars, les satellites. Et chaque jour, c'est des millions d'observations qui arrivent dans les ordinateurs de Météo France Alsace. Et avec des équations très, très, très complexes. Et cette complexité est en lien avec notre prochaine découverte. Direction le bureau des modèles météo. Ça, c'est avec Théo. Théo, il est météorologiste et il m'explique qu'on ne prédit pas le futur. Mais en revanche, on calcule des scénarios et leurs probabilités. Certains modèles, par exemple, simulent l'atmosphère avec comme résultat, écoutez bien, 350 prévisions possibles chaque jour. Ah bah oui, hein, la machine, elle calcule tout ce qui est possible. Hein, et c'est l'humain, enfin, qui va trancher. Parce que oui, la météo, en bout de ligne, c'est pas juste une machine. Hein, c'est aussi un cerveau. Il y a un cerveau qui tranche. Et en parlant de cerveau, en voici un autre bien rempli. C'est celui de Cédric. Il est climatologue. Et Cédric, lui, va nous emmener littéralement dans un autre monde. Parce qu'avec ses analyses à Cédric, on ne regarde pas demain. Non, on va regarder 100 ans en arrière. Car Météo France, conserve en quelque sorte la mémoire du climat depuis plus de 150 ans. Parce que le passé, il nous permet quoi? De comprendre l'avenir. Surtout avec les notions du dérèglement climatique qui nécessite une véritable expertise. Alors, après ce dévoilage d'outils, de calculs, d'équations et d'expertises en tout genre, comment se fait-il qu'en 2026, on puisse encore se tromper dans les prévisions? J'ai posé la question et la réponse de mes spécialistes est claire. Prévoir la météo, c'est comme essayer de prédire la forme exacte des vagues dans une soupe qu'on remue en permanence, sauf que la casserole fait la taille de la planète et que la cuillère tourne toute seule. Et en plus de ça, il y a quelqu'un qui joue avec le feu. On continue. Bref, vous l'avez compris, impossible d'être parfait, seulement de se rapprocher de probabilités, mais avant tout, le rôle de Météo France Alsace, c'est d'anticiper au maximum les risques.
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3: Salut la Bretagne, c'est l'heure de la bonne idée 100% pur beurre. Vous connaissez le tire-bouchon, le train qui circule l'été entre Auray et Quiberon dans le sud de la Bretagne? C'est mon train préféré. Bon, pas parce qu'il passe juste devant la maison de ma grand-mère, quoique, mais parce qu'il permet d'éviter les embouteillages de la presqu'île en polluant moins et surtout depuis que la région Bretagne a choisi d'alimenter les locomotives avec du B100. Le B100, c'est un biocarburant fabriqué à partir de colza français. Il remplace le diesel qui servait auparavant à faire circuler les trains sur cette ligne, puisque, je précise, elle n'est pas électrifiée. On ne parle pas du TGV non plus. Avec le B100, c'est 60% de CO2 en moins qu'avec du diesel, mais 25% de coût en plus, car oui, ce serait trop beau. C'est un carburant qui coûte plus cher, pas cool, j'avoue. Mais en même temps, si on veut polluer moins, parfois il y a des choix à faire. Le tire-bouchon circule jusqu'à mi-septembre, alors si vous ne l'avez pas encore pris, faites vite. C'est vraiment trop chouette comme trajet à faire. Vous pourrez même faire coucou à ma grand-mère à Plouarnel. Après cette date, la région et la SNCF comptent bien continuer sur leur lancée et faire rouler d'autres TER au biocarburant. Des stations de B100 sont prêtes à Carhaix, Quimper, Saint-Brieuc et bientôt à Rennes. Le chiffre du jour maintenant, 112 300 familles bretonnes vont recevoir l'allocation de rentrée scolaire cette année. Ah, ça me rappelle l'époque où j'adorais faire des courses de fourniture pour avoir un stylo qui sentait le pop-corn. Allez, à demain pour une nouvelle bonne idée.
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4: Ici, c'est Toulouse. Et à Toulouse, il existe un pavillon. Un grand bâtiment carré, caché dans une cour intérieure en plein centre-ville. On part à sa découverte avec Céline, qui est guide à l'Office de tourisme de Toulouse. Bonjour Céline.
5: Bonjour.
4: On se balade dans Toulouse aujourd'hui et on arrive dans des petites rues, donc dans le quartier de la Bourse.
5: Oui, c'est cela.
4: C'est quoi l'histoire de ce quartier, de cette rue Sainte-Ursule par exemple? Qu'est-ce qu'on y trouvait au début, fin 18e, début 19e siècle?
5: Alors, en fait, on avait beaucoup d'activités de mercerie, bonnetterie, de confection dans cette rue-là. On a eu le commerce de gros assez longtemps, des chemises, du tissu en gros, et donc ça jusque dans les années 70-80.
4: Écoutez, on va se balader un petit peu dans cette rue parce que je crois que dans cette rue Sainte-Ursule se cache un bâtiment assez incroyable. Donc je vous suis, On arrive donc sous un porche. Ah oui, un pavillon devant nous.
5: Oui, voilà, c'est ce que vous aviez envie de voir, hein, je crois. Vous
4: Bien
5: m'avez
4: sûr.
5: Parlé du pavillon Mazard.
4: Pavillon Mazard, oui.
5: Voilà, on voit le nom ici. Alors, Mazard viendrait plutôt peut-être de bazar, puisqu'il faut imaginer, on vient de parler du commerce de confection. Et devant nous, on voit le nom Manufacture de chemises.
4: Oui, il y a encore des pancartes, c'est ça, Manufacture de chemises, Lato Lausanne.
5: Donc, d'abord, on est dans un espace très ouvert,
4: ouais.
5: Qui est un ancien couvent. Donc, c'était le couvent des Ursulines.
4: Donc, on est au milieu d'un ancien couvent. Comment ça se fait qu'un pavillon comme celui-ci se trouve ici?
5: Alors, après la Révolution, on va construire une petite halle, qui était une halle de marché au drap. Et ensuite, donc début 20e siècle, il y a un marchand de chemises qui va créer en fait ici sa confection de chemises.
4: D'accord, donc des chemises au pavillon Mazard, c'était à ça que ça servait. Comment on l'a construit ce pavillon? Parce qu'on est quand même passé par un tout petit passage. Compliqué de construire un grand bâtiment comme celui-ci dans une cour fermé.
5: Certainement. Alors après, il y a une autre ouverture là-bas qui est plus grande que celle par laquelle on est passé.
4: Il y a deux accès, donc. Un accès rue Sainte-Ursule.
5: Un accès un peu plus grand, alors aménagé aujourd'hui. Donc là, cet accès donne sur la rue du Prieuré. Voilà, puisque les Ursulines ont pu acheter différentes maisons qui donnaient sur la rue du Prieuré et sur la rue Pérolière également.
4: Et donc aujourd'hui, désormais, le pavillon est inoccupé.
5: Voilà, c'est ça.
4: Bon bah maintenant, quand on marchera rue Sainte-Ursule, on saura ce qui se cache derrière, le pavillon Mazard. Et ça, c'est à Toulouse.

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1: Vous êtes dans un club de quelque chose, vous? Genre, vous faites du foot le dimanche matin ou du tennis le mardi soir, à moins que vous attendiez impatiemment le mercredi après-midi pour aller vous éclater au club des cheveux d'argent. Cathy, elle, son club à Bois-Guillaume, il s'appelle Invigno Meritas. Bon, je vous le dis, Cathy, dans son club, on cultive du raisin. Par contre, j'ai du mal à la trouver.
2: Ah, si on se carre pas au même endroit aussi, hein?
1: Bah oui.
2: Comment tu vas?
3: Bien, et toi?
2: T'as vu le soleil?
3: Bah écoute, regarde, l'exposition est
2: magnifique, hein?
1: On est au pied du conservatoire de musique de Bois-Guillaume.
3: Oui!
1: Et ici, Cathy et ses copains ont planté des vignes pour faire du vin.
3: Bah oui, le vin de Invigno Meritas.
2: Tu me les montres de plus près, là?
3: Allez, on y va.
1: Il y en a pas mal des vignes dans l'agglo rouennaise.
3: Il y en a à Bois-Guillaume, il y en a à Biorel, il y en a à Mont-Saint-Aignan.
1: Et les copains d'Invigno Meritas n'en ont pas qu'au conservatoire de Bois-Guillaume.
3: Deux arts sur le Mont-Fortin, avec 1431 pieds.
1: Ouais.
3: Et tu peux voir les vignes de Rouen. Quand tu es en bas de la rue Jeanne d'Arc, tu lèves le nez au-dessus de la gare, tu vois les vignes.
2: Alors qu'est-ce qui vous a pris de monter cette association là de viticulteurs amateurs?
3: Une idée folle de Philippe Rivals, qui est d'une famille de vignerons dans le Tarn. Hein. Et il habite à Bois-Guillaume, en face d'un terrain. Et il disait, ça serait bien de mettre des vignes sur ce terrain. Et avec le propriétaire du terrain, M. Humann, il nous a mis à disposition gracieusement son terrain. Et puis, courageusement, les vignerons de Bois-Guillaume ont planté différents cépages. Ça fait 10 ans.
1: Et pas toute jeune, l'association.
3: Ça fait 10 ans que l'association existe. On apprend sur le tas.
2: Tu connaissais rien avant, toi?
3: Rien du tout.
1: Rien du tout.
3: Rien du tout.
2: Et là, t'es venu avec ton sécateur et tout.
3: Bah ouais, je peux te montrer comment on taille une vigne maintenant.
2: C'est la période, en fait. Hein,
3: on va le faire. Là, ça y est, on commence.
2: Ouais.
3: On attend un petit peu parce qu'on voudrait pas se taper des petites gelées le mois prochain.
2: Quand t'étais gamine, tu gaulais les pommiers?
3: Oui, plutôt les pommiers que les vignes.
2: Aujourd'hui, tu tailles les vignes.
3: C'est ça.
2: Il a fallu prendre des cours ou quoi alors? Comment vous avez appris?
3: On fait des cours ouverts à tout public. On a eu la semaine dernière une session de taille.
2: Ah, vous en donnez en plus?
3: À Bois-Guillaume, les gens viennent.
1: Il y avait du monde à la dernière session de taille.
3: On était une quinzaine de personnes quand
2: même. C'était une session de
3: taille. Tu veux essayer?
2: Vas-y, mais il faut pas trop couper alors. Mars, c'est pas encore trop le moment. Là.
3: On peut commencer là. Sur le dessus, tu vois, t'as des départs comme ça.
2: Ouais.
3: Et à partir de là, tu comptes 1, 2 bourgeons et tu coupes.
2: Tout simplement.
3: Voilà.
2: Tu mets tout par terre.
3: Tout ce qui est mort, hop, tu coupes.
2: Combien il y a de pieds en tout à...
1: Elle te l'a dit tout à l'heure.
3: 1431. Et tu sais pourquoi?
2: 1431.
3: Ça te rappelle pas une date?
2: Bah c'est... C'est pas Waterloo.
3: Non.
2: C'est pas...
3: C'est chez nous quand même, hein. Rouen.
2: Ah, Jeanne d'Arc.
3: Eh ben oui.
1: C'est en 1431.
2: Quelle était... est-ce que vous avez une cuvée Jeanne d'Arc au moins?
3: Pas encore.
1: Mais c'est une idée.
3: Bien vu, Fred.
1: Et il est comment ce vin?
3: Il est bon.
1: Il est bon.
3: Très très bon.
1: Il leur reste des bouteilles des premières cuvées.
3: Oui, plein. Ouais.
1: Il était pas aussi bon.
2: Vous les gardez pour la postérité, quoi.
3: Exactement.
2: Pour la collection.
3: Pour les gens qu'on aime pas.
2: Ouais. Tiens.
1: Vous savez ce qu'ils font avec les feuilles de vigne?
3: On fait des feuilles de vigne farcies.
1: Rien ne se perd.
3: C'est très très bon.
1: Tapez une Invigno Meritas sur un moteur de recherche, vous aurez toutes les infos.

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1: Ils sont jeunes et ont un avis sur tout. 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
2: C'est quoi la confiance en soi ?
3: Bah, si t'as pas confiance en toi, c'est tu dis je fais mal mes trucs alors que bah faut se dire j'ai confiance en moi, je vais réussir mon truc et tout.
4: La confiance en soi, c'est pas forcément bah se dire je vais réussir forcément, mais se dire bah si je réussis pas c'est pas grave, mais si je réussis c'est bien, il faut que je fasse de mon mieux.
5: Avoir confiance en soi, c'est par exemple on sait qu'on sait faire cette chose, mais on a peur, on va pas réussir en fait. Et après il y a des gens, la confiance c'est une émotion. En fait, la confiance en toi, par exemple, tu peux sauter à l'élastique d'un immeuble.
6: C'est avoir une confiance dans ton corps et te dire tu vas le faire et si tu n'y arrives pas, c'est pas grave, tu recommenceras si tu veux. Par exemple, tu dire bah, j'aime bien ce pantalon, si on se moque de moi, c'est pas grave, je m'en fiche, je l'aime bien. Enfin, moi, c'est tout l'inverse, quoi.
2: T'as pas confiance ?
6: Non, quand j'étais plus petite, j'avais pas très confiance en moi.
7: Pour moi, la confiance en soi, bah, tu t'en fiches du jugement des autres parce que les autres ils peuvent te décourager, mais toi, tu es défini parce que tu veux être. C'est pas les autres qui vont te définir. Exemple, hein, si tu veux devenir médecin et que les autres ils disent tu pourras jamais y arriver, c'est si tu te décourages par les autres, tu vas pas pouvoir devenir médecin, même si je le voulais. Mais c'est seulement si tu crois en toi que tu pourras y arriver. Mais les autres, ils vont te décourager, ils vont faire tout leur possible, mais toi, tu vas réussir.
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8: On a retrouvé la bonne mère ?
9: Oui, ça y est, la bonne mère a retrouvé sa couronne, surtout. C'était décidément le thème ce week-end, hein, avec la couronne de l'impératrice Eugénie volée au musée du Louvre, puis retrouvée. Pendant que Donald Trump diffuse des images de lui générées par IA avec une couronne sur la tête et aux commandes d'un avion sur lequel il lâche littéralement du caca, oui, de la merde sur le peuple américain. La classe. Revenons à notre couronne plus noble. C'était évidemment l'événement majeur de la semaine dernière que nous avons suivi avec passion, hein. Nous avons tous et toutes été émus de ces images avec l'hélicoptère qui porte dans le ciel de Marseille la couronne de la bonne mère. 150 kilos quand même. C'est peu plus que celle que j'ai au fond de la bouche.
10: Elle tient bien.
9: Elle tient bien, ouais, ça va. Et donc voilà, ça a fait la joie de tout le monde. Oh, bonne mère. C'était l'occasion ou jamais de lancer cette interjection qui fait partie d'une série d'expressions comme monter à la bonne mère, porter un cierge à la bonne mère, ou on peut y voir la bonne mère au travers. Ça, c'est pour quelqu'un de très très maigre comme moi, si vous.
10: Non, oui, non, peut-être pas. J'imagine.
9: La bonne mère, c'est du patrimoine à la fois religieux, spirituel, architectural, culturel, linguistique, et elle est inspirante. Hein. Dans son roman Les Nistons d'Arin, qui est de Robert Dagani, un personnage se souvient du cantique des poissonnières à Notre-Dame de la Garde, en provençal, perti canta di sa manière, vierge vaquile pessounière, sous verbes ao et credum prune. Pour te chanter à leur façon, vierge, voici les poissonnières, leur verbe est haut et elle crie fort. Alors, puisqu'on parle de verbe haut, prenons un peu de hauteur sur les hauteurs de la colline de la Garde, justement. Et on va le faire avec quelques citations d'Henri Frédéric Blanc, ce qui nous permettra de penser à lui parti trop tôt en début d'année et maintenant sous la protection de la bonne mère. C'est le sentiment qui traverse le personnage de Job. Il lève les yeux et voit là-haut la bonne mère toute dorée, toute paisible, et c'est comme s'il la voyait pour la première fois. Dans Cagole Blues, c'est Marie Zoura qui raconte. Avec des collègues, on est monté regarder la nuit. En grimpant la bonne mère, tu as plus de ciel qu'ailleurs. Tu peux voir des étoiles en pagaille. C'était beau comme à la fête foraine. L'univers, ça doit être chouette à visiter. À force de regarder les étoiles de la nuit, t'as l'impression que c'est elle qui te regarde. Tu te sens un petit rien et d'un coup, tu te sens tout. Il m'est venu la chair de poule métaphysique. L'immensitude, c'est pas juste poétique, c'est aussi philosophique. Ouvrons l'épître aux Marseillais maintenant. La bonne mère ne délaisse personne. Sa volonté prévaut sur toute chose. En tout et pour tout, à elle la louange. Aïoli sur vous. Et pour finir, laissons Henri Frédéric Blanc, dans le livre de Job et encore, nous laisser entrevoir la dimension transcendantale de la bonne mère. Il est question de plein de gens pas trop tranquilles, bruyants, qui arrivent plein d'histoires. La suite, je la lis. Alors il monte se dépayser à peu de frais, voir la mer en cinémascope, histoire de se donner de la poésie, de la respirance, une bonne claque de Mistral pour se secouer l'âme. Ça fait du bien d'exister sans personne sur votre tête, sauf la bonne mère. Mais elle, elle ne vous commande pas, elle ne vous humilie pas, elle ne vous gueule pas aux oreilles, elle ne vous menace pas de vous jeter à la rue, elle ne vous fait pas mille tracasseries pour vous dégoûter de l'existence, elle ne vous écrase pas de son silence, elle ne vous éhantit pas de son indifférence. C'est la bonne mère de tous les Marseillais qui veille sur eux et, quand elle a le temps, sur le reste de l'univers.
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1: Une escapade très nature aujourd'hui, à la découverte des tourbières des Landes. C'est une spécificité de notre département, un milieu préservé. Karine Dos Santos est naturaliste au département des Landes.
2: Ah, les tourbières, elles sont plutôt nichées au cœur du massif landier. Ce sont des véritables joyaux écologiques. Ce sont des zones humides qui sont composées d'un sol qu'on appelle la tourbe. Cette fameuse tourbe est constituée de 20 à 30% de débris de végétaux et de 70 à 80% d'eau. Les végétaux qui composent cette tourbe sont essentiellement des sphaignes, donc ce sont des mousses de la famille des bryophytes. Et la particularité de ces mousses, c'est que ce sont des véritables éponges. Elles sont capables d'absorber jusqu'à 30 à 40 fois leur poids en eau. Alors, pour à titre d'information, un tapis de sphène de 1 mètre carré de surface sur 20 cm de hauteur peut stocker jusqu'à 70 kg d'eau. Et forcément, ces sphènes vont interagir avec le milieu en absorbant des sels minéraux, en échangeant des ions, ce qui va en conduire de façon simple, parce que c'est un peu plus complexe au niveau chimique, à acidifier ces milieux. Donc on a généralement des tourbières landaises qui sont plutôt acides, avec des pH de 4 à 5, donc relativement acides, ce qui va induire des conditions de vie très particulières pour les espèces qui vont y vivre. On va dire qu'une tourbière est active si les sphènes continuent à se développer. Par contre, si elles commencent à régresser, elles vont plutôt être en voie de dégradation. Et à ce moment-là, on va voir d'autres espèces apparaître, des bruyères, du chouin noirâtre, de la moulinie, des arbustes tels que les saules, voire du piment royal, et forcément tout le cortège d'espèces qui vont avec. Donc on va diviser deux catégories en fonction de l'alimentation en eau, celles qui vont être alimentées par les fameuses nappes phréatiques, les nappes souterraines, et celles qui vont être plutôt alimentées par le réseau hydrographique ou les eaux de ruissellement. Donc ça va être plutôt des tourbières qu'on va trouver en proximité des rivières ou en périphérie des étangs. Alors, on ne va pas oublier le secteur des Barthes de la Dour, qui est quand même très connu et qui surtout regorge de tourbières. Mais on va dire que les espèces les plus impressionnantes pour les enfants, notamment quand on fait des animations scolaires, ce sont les fameuses plantes carnivores. Drosera, donc les Drosera à feuilles rondes et à feuilles intermédiaires, et la grassette du Portugal. Au niveau de la faune, on a le fameux lézard vivipare qui va être inféodé à ce type de milieu, et certains libellules dont la Cordulea corfer et le fameux papillon emblématique un peu des tourbières qui est le fadet des lèches, dont le département a une responsabilité assez forte pour sa conservation.
1: En raison de la fragilité du milieu, une seule tourbière est ouverte au public, la tourbière de l'Estanque à Metz, aménagée avec panneaux, pontons d'observation, circuits de randonnée et accessible aux personnes à mobilité réduite. Recommandée par Ici Gascogne.
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2: Salut Brésil.
3: Comment elle s'appelle?
2: Alors, je m'appelle Oriane, j'ai 33 ans.
3: Et tu fais quoi dans la vie?
2: Et mon job, je suis graphiste.
4: Je voyais plus le genre graphiste, une bonne trentaine.
5: Ah oui, c'est étonnant.
4: Qu'est-ce que vous foutez là?
2: Je suis dans les petits bonheurs.
6: Le bonheur aussi peut arriver comme ça.
7: Vous habitez où, vous m'avez dit?
2: J'habite à Quimper et je suis arrivée ici parce que je voulais vivre en Bretagne et j'ai trouvé un emploi ici, dans le Finistère.
8: Comment tu as trouvé du travail?
9: Comment tu as fait pour deviner? Elle est extraordinaire, ta mère.
2: J'ai cherché dans les 4 départements et c'est tombé dans le Finistère, et moi j'adore Quimper, donc je suis ravie.
10: Pourquoi croyez-vous qu'on l'adore?
2: Ça s'explique pas trop, j'avais l'impression que j'appartenais à cette région. J'ai tout fait pour arriver ici, mais je sais pas trop pourquoi, et je suis super heureuse.
11: Heureusement que vous avez pas compté sur moi, hein, parce que sinon il fera ça le temps.
12: On ira se balader ensemble un de ces jours, tu veux?
2: Mon coin préféré quand je me balade, c'est boire de la mer et surtout la plage de Sainte-Marine.
13: Quelle plage?
2: Combris de Sainte-Marine, puisque la plage est sublime avec les dunes assez nature. Ça a été le coup de foudre avec cette plage-là.
14: Sur la plage, j'irai te chercher des coquillages.
15: Et le premier baiser, quand est-ce que vous vous l'êtes donné?
2: Alors moi, je me souviens que quand j'étais en primaire, il y avait beaucoup de garçons qui s'intéressaient à moi. Mais alors moi, j'y connaissais rien, donc j'ai eu des cadeaux, j'ai eu des bagues, j'ai eu des trucs comme ça.
16: S'ils veulent te faire un cadeau, refuse pas.
2: Et je pense que les pauvres, ils n'avaient pas beaucoup de réponses. Et moi, après, c'est arrivé assez tard. Ouais. Oui, si, c'était au lycée. Mais pareil, c'était pas moi qui étais intéressée, c'était toujours le garçon, quoi. Je me cherche encore, je pense.
17: Moi, je m'en fous parce que j'ai un amour chez moi et un amour à l'école. C'est qui? C'est mon cousin, mais je suis comme ma mère, je préfère les célibataires.
5: Prononcez trois fois la phrase impossible.
2: Ok. La jolie rose jaune de Josette jaunit dans le jardin. La jolie rose jaune de Josette jaunit dans le jardin. La jolie rose jaune de Josette jaunit dans le jardin. Ça va?
8: D'où elle sort cette Josette? Qui a lancé cette Josette?
2: Moi, je connais Tadery. T'adora, t'aderi tantant, t'adora tenter, t'aderi tantant, tantat, t'adora tenter, t'adora tenter, tata, t'aderi tantant.
13: Bravo! Merci! Bravo! Bravo! Bravo! Bravo!
2: Allez, salut!
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0: Stéphanie Hackette, Amour charnel. Un coup de cœur ici au Serre.
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2: Il s'appelle Frédéric Brand et ça fait maintenant 17 ans qu'il travaille à l'élaboration des créments, des 4 millions de bouteilles de créments de l'entreprise Louis Bouillot à Nuits-Saint-Georges. Il nous fait voir l'envers du décor, mais d'abord on s'équipe de chasubles orange fluo.
3: Sur le site, il y a une centaine de personnes qui travaillent sur le site. Et c'est un site classé IFS BRC, c'est-à-dire qu'on respecte des normes qualité et sécurité consommateur. Et donc, mettre des chasubles qui permettent l'identification des visiteurs avec un enregistrement bien adéquat.
2: Eh bien, allons-y, ouvrons cette porte.
3: Oui, on va y aller.
2: Oula !
3: Donc, en fait, ici, nous n'avons pas de cave enterrée. Les cuves font jusqu'à 7 mètres de haut.
2: Ah ouais.
3: 7 mètres de haut et une seule cuve représente le volume d'un petit domaine viticole. Ça représente environ 520 hectolitres de vin. Ici, nous avons dans cette cuverie-là 50 cuves différentes. Et cette diversité de cuves, cette quantité de cuves est importante parce qu'en Crémant de Bourgogne, nous sélectionnons les zones géographiques. Mais également, nous avons un grand travail au pressurage où nous séparons la cuvée et la taille que nous vinifions séparément. Et afin d'avoir une grande diversité de profils aromatiques qui vont nous servir de nos assemblages créments futurs, nous avons besoin d'avoir une grande quantité de cuves qui vont pouvoir mettre en musique nos assemblages par la suite.
2: Donc malgré le fait qu'on soit dans un environnement plus ou moins industriel et gigantesque, on a quand même cette notion de terroir, c'est important de le rappeler.
3: C'est important. Si maintenant je mélange tout, parce que c'est effectivement une seule appellation que l'on vinifie, mais si je commence à tout mélanger pendant les vinifications, après les assemblages qu'on va faire n'auront plus aucun sens. Il faut vraiment respecter ces trois principes, donc le cépage, le terroir et le fractionnement au pressurage qui vont nous permettre justement d'accorder. Il faut savoir que Louis Bouillot a plus d'une dizaine d'assemblages différents et il faut que chacune de ces assemblages ait une personnalité bien précise avec son moment de dégustation et de plaisir propre. Et donc c'est grâce justement à ces diversités qu'on peut avoir ça.
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1: Wikizef, petit guide à l'usage des étrangers du sud du péage d'Arras en vacances dans notre belle région.
2: Votre cousine a décidé d'organiser son anniversaire, seulement les temps sont durs. Elle voudrait réunir la famille, mais faire ça à moindre frais. Vous savez, les réceptions dans les grandes familles, ça fait vite cher, hein, que la famille proche, ils sont 25. Deux, trois cousins en plus avec les gosses, on monte vite à 50. Alors elle a une idée. Elle se dit, je vais faire à manger des pentières au four avec des saucisses au barbecue. Et ils ramèneront chacun une ou deux bouteilles. Et là, votre cousin, il dit, Vadius, je vais faire une paire de bouteilles. Ne paniquez pas, Wikizef est là pour vous aider. Votre cerveau s'est mis en route à essayer de compter. Et vous ne parvenez pas à trouver comment une trentaine d'adultes, en ramenant une ou deux chacun, voire trois, on arrive à une simple paire.
1: Définition.
2: Une paire de bouteilles ? Beaucoup de bouteilles. C'est simple, hein. Mais attention, quand on dit une paire de bouteilles, c'est quand on sait qu'il va y en avoir beaucoup, peut-être même de trop, mais on ne sait pas combien. Et en acceptant ce qui va par paire naturellement, les chaussures, les tototes, les chaussettes, les prunes et les jumeaux. Par contre, un colloque de jumeaux, on peut dire, des jumeaux là-bas, il va y en avoir une paire. Et si on va par là, dans le dressing de votre femme, je suis sûr que des chaussures, il y en a aussi une paire.
1: Exemple.
2: Une paire de manifestants selon la police, une belle paire de manifestants selon les syndicats. Je crois qu'on a fait le tour. Depuis le temps des Wikizef, je crois, j'en ai fait une paire, je suis sûr.
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3: En vous baladant du côté d'Ahun, dans le bourg, peut-être que vous avez déjà fait une petite pause pique-nique au jardin Jacques Lagrange, qu'on appelle aussi le jardin lapidaire. Mais c'est quoi son histoire ?
4: Nathalie Manot, je suis animatrice à l'Office de tourisme Creuse Sud-Ouest. C'était le jardin de la maison qui est là face à nous, ce très bel hôtel particulier, l'hôtel Joran. Mais avant même d'être le jardin de cet hôtel Joran, on imagine qu'ici nous sommes dans les fossés de la ville médiévale. Et ce jardin, il donne de la profondeur avec cette grande allée et ça donne encore plus de valeur et d'importance à cette belle maison. C'est vraiment une mise en scène architecturale. Le premier portail semble suffisamment large pour qu'un petit véhicule y passe. Le deuxième est tout petit, mais ça donne cet effet de longueur.
3: Pourquoi on appelle aussi ce jardin le jardin lapidaire ?
4: Parce que autour de nous, il y a plein de pierres. Alors, ce sont toujours des pierres anciennes qui sont là pour témoigner de l'histoire d'Ahun. C'est un peu comme un musée à ciel ouvert qui nous raconte l'histoire d'Ahun depuis l'époque gallo-romaine, Assitodunum à l'époque, jusqu'à nos jours. Jacques Lagrange, il a acheté dans les années 90 cette maison et à sa mort, sa compagne a légué le jardin à la municipalité et elle a demandé à ce que ce jardin devienne un jardin lapidaire, donc un jardin souvenir, historique, promenade. Jacques Lagrange, c'était un artiste. Alors, il n'était pas creusois d'origine, mais il a beaucoup aimé la Creuse. Il est venu ici pour aller auprès de Jean Lursa faire des tapisseries à Aubusson. Il était peintre, il était cartonnier, il était grand collectionneur. C'est aussi pour ça qu'il voulait une grande maison. Il collectionnait les horloges de gare, les enseignes de magasins. Ça prend beaucoup de place. Il a contribué à l'architecture. Enfin, c'était vraiment un artiste avec plusieurs facettes. Et il aimait se trouver ici, dans la Creuse, dans cet espace très naturel.

0: Bien taillé, c'est un joli jardin.
1: La prochaine fois que vous passez par le jardin Jacques Lagrange, jetez un œil à ce petit cœur sur la façade.
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3: Bah, ça me fait toujours rire parce que les gens, à la rigueur, j'ai pu les faire sourire seulement en mettant des arrosoirs contre une maison. Essayez de faire sourire maintenant, vous pouvez toujours rire, y attendre et rigoler.
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5: Nous sommes à Rougemont-le-Château, devant une façade incroyable, ornée de plus de 1000 arrosoirs. J'ai rencontré le créateur de ce lieu, Bruno. Bruno, 1000 arrosoirs sur une maison. Est-ce que c'est un défi un peu fou que vous vous êtes lancé?
3: Ah non, même pas du tout. Là, c'est quand j'allais au puce, je voyais un petit arrosoir abandonné là, à 5 francs. Je dis, viens vite à la maison. Alors, 1, 2, 3, 4, c'est pas du tout le but, en fait.
5: Est-ce qu'il y a une histoire particulière avec l'arrosoir, l'objet en lui-même, ou c'était un objet qui était arrivé à ce moment-là et vous êtes rentré dedans?
3: Non, je pense que de toute façon, ça, une histoire, si je vends des fleurs et je cultive des fleurs, il faut quand même leur donner à boire. Donc, par logique, il fallait quand même un arrosoir. Donc, c'est un complément de ce que je fais, en fait.
5: Quand on voit votre façade, vous l'avez dit, plus de 1000 arrosoirs qui sont disséminés sur la façade, autour également de votre belle boutique. Est-ce que des clients, est-ce que des proches, du coup, ça devient quelque part un cadeau, ça devient un présent qu'on reçoit à force?
3: Oui, c'est vrai que sur les 1000, il y en a peut-être 100 ou 200 que des gens m'ont amené parce qu'ils vidaient la maison de leurs grands-parents ou autres. Donc, automatiquement, j'en ai eu des quantités qui me laissent devant la porte. Je peux même pas leur dire merci puisqu'il n'y a pas de mots, mais merci à ceux qui m'ont donné des arrosoirs.
5: C'est vrai que vous mettez ces arrosoirs sur votre façade. À l'intérieur, quand on rentre dans votre boutique, les fleurs, on a l'impression de rentrer dans un conte de fées. C'est ça, en fait, vous avez envie de partager du positif, quelque part un peu de rêve quand on passe la porte de votre boutique?
3: Moi, je pense qu'à la rigueur, déjà, les fleurs, ça donne de la couleur, donc de l'énergie et compagnie. Et je pense que de se promener dans les plusieurs pièces du magasin, ça fait du bien. C'est pas moi qui le dis, c'est aussi les clients qui viennent à la rigueur, aussi bien à Noël, à Pâques et autres. Ils me disent qu'on passe chez vous, on a de nouveau de l'énergie et compagnie. Moi, je répète.
5: Et vous-même, quand vous voyez tous les jours cette façade, quand vous rentrez dans votre boutique avec toutes ces fleurs, toutes ces couleurs, ça vous procure quoi?
3: En fait, j'ai fait plus ou moins l'univers, donc ces couleurs correspondent à ce que j'ai bien voulu faire. Mais le résultat, c'est surtout le brillant des gens qui me racontent et qui sont contents de venir. C'est surtout ça qui est le résultat de tout ce que j'ai fait.
5: J'ai cru comprendre aussi que les gens s'arrêtent aussi, notamment pour prendre en photo votre façade. On peut la retrouver sur les réseaux pour partager aussi ce lieu quelque part insolite. Ça vous fait quoi quand vous voyez que votre façade est prise en photo avec tous ces arrosoirs?
3: Ça me fait toujours rire parce que les gens, à la rigueur, j'ai pu les faire sourire seulement en mettant des arrosoirs contre une maison. Essayez de faire sourire maintenant, vous pouvez toujours rire, y attendre rigoler. Donc ça, je suis déjà arrivé sans sortir, sans que les personnes rentrent dans le magasin. Donc c'est déjà un bon point, en fait.
5: Un immense merci à Bruno pour son accueil, cette énergie communicative à Rougemont-le-Château. Et si vous avez besoin d'une dose de merveilleux pour attaquer 2026, levez les yeux juste devant sa façade et le sourire est garanti.

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1: L'ail est un des condiments les plus incroyables. Il peut transformer un plat simple en un plat remarquable et aromatique. Il faut rappeler qu'en fait, chez nous, en Occitanie, on a trois eaux remarquables. L'ail blanc de Lomagne qui est IGP, l'ail rose de Lautrec qui est IGP et label rouge, et l'ail violet de Cadour qui est AOP. Bon, la récolte pour ces eaux-là se fait en début d'été. C'est comme tous les légumes avec une production saisonnière, on dira. Comme on en trouve toute l'année sur les étals, on oublie souvent que l'ail est un produit de saison.
2: Alors l'ail que l'on trouve toute l'année, il vient d'où ?
1: Ah ben, en majorité, il vient de Chine ou d'Argentine. Or là, il faut savoir que c'est une plante qui se nourrit de son terroir, un peu comme la vigne. C'est une plante qui est très sensible aux intrants qui vont être utilisés pour la culture. Donc les eaux qui arrivent du bout du monde, outre un bilan carbone qui est catastrophique, sont également remplies pour la plupart de pesticides et d'autres produits chimiques joyeux. Donc en fait, ils sont très mauvais et pour la planète et pour notre santé.
2: Ok, mais si l'ail est un produit de saison, comment peut-on faire pour en utiliser toute l'année dans les recettes ?
1: Alors du coup, on l'achète correctement. On achète nos eaux à nous. On achète une jolie tresque et on va la suspendre dans un endroit frais, sec, aéré, à l'abri de la lumière. Et puis, on va aussi pouvoir congeler l'ail. Et ça, c'est une solution incroyable parce qu'il va conserver l'essentiel de son arôme. Et je vous assure que ça marche. Vous pourrez le conserver jusqu'à 6 mois, ce qui est plutôt pas mal. Alors, il va devenir un peu plus mou après décongélation, mais ça n'a pas d'importance puisque dans la plupart de vos préparations, vous allez le faire cuire en sauce, en soupe, en poêlée, en plat mijoté. Ça va être idéal pour avoir toujours de l'ail prêt à l'emploi. Vous allez éviter qu'il ne germe, qu'il ne se sèche dans le placard. En fait, vous avez tout à y gagner. Zéro déchet. Alors, comment on fait ? On va hacher l'ail ou alors on va le ciseler, le mettre en lamelles, on fait un petit peu comme on a envie. On va prendre un bac à glaçons, par exemple, et on va mettre des petites proportions d'ail haché, d'ail râpé, d'ail en lamelles, enfin, vous faites comme vous voulez, vous pouvez mettre des gousses entières aussi, si vous voulez. Vous allez mettre à congeler. Et puis quand c'est congelé, vous récupérez tout, vous démoulez et vous mettez ça dans un sac plastique en mettant bien la date. Vous n'avez pas de bac à glaçons parce que tous vos bacs à glaçons sont utilisés par l'eau pour faire les glaçons, pour des boissons fraîches, nous dirons. Eh bien dans ce cas-là, vous prenez une plaque, vous mettez un papier cuisson dessus et vous allez à la petite cuillère faire des petits tas. Vous allez mettre à congeler et quand c'est congelé, de la même façon, vous récupérez les petits tas, vous mettez ça dans une poche congélation que vous étiquetez, vous chassez bien l'air pour fermer hermétiquement et quand vous avez besoin pour votre recette, vous ouvrez le sac, vous prenez une petite proportion et vous mettez dans vos plats. Vous êtes sûr de savoir d'où vient l'ail, vous n'avez pas fait de déchets, vous n'avez pas fait de perte et vous avez été hyper éco-responsable. Elle est pas belle la vie, ça marche quand même.
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3: C'est la Camini Minute, votre chronique de la joie et de la bonne humeur. Comment ça va les amis ? Enfin, je dis comment ça va les amis, je pourrais dire CMTV. Oui, parce que je ne sais pas si vous avez remarqué, mais je ne sais pas si c'est la nouvelle génération, mais il y a des gens, quand ils parlent, ils mettent de moins en moins de voyelles, de moins en moins de lettres. Pour dire « il n'y a rien », ils disent « il y a R ». Pour dire « mort du rire », ils disent « MDR ». Pour dire « pété de rire », ils disent « PTDR ». Et pour dire « à ce qui paraît », ils disent « à skip ». Il y a de moins en moins de lettres, de moins en moins de mots. Mais si on continue comme ça, ils vont parler comment dans 10 ans, les gens ? C'est quoi cette façon de parler, là ? Je veux dire, il n'y a rien, c'est pas une longue phrase. Je comprends qu'on veuille écourter des trucs, mais il n'y a rien, c'est pas long, il y a R. Comment on va parler dans 10 ans ? Moi, je dis... On parle de plus en plus des extraterrestres et des ovnis. Moi, je pense que si les extraterrestres viennent sur Terre, c'est à cause des gens qui parlent comme ça, qui réduisent les mots. C'est quoi cette façon de parler, franchement ? C'est abusé, quoi ! Parler français, c'est une belle langue, le français. Il y a R, MDR, PTDR, ASKIP, il est BG pour dire beau gosse. Mais c'est bien de dire qu'on est beau gosse, ça fait plaisir d'entendre beau gosse. C'est plus plaisant que BG. Ils enlèvent les voyelles comme ça. Ça me rappelle les films coquins qu'on voyait sur Canal+, au début du mois, le samedi du mois, quand c'était encrypté. Vous rappelez ça ? Faites pas semblant. Oui, à tous les auditeurs d'ici Picardie, vous aussi, vous êtes tombés au moins sur du crypté sur Canal+, dans les années 90. Et ben c'est pareil, cette nouvelle façon de parler là, des mots courts, de plus en plus courts. Et d'ailleurs, même les rappeurs de nos jours ont des noms d'artistes de plus en plus courts. ZKR, PLK, SCH, MHD. Après, il y en a qui gardent même les voyelles, Gims, Jules, Vald. Et bien sûr, on terminera par les groupes asiatiques, les Coréens de BTS. Alors eux, ils n'ont pas mis de voyelles, mais BTS, c'est quand même Bac plus 2.
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4: Oui, alors vous l'avez certainement déjà remarqué, j'adore les noms de communes avec des noms rigolos. Et j'adore essayer de comprendre d'où ça vient aussi. Alors aujourd'hui, je vous emmène en Vendée à Chantonnay. La la la la la la la. Ben oui, ben Chantonnay pour moi c'est ça, pousser la chansonnette. Je sais pas du tout pourquoi j'ai chanté une chanson de Noël, bref. D'ailleurs, le petit Robert est d'accord avec moi et donne cette définition. Chantonnay, c'est chanter à mi-voix. Bon, d'accord, Chantonnay, la commune de Vendée, ça s'écrit pas du tout pareil que chantonner du verbe chanter. Mais quand même, vous pouvez me l'accorder, c'est troublant. Est-ce que les gens chantonnent à Chantonnay? C'est une vraie question. Et la réponse est oui, mais pas plus qu'ailleurs, d'après des études approfondies réalisées par moi-même. Et si l'on en croit l'histoire relayée par la mairie de Chantonnay elle-même...
5: Ipsos mieux sec, hein. Chantonnay, ça viendrait d'un camp romain qui se serait installé dans le coin, c'est ça?
4: Oui, exactement. Il y a fort, fort longtemps. Camp apparemment dirigé par un certain Antoine, puisque ce serait le camp d'Antoine, Campus Antonini. D'ailleurs, cette histoire fait sens, puisque Chantonnay est pile poil au croisement de deux anciennes voies romaines et que des fouilles ont montré des vestiges de villas gallo-romaines. Bref, il y aurait donc eu le camp d'Antoine, nom qui aurait dérivé pour arriver aujourd'hui à Chantonnay. Le nom de la commune n'a donc rien à voir avec la chansonnette, même si, fun fact, entre parenthèses, ça veut dire anecdote rigolote pour les non-initiés, le chanteur Philippe Catherine a grandi à Chantonnay. Coïncidence? Non, je ne crois pas.
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2: Bonsoir à tous et bienvenue sur ICI. Très bon début de soirée. Merci d'avoir noté ce rendez-vous dans vos agendas 20h, 21h. Bon, c'est une heure pour se détendre, pour découvrir des merveilles, celles de notre pays, nos territoires, nos régions, à travers vos villes, à travers vos villages. On va sans doute aller chez vous, peut-être ce soir, ou en tous les cas, on parlera de votre région. On ira en Lozère d'ici quelques minutes pour rencontrer un professeur de mathématiques pas comme les autres. Nous irons en Lorraine retrouver des animaux. Enfin, direction la Côte Basque, qui propose de passer des entretiens d'embauche en tenue de sport. Origine intéressant, on va en parler. Jusqu'à 21h, nous retraçons le parcours, la personnalité, la vie d'un invité à travers les lieux qui ont compté. Une balade dans la France, pas comme les autres. C'est un auteur de bande dessinée, un dessinateur de presse, un caricaturiste qui a travaillé pour plusieurs journaux. Fluide Glacial, Charlie Hebdo, durant 23 ans. Grand musicovore également. Il a collaboré avec les Inrock. Le 14 janvier 2015, il devient mondialement célèbre pour la une du numéro 1178 de Charlie Hebdo. Je suis Charlie, une semaine après les attentats dont il réchappe. Il sort en librairie Un diamant dans les gravats. C'est son premier récit aux éditions Manui, au musée chez Stock. Je reçois avec beaucoup de plaisir et d'émotion Luz. Bonsoir Luz.
3: Bonsoir.
2: Comment ça va?
3: Super Eric.
2: Ça me fait plaisir de vous recevoir, vraiment.
3: Eh ben moi aussi.
2: Je tenais à vous remercier. Merci d'avoir accepté l'invitation de cette émission. D'autant que je vous cite tout de suite pour débuter. Je reçois celui qui a commencé à devenir le dessinateur que vous êtes, vous le dites, lorsque vous avez compris que vous n'étiez plus en ruine, mais en chantier. Ça veut dire que quand tout est pulvérisé, on peut se reconstruire?
3: Oui, c'est pas tout à fait évident. Il faut un petit temps d'attente. Il faut se regarder en chantier, il faut regarder les ruines qui sont à terre avant de se dire qu'on est capable de tout reconstruire. C'est pas simple, mais à un moment donné, quand on comprend que finalement on s'est en chantier toute sa vie, ça détend. Il y a moins d'injonctions, on se met moins de poids sur les épaules. Et finalement, être en chantier... travailler, ramasser tous ces petits gravats, bah ça fait quelque chose à faire de sa vie.
2: On parlera de ce livre avant 21h. Cette reconstruction, elle passe aussi par l'écriture, elle passe bien évidemment par le dessin. Pour comprendre comment le dessin, lui, est arrivé dans votre vie, c'est ce qu'on va faire ce soir. On va retracer ce parcours à travers les lieux, les ancrages qui ont pu être pour vous très importants. Puis c'est hyper intéressant pour ceux et celles qui peut-être ont envie de faire le même métier que vous, ou alors qui ont envie de s'inspirer d'un tel parcours. Bon, tout commence à Tours, j'ai envie de dire, et presque tout à Tours. Parce que on pourrait résumer votre vie entre Tours et Paris.
3: Ouais, c'est vrai que Tours c'est la moitié de ma vie, et puis après je suis parti, je suis monté à la capitale, comme ouais. On dit, même géographiquement, et puis voilà, je fais partie de ces